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1: Le bâtiment rondouillard au toit de chaume de l'ancien Courtepaille à Cussy-les-Forges a pourtant bien failli disparaître. Ce restaurant grill, dont le néon rouge a éclairé pendant des années l'entrée de ce village de la Vallonnée, a accueilli pendant plusieurs décennies les vacanciers en voiture qui descendaient dans le sud ou rentraient chez eux par l'ancienne Nationale 6.
2: Pas moyen d'avancer. Qu'est-ce qu'ils font devant aussi? Et l'autre Thierry, y a vraiment pas de quoi? Ah, ils sont en panne par-dessus le marché. C'était bien la peine de nous doubler tout à l'heure. Ah, si j'avais su, je serais jamais parti en vacances.
1: Le Courtepaille de Cussy-les-Forges a même une histoire particulière. Construit en 1964, c'était le deuxième établissement de la célèbre chaîne, devenu au fil du temps le plus ancien encore debout en France. Dans une archive de 2020, André Leroy, qui en a été le directeur pendant 30 ans, se souvient d'une salle de resto restée dans son jus.
3: Elle est d'origine avec ses rideaux verts, ses banquettes. Tout est resté dans son jus comme elle a été faite en 64. C'est magnifique avec ses vieilles tables, ses vieilles chaises, ses briques, la cheminée qui n'est pas la même, les banquettes vertes, des lanternes, c'est vraiment joli.
1: Ce décor authentique a même vu défiler des vedettes des années 70 sur la route de leur tournée, comme Michel Thor ou Claude François.
4: Alléluia !
1: Puis le rideau est tombé en 2020. Le restaurant a fermé et le bâtiment est resté 5 ans à l'abandon. La belle histoire, c'est qu'il a été repris il y a un peu plus d'un an par Christopher Bertrand, un ancien serveur de la chaîne.
5: J'ai démarré chez Courtepaille, j'avais 16 ans. Je travaillais à Courtepaille d'Apoigny, donc en faisant des études pour exercer le métier de tailleur de pierre. Donc oui, rien à voir du tout. Et je suis revenu chez Courtepaille à Cussy-les-Forges. Les choses, parfois, vous savez, vous avez des opportunités dans la vie, il y a des petits clins d'œil, des petites choses.
1: Sous son impulsion, Courtepaille est devenu Courtepatte, un magasin spécialisé pour animaux. Une nouvelle enseigne qui vient de fêter ses 1 an d'existence. Le lieu a changé d'activité, mais il n'a pas perdu son âme. La preuve, toutes les semaines, des automobilistes s'arrêtent encore, pensant venir manger. Ils grimpent le petit escalier jusqu'à la porte avant de réaliser que les grillades ont laissé place aux croquettes pour chiens.
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6: Et nous sommes à Châteldon, un charmant village du Puy-de-Dôme, connu pour son eau minérale et ses ruelles pittoresques. Et désormais également pour une illustratrice, Christine qui est avec nous, Christine Flamand. Qu'est-ce qui a été le plus rude, Christine? Racontez-nous sincèrement, plutôt le climat ou les Auvergnats?
7: Ni l'un ni l'autre. Le climat, ça m'a beaucoup plu parce que de nouveau, on trouve vraiment les saisons, l'automne, l'été, l'hiver et l'hiver vraiment quoi, avec de la neige. Donc ça m'a beaucoup plu. Les Auvergnats, j'ai été très bien accueillie dans ce village, donc ça m'a pas pesé. Ce qui a été plus dur, c'est en fait pour moi, ça a été de l'éloignement de Paris, c'est-à-dire plus voir mes amis, ma famille, pas pouvoir aller au cinéma en sortant de la maison. Il faut prendre la voiture pour tout faire, faut prendre la voiture alors qu'avant tout faire, je prenais mon vélo. Bon, ici, c'est pas possible. C'est plutôt une vie complètement différente de la vie parisienne. Cela dit, je m'y attendais. Et en fait, j'ai aimé Châteldon et Louvain pour des choses différentes. Hein. Pour la nature, pour les balades.
6: Et est-ce que le changement d'environnement a influencé votre travail?
7: J'ai pas eu cette impression-là, quoique. C'est-à-dire que quand j'arrêtais de travailler, je pouvais aller marcher dans la montagne, dans la campagne alentour. Et ça, c'était très agréable. Beaucoup plus agréable. Avant, je veux dire, fallait que je prenne mon vélo, que j'aille soit dans Paris, soit au bois de Vincennes, c'est pas pareil, quoi. Donc peut-être une espèce de quiétude.
6: Moi, j'aimerais savoir, Christine, comment vous êtes devenue illustratrice. Qu'est-ce qui s'est passé? Qu'il y a eu un déclic à un moment ou à un autre? Ou alors, dans la famille, il y avait déjà des gens qui avaient ce genre de talent?
7: Non, alors, mais on lisait beaucoup, on a eu des livres pour la jeunesse. Moi, j'admirais énormément les livres qu'on nous offrait ou qu'on pouvait lire quand j'étais enfant. Ce qui me plaisait pas, c'est que les princesses, elles étaient toujours blondes aux yeux bleus, ce qui n'est pas mon cas. Donc, je pensais que moi, si j'avais dû faire l'illustration, je l'aurais fait autrement, évidemment. Et puis, donc, j'ai suivi des études de lettres. Je n'ai pas vraiment écrit le livre pour la jeunesse. Par contre, j'ai commencé à prendre des cours de dessin. Et j'ai commencé, donc...
6: C'était en vous. C'était vraiment une certitude.
7: Oui, oui, mais sans savoir si ça allait marcher.
6: Oui, mais c'est ce que vous vouliez faire.
7: Exactement, voilà. Mmh. Donc, j'ai travaillé en autodidacte à illustrer des contes, des comptines, des petites histoires que j'inventais, que j'allais présenter régulièrement aux éditeurs, qui me refusaient parce que c'était quand même très, très maladroit ce que je faisais, mais à l'époque, c'était quand même assez facile.
6: Donc, maladroit, c'est-à-dire ?
7: C'était mal dessiné, quoi. Vraiment,
6: ah oui.
7: Oui, oui. Mais
6: c'est avec du recul que vous dites ça.
7: Oui, bien sûr. Ah oui, à l'époque, je trouvais que c'était pas mal.
6: Vous étiez très fière de vous, à l'époque.
7: Non, quand même, non. Non, non, quand même, je voyais bien par rapport à d'autres. Mais je trouvais que, malgré tout, ça allait.
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1: Voici Pauline Guillouche, hépato-gastro-entérologue à Nantes. C'est un médecin très suivi sur les réseaux sociaux. Elle y partage sa passion pour la médecine avec l'envie de la rendre simple, claire et accessible à tous. Mais comment devient-on hépato-gastro-entérologue ?
8: Dès la quatrième année de médecine, quand on passe en stage en fait pendant nos études, moi j'ai été happée par le service de gastro-entérologie du CHU de Nantes, hein, où j'ai fait toutes mes études et mon internat et mon clinica et quelques années de praticien hospitalier. Et c'est une rencontre avec les médecins, avec les seniors, avec nos mentors en fait. Et là, je me suis dit, ok, c'est vraiment cette spécialité que je veux faire.
1: Qu'est-ce que vous aimez le plus dans votre métier aujourd'hui, Pauline ?
8: Les rencontres avec les gens, le fait de les suivre. Comme je suis installée en libéral, je peux voir les patients des années et des années après. Donc en fait, je suis leur évolution. Je suis leur vieillissement aussi. Je suis leur petit parcours de vie, leurs accidents de vie parfois. Et ça, c'est en dehors, évidemment, de la consultation et de ce qui les amène. Mais c'est ça qui rend la relation hyper intéressante entre le patient et le praticien. Moi, je ne serais pas la même sans toutes les rencontres que j'ai faites depuis le début de ma carrière. J'ai toujours des histoires qui m'ont marquée, qui m'ont inspirée. Et bien sûr que c'est ces rencontres qui, aujourd'hui, font que j'ai envie de continuer ce métier.
1: Vous êtes présente sur les réseaux sociaux, Pauline, pour vulgariser un peu la médecine. Vous avez plus de 200 000 followers, donc 200 000 personnes qui vous suivent sur les réseaux sociaux. Ça veut dire que même les médecins doivent s'y mettre ?
8: Tous les médecins doivent s'y mettre pour contrer les fausses informations en santé, ça c'est clair et net. Donc oui, j'encourage chaque confrère et chaque consoeur à s'y mettre. C'est passionnant, c'est un autre terrain de jeu, on va dire, un autre terrain d'exploration que sont les réseaux sociaux.
1: Vous êtes surprise justement de l'intérêt qu'on porte à toutes les vidéos que vous pouvez publier, à tout ce que vous pouvez dire sur les réseaux sociaux ?
8: Bah, en ce qui concerne ma spécialité, je vois que le ventre effectivement intéresse les gens, probablement les angoisses. Donc ils sont allés chercher l'information ailleurs que sur mes vidéos. Et puis ils ont plein d'idées qui sont fausses. Et l'idée, c'est de se dire, revenez vers peut-être la parole du professionnel de santé. Donc j'essaye de les rattraper et peut-être de contrer effectivement ce qu'ils ont vu. Parce que ce qu'on sait, c'est que l'information fausse, elle diffuse de façon virale par rapport à une information vraie qui a beaucoup plus de mal à circuler. Donc c'est pour ça qu'il faut qu'on soit nombreux à apporter cette parole.
1: Qu'est-ce qui vous rend le plus fier aujourd'hui, Pauline ?
8: Waouh, c'est mes enfants, en fait. Et si on en revient sur le métier, c'est de pouvoir accompagner les gens dans la durée. Ça, c'est vraiment une grande fierté.
1: Avec Pauline Guillouche, la médecine sort des cabinets pour aller à la rencontre du public. Une approche pédagogique et humaine qui permet à chacun de mieux comprendre et de se réapproprier sa santé.
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1: Oui, j'adore. Ouais.
2: Pourquoi est-ce qu'on chante? Et qu'est-ce que ça peut apporter le fait de chanter?
1: De donner de l'ambiance. Ouais.
3: De s'amuser.
2: Prenons le problème à l'envers et on va arriver à l'homme. Pourquoi les oiseaux chantent?
3: Pour appeler les autres oiseaux.
1: Pour qu'ils donnent à manger. J'ai faim.
4: J'ai faim.
5: On peut se tutoyer?
4: Ouais,
5: sympa.
4: T'es lourd.
5: Mais j'ai quand même faim.
1: Ils appellent les oiseaux, ils disent j'ai faim. Vous pouvez me donner à manger? Est-ce que vous êtes partis pour aller partir vous prendre à manger?
2: Donc tu penses que les oiseaux chantent pour demander à manger?
3: Oui. Pour nous réveiller peut-être. Bah aussi des fois ils chantent le midi pour dire s'il y a un danger ou pas.
2: Et donc nous, pourquoi est-ce qu'on chante? Vous aimez chanter?
1: Oui, j'adore. Ouais.
2: D'accord. Et à part ça, tu chantes quoi quand tu chantes?
1: Je sais pas, Pierre Garnier. Chaque seconde.

0: pourquoi tu chantes et pourquoi tu... Qu'est-ce que ça t'apporte en fait?
1: Pour s'amuser, pour nous donner de la joie.
0: Est-ce que ça fait du bien par exemple de chanter?
1: Oui, ça délibère les émotions.
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3: Aujourd'hui, je suis au château d'Ars. Alors, il se trouve près de la Châtre. Ce château a connu de nombreux propriétaires, de nombreuses vies. Mais alors, c'était quoi avant ce château? Vous allez le savoir tout de suite.
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3: Ce château d'Ars a connu de nombreux propriétaires.
6: Oui, alors malheureusement, on ne connaît pas le premier. C'est-à-dire qu'on ne sait pas exactement qui a été le premier propriétaire qui a fait construire ce château d'Ars. Alors on espère toujours découvrir l'archive mystérieuse qui va répondre à cette question. Pour l'instant, non. On connaît quand même ensuite, à partir du 14e, 15e siècle, les autres propriétaires. C'est une famille qui s'appelait Perrin de Bourges qui ont fait construire ce château. Et on arrive à le lire sur la façade, en fait, toute l'évolution du château. C'est l'intérêt aussi de connaître un peu l'histoire de l'architecture. Donc on a une tour qui date du 15e siècle. On a un escalier qui date plutôt du XVIe siècle, une façade du style Renaissance. Il a eu des propriétaires un petit peu prestigieux. On a Louis d'Ars qui était le maître d'armes du chevalier Bayard.
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6: Et puis ce château va passer de main en main. On connaît d'autres propriétaires au XVIIIe. Au XIXe siècle, on a un propriétaire prestigieux, en tout cas pour les amis de George Sand, puisqu'il s'appelle le docteur Papé. C'est l'ami de George Sand qui va être propriétaire du château et qui va accueillir dans ses murs George Sand, un certain Frédéric Chopin, puisqu'ils sont voisins. Et puis au début du XXe siècle, la famille a vendu le château. Et c'est une autre histoire un peu étonnante. C'est la société Pont-à-Mousson qui est installée dans l'est de la France, qui achète le château pour en faire son lieu d'archivage. Parce que Pont-à-Mousson, eh bien, ils ont, entre les deux guerres mondiales, notamment après la Première Guerre mondiale, ils ont eu peur d'avoir leurs archives pillées. Ils se sont dit, on va chercher un lieu plutôt en sécurité au centre de la France. Alors patrimonial, un beau lieu. Donc ils achètent un château, ils vont le revendre dans les années 90. Et c'est la ville de la Châtre qui l'achète à ce moment-là, qui fait des gros travaux de restauration et qui en a fait un lieu culturel. Alors on peut le louer aujourd'hui pour des soirées privées, lors des mariages ou autres. Mais il est surtout aussi le lieu qui accueille eh bien, des grandes festivités. Et principalement, celle qui est le plus connue aujourd'hui, c'est le festival du Son Continu, qui pendant le 14 juillet eh bien, accueille plus de 20 000 festivaliers autour eh bien, de la musique traditionnelle.
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7: C'est bien Laetitia, c'est mieux.
8: Ça fait décharger toute la semaine là, c'est très bien.
7: Ah oui. Mais qu'est-ce que tu veux faire alors?
8: C'est pas évident, hein?
7: Oui.
8: De faire de la contrée, c'est pas évident.
7: Est-ce que tout le monde est OK?
9: Virginie et vous.
10: La danse country est arrivée en France dans les années 90. Et depuis, les chiffres augmentent. En 2022, il y avait 4 millions d'amateurs en France, plutôt dans les campagnes et autour des villes. Qu'on se le dise, la country est une danse populaire. La preuve, à Saint-Pargoire, gros village de 2500 habitants dans le canton de Gignac. C'est là, dans la salle Max Pox, que Céline Cabel donne ses cours hebdomadaires. 3 cours d'une heure, le soir, du plus simple au plus avancé. Quand on arrive, le cours a déjà commencé, zut. Thierry, le technicien, va vite poser sa perche au-dessus de la tête de l'animatrice. En face d'elle, une vingtaine de femmes de 35 à 75 ans, pantalons, petites bottines et chapeau de cow-boy sur la tête. L'ambiance est à la fois joyeuse et studieuse.
7: Est-ce que tout le monde a compris les pas, la danse? Si vous devez parler, c'est maintenant.
8: Vous vous taisez à jamais.
7: Je mets la musique.
10: Je m'approche rapidement de Régine, Josiane et Séverine.
11: Bonjour mesdames. Oh, toutes les trois vous avez déjà le t-shirt, c'est obligatoire quand on est là, on a le t-shirt.
12: Let's go girls.
13: C'est-à-dire nous ça fait 3 ans déjà.
14: Et puis on fait des démonstrations dans la rue, pour le carnaval, les associations.
11: Et le t-shirt c'est très drôle, c'est un chapeau de cow-boy sur des Santiago et il y a marqué Let's go girls, c'est le titre de Shania Twain. Ping, ping, ding, ding, ding. Et alors vous c'est venu comment la country? Parce que vous dites que ça fait 3 ans, donc dès qu'elle est arrivée, vous avez tout de suite embrayé.
13: Oui, ça m'a tenté, je suis venue.
11: C'est génial. Hein.
14: J'ai fait les 3 premiers cours gratuits. Pour voir si vraiment ça nous plaît ou pas, il faut quand même. C'est pas évident, hein.
11: Oui.
14: De faire de la country, c'est pas évident.
13: Puis il y a une bonne ambiance, donc voilà.
11: Oui, puis la salle, même la salle, je la trouve sympa, elle est très haute de plafond, la salle, il y a des poutres en bois. Ça fait pas la salle un peu où tu te gèles au mois de novembre, où tu t'attends.
14: Figurez-vous que l'année dernière, on était dans une salle comme ça.
11: Ah, moche.
14: Une grande salle moche.
7: Allez, on y va. En ligne, nickel. Mon premier cours de country, il y a 22 ans, c'était cette danse-là, Duchesse. J'en ai les larmes aux yeux, parce que ça me fait nostalgique.

0: les dents.
1: That's right. Eh, hey, c'est bien les filles.
2: Ah, c'est cool, super.
1: Eh, écoute.
2: Ah, oh, c'est génial.
1: Yes. Alors, ça, ce sont les nouvelles du mois de septembre.
2: Ah ouais.
1: Et le reste, bah, ce sont des anciennes. On est sur notre troisième année d'association Country Saint-Parois. Troisième année. Troisième année.
2: Donc que... ça finit par se savoir.
1: Oui.
2: Il y a du monde.
1: Le bouche à oreille fonctionne bien dans les villages.
3: Alors que le premier cours est terminé, les filles enchaînent avec le deuxième. Visiblement, personne n'a envie de partir.
1: Tout le monde reste au niveau 2. Yes.
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1: Chaque année, près de 800 000 personnes montent sur un bateau à Strasbourg, soit plus de la population entière de Marseille qui ferait la queue pour voir la petite France. Aujourd'hui, je teste pour vous les coulisses de Batorama. On est bien évidemment à Strasbourg, embarcadère du Palais Rohan. Et il est tôt, il est très tôt. Hein. La ville s'éveille tout doucement et je monte à bord d'une navette Batorama avec Dylan et les capitaines. Autour de nous, l'île est particulièrement silencieuse et on entend juste les clapotis de l'eau contre la coque. Pendant que les premiers touristes dorment encore, eh bien l'équipage lui prépare déjà la journée. J'ai comme l'impression que je vais prendre part au spectacle que je vois défiler tous les jours devant les fenêtres des studios d'ICI Alsace. Et une fois à bord de la navette, direction le port du Rhin, dans les locaux techniques de Batorama. Avant même qu'un touriste monte à bord, ah bah les bateaux passent par une vérification technique complète. Et Dylan m'explique que chaque navette est contrôlée quotidiennement. Hein. Les niveaux, la sécurité, les systèmes électroniques. Normal, on peut transporter jusqu'à 135 passagers par bateau. En fait, Batorama appartient au port autonome de Strasbourg. C'est le deuxième port fluvial français. Et à l'origine, les visites servaient surtout à montrer la puissance industrielle du port aux investisseurs. C'était pas vraiment pour les touristes. Aujourd'hui, la visite dure environ 1h10. Et on traverse la petite France, la Neustadt et le quartier européen. Et selon le capitaine, la difficulté principale, c'est de réussir à anticiper d'une part le courant, mais aussi les écluses et les autres embarcations. Hein. Dans un espace, il faut le dire, relativement petit. Et ça prend pas mal d'entraînement pour réussir à passer un aussi long bateau sous les ponts de Strasbourg. Et moi, je me fais trimballer et je dois avouer que depuis l'avant du bateau, la ville est encore plus belle. On voit les rues et les façades des bâtiments complètement autrement. J'ai adoré ça. Aujourd'hui, la flotte compte une dizaine de bateaux. Parce que oui, il y a du monde. Et pour gérer l'afflux des visiteurs, j'ai rencontré Lucie. Lucie, elle est agent de quai. Et elle m'explique que ce sont plusieurs centaines de personnes par heure qui montent et descendent des navettes en haute saison. Et le timing est super précis parce qu'un bateau part environ toutes les 30 minutes. Alors moi, pour montrer ma bonne volonté, j'ai tenté d'aider à amarrer le bateau. C'était une mauvaise idée. J'ai tiré la corde, mais dans le mauvais sens. Bref, le bateau ne bougeait absolument pas, mais ça a eu le mérite quand même de lancer un fou rire général. Bon, le capitaine m'a même dit que ça arrivait aussi aux marins. Bon, je me dis qu'à travers ça, je viens d'être officiellement adopté par la marine alsacienne. Youhou ! En tout cas, je réalise que derrière l'image romantique des bateaux qui défilent tranquillement le long de l'île, se cache surtout une organisation quasi aéronautique. Car finalement, Strasbourg, vu d'en haut, c'est sûr, c'est beau. Mais vu d'en bas, depuis l'eau, c'est encore plus beau.
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0: Et si au départ il n'y avait que le bon mayennais, désormais la marque est une référence en France. Catherine Drezen, présidente de Vaubernier.
1: Aujourd'hui, ce sont 130 collaborateurs qui travaillent. Nous fabriquons une large gamme de fromages et de produits laitiers bon mayennais. Camembert, brie, coulommiers, lingots, carré.
0: Ah, mon camembert est prêt. Ça, avec du pain alors. L'entreprise Vaubernier fait travailler plus de 170 producteurs de lait autour de la fromagerie.
2: On met un point d'orgue à faire que nos fromages soient de qualité. Et puis, on a des consommateurs qui nous sont fidèles.
0: Oui, et d'ailleurs, pas plus fidèles que moi, parce que moi, j'ai le Bic, 4 couleurs, bon mayennais, grâce à ça, pardi, au point. Ils existent depuis le début. Vous les échangez pour avoir un cadeau. Et forcément, ça fait un succès fou, comme le souligne Catherine Drezen.
1: Sur l'année 2020, on a à peu près échangé par point ou vendu 45 000 objets à l'effigie de bon mayennais.
0: Et comme le dit Audrey, les objets sont variés.
2: On a quand même une trentaine d'articles qui sont disponibles sur la boutique, donc on y retrouve des tabliers, des torchons, des sacs isothermes. Quand on passe dans différentes maisons, on voit toujours les petits points qui sont dans les petits pots et les gens ont l'habitude de les conserver. Et donc je pense que ça se passe de génération en génération.
0: C'est vrai, ça finalement, tout le monde a une histoire avec le bon mayennais.
2: L'habitude de voir le camembert sur la table le dimanche avec ses grands-parents, et finalement c'est des choses qu'on reproduit nous aussi avec nos enfants. Et donc pour nous, c'est vraiment une fierté de voir que ça, la marque se transmet.
0: Et même si la recette du camembert, le bon mayennais, n'a jamais changé, la tradition n'empêche pas l'innovation.
2: Donc la finie 1912 au mois de septembre, qui a un peu plus de caractère par rapport à notre camembert historique. Autre exemple, sur le fromage le léger, on a revu le pack là récemment pour pouvoir faire émerger la notion de riche en protéines, qui est aujourd'hui sur le marché un point qui est important, notamment pour les sportifs.
3: Ça y est, j'ai fini mon camembert au four. Bah du coup, je vais courir.
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5: Grégory Amen est le coordinateur de l'association Pas Assez qui gère le café associatif La Chaoué à Metz. Bonjour Grégory.
6: Bonjour.
5: La Chaoué n'est pas un café comme les autres. Comment définiriez-vous ce lieu à quelqu'un qui n'y est jamais allé ?
6: On évite de parler de café, mais moi j'aime bien l'appeler la maison citoyenne et culturelle, la MCC, la Chaoué, parce qu'il y a ce côté maison accueillante, se sent chez soi, pour rappeler le côté citoyen, culturel et solidaire, bien sûr.
5: Pourquoi ces espaces alternatifs, associatifs et culturels sont si importants dans une ville comme Metz ?
6: Ils sont très importants pour moi un peu partout. Hein. Il en faudrait dans les villages, un peu partout, pour conserver le lien entre tout le monde, parce que on voit bien qu'on a besoin d'être ensemble, de se parler, confronter nos idées, puis de rompre avec la solitude. Hein. Ça, c'est un mal contre lequel il faut absolument lutter.
5: Vous sentez qu'il y a de plus en plus de gens qui sont seuls et qui ont besoin justement de ce lieu sociétal ?
6: Nous, on le sent à la Chaoué, on accueille quand même pas mal de gens qui cherchent des contacts quand quelqu'un vient d'arriver à Metz, quand il demande un peu autour de lui, un jeune ou moins jeune, je dis, oh, bah, on lui dit, va faire un tour à la Chaoué, tu vas vite rencontrer des gens, et c'est vrai, ça fonctionne bien. Pour ça, c'est réussi. Après 16 ans d'ouverture, 2010, cet aspect-là fonctionne très bien.
5: La fermeture administrative de la Chaoué a été un coup dur. Comment vous avez vécu cette période ?
6: Bon, bah, c'était une période un peu de remise en question, hein, où ça permet de faire le bilan sur des façons de fonctionner, sur les activités qu'on met en place, etc. Puis de se projeter, voilà, de d'imaginer, se renouveler, puisque on est obligé de faire évoluer nos activités. Hein. Malheureusement, on ne peut plus utiliser les locaux comme on les utilisait avant. On faisait beaucoup de concerts, voilà, donc il y aura encore de la musique. On va accentuer les rendez-vous citoyens, justement, pour être ensemble, se parler, confronter nos idées, présenter les associations qui nous tiennent à cœur, qui ont besoin d'aide aussi.
5: Vous êtes père d'une petite fille, Grégory. Vous avez envie de lui transmettre ces valeurs de solidarité. De quelle manière vous lui transmettez ?
6: Alors, ma fille est grande, et puis j'ai une autre fille, voilà, qui est un peu plus petite. Alors, ces valeurs, c'est des temps qu'on passe ensemble, mais c'est vrai que pour moi, les enfants, enfants, c'est ce qu'il y a le plus important. C'est mon métier à la base, animateur, formateur, BAFA. C'est mon truc de transmettre parce que ce sont les générations futures qui feront le monde.

0: de demain. Donc c'est en assistant à des événements culturels, c'est en allant voir des concerts, des expos, en faisant des ateliers, en allant voir le monde, en se confrontant aux autres. Pour moi, on s'épanouit et on s'ouvre aux autres.
1: Merci beaucoup, Grégory Amen. On espère que vous allez retrouver un mode de fonctionnement à l'équilibre dans les prochaines semaines.
0: Merci, au revoir.
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2: Bonjour Olivier, vous nous racontez une expérience professionnelle aujourd'hui.
1: Vouille, linguistico-professionnelle. Méblet. Aujourd'hui, je vais vous raconter l'histoire d'une jeune kiné qui s'est installée à Saint-Étienne, toute fraîche diplômée et persuadée que chez nous, tout le monde parlait comme dans les manuels de l'école de kiné. Le travail, pas de souci, elle en a d'abondes, comme tous les kinés. Mais ce qu'elle n'avait pas prévu, c'était une aide pour les séances de traduction simultanée en gaga. Premier cas, un patient vient pour une rééducation à une prothèse de hanche. Il s'assied, soupire et déclare « Mon problème principal, c'est que j'arrive plus à m'acacasser. » « À vous quoi ?» qu'elle lui rebique, perplexe. « Ben, à me mettre à cacasser, pardi. » Et là, notre kiné reste planté, croyant qu'il parlait d'un nouveau mouvement de yoga. Alors qu'en fait, bien sûr, il voulait juste s'accroupir. Deuxième séance de la matinée, deuxième quiproquo. Une patiente entre en se tenant le dos et lui dit « Ma sciatique, elle m'a fait kiné !» La jeune praticienne la regarde, ébahie. « Ah, vous vous êtes découvert une vocation ?» Mais la patiente ne voulait pas dire kiné au sens de kinésithérapeute, mais bien kiné, Q-U-I-N-E-R, qui veut dire gémir, pleurer, couiner. La jeune femme s'imaginait qu'à peine arrivée, la patiente voulait lui faire de la concurrence. Troisième épisode, un monsieur arrive, pas très en forme, et déclare « J'ai du mal à me concentrer sur les exercices, j'ai le bas beau depuis quelques jours. » Et la kiné de rebiquer « Mais si vous avez le bas du corps qui est beau, c'est plutôt positif, non ?»« Mais non, kiné ma blette, avoir le bas beau, c'est ne pas avoir le moral. » Et pour finir, la palme de la consultation la plus confuse, une dame entre et lui dit « J'ai eu une consulte. » 5 minutes d'incompréhension plus tard, la jeune kiné découvre que « consulte », ici, ça veut dire « ordonnance ». La tatin, elle est allée la voir, la jeune kiné. Elle m'a dit qu'elle avait bien progressé, parce que, après 2 mois à Saint-Étienne, la kiné lui a dit « Allez, on s'acacasse doucement, tâchez moyen d'y aller doucement pour pas kiné. » Moi, je suis été la voir, la kiné, pour lui remettre le diplôme du Gagalauréat.
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3: Quand la guerre des armes semblait être finie, c'est la guerre des arts qui a commencé. 1940, Paris est occupé. Pour éviter que des chefs-d'œuvre comme la Joconde ou la Victoire de Samothrace soient confisqués par Hitler, le directeur des musées nationaux Jacques Jaujard fait transférer en lieu sûr toutes les œuvres du Louvre en province. Les nazis s'attaquent alors aux biens des familles juives et centralisent leurs actions au musée du Jeu de Paume. C'est dans ce musée que se trouve la dernière ressource de Jacques Jaujard pour contrecarrer les plans allemands, une jeune iséroise originaire de Saint-Étienne de Saint-Jouard, Rose Valland.
4: Tu as choisi judicieusement.
3: Rose est issue d'un milieu modeste. Grâce à des bourses que sa mère l'a aidée à obtenir, elle a un parcours scolaire remarquable. L'école normale d'institutrice de Grenoble, puis l'école nationale des beaux-arts de Lyon, Rose est douée pour le dessin, et après l'obtention de nombreux prix, elle entre à l'école nationale supérieure des beaux-arts à Paris, tout en se formant parallèlement à l'archéologie.
4: Mais respect à Toutankhamon du con.
3: Spécialisée en histoire de l'art moderne, en archéologie médiévale et en archéologie grecque, elle voyage durant ses études et en profite pour apprendre l'allemand en autodidacte.
5: On finit en farandole, en hurlant des tyroliennes ou en vomissant partout. On ne regrette pas sa soirée.
3: En 1932, elle devient attachée bénévole au sein de la structure du musée du Jeu de Paume. Et c'est de ce poste et de ses capacités dont Jacques Jaujard va avoir besoin en 1940. Il lui demande de rester en activité au musée pour surveiller les actions des Allemands, de la spoliation au stockage des œuvres des familles juives.
6: Tout ça est si déplorable, si inutile.
3: Rose Valland effectue un travail incroyable. Pendant plus de 4 ans, en toute discrétion, elle note tout. Le nom des victimes spoliées, les informations sur les œuvres, leurs mouvements, déchiffrage de papier carbone, écoute des conversations, fouille des poubelles. Rose Valland ne recule devant rien. Dans le musée même, Rose cache sous le nez des nazis plus de 500 peintures et sculptures qu'ils ne découvriront jamais.
7: En voilà une surprise, Hans.
3: Elle officie malgré la pression et le danger qui pèse sur elle. Elle côtoie par exemple, lors de leur passage, des hauts dignitaires nazis, comme Hermann Göring ou Alfred Rosenberg. Ses actions et les infos qu'elle transmet permettent d'éviter pendant la guerre que les œuvres volées soient détruites. Les sabotages de trains ou les destructions de dépôts sont scrupuleusement évités par les alliés grâce à ces messages.
8: Victoriae mundis et mundis lacrima. Ça veut absolument rien dire, mais je trouve que c'est assez dans le ton.
3: Son action, combinée à celle des cheminots résistants, permettra d'empêcher le départ d'un train dans lequel se trouvaient les plus grands chefs-d'œuvre de l'art français. 967 peintures, parmi lesquelles des Gauguin, des Cézanne, Degas, Modigliani ou encore Picasso.
9: Monsieur le Président, ce tournant décisif de la guerre est aussi le plus dangereux pour tous ces trésors qui sont le patrimoine de l'humanité.
3: À partir de 1944 et après la guerre, Rose Valland devient le pilier de la recherche de toutes ces œuvres. Elle travaille avec les fameux Monuments Men américains pour interroger les hauts dignitaires nazis aux commandes des pillages. Elle arpente l'Europe, Europe, en zone alliée, en zone soviétique. Son action permet de rapatrier plus de 60 000 biens culturels qui ont été volés aux institutions publiques et aux familles juives.
10: Et maintenant, j'ai l'intime conviction que je suis précisément là où je dois être.
3: En 1952, elle deviendra d'ailleurs chef du service de protection des œuvres d'art qui a été créé pour elle et continuera d'œuvrer dans ce domaine jusqu'à sa retraite qu'elle prendra à 70 ans. Rose Vallon décède à 81 ans en 1980. Médaillée par la France, les États-Unis, l'Allemagne, la Lettonie, celle que l'on surnommait Capitaine Beaux-Arts est l'une des femmes les plus décorées de l'histoire de France. Rose Vallon est une Iséroise, une illustre Iséroise.
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11: Bien le bonjour, messieurs.
12: Bonjour.
11: Eh bien, je vois qu'il y a bonne ambiance ici.
12: Regardez, le café qui est servi.
11: C'est quoi ce plaisir, là, de voler, que vous ressentez dans votre avion?
13: Il faut venir avec nous le partager, vous comprendrez mieux.
11: Philippe, qu'est-ce que vous faites ici, là?
14: Ah ben, je fais l'instructeur. J'apprends aux gens à voler. Enfin, j'apprends à essayer de les faire voler. Bon, c'est facile, hein, quand une part, on met les gaz à fond, on tire sur le manche et puis on sait.
11: Et
14: voler,
11: allez, quoi.
14: Après, on réduit
11: juste
14: les gaz.
11: Juste l'atterrissage, et... peut-être?
14: Ah non, il n'y a aucun problème. De toute façon, il n'y a aucun problème. On est sûr de revenir au sol, quoi qu'il arrive. On n'a jamais gardé personne là-haut.
11: Alain Daza, vous êtes monsieur le président.
15: Alors, monsieur le président, il faut aller. C'est bien loin chercher tout ça.
11: ULM. Dans ces trois lettres, ça englobe beaucoup de choses quand même.
15: Alors, ultra léger motorisé, ça correspond à une catégorie d'aviation, c'est-à-dire qu'on passe ULM léger dans la mesure où on ne dépasse pas un certain poids. Les machines sont traitées pour être surchargées, si vous voulez. On est largement en dessous des minima requis. Il y a une rigueur. C'est-à-dire quand vous montez dans une machine, vous savez que du monde derrière a travaillé. Ce sont des ingénieurs qui ont fait les machines. Donc, c'est plus l'ULM qu'on a connu des années 80 où le gars bricolait dans son garage, avec le moteur de la tondeuse. Ça n'existe plus, c'est terminé.
11: Bonjour Hugo.
16: Bonjour Patricia.
11: Alors, ancien élève et nouvellement breveté.
16: Oui, en effet, donc je suis jeune breveté depuis quelques jours maintenant, et j'ai été élève pilote pendant un an afin de suivre la formation. C'est quelque chose qui se fait finalement très bien.
11: C'est-à-dire?
16: Eh bien, on a souvent des idées reçues comme quelque chose d'élitiste ou très compliqué, et moi-même, je suis ni ingénieur, ni millionnaire, et en fait, finalement, c'est entre 15 et 25 heures de pratique.
11: C'est tout?
16: Non, c'est pas tant que ça. Après, il y a un petit brevet théorique qui va avec. Et en termes de prix, c'est pas non plus des choses qui sont excessivement chères. On est sur des budgets entre 1500 et 2000 euros pour avoir un brevet.
11: Bon, eh bien, on parle, mais on va aller faire un petit tour de coucou. Hein. C'est dans celui-ci qu'on monte, là?
16: Dans celui-ci que vous allez monter, oui.
11: Okay.
16: Donc, on va faire avant, si vous voulez, ce qu'on appelle la pré-vol. C'est-à-dire qu'on fait une visite avant le vol.
11: D'accord.
16: Pour s'assurer que la machine est en bon état.
11: On va faire roter le moteur.
15: Roter le moteur, vous allez voir, ça fait une espèce
16: écoutez,
15: de bruit. C'est pas très poétique, mais écoutez.
16: On va écouter. Voilà. On fait monter le niveau d'huile.
11: C'est quoi cette matière-là?
15: Ça s'appelle du Dacron. C'est un tissu comme très très résistant qui résiste à plus d'une tonne 5 au mètre carré. Et après, vous obtenez carrément des pots de tambour qui sont.
11: On dirait une peau de tambour.
15: C'est une peau de tambour, attention.
11: Ouais. Et les ailes aussi?
15: Les ailes. Alors, vous avez une partie métallique sur les ailes ou une partie d'entoilage aussi. C'est le même système d'entoilage. Ah, okay.
11: Il faut que je m'installe à la place du pilote, c'est
17: ouais,
11: ça?
17: Oui, tu veux?
11: Non.
17: Mais si, si.
11: Mais non, je veux pas, non.
17: Mais pourquoi tu veux?
18: Vous pourriez même apprendre à piloter.
11: Eh bien, on n'est pas arrivé.
17: On fait la visite pré-vol. Alors, répète après moi, Patricia. Notre père, qui est Zosène. Et on démarre. Vos impressions, madame.
11: Oh, c'était merveilleux.

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1: Sur Dijon, pas de chichi chez Duclos Maillard. On pense vite quartier et vin de Bourgogne. Un amour du terroir partagé par la clientèle. En voici la preuve avec Jeff, client fidèle chez Duclos Maillard.
2: Ça fait un an que je vais régulièrement ici. J'ai aménagé dans le quartier déjà. Et puis c'est vrai qu'ici, on est bien accueillis. Et on trouve des vins à des prix corrects, notamment parce qu'ils mettent quand même plus l'accent sur le produit que sur le marketing pour la boutique, par exemple. Moi et ma compagne, on est amateurs de vins. Et puis ici, on achète essentiellement des vins de Bourgogne.
1: Qu'est-ce que vous avez bu récemment ici qui vous a bien plu, qui vous avait été conseillé alors?
3: Le Bourgogne Chardonnay bio.
1: Oui.
3: Voilà, le château de Chemilly, ouais.
1: Qu'est-ce qui vous a plu dans ce vin?
2: Il est vraiment bien rond, puis il se rapproche d'un vin de très grande qualité de vin blanc de Bourgogne, quoi. Et puis il est à 25 euros.
1: Ah oui. Effectivement.
2: Oui.
1: Bonjour, messieurs, dames.
4: C'est pas mal, c'est assez élégant. Pour les fêtes, ça irait bien avec tout ce qui est viande blanche et tout, puis le chapeau. Mais il y a aussi le Montclis. J'aime bien le Montclis rouge 2022. Alors, c'est dans les 25 euros.
2: Je pense que je vais faire un mixte
4: ouais,
2: de quelques-unes des bouteilles que vous avez évoquées.
4: Donc,
2: le Côte de Nuit Village,
4: deux comme ça,
2: deux Chorey-les-Bonnes et,
4: ouais,
2: et deux Montélis rouge 2022, s'il vous plaît.
4: Le Chorey, il faudra bien le placer parce que c'est un 2023 et les deux autres, c'est des 2022. Donc le Chorey, vous le mettrez avant ces deux vins-là.
2: Ah oui.
4: Il faut savoir aussi les placer parce que si on met les vins trop prononcés devant les vins qui sont un petit peu plus légers et qui ouvrent le tiroir, la bouche, quoi, et ben les autres on peut pas les savourer.
1: S'ouvrir le tiroir, ça c'est vrai que j'avais jamais entendu, hein. C'est l'expression qui sent le terroir à la cave du Duclos Maillard rue de Chenauve à Dijon.
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5: À Dun-le-Palestel, vous êtes peut-être déjà passé par la Palette, un lieu social et culturel où on peut tout aussi bien avoir une aide administrative pour faire des papiers que découvrir un atelier cuisine. Mais c'était quoi ici avant ?
6: Laurence, je suis à l'atelier pâtisserie que Béatrice anime, très sympathique. Pour l'instant, je suis en train de faire mon coulis de framboise. Ici, c'est un cabinet dentaire. C'était le docteur Souverain qui a exercé ici pendant des années et des années. Et moi, j'étais une de ses patientes. J'étais gamine, hein, je me souviens. Et je venais ici, j'avais un appareil dentaire.
5: C'était ici, dans cette salle qui est en bas?
6: Alors non, c'était à l'étage.
7: Béatrice Limino.
5: La chef pâtissière. La Palette.
7: C'est un lieu social où on peut demander n'importe quoi. Le moindre papier, quand on a des problèmes, ils sont toujours là. Et au niveau animation, et tout.
8: Anna, ici on se rencontre, on se retrouve entre nous. Des fois on s'est perdu de vue plus longtemps. Et on se retrouve autour d'une expo ou simplement autour d'un papier qu'on a besoin de faire imprimer. Donc du coup, ouais, c'est un espace aussi de rencontre, c'est ouvert à tout le monde.
5: Hélène.
9: J'ai habité dans le Palestel depuis 18 ans. Je suis une artiste ici, je connais le Palette bien. Et aussi, j'ai un petit souvenir d'une maison, une part de la Palette avant. Avant, c'est deux bâtiments séparés. Et une, c'est le dentiste et une, c'est une petite maison. Je connais les deux propriétaires. Une, c'est un couple s'appelle Les et Jill Davis. C'est une coupe anglaise. Et avant ça, c'est une dame, elle est française, c'est Madame Disbourey, Madeleine, gentille dame. Quand j'étais arrivée en France, elle est super gentille avec moi. Elle avait son maison dans l'après-midi, elle offert le biscuit, le poisson, dans son cuisine. C'est une petite cuisine. C'est toujours existe le carrelage.
5: Ah oui, c'est vrai, il y a un magnifique carrelage dans la salle à côté de l'ancien cabinet de dentiste.
9: Oui, et ça, c'est le cuisine de Madeleine. Les deux familles, c'est vraiment adorable. Même bonnes énergies de son caractère qui toujours existe. je trouve dans le bâtiment de la palette. C'est comme une deuxième maison pour moi. Aussi.
5: Dentiste, maison, puis lieu socio-culturel, les bonnes ondes ont traversé le temps à la palette.
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10: Catherine de Jouy en Pitivray, collectionneuse de cartes postales anciennes.
11: Vous faites partie d'un club ?
10: J'appartiens au club du Cercle des cartophiles de Loiret depuis une vingtaine d'années.
11: Ça a l'air très sérieux cette affaire.
10: La carte postale a démarré, on va dire, environ en 1900. Petit à petit, ça s'est enrichi jusqu'à avoir des années très glorieuses en 1970.
11: À votre avis, vous avez combien de cartes postales anciennes de Pithiviers ?
10: Alors, je n'ai pas chiffré, mais j'en ai au moins 800, je pense.
11: Et ça vous provoque quoi quand vous les trouvez ?
10: C'est une certaine une curiosité parce que je reconnais des lieux où j'ai pu itinérer à pied. Tous les chemins où je suis passée, j'ai eu envie de les collectionner.
11: Et à chaque fois, c'était la même émotion quand vous les trouviez en brocante ou sur des salons de collectionneurs ?
10: Alors l'émotion, c'était celle de trouver où il y avait ma maison. Je l'avais ratée pendant 15 ans et je l'ai retrouvée 15 ans après.
11: C'est-à-dire vous l'avez ratée pendant 15 ans ?
10: J'étais sur une vente et la personne avant moi l'a prise. Et le jour où je l'ai retrouvée, vraiment, j'ai été enchantée. Là, c'est une émotion. Alors c'est de l'émotion parce que ça retrace des chemins où je suis allée, où je suis passée, soit à bicyclette, soit à pied. Et en même temps, on voit que d'autres avant ont foulé et que le temps passe, mais les choses demeurent.
11: Vous êtes une grande nostalgique ?
10: Non, pas nostalgique, mais curieuse. Curieuse de ce qui se passait auparavant. Les concours de pompe, très...
11: C'est quoi les concours de pompe ?
10: Alors, les concours de pompe, c'était des réunions festives où tous les gens qui pratiquaient les pompiers étaient réunis à Pithiviers, mais venant de différents points du...
11: Mais ils faisaient des pompes ?
10: Non, concours de pompe, c'était la pompe que l'on animait, qu'on appuyait d'un côté et de l'autre pour faire la pression, pour éteindre l'incendie.
11: Ah, d'accord. Ah oui, moi je voyais les gens en train de faire des pompes au milieu de Pithiviers, non plus du tout.
10: Non, pas encore.
11: C'est fou, quand on regarde, c'est un petit peu des vestiges du passé, on se dit que le temps passe très vite, non ?
10: Alors le temps passe très vite parce qu'étant petite, moi j'ai connu par exemple le kiosque de Pithiviers.
11: C'était quoi le kiosque ?
10: Alors le kiosque c'était situé sur le mail ouest et en même temps on y faisait de la musique, donc il y avait des rassemblements musicaux très fréquemment.
11: Ah, le kiosque à musique.
10: Oui, le kiosque à musique, pardon. Et donc, ce kiosque a été démonté, mais j'ai retrouvé toutes les cartes postales anciennes du kiosque, parce que ça aussi, ça évoquait des souvenirs pour moi.
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1: Ineige souffle. L'Europe d'Ineige est habitée. Les premiers signes de vie captés en 2019 depuis un petit cirque sont devenus un intense festival où humains, aliens et autres créatures mythologiques dansent furieusement. Visa accordée à toutes celles et ceux qui ont la tête dans les nuages.

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1: Et à 20h sur votre radio, ici, l'actu musicale, c'est Décibel avec ce soir, une artiste qu'on adore, elle s'appelle Mentissa.

0: Bam, vous la connaissez très bien, cette chanson, premier tube de Mentissa, signé Vianney, qui avait été son coach dans la saison 10 de The Voice. Depuis, elle a fait son chemin. Mentissa a sorti un premier album, La Vingtaine, et un deuxième qui sort aujourd'hui. Enfant difficile, Mentissa est l'invité de Décibel, et on est très contents.
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0: Salut à toutes, salut à tous et bienvenue dans Décibel, toute l'actu musicale en direct et jusqu'à 21h. Qu'est-ce qu'on vous a préparé ce soir au rayon coup de cœur? Eh bien, il y a une chanson qui est sortie aujourd'hui. Le groupe s'appelle Ravage. C'est le tout premier morceau de ce groupe qui est composé du rocker Gaspard Royan et de Aurélie Saada, la moitié de Brigitte. Et oui, on se demandait où elle était passée. Et ben la revoilà avec Ravage. Vous les découvrirez en fin d'émission. C'est la nouveauté du jour. L'anniversaire, eh bien, les amis, nous permettra d'écouter une très belle chanson de Louis Chédid, Anne Masserane. Et puis, le thème du blind test aujourd'hui, le monde. Oui, je sais, c'est un thème un peu large, mais on va y arriver. Le monde, rien que ça. Pour vous inscrire au blind test, vous pouvez appeler tout de suite Alexandra qui vous attend au standard 0810 055 055. 0810 055 056. À gagner ce soir, eh bien c'est Enfant difficile, l'album de mon invité que je file retrouver, l'excellente et rayonnante Mentissa. Mentissa, bonsoir.
3: Bonsoir.
0: Merci de danser sur les jingles de Décibel.
3: Parce que je pense que je suis de très bonne humeur aujourd'hui, donc je danse sur à peu près tout.
0: Mais oui, alors c'est un jour spécial évidemment pour une artiste, le jour de la sortie de l'album. Vous êtes beaucoup trop jeune pour que je vous demande si ça vous fait l'effet de la naissance d'un enfant, évidemment. Mais à quoi c'est comparable comme joie?
3: À quoi c'est comparable comme joie? Je sais pas. À une belle journée de victoire.
0: Ouais.
3: Et il y a aussi quelque chose de, il y a une émotion de libération. Je me sens libérée, comme si j'avais cet album qui était un énorme secret et que je pouvais pas faire grand chose à part m'ambiancer toute seule dessus. Et maintenant, je me dis, ah, je peux enfin m'ambiancer sur mon album avec les gens, tout le monde. Ça, c'est chouette. Donc oui, je suis très heureuse.
0: 4 ans se sont passés depuis la sortie de votre premier album, La Vingtaine. On réécoute pour le plaisir.

0: single de diamant, hein. C'est un vrai succès, et bam. Donc, est-ce que la joie du jour, la joie d'enfant difficile, est comparable avec la joie de la sortie de ce premier album, il y a un petit peu moins de 4 ans?
1: Oui. Et j'en suis très heureuse de me dire que aujourd'hui, ou même hier soir, lors de ma release party, j'avais ce même émerveillement.
0: Ouais.
1: Parce que c'est ça qui est dangereux, c'est ça le piège, c'est d'avoir un peu l'habitude, d'être habitué, de parfois se lasser aussi, parce que c'est pas un métier facile tous les jours. Et hier soir, j'avais vraiment les yeux qui brillaient, qui pétillaient, comme une petite fille, comme la Mantissa d'il y a 4 ans, et je me suis dit, ah, ok, j'ai pas perdu ça, heureusement. Et j'espère que je garderai cet émerveillement. Oh, c'est difficile.
0: C'est celui-là. Ouais, celui-là, il est costaud.
1: Il est piégeux. Il est costaud. J'espère que je garderai ça tout au long de mon projet artistique.
0: On dit aussi que les moments de joie, ça nous reconnecte à l'enfant qu'on était. Alors, ça tombe bien parce que vous étiez une petite fille qui adorait les majorettes et la série Glee, voilà, où tout le monde dans un lycée chantait comme ça dans des chorales, des tubes et tout. Donc, est-ce que c'est vrai? Est-ce que ça vous reconnecte à cet enthousiasme-là?
1: Oui.
0: Des jours comme aujourd'hui.
1: Oui, vraiment. Et puis hier, lors de ma release party, on a recréé une fête foraine.
0: Oh.
1: Parce que c'est ça que je voulais. J'ai dit, qu'est-ce qu'on peut faire pour ma release party? Il faut que ce soit quelque chose en connexion avec l'album, avec le thème de l'album, Enfant difficile. Et je me suis dit, quels sont les moments qui m'ont marqué de mon enfance? Et je me suis dit, mais les moments en fête foraine, quand on y allait tous en famille, on a tous des souvenirs à la fête foraine.
0: C'est vrai.
1: Que ce soit quand on était nous jeunes ou après, même quand on est parents et qu'on emmène des enfants. Et je me suis dit, je pense que c'est un thème qui met tout le monde d'accord. Tout le monde connaît la fête foraine, il y a quelque chose de familial, de chaleureux, de convivial, et j'ai voulu recréer un peu cet espace et de voir tous ces gens hier soir rigoler, s'amuser, de voir des parents, les enfants aussi étaient présents, étaient conviés à ma release party.
0: Il y avait des barbes à papa.
1: Il y avait de la barbe à papa, du popcorn et des hot dogs.
0: Meilleure fête. Qui veut des cocktails, franchement? Qui veut des pina coladas? On veut ça, exactement.
1: Et hier soir, je me suis dit ça, je me suis dit, mais là, je me suis reconnectée à mon enfance.
0: Ouais.
1: J'avais l'impression que j'avais un peu fait ma Sweet 16. C'était vraiment marrant. C'était très chouette.
0: J'adore. La Sweet 16, c'est la fête d'anniversaire pour les 16 ans.
1: Oui.
0: Et c'est vrai que, alors nous, oui, en France, en Belgique, bon, on fête nos 16 ans, mais les Américains prennent ça très au sérieux.
1: Exactement.
0: Et font des fêtes incroyables.
1: Ouais.
0: Incroyables. Alors, ces questions sur l'enfance, c'est aussi parce que, au-delà de votre joie presque enfantine de sortir ce deuxième album, il porte ce titre donc, Enfant difficile, et au pluriel, s'il vous plaît, la chanson Les Enfants difficiles.

0: étant donné
1: c'est assez incroyable, on se dit en vous voyant aujourd'hui, comment ça quelqu'un a marqué dans un dossier, oh là là, la petite Mentissa, attention, elle est difficile, c'est vrai.
2: Oui.
1: Est-ce que vous pouvez me raconter ça?
2: Oui, quand j'étais plus jeune, moi, de mes 6 à mes 10 ans, c'était vraiment compliqué, moi, à l'école. Je m'entendais pas du tout avec mes profs. Mes profs ne m'aimaient pas. J'avais un tempérament, je pense, assez fort pour une petite fille de 6 ans. Et ça, c'était quelque chose qui était très mal vu. À 6 ans, tu es censé être docile. Et moi, bah, j'étais têtue, je faisais ma vie. Et quand j'avais envie, oui, et quand j'étais pas d'accord, bah, je le montrais assez bien. Et ça, c'était quelque chose qui m'a été beaucoup reproché. Je me souviens notamment de toutes ces petites notes. Souvent, en plus, la prof, elle prenait un stylo rouge. Pas du noir, du rouge. Et je me souviens, quand j'ouvrais mon agenda, je voyais du rouge partout. Et quand je regardais chez mon camarade de classe à côté, lui, il avait pas autant de rouge. Ouais. Et c'est fou, parce que... Aujourd'hui, avec du recul, j'en rigole, mais je me suis dit quand c'est quand même quelque chose qui m'a marqué étant petite, de me dire ah moi il y a quelque chose qui va pas avec moi. Visiblement, je suis pas assez gentille, je suis pas assez je suis un peu à l'écart. Et aujourd'hui, je me dis mais c'est ça qui a fait ma force, c'est ma personnalité justement, ouais. Et c'est mon fort tempérament. Mais à cet âge-là, non, c'était pas quelque chose qui était bien vu. Et donc je pense que toute ma vie, par après, j'ai essayé justement de rentrer dans les cases, de ne pas déranger, de toujours avoir un comportement assez maîtriser, je pense que c'est un peu une conséquence inconsciente de
1: ça.
2: Voilà, parce ouais. qu'en fait, moi, mes premières interactions, parce que 6 ans, c'est très jeune, mes premières interactions dans le monde social étaient déjà très dures. Et on m'a vite fait comprendre que non, toi, tu vas rester à ta place, tu vas rester calme.
1: Ouais. Oui. Alors après, il y a effectivement le côté enfance, mais les gens à qui on demande de rester à leur place,
2: oui.
1: quand en plus elles sont femmes,
2: oui.
1: et quand en plus elles sont noires,
2: oui.
1: c'est d'autant plus étouffant parce qu'on se dit, en fait, c'est pas par rapport à ce que je fais, c'est par rapport à ce que je suis. Donc, c'est pour ça que je trouve qu'il est épatant, le titre de votre album, parce que ça veut dire qu'à un très jeune âge, parce que vous avez 27 ans, vous avez analysé ça et vous avez appris à fonctionner avec ça.
2: Oui.
1: Parce que ce phénomène-là, il s'arrêtera jamais. On demandera toujours aux femmes et aux noirs de parler moins fort que les autres et de surtout pas se plaindre. T'as déjà de la chance d'être à notre table. Donc tu vas la fermer, mais vous arrivez à fonctionner avec ça.
2: Mais en fait, je pense que j'ai compris très tôt que si je voulais être acceptée dans certains milieux, plus moi j'ai grandi en Flandre, donc la partie flamande
1: de la Belgique. C'est là où il y a beaucoup de Hollandais et de nains de jardin dans les jardins. Incroyable.
2: Exactement.
1: C'est incroyable ce lieu, vraiment.
2: Et où on va pas se mentir, l'ouverture d'esprit, c'est pas forcément, ça fait pas forcément partie de la culture là-bas. Donc j'ai toujours compris très vite que pour pouvoir me faire une petite place, il allait falloir que je me dompte. Et c'est seulement maintenant, en fait, 21 ans après, que j'ai compris ce que ce phénomène avait créé en moi, ce que ces premières interactions avaient créé en moi. Et c'est maintenant que je me suis dit, mais en fait, c'est fini ça.
1: Ouais.
2: En fait, j'ai pas besoin de montrer tout le temps, de me montrer toujours hyper reconnaissante, parce que j'ai cette quête un peu irrationnelle de chercher ma place. En fait, si je suis là, c'est que je suis à ma place. Et ça, c'est quelque chose de très difficile. On n'a pas toujours conscience de ça, parce que les gens aiment nous rappeler en permanence que bon, on n'est pas à notre place. Si on est là, c'est parce que coup de chance, coup de bol,
1: ouais.
2: Et moi, j'ai envie de dire non. Si je suis là, c'est que je mérite d'être là, c'est que j'ai travaillé pour et voilà, et que je n'irai nulle part, voilà. Et cet album m'a vraiment aidé à réaliser ça. Et c'est pour ça que mon album s'appelle Enfant difficile, parce qu'il y a vraiment eu un avant-après cette chanson. C'est en écrivant cette chanson que j'ai compris à quel point ces choses qu'on m'avait dites plus jeune m'avaient marqué, et que j'avais un peu malheureusement créé un peu une identité, on va dire un masque, une façade aussi pour plaire. Et aujourd'hui, je me suis dit, il est temps d'enlever ce masque. Quitte à ne pas plaire à tout le monde, quitte à perdre quelques personnes en route, mais au moins, je veux que les gens à qui je parle sont des personnes qui sont comme moi. C'est ça que je voulais. Avant, j'avais envie de, quand j'ai commencé avec Ebam, je voulais plaire à un grand nombre. Et quand on veut plaire à un grand nombre, alors du coup, on est lisse et on a un discours très maîtrisé. Et en fait, maintenant, je me suis dit, non, il est temps que tu dénonces ce que tu as envie de dénoncer, tu racontes ta vérité. Et c'est sûr que les gens qui vont aimer et qui vont s'identifier avec ton discours, ce nombre-là, il va forcément se rétrécir.
1: Ou
2: et
1: pas.
2: C'est OK. Ou pas, non, ou pas.
1: Ou pas, Mentissa.
2: Oui.
1: Mentissa, tombe le masque, les amis. Enfant difficile est sorti aujourd'hui. On en écoute la chanson-titre.

0: Pourtant, elle est là, oui. Mentissa, deuxième album Enfant Difficile, sorti aujourd'hui de ce beau bébé, deuxième album. Donc, j'avais envie qu'on parle du thème de la chanson avant de l'écouter, parce qu'elle est tellement pop, tellement solaire, tellement joyeuse et sautillante, que si on n'y prend pas garde, et souvent à une première écoute de chanson, on ne fait pas forcément gaffe aux paroles, on ne se rend pas compte de la gravité de ce que vous racontez dans cette chanson. En plus, vous dites nous, parce qu'effectivement, il y en a 10 par classe, des gosses comme ça. Et donc voilà, c'est pour ça que j'avais envie qu'on parle du thème de la chanson avant de l'écouter. Mais alors maintenant qu'on l'a écouté, parlons de sa forme extrêmement pop. Oui. Vous avez choisi ça. Ça aurait pu être un piano-voix absolument déchirant. Ça n'est pas le choix que vous avez fait. Pourquoi ?
1: Parce que moi, j'aime la pop. Je trouve que c'est un genre de musique dans laquelle on peut, surtout en tant que femme, on peut être libre, on peut oser.
0: Kylie Minogue.
1: Exactement. Ouais. Et moi, c'est une musique avec laquelle qui résonne en moi depuis toute petite, finalement. Et pour ce deuxième album, je pense que j'avais envie de un peu revenir à mes premiers amours, qui sont donc la pop anglo-saxonne aussi. Je suis très fan de Gracie Abrams. Ces artistes pop où c'est vraiment la guitare qui lead, qui drive. Et j'aime bien aussi avoir ce contraste entre je parle de quelque chose qui est en fait très triste et très grave, mais c'est pas pour autant qu'on est obligé de pleurer. En fait, on peut aussi se dire que ouais, c'est dur, mais en fait on peut avoir le sourire, parce que la vie c'est ça, la vie c'est finalement plein de moments qui sont difficiles et il y a aussi plein de bons moments, et ces moments sont finalement si beaux parce qu'en fait on a pleuré la veille.
0: Ouais.
1: Et ce contraste là dans la vie, parfois c'est un peu difficile, mais c'est ça que j'essaye aussi toujours d'emmener, je pense, là, sur cette chanson. Je me disais, c'est bien d'avoir un contraste, parce que sinon, c'est un peu dur.
0: Ouais. Franchement, c'est le syndrome « Alors on danse » de Stromae. Quoi.
1: Mais exact. Mais c'était, d'ailleurs, c'était une de mes références de cette chanson.
0: Ah, c'est vrai?
1: Oui, oui, même le côté un peu... Il y a un côté un peu presque par... un peu parler dans les ah bon, et l'idée, je me disais, attends, mais j'ai envie de faire un truc peut-être aussi à la Stromae, en fait. Tu peux t'ambiancer sur un texte qui n'est pas du tout joyeux à la base.
0: Bah, bravo, parce que c'est un coup de maître, vraiment, pas de maîtresse.
1: Merci.
0: Cette chanson là elle est incroyable, et je comprends bien qu'elle donne son nom à l'album. Alors, on a parlé aussi de ce côté s'accepter soi. C'est vrai que voilà, vous êtes sur le devant de la scène à un jeune âge, puisqu'en gros à 23 ans tout le monde vous connaît au moment du premier album. Donc forcément, vous êtes regardée, vous avez vos réflexes de petite fille qui veut être la première de classe, et en tout cas, et donc vous êtes un petit peu dans une attitude policée, etc. Peut-être ça vous empêche un peu de profiter, d'ailleurs, de ces premiers succès. Et là, dans l'album, il y a des chansons comme ça qui regardent en face cette façon de faire. Il y a notamment « Qu'attendez-vous de moi ?»
1: Oui. Attends.

0: Qu'attendez-vous de moi? C'est très indiscret la question que je vais vous poser, mais tant pis, vous pouvez m'envoyer balader même si ça... En vrai, vous parlez à qui quand vous posez cette question?
1: Je pense que je parle aux gens, je parle à mon public.
0: Au public, ouais. D'accord.
1: Parce que je pense que c'est une des questions qui me trotte depuis mes débuts, et c'est peut-être la seule question que je n'ai jamais vraiment posée. Mais parfois, j'ai envie que les gens me disent honnêtement, quand ils viennent me voir en concert, quand ils ont pris un billet, qu'ils ont acheté un billet, qu'ils ont fait la route pour venir me voir, qu'est-ce qu'ils attendent vraiment de moi, honnêtement? Pas le « oui, on t'aime bien, on t'aime ». Non, qu'est-ce qui vous donne envie de venir me voir? Et est-ce que vous avez envie de repartir avec quelque chose ou pas?
0: Ouais.
1: Et c'est une vraie question qu'on se pose tout le temps.
0: Et vous avez peut-être la réponse en vous. Quand vous allez voir une artiste que vous aimez, qu'est-ce que vous attendez d'elle?
1: C'est ça la question. Moi, je pense que j'aime bien voyager quand je vais en concert. Et en fait, je pense que moi, quand je vais voir une artiste que j'aime bien, j'ai envie qu'elle m'emmène là où moi je n'ose pas aller. En fait, j'ai envie de voir en elle qu'elle puisse. Je dis elle, on dirait, parce que j'avoue, je suis souvent fan des artistes féminines,
0: chanteuses,
1: des femmes.
0: Ouais.
1: Mais quand je regarde une femme sur scène, j'ai envie qu'elle me donne le courage de faire des choses que moi je n'ose pas faire dans ma vie. Et c'est souvent ce qui s'est passé quand je rentre chez moi d'un concert. J'ai vu Sabrina Carpenter, j'ai vu Rosalia, j'ai vu Beyoncé. En fait, après ces concerts-là, une fois que t'as vu Beyoncé sur scène, tu rentres chez toi et tu dis bon, ma cocotte. Tu sais, t'as un boost de confiance.
0: Ouais.
1: Et c'est ça, en fait. C'est que tout d'un coup, je rentre chez moi et j'ai l'impression d'avoir des ailes, quoi. Et je me dis, c'est fini, moi aussi, en fait, j'en suis capable. Et c'est ça que j'aime bien. C'est ce truc où, tu vois, ça met en route quelque chose en toi, un peu de boost de confiance, et ça fait du bien.
0: C'est beau.
1: En tout cas, moi, c'est souvent ce que je cherche quand je vais voir une artiste sur scène.
0: Il faut aller voir Mentissa sur scène, ça tombe bien. La tournée est annoncée. Il y a déjà des festivals d'été, ça fait très plaisir.
1: Oui.
0: Mentissa, on se voit dans 2 semaines au festival Sœurs Jumelles à Rochefort,
1: oui.
0: Parce que ici est la fière radio partenaire de ce joli festival, et on sera sur place, on fait nos émissions en direct au pied de la grande scène. On va se croiser, Mentissa. Également le Aluna Festival, le Printemps de Pérouge, enfin il y a vraiment tout un tas de festivals très très chouettes. Évidemment, en Belgique, les solidarités à Namur.
1: Of course.
0: Ça, voilà, c'est obligatoire. Sinon, elle perd sa nationalité. Il faut aller jouer à Namur. C'est obligatoire. Et puis après, voilà, il y a une grande tournée franco-belge à l'automne prochain. Ça commence à Nancy le 1er octobre. Et là, vous faites vraiment toutes les villes de France, Villeurbanne, Lille, Troyes, Belfort, Paris. Vous serez à l'Olympia le 5 novembre, Nantes le 25 novembre, Cholet le 26. Et puis, il y a aussi tout le mois de décembre, Mérignac, Toulouse... Et puis Mons, Anvers et Liège, parce qu'on ne se refait pas, la vie est belge, comme on dit là-bas. Mentissa, lâchez prise.

0: Hein. Il paraît que ça fait très peur de lâcher prise, encore plus quand on est une artiste et qu'il faut lâcher prise devant tout le monde. Alors, ça y est, vous l'avez fait.
1: Je pense que je suis en mouvement vert.
0: Ouais.
1: J'aime bien me dire que la vie n'est pas une image arrêtée. Et donc, bien sûr, c'est pas parce que j'ai écrit Balance que du jour au lendemain, j'étais en mode j'aime trop mon corps. Mais je pense
0: c'était sur le premier album. Si vous ne la connaissez pas, Balance, il faut l'écouter.
1: Mais je suis sûre qu'écrire ce genre de chanson, ça m'aide de me dire ok, maintenant que tu l'as dit, il faut vraiment que tu fasses ce travail-là.
0: Ouais. Et partager l'écriture de chansons, alors, parce que c'est une chose que vous avez faite sur cet album, Enfant difficile. Il y a notamment un garçon qu'on aime beaucoup qui s'appelle Noé Préchov, qui est à vos côtés sur la création de la chanson d'amour. Je ne vois...

0: cette chanson qui raconte, je pense, l'histoire vraie de l'histoire d'amour que vous vivez en ce moment, Mentissa, que vous voulez protéger un petit peu et vous ne voulez pas en parler. Et donc vous appelez votre copain Noé Préchauff pour écrire ensemble cette chanson.
1: Oui. En fait, je pense qu'on avait déjà écrit une dizaine de titres et on se dit, on n'a pas encore la chanson d'amour. En fait, c'est devenu presque un peu une blague. Oui. Chaque session, on se disait, on n'a pas.
2: Il faut le slow.
1: Oui, on a les traumas d'enfance, check. On a la chanson où je dis aux gens de pas trop me chercher, fais gaffe à toi, check. On a la chanson, on a tout. On se dit, on n'a pas la chanson d'amour. C'est pas possible.
0: Surtout que vous êtes amoureuse.
1: Oui,
0: alors c'est quand même dommage.
1: Et que je suis une grande amoureuse de l'amour. J'aime ce thème. Mais en fait, on se disait, en fait, il y en a tellement déjà. En fait, si c'est pour écrire une chanson amour bateau, ça sert à rien. Et en fait, on discute un peu. Il me dit, mais toi, ta vie, c'est comment je lui dis, moi, j'ai une très bonne relation, ça se passe bien et tout. Et je lui dis, c'est vrai que je suis quelqu'un d'assez pudique sur ces choses-là. J'aime pas trop étaler ma vie sur les réseaux et tout. Il me demande pourquoi. Je dis, mais je sais pas, j'ai toujours eu un peu cette pudeur. Moi, je crois vraiment au vivons heureux, vivons cachés. Il me dit, c'est ça qu'on doit écrire. Et puis, je lui dis aussi, moi, j'ai vraiment ce truc où parfois les chansons d'amour mythiques, si demain la personne elle part, t'es bien avec ta chanson d'amour. Je pense à plein de chansons d'amour. Incroyable, qui existe. Quand les histoires se terminent, je me dis, tu fais comment? Tu continues à la chanter? Et pour toutes ces raisons-là, je lui disais, j'ai du mal à faire le pas d'écrire une chanson d'amour et d'écrire sur papier, de faire une déclaration à cette personne, parce que, imagine, ça se finit, c'est bizarre.
0: C'est pour toujours. Alors, j'ai posé la question à Oshi, parce qu'elle, elle a fait carrément tout un album. Avec, c'était sa compagne à l'époque et ça l'est plus aujourd'hui. Des chansons sur leur rencontre, sur leur amour, sur leur coup de foudre, machin et tout. Et elle m'a dit, non, je chanterai plus.
1: Je chanterai plus
0: sur scène.
1: Tu vois.
0: Ouais.
1: Mais c'est pour ça, moi j'ai anticipé ça. Parce que moi, je suis
0: trop
1: toujours,
0: maligne,
1: j'ai toujours un coup d'avance.
0: C'est ça.
1: Je dis non. Et donc finalement, c'était marrant d'écrire une chanson d'amour qui n'en est pas vraiment une. Ouais. Je lui dis, en fait, c'est pas vraiment une chanson d'amour, hein. Attention, hein, on va pas s'emballer. Mais bon, quand même. Et à la fin, de dire, peut-être que finalement, c'est quand même une chanson d'amour. Je trouvais ça très marrant d'avoir cet angle-là qui est aussi ce que je pense et ce que je ressens.
0: Désolée, Mentissa, un des grands moments de ce nouvel album Enfant difficile. Vous la découvrez maintenant dans Décibels.

0: Le deuxième album de Mentissa sort aujourd'hui. Et dessus, il y a ce tube, désolé, ça vous va très bien la pop.
1: Merci.
0: Vraiment. Et on a envie de danser avec vous, c'est sûr. 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Et on revient avec Mentissa, à tout de suite.
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0: ressemble à ce que vous imaginiez, Mentissa, la vie de chanteuse. Parce que vous y pensez depuis que vous êtes toute petite. Je crois que vous avez fait The Voice Kids. Donc quand vous étiez enfant, vous aviez envie, etc.
1: Oui.
0: Est-ce que ça ressemble à ce qui vous faisait rêver?
1: Je savais pas du tout à quoi m'attendre. J'avais pas vraiment d'image où c'était un rêve. Et
0: ouais.
1: Souvent, le rêve, c'est quelque chose d'assez inatteignable.
0: Ouais.
1: C'est très flou, c'est très vague. Donc, non, je savais pas du tout à quoi ça ressemblait. Mais maintenant que je le vis, non, je suis reconnaissante.
0: Ouais.
1: Je pense que c'est plus dur que ce que je croyais. Je pense que quand on rêve de quelque chose, on voit que le positif et on se dit pas qu'en vrai, derrière des artistes, des icônes de la pop, en fait, il y a beaucoup, beaucoup de travail et il y a aussi beaucoup de, il y a beaucoup de solitude aussi, je pense, dans ce monde-là,
0: ouais.
1: Le monde d'artistes, parce que on passe de vraiment, on est sur le devant de la scène, on est acclamé par plein de gens et le lendemain, on rentre chez nous et on est tout seul. Donc ça, c'est quelque chose qu'il faut gérer. Vu que c'est pas quelque chose qui est psychologiquement, personne est vraiment fait pour ça, pour être accablé, enfin acclamé, idolâtré, d'avoir des gens qui viennent vous voir et qui vous disent merci, je vous adore, votre chanson m'a sauvé. C'est pas quelque chose de, et donc ouais, il faut réussir, je pense, à trouver un bon équilibre et surtout à garder la tête sur les épaules, ouais. Quand même, à garder les pieds sur terre, pas s'envoler, et aussi justement accueillir les victoires comme les échecs aussi. Je pense que ça, c'est important. Moi, j'ai de la chance d'avoir un bon entourage, mais ça, c'est vrai que j'avais sous-estimé ce que ça fait à l'ego quand on sort un single et que ça marche pas, parce que c'est comme ça,
0: ça prend pas. Oh, bah non, les radios, elles en veulent pas,
1: mais c'est ça. Et
0: ouais.
1: Et là, c'est, tu en prends un coup,
0: ouais.
1: et au début, je me dis non, ça va, non, je m'en fous, et trois mois après, en fait, je me dis non, en fait, ça va pas. Et j'ai mis du temps vraiment à et aujourd'hui j'en rigole et je me dis que les échecs ou les flops, comme on dit, ça fait partie d'un parcours, c'est hyper important aussi, mais oui, il y a plein de choses que j'avais sous-estimé,
0: ouais.
1: et je pense l'ego aussi,
0: ouais.
1: J'avais sous-estimé quand même cette espèce d'ego trip, parce que t'es tellement, toujours tout le monde te met sur un piédestal et après du jour au lendemain c'est fini, les gens ils passent à autre chose. En plus c'est ça, aujourd'hui ça va vite, on est dans la consommation fast food,
0: rapide,
1: quoi.
0: Ouais. Ouais.
1: Et donc ouais, il faut pas paniquer, il faut faire son truc, il faut rester sur sa ligne directrice, il faut rester sur son chemin et il faut faire, voilà, il faut faire ce que t'as à faire.
0: Alors vous avez fait un joli petit lapsus, puisque au lieu de dire acclamé tout à l'heure, vous avez dit accablé, mais c'est intéressant parce qu'il y a une chanson sur l'album qui s'appelle Fais gaffe à toi, où justement on se dit tiens, elle envoie bouler un peu les médisants. Alors les médisants, il y en a partout.
1: Oui.
0: Il y en a même dans ce bureau, des gens comme ça qui se baladent toute la journée à dire du mal des uns des autres. J'ai souvent tendance à penser que ça dit plus sur eux que

0: sur les gens qu'ils accablent. Mais... vous, forcément, étant star, il y a d'autant plus de monde. Nous, on a un relou au bureau, mais alors vous, vous en avez combien?
1: Oh, des relous, j'en ai pas mal. Hein. Après, honnêtement, je m'en sors plutôt bien sur les réseaux sociaux. J'ai pas beaucoup de haters, comme on dit, mais ça m'est arrivé. Ouais. Mais je pense que cette chanson, elle est plus axée sur la vie intime et la vie quotidienne de tous les jours, justement. Ouais.
0: Et tout le monde s'identifie, fais gaffe à toi.
1: Mais oui, mais tu vois, ce mec relou qui fait des blagues, il trouve ça super marrant, et tu vois, il te regarde. Et c'est ça, en fait, où des gens qui pensent qu'ils ont leur... En fait, on leur demande pas leur avis. Et ces gens qui ont toujours besoin de donner leur avis constamment sur comment tu t'habilles, sur comment tu es, sur comment tu te présentes. Oh, moi, ça me saoule. Et je me suis dit, c'est quoi, j'écris une chanson pour tous ces relous, ces médisants, comme tu dis. Et je vais leur dire gentiment, de rester à leur place.
0: Mais c'est ça, fais gaffe à toi. Exactement. Alors, il y a des moments graves dans l'album. On parlait tout à l'heure de pop et d'envie de légèreté, de lâcher prise, etc. Il y a la chanson Comme un loup, qui parle avec beaucoup de délicatesse. De quand un homme violent entre dans un foyer, qu'est-ce que ça fait aux adultes et aux enfants qui sont dans cette maison?
1: Comment

0: entre les lignes de cette chanson que vous avez vécu ça, impuissante puisque enfant.
1: Oui.
0: Est-ce que c'est une chanson thérapeutique ?
1: Oui, je pense que c'est une chanson thérapeutique. C'est une chanson qui m'a libérée aussi parce que c'était vraiment, c'était un lourd secret pour moi. Ouais. C'était un fardeau à porter parce que je me rappelle que c'était quelque chose dont je voulais pas du tout parler au début. Et en fait, j'ai l'impression que c'est un truc qui me suivait un peu, que je traînais un peu et je me disais bon, peut-être que ça reste là parce qu'en fait, mon rôle est d'en parler. Ouais. Et cette chanson, je l'ai écrite. J'ai commencé l'écriture toute seule de cette chanson. J'ai écrite, je pense, la fille de ma mère et comme un loup.
0: Bah elle est là, la fille de ma mère.
1: Dans la même période.
0: Je

0: peut-être.
1: Énormément d'amour hein, dans cette chanson, La fille de ma mère. Mais voilà, si on la met à côté de Comme un loup.
0: Oui, on comprend mon cadre familial.
1: Ouais. Et on comprend le titre de l'album. Évidemment que Mentissa, c'est une gosse difficile, puisqu'il y a un homme violent à la maison.
0: Oui, et c'est en fait.
1: Et elle ne peut pas sauver sa mère.
0: Exactement. Enfin, en fait, c'est difficile quand chez toi, tu manques un peu de repères, tu manques de stabilité. C'est très difficile. De se construire en fait en tant que à cet âge-là, c'était pendant toute mon adolescence, mais ouais. À l'âge de 16 ans en fait, t'as envie de t'occuper, j'en sais rien, du jean t'as envie de mettre, t'as envie de parler de garçon, enfin à 16 ans, t'as pas envie d'être là à appeler la police parce que c'est la bagarre chez toi à la maison. Et c'est ça qui était difficile, et j'avais aussi l'impression d'être la seule à vivre ça. Je me disais mais je peux pas en parler aux profs, je peux pas en parler à mes copines, les gens ils vont penser qu'on est des fous, et en fait, j'avais honte. Et la raison pour laquelle j'ai écrit cette chanson, c'est que j'ai toujours eu honte d'en parler autour de moi.
1: Parce que vous pensiez que vous étiez la seule. Donc là, cette chanson, s'il y a ne serait-ce que 5 filles qui sont en train de vivre ça, qui l'entendent, vous en aurez peut-être sauvé 5 qui se diront, je suis pas toute seule.
0: Et c'est pour ça que j'ai décidé de la mettre sur l'album. J'étais pas sûre de vouloir mettre cette chanson à la base, je l'ai écrite juste pour moi, me libérer de quelque chose. J'avais visiblement besoin d'en parler encore. Et après, il y a eu vraiment cette question de tu la mets sur l'album ou pas. Je me disais, elle est quand même très intime. Et puis je me suis dit, mais attends, moi, à 16 ans, ça m'aurait sauvé d'avoir une chanson comme ça, ouais. Et de me dire ok, d'accord, alors c'est dur, c'est très dur, c'est très triste, mais je suis pas la seule. Et juste le fait de savoir que parfois on n'est pas les seuls à vivre ce qu'on est en train de vivre, ça sauve vraiment. Et c'est pour ça que Comme un loup est sur mon album. C'est pour moi et pour toutes ces personnes qui malheureusement vivent ou ont peut-être vécu ces épreuves-là.
1: C'est un vrai voyage, ce disque. Alors, c'est marrant, tout à l'heure, vous m'avez dit que vous vouliez voyager quand vous allez voir vos chanteuses en concert. Ben, c'est vraiment ça, parce que à des moments, on se marre avec vous, à des moments, on est vos pom-pom girls, on dit ouais, allez, Mentissa, tu vas y arriver. Et voilà, et en fait, vraiment, vous nous embarquez. Vraiment, les amis, je vous recommande d'écouter Enfant difficile. Ah ouais, vraiment. Et je me suis dit, Mentissa, que aimer quand même, c'était une bonne façon de se dire au revoir ce soir,
0: oui.
1: Cette chanson-là. On est d'accord.
0: Bien
1: hein.
0: Sûr, bien pop, bien stade.
1: Ouais.
0: Ouais, beaucoup d'énergie. Vraiment, c'est ma power pop ballade, comme
1: ouais,
0: on dit.
1: C'est ça.
0: Donc,
1: hein.
0: Oui.
1: Très bien. Et donc, vous la chanterez tout bientôt, le 25 juin à la Luna Festival, le 26 à Rochefort, je serai au premier rang. Et les auditrices et les auditeurs d'ici aussi, puisqu'on sera en direct du festival Sœurs Jumelles. Et puis, pour le mois de juin, on a aussi le Printemps de Pérouges, le 28. Et pour votre tournée hors festival, ça commence le 1er octobre à Nancy. Ma chère Mentissa, bonne route.
0: Merci beaucoup.
1: Et bravo pour cet album.
0: Merci pour l'invitation, merci pour l'échange.
1: À bientôt.
0: À bientôt.

0: Et on est Mentissa, enfant difficile, sorti aujourd'hui et à gagner maintenant au Blind Test.
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0: On accueille pour jouer avec nous Claire et Christine. Bonsoir à toutes les deux.
2: Bonsoir.
0: Bienvenue dans Décibel. Claire, comment ça va en cette fin de saison, hein, finalement, bientôt les vacances peut-être pour Claire?
2: Oui, ça va. Moi j'ai un peu de vacances là, fin juin, début juillet.
0: Trop bien.
2: Ouais.
0: Ça fait envie, hein. J'espère qu'on aura du beau temps, c'est ça, fin juin, début juillet. Comme on s'est tapé une canicule il y a 2 semaines, après on peut se prendre le contre-coup, hein. Mais je vais faire ce qu'il faut, je vais commander du soleil, Claire. C'est quand exactement le début des vacances?
2: On prend le bateau le 28 juin avec ma fille de 10 ans. On part en Corse.
0: Toutes les deux en bateau? Ah, j'adore! Oui. Excellent! Oh, moi, je suis allée en Corse pour la première fois l'été dernier, du côté de Calvi. Qu'est-ce que j'ai aimé? C'était génial.
2: Ah oui, oui, on n'est pas très loin. On est près d'Ile-Rousse, on n'est pas très loin. Mais ah, oui, c'est la Balagne, c'est ma région préférée de la Corse, mais tout est très beau. Hein,
0: mais c'est incroyable, c'est-à-dire que on tourne la tête, il y a des montagnes, on peut se baigner dans des torrents et tout, faire des randonnées, et tu tournes la tête de l'autre côté, c'est la plage. C'est fou. Oui. Et au milieu, il y a un énorme plateau de charcuterie. Non, mais c'est mon endroit rêvé. C'est incroyable. Vraiment.
2: C'est bien résumé, oui.
0: C'est ça. Ah là là. Ah bah Claire, je suis ravie. Bon bah vivement le 28 juin. Et Christine, merci. Alors les vacances?
3: Bah moi je suis toujours en vacances, hein, puisque je suis retraitée. Donc,
0: bravo Christine. C'est bien.
3: Oui, et puis bon, il fait beau là, c'est super. Hein. Donc
0: on en profite.
3: On profite.
0: Oui. Parfait. Alors, Claire et Christine, en plus du beau temps et des perspectives réjouissantes en Corse, je vous offre ce soir à chacune un exemplaire de l'album de Mentissa. Enfin, en vrai, je vous offre, c'est elle qui vous les offre, elle les a apportés tout à l'heure quand elle est venue pour l'interview. Donc, Christine et Claire, vous avez toutes les deux gagné ce cadeau, car au Blind Test de Décibel, on gagne avant de jouer. Et comme ça, maintenant, on va pouvoir jouer. Donc, le thème de ce soir, ce sont des chansons qui parlent du monde. Voilà, en général, le monde, comment va le monde, etc. Et on va vous les passer, ces chansons, et il faut retrouver le nom de l'interprète de la chanson. Voilà, on cherche l'interprète. Et il faudra, Claire et Christine, dès que vous aurez une idée, envie de répondre, bien donner votre prénom avant de donner la réponse, d'accord ?
3: Oui.
0: Voilà, c'est la règle pour qu'on puisse savoir laquelle de vous deux répond en premier. C'est une espèce de buzzer, mais version radio, quoi.
3: D'accord, oui, ok.
0: Alors, Claire et Christine, première chanson. Il faut me dire, s'il vous plaît, qui chante ça ?

0: Bravo, dans un autre monde. Premier point de Claire. Et nous, on continue.
1: Les innocents ?
0: Alors, c'est pas les innocents. Ah, j'aimais bien les innocents.
2: Tout le bonheur du
0: mais non, c'est pas.
1: Bien aussi.
0: Oui. Ah, bah, je mets un point. C'est Christine qui m'a dit ça ? Un point, Christine, parce que les innocents nous manquent. Non, c'est un groupe. Tout le bonheur du monde.
1: Claire. C'est Trio.
0: Alors, c'est pas Trio, mais c'est leur cousin.
1: Non.
0: Vraiment, c'est, ils, ont, c'est, ils sont super potes.
1: Son familia.
0: Oui. Non, non.
2: Je souhaite tout le bonheur du monde et que quelqu'un vous tende la main.
0: Cinsemilia qui est. Ah, ben oui, on les adore. Et donc, le mot Cinsemilia, donc c'est le nom de ce groupe, mais c'est également une variété de plantes à fumer. Donc, finalement, que vous n'ayez pas le mot Claire et Christine, ça me rassure sur vos shoppings quotidiens. C'est plutôt. C'est ça. Et voilà. Et donc, j'ai mis un point à Christine parce qu'elle m'a rappelé que j'adore les innocents. Je vais aller écouter les chansons tout à l'heure. Et Claire, un point parce qu'elle a trouvé Cinsemilia. Alors, tout le bonheur du monde pour Cincé, dans un autre monde pour Céline, et elle est une dernière pour la route. Oui. Vous pouvez chanter chez vous, hein.

0: usable téléphone, c'est incroyable.
1: Ah, ouais.
0: Ah,
1: ouais.
0: Il est
1: super, Jean-Louis
0: Aubert. Ah, bah ouais. Il est venu souvent dans Décibels. Hein. Tous les épisodes sont disponibles sur votre application ici et l'application Radio France.
1: Un autre. Le jour s'est levé aussi de lui.
0: Ah, oui, c'est beau. C'est beau, mais c'est un peu triste.
1: Ah, c'est très beau.
0: Ouais. C'est très beau. Eh bien, c'était très beau ce blind test. Claire et Christine, merci pour ce bon moment.
1: Merci aussi.
2: Merci, Emilie.
0: C'était trop bien.
2: Beaucoup.
0: C'était trop bien. Je vous embrasse toutes les deux et je vous envoie l'album de Mentissa. Et je vous propose, pour terminer ce blind test, d'écouter Gérard Palapra. Ah, Gérard, mon idole hippie. Cette chanson parle de la fin du monde et de comment on peut s'y préparer, notamment ce qui concerne le stylisme. Vous vous êtes déjà demandé comment vous habiller pour la fin du monde ? Gérard a la réponse. Pour la fin

0: Oh là là, tout plaquer et partir dans le Larzac en patte d'éléphant, on est d'accord. Gérard Palapra en 1971, ces musiques hippies si chères à notre cœur, la chanson s'appelle « Pour la fin du monde ».
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0: On parlait de chansons d'amour tout à l'heure avec Mentissa et la difficulté d'en écrire de nouvelles, puisque peut-être que tout a déjà été dit sur l'amour. Eh bien, ce n'est pas l'avis du groupe Ravage. Ravage, c'est qui ? C'est Gaspard Royan, notre rocker spécialiste des chansons de Noël. Il a sorti plusieurs albums de Noël, un peu à la crooner américain guitare, comme on adore. Lui, il fait partie du groupe Ravage et il n'est pas tout seul. Il est avec Aurélie Saada, merveille parmi les merveilles, chanteuse notamment dans Brigitte, réalisatrice aussi d'un très beau film qui s'appelle Rose. Bref, les deux ensemble, ça doit forcément se passer. Et donc, comme l'amour fait des ravages, eh bien Ravage fait des chansons d'amour. Ils viennent de sortir leur toute première qui s'intitule « Entre ton épaule et ton cœur ». C'est un délice qui va vous replonger dans les années 60. Autant Palapra, c'était les années 70. Ravage, clairement, c'est les années 60. Comme on les aime, régalez-vous et accueillez donc ce tout nouveau projet, notre coup de cœur, Ravage.

0: Je vous avais dit, hein, c'est vraiment un bonbon cette chanson. Le groupe c'est Ravage, entre ton épaule et ton cœur. Les premiers concerts de Ravage arrivent, ça sera le 26 juin à Capestel, le 7 juillet à Bréa pour le festival Les Scènes de Bréa, et les Francopholies de La Rochelle le 14 juillet. Puis tiens, comme notre candidate du Blind Test tout à l'heure, Claire, Ravage fera un tour en Corse, à Serra di Ferro, ce sera le 20 juillet.
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0: Si la vie était moins moche et les hommes étaient moins fous, eh bien Anne Frank aurait aujourd'hui 97 ans. Elle était née, la petite Anne Frank, le 12 juin 1929 à Francfort. Elle est morte en déportation, on ne sait pas trop quand, en février ou en mars 1945, dans le camp de concentration de Bergen-Belsen. Anne Frank, aujourd'hui, donc, c'est l'anniversaire de sa naissance. Et s'il y a bien une chanson à laquelle on pense quand on pense à Anne Frank, c'est Anne, ma sœur Anne, de Louis Chédid, sortie il y a une quarantaine d'années, 1985 très exactement. Et ce constat terrible que fait Louis Chédid, 40 ans après la mort d'Anne Frank, la voilà revenue, la nazie, nostalgie. La chanson est-elle encore d'actualité en 2026? Il me semble que malheureusement,

0: sœur Anne. Merci à vous d'avoir écouté Décibel. C'est terminé pour ce soir. On revient demain à 20h avec les chansons préférées de Anne-Cécile Maillefert, la présidente de la Fondation des Femmes. Vous l'avez beaucoup vue dans les médias cette semaine pour parler de la loi intégrale contre les violences sexistes et sexuelles. Eh bien, elle sait aussi parler de musique. Elle sera dans Décibel demain à 20h. Merci à l'équipe de l'émission. Il y avait Iris Guitoni, Emma Quenardel, Elodie Bianca Maria, Alexandra Sackberg et Franck Moilier. Puis il y avait vous surtout. Merci d'avoir été là.
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4: Bonjour la France, j'espère que tu vas bien la France. Tu vas forcément bien puisque c'est vendredi, c'est le week-end. Moi, je vais super bien parce que bon, évidemment, j'ai tous les candidats qui vont jouer pour moi. C'est voilà, ça va Éric Bastien?
5: Bah écoutez, pas vraiment, hein, surtout avec cette présentation merveilleuse. J'en ai pas mis un dedans de la semaine. Je suis dégoûté.
4: Mais je
5: suis quand même content parce que je suis en Damidolandi. Je me réjouis d'être dans ce pays de l'amour.
4: Ah, le pays de l'amour et de la joie. Ah, on a quand même 650 demandes, hein, donc on est un petit pays, mais
5: pour
4: on est bien. Pour nous rejoindre.
5: Eh oui.
4: Alors, je rappelle que le premier prix aujourd'hui, c'est un séjour pour deux personnes à l'occasion de la 65e édition du Mondial La Marseillaise à Pétanque. Ah là là là là. Alors, vous allez direction la cité phocéenne, vous dormirez à l'hôtel Villa M, un petit 4 étoiles sympa. Vous aurez évidemment plein de cadeaux, des jeux de triplettes, des sacs, des polos et surtout 100 euros de carburant pour aller jusqu'à Marseille. Si vous ne gagnez pas ça, vous gagnez quoi, mon petit bouchon?
5: À votre avis, qu'est-ce qui se cache derrière la Villa M? Vous croyez que c'est Marseille?
4: Ah non, je crois pas.
5: Évidemment que non.
4: C'est Malongo.
5: Évidemment. J'ai attendu vendredi pour vous avouer que c'est toute la team Malongo qui vous accueille dans cette villa. Ils l'ont construit eux-mêmes.
4: Ah là, avec leurs petites mains.
5: Ah, c'est pas en briques, c'est une maison en café.
4: Ah, c'est une maison en café.
5: 32 dosettes de café pour bâtir cette villa. Et puis alors, les fenêtres en verre, comme les verres.
4: Comme les six verres qu'on gagne.
5: Exactement.
4: Okay. Eh bien, nous allons accueillir tout de suite mes quatre.

0: Et oui, parce que gagne aujourd'hui, c'est un... tout le monde chante, voilà. Évidemment, parce que tout le monde... Tout le monde est citoyen du Dami d'Hollande. Et de champion. Ah là là là là.
1: Alors que moi, dans ma tête...
0: Oui, dans ta tête, toi...
1: C'est plutôt ça, vous voyez.
0: Oui, je sais.
1: Il n'y en a pas un, quoi.
0: Où sont-ils,
1: les candidats?
0: Ils sont au Dami d'Hollande. Alors, j'accueille donc Mireille, Christine, Remireille et Loïc. Comment ça va, mes petits chéris?
2: Bonjour tout le monde.
3: Ah, bien. Bonjour tout le monde.
1: Youhou! Bonjour, j'en connais pas.
2: Alors, on se demande pourquoi.
0: Et voilà, on se demande pourquoi, n'est-ce pas? Bah écoutez, c'est simple, hein, c'est parce qu'il sait pas coacher les gens. Hein. Pour coacher les gens, il faut les aimer.
1: Il y en a quand même qui vont devoir jouer avec moi, ils sont cons,
0: évidemment,
1: hein.
0: On a tiré au sort, qu'est-ce que tu veux que je te dise?
1: Oui.
0: Je suis désolé, mes petits canards, il y en a deux qui vont aller dans la team. Qui vont être punis dans la team du désespoir. Alors, nous avons tiré au sort. Mireille de ici Orléans, tu démarres avec moi contre Christine de ici Vaucluse.
1: Qui rejoint la team de la Louse.
0: Et la deuxième demi-finale, nous aurons Mireille ici Vaucluse contre Loïc.
1: Qui rejoint la team de la Louse.
0: Voilà
1: aussi.
0: Mon petit canard.
1: Louseland.
0: Allez, on démarre avec Mireille et Christine. Comment ça va, les filles?
2: Ça va très bien.
0: Alors, Mireille, je le rappelle, a joué lundi avec nous. Elle joue avec ici Orléans. Elle habite à Boisne, dans le Loiret. Elle est mariée à Hervé. Elle a 3 enfants, 5 petits-enfants. Et elle s'appelle Mimi et Nanou. J'ai bien résumé ou pas?
2: Tout à fait.
0: Ah, voilà. Alors, attention, elle rigole pas. Elle est un peu comme moi. Elle adore les jeux. Il paraît que tu fais des concours de belote.
2: Ah oui, tout à fait. Oui, bah, peut-être demain aussi. Je vais peut-être en faire un demain.
0: Alors, coinché, pas coinché, comment on fait?
2: Ah non, la belote simple.
0: Ah oui.
2: Avec la belote et rebelote, et c'est tout.
0: Belote et rebelote. Voilà. J'adore. Alors, tu fais aussi des lotos, des mots croisés, des sudoku. Ah là là là là, t'es une joueuse, quoi.
2: Ah oui, j'aime bien jouer, oui.
0: Et voilà, elle adore.
2: La preuve, je suis avec vous aujourd'hui, donc.
0: Et la preuve, ma chérie. Alors, on va tout de suite jouer, et on va tout de suite surtout marquer le premier point. Tiens, je te mets une ambiance de taverne.
1: Je vais peut-être aller me saouler pour oublier que j'ai pas un candidat.
0: Du rhum, des femmes, de la bière, nom de Dieu. On va parler de rhum, ma petite Mireille. Écoute bien. Le meilleur rhum arrangé du monde, eh ben, il vient de La Réunion. Est-ce que c'est vrai ou faux que le meilleur rhum arrangé vient de La Réunion? Top chrono, 5 secondes.
2: Oh oui.
0: Tu dis oui?
2: Oui.
0: C'était un piège. Et oui, le meilleur rhum arrangé du monde, il est fabriqué en Loire-Atlantique à Saint-Hilaire-de-Chaléon. Et c'est vraiment le meilleur rhum arrangé. Alors, pour vous dire, hein, je l'ai goûté, il est en vente à l'île de Ré chez des amis. Et c'est très très bon. Voilà, bon, pas de points, mais tu vas te rattraper.
1: Christine, ne sois pas déçue. Je sais. Ah ben, non mais Christine, on va quand même tenter de tout donner, Christine.
3: Mais moi, je suis contente d'être avec mon ciré, comme ça, s'il pleut.
1: Mais c'est vrai. Je vous rappelle qu'elle parle, elle sait lire les prénoms à l'envers, effectivement.
0: Exactement.
1: C'est vrai, je me souviens. Avec ici Vaucluse, je vais te dire, Christine, ma première radio au sein du réseau France Bleu à l'époque, c'est France Bleu Vaucluse. Donc, tu vois, c'est peut-être ainsi. C'est ma radio de cœur, comme toi. Tu habites à Piolinx, à quelques kilomètres d'Orange, à 6 kilomètres d'Orange. Et c'est vrai qu'on a parlé
0: de Mornas, du manoir.
1: Et oui, parce que tu es à l'accueil de la forteresse.
3: Valérie, voilà.
1: Non,
3: oui.
1: Non, tu oublies Valérie. Aujourd'hui, Valérie n'existe plus. Tu t'intéresses qu'à moi.
3: Mais c'est quand même elle qui avait dormi au manoir.
0: Elle a dormi pendant 10 ans au manoir chaque été. Elle connaît très bien Mornas, elle adore.
1: Bien sûr, mais elle dort partout où elle passe, Valérie, vous savez bien. Et oui, t'étais en costume, Christine, je me souviens.
0: Oui.
1: T'étais à l'accueil de la forteresse, exact. Mariée à Patrick, une fille, Tiffany, le petit chat gazelle qui va bien, et la farfelue, ton pseudo, pour ta belle-fille, qu'on embrasse, qui s'appelle Laetitia. Christine, moi je crois en nous. Je crois en nous.
0: J'y crois encore.
1: Voici la possibilité de marquer un premier point et peut-être gagner ce beau séjour, donc à Marseille. Question. Extrait. François Valéry.
0: Aimons-nous vivants.
1: Le chanteur François Valéry tient son nom d'artiste de François Mitterrand, mixé avec Valéry Giscard d'Estaing. C'est pour ça qu'il s'appellerait François Valéry. Est-ce que selon toi c'est vrai ou faux? Tu as 5 secondes, top chrono.
3: Pour moi c'est faux.
1: mon poulain.
0: Non, c'est vrai, ma chérie.
1: Eh oui, François Valéry.
3: Ah ouais.
1: Parce qu'il a bien choisi son pseudo. Il s'est inspiré de l'élection de 74.
0: Ah ouais. Et son tube est sorti en 74.
1: Et voilà, et c'était, souviens-toi, 74, c'était justement Mitterrand-Giscard pour le duel. Aïe, ouïe.
0: 0+0, la tête à Toto pour mes deux candidates. Mais c'est pas grave parce qu'il y a plein de questions. Et là, tout de suite, vous écoutez ici. Et on va partir. On sort les guitares. On est dans sa voiture, on est chez soi. On bouge son petit bolide. On écoute Francis Cabrel, Sarbacane. Je vous aime, mes petits canards.
1: Ouais, bah méfie-toi. Parce que moi, je vais aller chercher la Sarbacane. Les flèches que tu vas avoir.

0: Barbacane à 12h15 en ce début de week-end avec Francis Cabrel. Merci d'écouter ici.
1: Allez,
0: ah, elle est joviale. Quatre candidats.
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0: C'est tellement... trop souvent.
1: Ah, écoutez, mon petit chat, je ne sais pas. Remettez-vous en cause. Remettez en cause vos méthodes de coaching. Qu'est-ce que vous voulez que je vous dise? Alors, nous sommes donc avec Mireille d'ici Orléans et Christine de ici Vaucluse.
0: La meilleure.
1: Ils sont tous meilleurs. Hein. Moi, j'aime bien Orléans. Hein. C'est une très belle ville, Orléans. Alors, comme ça, on aimerait bien déjeuner avec lui?
3: Jour. Nuit.
4: Oui.
3: Jour.
1: Nuit. Écoutez, monsieur.
5: Allons, ça devient casse-pied. Je sais que votre ami ne veut pas se mettre à table, c'est gênant.
1: Alors, tu aimerais déjeuner avec Christian Clavier, c'est ça?
4: Oui, tout à fait, oui, parce que je trouve sympa. C'est un très bon acteur et j'aime bien tous ses films.
1: C'est quoi ton film préféré avec Christian Clavier? C'est Les Visiteurs ou il y en a d'autres?
4: Oh ben non, il y en a d'autres.
1: Ah, puis il fait de la résistance.
4: Au bon Dieu, tout ça, je sais plus, il y en a tellement, l'enquête corse, il est sympa, c'est le bon bonhomme, ça.
1: Ouais, Papy fait de la résistance, il est drôle aussi.
0: Michel comment déjà?
1: Michel Taupin, j'ai rendez-vous avec la France. Ah, oui, c'est réglé ça, comme du papier à musique.
0: Exactement.
1: Alors, c'est bien. Alors, comme ça, on est prête à jouer au Valoche et Rico Fredonne.
0: Ah oui, c'est du lourd aujourd'hui.
1: C'est-à-dire, c'est le quiz musical, mon petit canard, et je vais fredonner un titre, puis un autre, d'accord?
4: Oui.
1: Et donc, tu devras reconnaître, d'après mes fredonneries, tu devras reconnaître, évidemment, la chanson. Est-ce que tu es prête, chérie?
4: Je suis prête.
1: Alors, écoute bien, premier titre. La la la la la la la la la la la la la ti la la la la la ti la la la la la la la la la la la la la la ton c'est qui?
4: Ti la la la la la, je sais pas. Non, je vois pas. C'est pas Franck.
1: Alors quelqu'un là?
4: Très bien. Vous voyez, c'est pas mieux.
1: Alors c'est

0: Ça va aller là.
1: Stop.
2: C'est une chanson de Goldman, peut-être.
0: Bien sûr, bah voilà.
3: Oh là là.
0: Tellement mieux chanté.
3: Oh, du ton, tu vas la fermer, hein. Alors attention, pas du tout, c'était ça.

0: C'était Julien Clerc quand je joue. Allez.
1: Ah, dis donc, Christine, on a peut-être l'occasion là de.
2: Hein de quoi je redonne bien.
1: Ah. Oh, la pression.
0: Eh oui.
1: Bon, on va tout faire. Hein. Ici, Vaucluse. Tu fredonnes un peu, toi? Tu aimes chanter? C'est ton truc pour
2: Renan? J'aime bien siffler, moi.
1: Oui. Ah, vas-y. Qu'est-ce que tu nous siffles un petit truc? Vite fait. Alors, j'ai pas reconnu.
0: Alors, écoute, Micheline Dax, tu vas reprendre tes cours.
1: Alors, j'ai tellement pas reconnu. Alors,
0: et on va se retrouver. Allez.
2: Arrête, on sonne automne.
1: Ah, bien sûr. Christine, voilà. Voici donc une première chanson que je vais tenter, bien sûr, de fredonner, que tu vas reconnaître. Voilà.
0: Il a gardé les chansons les plus faciles.
1: Ah, mais pas du tout.
0: Si. Je t'aime. C'est moi qui avais demandé à fredonner Johnny.
1: Je sais.
0: Christine,
1: je vais quand même te faire rêver un instant. Et je vais laisser Valérie fredonner la chanson qui arrive. Parce que c'est.
0: Ah, parce qu'il sait pas le faire!
1: Non, parce que c'est Valérie qui avait choisi toutes les chansons qui arrivent. Et donc, non, c'est Valérie qui va la fredonner. Mais attention, le point est pour moi. Hein, si elle
0: ouais, ça va, c'est bon, allez. Voilà.

0: Allez, chrono.
1: Alors, je pleure comme je ris. Ouais. Si maman si, si maman si.
2: Et c'est qui? La chanteuse.
1: La chanteuse. Oh merde. Si maman si. Je croyais qu'il fallait que le titre.
0: Ah non.
1: Si maman si.
0: C'est France Gall, maman, c'est France Gall.
1: Si
0: c'est
1: tu
0: France
1: voyais
0: Gall.
1: Ma vie, ouais.
0: Et France Gall.
3: Si, ouais. Si, maman, si.
0: Ah là là là là.
3: Maman, ah ouais, si, ouais, tu ouais, voyais ma vie.
2: Est-ce que tu l'avais, Mireille?
1: C'était plus facile.
2: Je ah, tu vois, il a pris les plus faciles.
0: Bon, on l'a pas trouvé. Hein.
1: Bah, allez, ça va. Pas de pour moi.
2: Allez, un point pour Christine. Pas de point pour Mireille, mais il restera une question. Allez, allez. Et là, on va faire un petit bond dans le temps, là. 1988. On va partir avec Tracy Chapman, vous vous rappelez de ça?
0: Je sais pas,
2: Talking about a revolution. Vous écoutez ici, on vous aime, à tout de suite. 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

0: dit Chapman, on est en fin de saison, je fais un effort. Talking about the revolution. Talking about the revolution.
1: Qui veut dire quoi?
0: Alors, soit donc, bon, je verrai ça la saison prochaine. Déjà, je fais les accents.
1: Nous allons parler de révolution. Talking about. Ah, voilà. Revolution.
0: Oui, on va faire la révolution.
1: Non, on va parler de la révolution.
0: On va parler.
1: On va en parler.
0: Bah, allez-y, je vous écoute, Alain Decaux.
1: Allez, jingle.
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1: Ici, nous sommes avec Mireille, qui joue avec ici Orléans, contre Christine, qui joue avec ici Vaucluse. Mireille, elle habite, je l'ai dit, à Boisne, qui est une toute petite commune. Mais il paraît qu'entre le 16e et le 19e siècle, c'était la capitale du safran dans le monde.
3: Oui, tout à fait, oui, oui.
1: Alors, il paraît que même quand tu avais des bulbes de safran, c'était dans une dot de mariage.
3: Ah ça, je savais pas ça par contre.
1: Mais il y avait
3: si dans les dots, oui, il me semblait avoir entendu parler de ça, oui.
1: Il y avait il y avait un carnaval du safran.
3: Oui, oui, tout à fait.
1: Et alors, dis donc, qu'est-ce qui s'est passé? Pourquoi on a arrêté de faire du safran?
3: Je crois que c'est dû à la maladie, il me semble, quelque chose comme ça. Vous savez, c'est assez ancien. Moi, j'étais pas née, hein, marquée. Hein.
1: Bon, j'espère bien qu'au XVIe siècle, t'étais pas née. Ou alors, on va consulter, t'es un vampire.
3: Oui.
1: Voilà. Mais alors, il paraît que t'en as un petit peu chez toi.
3: Oui. J'ai quelques bulbes de safran. Tous les ans, au mois d'octobre, je récolte mes petites stigmates de safran.
1: Et alors, qu'est-ce que tu fais? Parce que, par exemple, je sais qu'il faut beaucoup de petites, justement, de petits machins, là, pour faire du safran.
3: Oui.
1: Tu t'en sers pour épicer quel plat, par exemple?
3: Quand je fais une paella ou quelque chose comme ça, au lieu de prendre dans le commerce, j'ai mon safran naturel.
4: Oh là là là là.
1: Eh ben, dis donc. Bien, alors écoute, tu n'as pas de points et Christine a un point. Ce qui veut dire que t'es obligé de marquer. T'es obligé, il faut marquer et prier qu'elle ne marque pas. Voilà, donc... T'es prête?
3: On va essayer, oui.
1: Allez, je fais une petite

0: va parler de mots croisés. Oui. Ça ne devrait pas être dur parce que t'aimes bien ça. Comment on appelle les passionnés de mots croisés? Top chrono, 10 secondes.
1: Cruciverbis.
0: Voilà, j'étais sûre que t'allais trouver tout de suite. Évidemment, tu fais tellement de jeux, de machins, de trucs, que tu savais la réponse. Oui. Parce que le mot vient du latin crux, qui veut dire croix, et qui désigne les amateurs des grilles de mots croisés. Voilà. Donc, Mireille, tu as 5.
2: Je ne sais pas vous, mais j'ai un petit peu faim. Il est déjà 12h27. Voilà, on a tous envie d'aller à table. Et je sais que Christine, à Piolenc, dans le Vaucluse, aime bien cuisiner. Et prépare des bonnes choses. Ben ouais. Qu'est-ce que tu nous proposes à midi? Quels sont tes talents cachés en cuisine?
3: Ben moi, je vous propose une ratatouille. Avec les légumes cuits les uns après les autres, séparément, donc dans un peu d'huile d'olive, et aromatisé avec l'ail de Piolenc, évidemment, avec de la farigoule de mon jardin.
0: De la farigoule,
3: Et après, on remet tout ça dans le même dans la même marmite. On laisse un peu ratatouiller, Et voilà, et on agrémente la ratatouille avec différentes choses. Moi, aujourd'hui, ça sera avec de la graine de couscous nature, parce que je trouve que ça se marie bien pour faire le féculent et le légume. C'est pas mal.
2: J'ai déjà réservé mes places pour le TGV, là, pour faire un petit Paris-Avignon. On arrive. Quiche, tarte salée, elle sait faire aussi la flamiche picarde, rien à voir avec le Vaucluse. Poivre vert ou encore le poulet au curry. Qu'est-ce qu'il y a?
0: Je sais que Mireille aussi, elle cuisine.
3: Moi, j'ai pas le safran, moi.
0: Ouais, elle a pas le safran, mais elle a cuisiné pour 50 personnes à l'anniversaire de son chéri. Enfin, tu vois, on a des auditeurs magnifiques.
2: Ah, merveilleux. Qu'est-ce que tu fais, Christine, ce week-end? T'as déjà un truc de prévu à Piolenc ou pas?
3: Ce week-end, non, rien de prévu, mais il y a des petites fêtes médiévales, par exemple, dans le secteur. Donc, on ira peut-être fête médiévale à Visan, village sympa. Donc,
2: Qui sont du côté de Visan, Orange, Piolenc, vous avez compris, il se passe plein de choses ce week-end. On joue tout de suite avec cette question. Alors, elle a combien, Mireille?
0: Elle a 5 et Christine a 1. Veut dire que si Christine remporte.
2: Grosse pression, Christine, extrait.
4: J'aimerais être une saucisse au scarmeillère.
5: C'est vrai, ma fière.

0: filet cochon.
1: Quel type de saucisse met-on traditionnellement dans le hot dog? On parlait de cuisine. Quel type de saucisse met-on traditionnellement dans le hot dog? Top chrono.
2: Saucisse de Strasbourg.
3: Ta ta ta ta ta ta ta ta ta. Olé!
1: Tu vas rajouter quelques kilomètres depuis Strasbourg, c'est pas très loin. C'est Francfort. Les saucisses, la saucisse de Francfort dans le hot dog.
3: Ok. Eh oui. Ah bon, alors.
2: Très bien, bravo Mireille.
3: Bravo Christine d'avoir joué. Mireille, t'as compris, t'es qualifiée.
1: Bravo, Mireille. Mais...
4: Merci, oui, je m'y attendais pas du tout.
2: Désolée, Eric.
1: Ah bah, c'est moi qui suis désolée parce que je perds encore une fois de plus. Donc,
3: oui, bon, ça va, allez.
1: J'ai fait ce que je pouvais, Christine.
3: Bon, Christine, bravo, Mireille, à tout de suite. Et nous.
2: Plaisir d'une prochaine fois.
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2: Mireille d'ici Orléans s'est qualifiée pour la finale. Dans un instant, on va jouer avec Mireille d'ici Vaucluse et Loïc. Je rappelle les prix de cette finale. Le premier prix, c'est un séjour pour deux personnes à l'occasion de la 65e édition du Mondial, la Marseillaise à Pétanque. Vous dormirez à l'hôtel Villa M à Marseille, un petit 4 étoiles très sympa. Vous aurez plein de cadeaux et surtout 100 euros de carburant pour aller à Marseille. Si vous ne gagnez pas ça, vous gagnez la machine à café Malongo.
3: À la Villa M, M comme Malongo,
2: oui,
3: la légende.
2: Évidemment, 32 dosettes, 6 verres en verre. Et là, on reprend la compétition avec Mireille Vaucluse et Loïc. Allez, c'est parti.
3: C'est une autre Mireille.
2: C'est une autre Mireille, mais celle-ci, elle joue avec ici Vaucluse. Donc finalement, t'as perdu Christine d'ici Vaucluse, mais le Vaucluse est en force encore.
3: Ah ouais.
2: Ici Vaucluse est là. Comment ça va Mireille depuis hier?
4: Eh ben, ça va très bien, Valérie. Merci beaucoup.
2: Alors, donc, je rappelle, hein, tu habites Pernes-les-Fontaines. Tu as 73 ans. Tu as un chéri qui s'appelle Alain, qui cuisine, qui bricole et qui jardine.
3: Oui, c'est le matoufin.
2: Oui, c'est un homme parfait. Bon, ben voilà. Alors, en revanche, Mireille, elle fait de l'aide aux devoirs, elle a fait une association pour les dons d'organes, donc elle est quand même très active dans plein de domaines qu'on adore. Mais alors, surtout, ce qu'on n'avait pas dit de Mireille hier, c'est que Mireille, elle a fait de la figuration dans une série avec Florence Pernelle et Jacques Penaud qui s'appelait Tarandole.
4: Oui, à Pernelle-les-Fontaines, oui.
2: Et voilà.
4: Il y a longtemps, hein.
2: Et oui, dans les années 80. Et alors, qu'est-ce que tu faisais? C'était quoi si on te voit, tu joues quoi?
4: Eh ben, j'avais mon fils aîné dans les bras et j'allais prendre le train.
2: Oh là.
4: À l'époque, il y avait encore la gare à Pernelle-les-Fontaines.
2: Il n'y a plus la gare à Pernelle-les-Fontaines.
4: Oh. Non, c'est un restaurant maintenant.
3: Ah, c'est mieux.
2: C'est le restaurant de la gare. Bah non, c'est pas mieux.
3: Ah bah si.
2: Bah non.
3: Bah dans une gare, c'est pour ça qu'on mange pas. Sandwich, des trucs, mais...
2: Je pense que les habitants, ils préfèrent les gares, tu sais, pour pouvoir circuler, en fait.
3: D'accord.
2: Voilà. Tu as aussi joué... Enfin, tu as participé au casting de « Et la montagne fleurira » pour France 3.
3: Tout le monde s'en souvient.
4: Oui.
2: Et alors, tu devais ramasser des fleurs de tilleul chez toi pour la tisane.
4: Voilà, je devais montrer aux acteurs, donc j'étais silhouette, je pense que c'était comme ça que ça s'appelait, montrer comment il fallait ramasser les fleurs de tilleul, parce que c'était des petits jeunes, donc pas ramasser.
2: Voilà. Et oui, et toi, on sait, ton petit rituel... Hein, tous les jours, c'est de boire la tisane au tilleul verveine de ton jardin. Bien,
4: voilà.
2: On va tout de suite marquer le premier point avec cette question vrai ou faux. Écoute bien, il paraît qu'on ne peut pas nager dans de l'eau. Donc on ne peut pas plouffer non
3: plouffer
2: plus.
3: Non plus non.
2: Enfin si on peut, mais on ne peut pas nager dans l'eau gazeuse. Est-ce que c'est vrai ou faux?
4: Faux.
2: Et non, c'est vrai, on peut pas nager, on peut plouffer, hein, mais parce que l'eau qui est chargée en bulles, elle est moins dense et elle offre moins de flottabilité, donc on flotte pas très bien et on nage pas trop bien. Voilà. Bon, pas de point.
3: On peut pas tromper mille fois,
2: oui,
3: mille personnes.
2: Voilà.
3: Mais on peut mille personnes. Mille
2: prenez un chewing-gum, Emile, et jouez avec votre candidat.
3: Loïc, ah, moi je suis content, Loïc. Je rappelle que j'ai zéro candidat. Hein. J'ai vraiment été pitoyable tout au long de la semaine. Mais enfin, je récupère quand même quelques candidats. Vous avez vu, j'ai brillé dans la première partie de l'émission. Hein. Elle n'a pas gagné. Loïc, je pense que tout ça est très encourageant pour toi.
5: Oui, tout à fait, Eric. Ah oui.

0: Oui, qu'on va montrer qu'on est capable. Voilà, c'est mon
1: Mais bon, je m'aperçois d'une chose.
0: Oui.
1: C'est que je suis encore le seul homme contre trois femmes.
2: Eh ouais. Oui, bah t'es un homme à femme, qu'est-ce que tu veux?
1: Non, bon, oui, non, bah.
0: Bon, Loïc.
1: Dis ça à la mienne.
2: Bah, je vais lui dire.
0: Il est 12h37 et dans 23 minutes, tu brandiras la coupe. Oui, mon Loïc, parce que Loïc, il joue à la pétanque. Je voulais vous rappeler qu'il est de Saint-Laurent en Gâtine. Oui. Comme on gagne quand même un séjour à la Marseillaise, là, tu connais bien ce sport. Tu fais encore quelques tournois, un peu moins, mais t'en fais encore, hein.
1: Non, beaucoup moins maintenant.
0: Ouais. Hein? T'as jamais été au mondial.
1: Avec l'âge. Hein.
0: Oui, mais t'as jamais été au mondial à Marseille et tu rêverais d'y aller. Je sais que ça fait partie vraiment de tes rêves absolus.
1: Ouais, tout à fait. Tout à fait.
2: Eh ben.
0: Ah. Il collectionne les coups.
1: Rencontrer.
0: Oui, les grands. Bah oui,
1: très grand joueur.
0: Allez, bah, ce qu'on va faire. D'ailleurs, t'en as rencontré certains. Aux 24 heures de pétanque, c'était il y a quelques années maintenant. Et très joli le bateau que vous avez dessiné, Valérie.
2: Ouais, j'ai dessiné un très beau bateau. C'est le bateau dans le port de Marseille.
0: Exactement. Allez, nous jouons avec cette première question. Et cet extrait, allons-y.
3: C'est la caissière de Jules Verne. C'est la caissière de Jules Verne.
2: C'est la caissière de chez Leclerc.
0: Eh ben, on salue toutes les caissières de chez Leclerc. Hein. En Belgique, un supermarché a créé une caisse lente réservée aux clients qui aiment discuter et prendre leur temps.
2: C'est une caisse pour moi, ça.
0: Alors, vrai ou faux, top chrono, 5 secondes. Eh bien, figure-toi que c'est vrai. C'est une ancienne néerlandaise qui s'appelle Jumbo qui a lancé en Belgique une caisse bavarde pour les clients qui aiment discuter avec le caissier, notamment les personnes âgées plus isolées. Donc, c'est quand même quelque chose de social derrière tout ça. C'est une très belle idée. Ça pourrait arriver peut-être chez nous. Ça, on
2: ne
0: sait jamais.
2: Non, non, ça, c'est que belge. La vie, elle est belge, puisque les Belges sont exceptionnellement géniaux. Bon, et eh ben, ça fait 0 plus 0 la tête à Toto. Hein et puis là, bah, tout de suite, aux voisins, les voisines, je veux dire bonjour. Allez, vous écoutez ici. On bouge son petit body Renan Luce, les voisines, à tout de suite.

0: Voisins des voisines, Renan Luce, sur Ici.
1: Eh oui, jingle.
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1: Nous sommes au taquet avec Mireille qui joue avec Ici Vaucluse et Loïc qui joue avec Ici Touraine. Alors comme ça, Mireille, grâce à l'émission hier, t'as un ami que t'avais pas vu depuis longtemps qui t'a appelé.
3: Oui.
1: Alors,
3: Saint-Brieuc.
1: Un ami de Saint-Brieuc. Et alors, vous allez vous revoir?
3: Je sais pas, mais enfin, c'était sympa. Il m'a reconnu, voilà.
1: Il t'a reconnu, voilà, ok. Et alors, du coup, comment il a trouvé ton numéro? Par le bottin? L'annuaire?
3: Non, il avait mon numéro, mais c'est qu'on ne s'appelle pas souvent, voilà.
1: Ah, voilà, on ne s'appelle pas souvent, mais là, on s'est appelé quand même, hein, voilà.
0: La magie de la radio.
1: La magie de la radio.
3: Oui, mais là, il écoute, hein, sûrement.
1: Et comment il s'appelle?
3: Bernard.
1: Eh ben bonjour Bernard.
0: Pareil qu'il y a Mélanie qui est contente de retrouver Bernard dont on parle aujourd'hui.
1: Bernard, alors ma chérie, c'est le moment du quiz musical. Il va falloir nous dire qui chante. Nous sommes sur des artistes étrangers et c'est des chanteuses, mais il va falloir bien écouter.
3: Première chanson. Étranger.
1: Oui, enfin international. International. Écoute bien.
0: C'est des tubes.

0: Qu'est-ce que tu dis?
1: Céline Dion.
0: Céline Dion.
2: Mmh. On est sur le même registre vocal. Hein.
0: Oui, c'est une diva, mais c'est pas la bonne. Hein. C'est...
1: Non, ah, pas c'est du... pas la bonne. Non.
2: Ouais, quand
0: c'est
2: pas
0: Whitney
2: lune.
0: Houston. C'est pas moi qui fais les bingos musicaux, hein. Évidemment, il aurait pu prendre un tube, hein, mais non, il a pris un
2: tube. Ça, attends, non, tu rigoles,
0: non,
2: ou quoi,
0: non, non.
2: Eh, c'est la finale, hein. C'est un peu plus compliqué.
0: Écoute bien cette deuxième chanteuse internationale et ce tube.

0: tu vas me dire que c'est pas un tube, ça, peut-être.
1: Allez, qui c'est qui chante, ma chérie?
2: Je sais même pas si c'est une anglo-saxonne, je sais pas.
1: Oh, tu m'as fait comment? Ta Mimi, c'était Lady Gaga, Poker Face. Alors, ben on sait pas. Je sais pas ce qu'il lui a pris. Il a pris que des trucs musicaux.
0: Ah, bah c'est que des tubes, ça, pardonnez-moi.
1: Oui, allez, ça va. Désolé, hein. Bah, allez, on va voir si Loïc y trouve.
0: Hein. Bah oui, alors on a combien là pour Mireille en tout?
1: Et zéro. Et Loïc, zéro.
0: Ah, bah c'est bien. Loïc, il suffit d'un seul point pour accéder à la grande finale.
1: Non, il y a encore la question cash.
0: C'est vrai, je l'avais oublié celle-là. Bon, mon Loïc, on va jouer tout de suite avec ici Touraine, à Saint-Laurent-en-Gâtine. Loïc qui se prépare à passer un bon week-end. Juste un petit mot, tu sais si toi tu fais quelque chose en Touraine ce week-end?
3: Je garde toujours les chiens.
1: D'accord. C'est une bonne activité.
0: Oui, c'est une bonne activité. Profite bien de ce week-end qui sera un peu chaud d'ailleurs dans toute la France.
3: Je garde même des girondelles.
1: Et voilà.
3: Dans mon sous-sol.
1: L'homme aux animaux.
3: Deux couples.
0: Ah, mais c'est l'homme orchestre, quoi. C'est Rémi Bricard avec les colombes.
3: Oh.
0: Voici ta chanson, à toi de reconnaître ce tube.
3: Queen.
0: Non, on va pas envoyer le chrono, bien sûr. C'est Bohemian Rhapsody. Voici un point.
1: Allez,
0: et on va tenter de gagner un deuxième point. Allez, attention. On enlève Queen, s'il vous plaît, pour qu'il ait de bonnes conditions d'écoute. On y va.

0: Eh ben alors.
1: C'est qui?
0: Alors qui c'est?
2: Eh ben je sais pas.
1: Ta ta ta ta ta ta ta da da.
0: Elle l'a Mireille ou pas? Non, je pense pas. Hein.
1: Mireille, tu l'as? Voilà, elle est morte de rire, Mireille. C'était
0: Justin Timberlake.
1: Eh oui. Justin Timberlake.
0: Que des stars internationales.
1: Oh, bon, ça veut dire Loïc, un point. Mireille, pas de point. C'est pas grave, il reste encore la question cash. Et là, tout de suite, on part avec Bruno Mars, I Just Might. C'est une petite nouveauté. Et là, c'est vraiment fait pour qu'on bouge son body. Vous écoutez ici. À tout de suite, mes petits canards.

0: Just Might, c'est Bruno Mars. Bah oui, c'est ça, hein.
1: Ouais.
0: Just Might, Bruno Mars.
1: Just Might, toi.
0: Ouais. Just Might.
1: Mm-mm.
0: Talking about the revolution.
1: Voilà, les jingles, va.
0: Tracy Chapman.
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1: Alors ici, nous sommes avec Mireille qui joue avec ici Vaucluse contre Loïc qui joue avec ici Touraine. Mireille n'a pas de point, Loïc a un point. Alors, dis donc, il paraît que tu as plein de trèfles à quatre feuilles dans ton jardin.
3: Oui.
1: Tu vas aller m'en chercher un tout de suite, puis tu vas me l'envoyer par la poste. Tu vas l'envoyer à Maître Coupès, que j'en ai besoin de la petite trèfle à quatre feuilles. Puis toi, tu vas aller t'en couper un pour maintenant.
0: Mais pas bon signe pour nous, ça, Loïc. Pour bon signe.
1: Tu vas aller t'en couper.
4: Si.
1: Bah, et tu vas te couper un petit trèfle à quatre feuilles, puis tu vas te le garder dans la main pendant la question, hein. Elle se marre, elle est morte de rire, Mireille. Il paraît que t'as un talent inutile exceptionnel. Tu es très souple, mais c'est pas inutile, hein.
3: Non, c'est pas inutile.
1: Bah, tu peux toucher
3: au
1: le sol avec tes mains.
3: Les lacets.
1: Eh oui, parce que attends, tu peux toucher le sol avec tes mains.
0: Bah, tout le monde.
3: Oui.
1: Non, pas toi, non. Non, vas-y, fais-le.
0: Bah,
1: vas-y, allez, touche. Allez. Non, les jambes tendues. Voilà. Non, debout.
0: Ouais.
1: Hey, allez, voilà.
5: Oh, j'ai mal partout.
1: Voilà, il est mort. Qu'est-ce que tu veux que je te dise? On n'est pas aidé.
0: Oh,
1: ma pauvre.
0: Où est le docteur Kirsek?
1: Madame Mimi, on n'est pas bien aidé. Hein. Bon, écoute, on va y aller. On va essayer de gagner. Je sens que c'est la question à 5 points. On va s'en sortir. On respire. On y va. Écoute bien. Dans les héros de romans de Frédéric Dard, il y a un commissaire de police. C'est le héros du roman de Frédéric Dard. Comment il s'appelle ce commissaire de police dans les romans de Frédéric Dard? Top chrono, 10 secondes. Le commissaire dans les romans de Frédéric Dard.
3: Sant'Antonio.
1: Sant'Antonio, tu diras merci à Alain qui est près de toi. Oui, c'est Sant'Antonio, bien évidemment que c'est Sant'Antonio. On l'adore avec son copain Berrurier et voilà. Bon, eh ben bravo, 5 points pour Mireille.
0: Mireille, 5 points, Loïc, 1 point. Ça veut dire, Loïc, que si tu réponds correctement, c'est toi qui te sélectionnes. Si tu réponds à côté, tu t'en vas.
1: Tu t'en vas.
0: Ce n'est rien.
4: Un ton en dessous, hein.
1: Ouais, Pardon, mais c'était pour chanter.
0: Il a raison, Loïc. Alors, Loïc, c'est un drôle, Loïc, hein, d'ailleurs. Dans les années 80.
1: Wow.
0: L'équipe des Grosses Têtes était venue faire un spectacle en public chez à Tours, hein, voilà. Alors il y avait Philippe Bouvard, il y avait Sim, il y avait Zitrone, il y avait Jean-Yann, grande équipe des Grosses Têtes. Et puis la soirée se termine, tu prends ta voiture, tu te rends compte qu'à côté ou derrière il y a une voiture qui est un peu paumée. C'était qui était dedans?
4: C'était Léon Zitrone et Sim.
0: Et Sim, alors qu'est-ce que tu as fait pour eux?
4: Alors, je me suis arrêté.
0: Ouais.
4: Je leur ai demandé s'ils cherchaient leur route, parce qu'ils étaient un peu paumés. Et je leur ai dit, j'ai écouté, moi j'habite sur Tournord, donc il n'y a pas de souci, je peux vous sortir de Tours.
0: Et ils t'ont suivi.
4: Donc ils m'ont suivi.
0: Oh, super.
4: Et je les ai amenés jusqu'au dernier feu. Et je leur ai demandé, j'ai écouté, il est 11h30, minuit, si vous voulez, je vous paye un café, là, j'habite juste à
0: et
4: côté.
0: Alors et alors?
4: Et Sim, il a dit oui, mais Léon Zitrone, il a dit non.
0: Et non,
1: et voilà.
0: Rien, parce que Léon, il devait retrouver...
1: Allez, voilà. Pose ta question parce que là, tu vas trop loin.
0: Il y a longtemps que j'avais pas fait Guilux.
1: Ouais, ça fait longtemps.
0: J'ai plus de gorge. Allez, voici ta question. On écoute Pascal Obispo. Elle est simple. Pour peut-être te rendre à Marseille, réponds à cette question. Quel est le plus long fleuve de France? Top chrono, 10 secondes. Le plus long fleuve de France, c'est quoi?
4: La Loire. Et elle passe chez nous.
0: Avec plus de 1000 km, en prenant sa source au Mont Gerbier, région en Ardèche. Oui, monsieur, c'est la Loire. Et tu es en finale.
1: Et tu es en finale. Bravo à toi quand même, Mireille, d'ici Vaucluse. Hein, tu as très bien joué. Mais c'est Loïc qui rejoindra Mireille d'ici Orléans.
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1: À ma gauche. Mireille, elle joue avec ici Orléans. Elle a 70 ans. Elle habite à Boine. Elle est mariée à Hervé. Elle a 3 enfants, 5 petits-enfants. Autant vous dire qu'elle ne va pas lâcher l'affaire et que c'est elle qui va partir à Marseille. À ma droite.
0: Le chiffre du jour.
2: 4.
0: Elle en avait quatre. Seulement, j'en ai récupéré un. Loïc. Loïc, qui habite à Saint-Laurent-en-Gâtine. Et je vais montrer que malgré ma défaite tout au long de la semaine, mon Loïc, aujourd'hui, c'est lui qui va gagner.
1: Ouais, c'est ça. Ah là là là là, décidément. C'est bien, l'espoir fait vivre.
0: Ah, j'en ai quand même un, j'en récupère un.
1: Oui, oui, oui, bah, c'est moi qui l'ai coaché, le petit Lolo, hein, ouais, le petit Lilic.
0: C'est moi qui l'ai conduit en finale aujourd'hui.
1: Hein. Oui, oui, ça va. Allez, allez, allez. Chut. Alors, Mireille, est-ce que tu te sens d'attaque, ma petite chérie?
5: Bah, il va falloir.
1: Il va falloir, tu vas y arriver. Alors, je rappelle hein, que tu aimes énormément Henri Salvador, Michel Sardou, mais tu aimes aussi Johnny Hallyday. Et pour t'encourager, on va te mettre ça.
6: Laisse

0: ça. Oh, là
1: oh
0: là.
1: Mike Brandt, qu'est-ce qu'il était beau. Il était beau. Oh, il était beau, hein, on est d'accord.
2: Je l'ai vu.
1: Oh, bah, t'as bien de la chance. Moi, je l'ai pas vu, mais je l'ai vu à la télé. Mais qu'est-ce qu'il était beau.
2: Oui, non, non.
1: Mon Dieu. Alors, ma chérie, il s'agit de remporter le bingo, mon petit cœur. Alors, le bingo, il est très simple. Tu dois me donner un maximum d'acteurs étrangers, donc pas français, américains, anglais, espagnols, qui tu veux, qui sont vivants ou morts. Mais je veux un maximum d'acteurs hommes étrangers. Top chrono, 10 secondes.
2: Qu'est-ce qu'il va y avoir comme acteur étranger? Oh là là là là là là, mon
0: parti.
2: Dieu. Oui, Bruce Willis, Nicholson.
1: Ça fait deux. Il y avait Tom Cruise, Brad Pitt, George Clooney, John Wayne, Jason Statham, Leonardo DiCaprio, Robert De Niro, Johnny Depp, que sais-je, Pacino, Eastwood. Bon, tu m'en as donné deux, c'est déjà pas mal.
0: Loïc.
2: On est en France.
1: Eh oui, je sais, mais on a déjà fait les acteurs français la semaine dernière.
0: Ah, Loïc, qui dans un instant va chanter rien qu'une larme dans tes yeux.
1: Alors, t'es gentil, tu ne peux pas massacrer Mike comme ça.
0: Et je fais ce que je peux.
1: Oui, c'est ça, fais ce que tu peux.
0: Je sais que quelqu'un va avoir les larmes dans les yeux. Peut-être les larmes de bonheur pour mon Loïc. Parce que là, les compteurs étant mis à zéro.
1: Ton Loïc.
0: Oui, c'est mon Loïc. Oui, il est devenu mien. Il est
1: ton Loïc,
0: priorité.
1: Il a joué deux fois avec moi, ton Loïc.
0: Il est à moi. Il a quitté le David Hollande pour rejoindre la Loose Land.
1: Non.
0: Et franchement, Loïc, il y a deux points. Mais tu peux ne pas y arriver.
3: Tu sens
0: un peu le coaching, tu peux ne pas y arriver.
1: Oui, allez, dépêche-toi. Là.
0: Ouais, c'est la chanson que tu aimes. Non, t'inquiète, ça va aller. Voici Céline que tu adores.
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0: Allez, moi je sais où tu vas aller, c'est à Marseille. En marquant 3 points maintenant, je te donne 10 secondes. 10 secondes pour me citer un maximum d'actrices qui ne sont pas françaises. Tu l'as compris, des actrices étrangères. Des actrices, top chrono, 10 secondes, on y va.
3: Alors, Céline Dion.
0: Actrice.
3: Meryl Streep.
5: Fred Dunaway.
1: Ouais, d'accord. Alors, je t'explique, vous avez deux chacun.
0: Ah, bah oui, il y en a deux chacun.
1: Et c'est celui qui a marqué le plus de points qui l'emporte.
0: Alors, combien elle avait marqué votre Mireille cette semaine?
1: 20 points.
0: Eh bien, Loïc, cette semaine, puisque nous cumulons l'ensemble des points, il a marqué 21 points, Loïc.
1: Voilà. Loïc, ça s'est joué à un point.
0: Loïc, t'as gagné,
1: tu pars à la pétanque, au Mondial La Marseillaise, à Marseille. Tu vas dormir à l'hôtel Villa M, qui est un hôtel 4 étoiles. Tu vas gagner des jeux de triplettes, des sacs, des polos, 100 euros de carburant pour y aller. T'es content?
0: Ah oui.
3: Ah bah oui.
1: Ah bah oui.
0: Un fan de pétanque.
3: La victoire appartient au plus opiniâtre.
1: Bien sûr.
0: À qui qu'on dit merci, Loïc, hein?
1: On dit merci à Valou. Voilà. Mireille, toi, tu gagnes la machine à café Malongo avec les 32 dosettes et les 6 verres en verre.
0: C'est
1: bravo, Mireille.
0: Cadeau, hein. Bravo, Mireille.
2: Merci. Et je suis content pour le candidat qui aimait la pétanque. C'était son rêve, donc je suis content pour lui.
1: Bravo, vous êtes
0: Mireille.
1: Trop mignon.
3: Merci,
1: bien.
3: Mireille.
1: Allez, on vous embrasse tous, vous êtes formidables. Je remercie Céline à la réalisation, Emma à la technique. Nous aurons évidemment à embrasser Maître Coupez. Au savoir, je ne sais plus qui est au standard, mais
0: Sadika,
1: je ne voyais pas ma petite chérie. Sadika, Éric Bastien, bravo.
0: Oui.
1: Bon week-end à tous, on vous aime.
0: Je vais essayer de m'en remettre.
1: Amusez-vous, profitez bien.
0: J'ai gagné quand même.
1: Allez, bon week-end à tous. J'ai envie de vous dire, amusez-vous bien, kiffez bien. Puis on se retrouve quand, Éric?
0: On se retrouve lundi avec grand plaisir entre 12h et 13h pour au taquet.
1: Allez, yalla.

0: Kate Evans avec Jeannette. Parfait pour vous souhaiter la bienvenue.
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0: Bonjour, bon réveil, heureux de vous retrouver, de bon matin. C'est le réveil pause fraîcheur avant d'entamer une nouvelle journée très chaude. L'équipe des Lève-Tôt, Emma, Saveria, Mélodie, Fabien et Cyril Ardot. Bonjour Cyril.
3: Bonjour Johan, bonjour la France.
0: Et journal ce matin largement consacré à cette vague de chaleur.
3: Avec 53 départements qui seront placés dès midi en vigilance orange canicule. On y revient dans quelques instants.
0: 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Économie avec Valère Correa dans 5 minutes. 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
0: Un vendredi 19 juin, soyez les bienvenus. Bon réveil, il est 5h. À la une, la canicule dans une grande partie de la France.
3: 53 départements seront en vigilance orange canicule dès midi selon Météo France. Et par endroits, à la chaleur s'ajoutent de violents orages comme dans la Somme, avec des rafales de vent très fortes qui ont touché la commune de Marchais-le-Pau-Misery. Une cinquantaine de maisons touchées selon la mairie, sous les yeux d'Emmanuel, 53 ans, qui a toujours vécu là.
4: Ça a été très soudain, sur les coups de 19h, 19h30, on a eu un orage qui est monté très très vite et on a tous eu juste le temps de se mettre à l'abri et puis malheureusement de constater les dégâts après que ça soit passé quoi. Donc plusieurs toitures d'arrachées, quand même beaucoup de dégâts dans la commune, des câbles, tout ça. Mais bon, pour ceux qui étaient dans le tracé, dans le village, effectivement, ça a été compliqué. Vous le constatez vous-même, beaucoup de dégâts, beaucoup de tôles envolées, beaucoup de toitures d'arrachées, des câbles qui pendent dans tous les sens.
5: Vous avez déjà vu comme ça une tornade?
4: Une violence comme ça, non, jamais vu. Non, les tempêtes en 99 et 2000, oui, mais des tornades aussi violentes, soudaines, non, c'est bien la première fois.
3: Cet habitant de Marchais-le-Pau-Misery, à l'est d'Amiens dans la Somme, il est au micro d'ici Picardie. Cette canicule qui a d'ores et déjà de nombreuses conséquences, la SNCF a supprimé 71 trains intercités pour éviter les pannes de climatisation sur les lignes Paris-Orléans-Limoges-Toulouse, Paris-Clermont-Ferrand et Bordeaux-Marseille. Dans l'académie de Poitiers, les épreuves de grand oral du bac prévues lundi et mardi sont reportées d'une semaine. Et bien plus grave, un homme de 30 ans est décédé sur une piste d'athlétisme hier matin près de Paris. Les pompiers n'ont pas réussi à le réanimer. Un mot d'ordre donc, prenez soin de vous et de vos proches, d'autant que le pic de chaleur n'est pas encore là. Il est attendu dimanche et lundi. Et pourtant, des températures exceptionnelles ont déjà été franchies. 40 degrés par exemple dans la Vienne. Guillaume Fariol, c'est une température extrême, mais c'est de plus en plus courant.
6: Il a fait très exactement 40,2 degrés hier après-midi à Montmorillon, dans la Vienne. Cette commune de presque 6000 habitants est la première à connaître une telle température cette année, mais pas la dernière. Dans les prochains jours, ces 40 degrés seront atteints dans de nombreuses régions. En Nouvelle-Aquitaine, en Provence, dans le centre Val-de-Loire et le Massif central dès dimanche. Ces 40 degrés qui se banalisent. Météo France a fait les comptes sur ses stations principales les plus anciennes. Entre 1950 et l'an 2000, ce seuil a été atteint 30 fois au total. Depuis l'an 2000, les 40 degrés ont été atteints ou dépassés presque 300 fois. Un signe sans équivoque du réchauffement climatique. Le cap des 50 degrés en France, lui, sera atteint dans les toutes prochaines décennies, selon les projections, d'ici 2050.
3: Explication de Guillaume Fariol sur votre radio ici. Et dans ce contexte, Emmanuel Macron appelle à la prudence et à prendre soin des plus fragiles.
7: Je veux vraiment inciter tous nos compatriotes qui nous écoutent à la grande vigilance, à la précaution, à prendre soin des plus âgés, des plus vulnérables, comme des enfants, et à bien suivre toutes les préconisations du gouvernement, parce que ce sont des jours difficiles qu'on est en train de vivre, et donc faut beaucoup se ménager et écouter les conseils.
3: Voilà, évidemment, prenez soin de vous et de vos proches en cette période de forte chaleur. Dossier complet sur la canicule à retrouver sur ici.fr.
0: Emmanuel Macron, invité de France 2, hier soir, a abordé d'autres sujets.
3: Outre la canicule, le chef de l'État a estimé que les prix à la pompe allaient progressivement baisser. Alors, alors qu'un accord est en vue entre les États-Unis et l'Iran, même s'il ne croit pas que la guerre entre les deux pays soit totalement terminée. Interrogé sur l'affaire Liana, Emmanuel Macron estime que des choses n'ont pas été bien faites et affirme qu'il faut rendre nos procédures plus efficaces. Un collégien de 15 ans mis en examen dans le Gard pour le meurtre brutal d'un octogénaire ciblé au hasard. Cet adolescent jusque-là sans histoire, bon élève, a été interpellé mardi, 5 jours après les faits. Et durant sa garde à vue, il a expliqué avoir eu un besoin viscéral de faire du mal, car il ressentait, dit-il, une profonde injustice à son encontre au sein de sa famille. Le footballeur Achraf Hakimi sera-t-il jugé pour viol ? La cour d'appel de Versailles se prononce ce matin sur le renvoi devant la cour criminelle de l'international marocain et joueur du PSG. Un procès a été décidé fin février par un juge d'instruction. Le joueur avait fait appel et nie les faits. Il est accusé par une jeune femme de 24 ans pour des faits présumés datant de février 2023.
0: 5h04, on passe à la Coupe du Monde. L'équipe de France se prépare pour son prochain match.
3: Ce sera lundi à Philadelphie aux États-Unis contre l'Irak, avec peut-être des changements dans l'équipe. En tout cas, tous se tiennent prêts. C'est le cas du défenseur latéral droit Malo Gusto, le joueur de Chelsea qui est en concurrence avec Jules Koundé.
2: Il y a de la concurrence un peu partout. On sait qu'on a un groupe de très très grande qualité, donc je pense que la concurrence elle est importante. Moi voilà, aujourd'hui je sais que c'est Jules qui commence. Je suis là pour jouer aussi. Je suis venu pour ça. Donc après le coach fera ses choix bien sûr, mais je me tiendrai prêt quoi qu'il arrive et je donnerai bien sûr tout pour le maillot dès que je serai sur le terrain.
3: Voilà, et le programme aujourd'hui pour les Bleus, eh bien c'est un entraînement à huis clos. Et le programme pour nous dans le ciel, eh bien, c'est de la chaleur très très forte.
5: Quelques valeurs de température tiens relevées hier à 17h par Météo France. On a eu 37 degrés à Orly, c'est dans le département de l'Essonne, 38,5 à Poitiers dans la Vienne, 39 degrés à Château-Meillan, c'est dans le Cher. 53 départements en vigilance orange canicule dès midi du bassin parisien à l'est du pays, en passant par les régions du centre jusqu'à l'Occitanie. Journée qui commence sous un soleil de plomb, mais le ciel sera voilé de la Bretagne et des Hauts-de-France jusqu'à l'Aquitaine. Quelques orages qui peuvent se déclencher dès ce matin sur un quart nord-ouest. L'après-midi, des passages nuageux circulent sur le pays avec un soleil qui continue de dominer. Un temps qui tourne une fois de plus à l'orage de la Normandie aux Ardennes. Des orages qui peuvent être localement marqués avec des rafales et parfois de la grêle. Coup de tonnerre aussi possible cet après-midi sur les Pyrénées et les Alpes. Côté Mercure, ce matin, on a relevé à Rennes 17 degrés, à Nantes et à Caen 18. On a à Lille et Clermont-Ferrand 19, 21 à Paris, Strasbourg, Toulouse et Auxerre, 22 à Bordeaux, Châteauroux et Limoges, 23 à Marseille. Cet après-midi va faire encore très chaud, pas moins de 35 à 40 degrés du nord Aquitaine au nord-est en passant par le centre. Ailleurs, on attend entre 30 et 35 degrés. Il fera un peu plus frais des côtes atlantiques au littoral de la Manche, entre 22 et 29 degrés.
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5: 5h07, excellent début de journée. On espère que vous allez bien, que vous ne souffrez pas trop de la chaleur. Pensez justement aux personnes fragiles. Côté musique, on se fait plaisir de bon matin avec France Gall. Bon vendredi.

0: Ça fait du bien. France Gall, il jouait du piano debout. Toujours un plaisir de la retrouver. 5h10, bon réveil.
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0: Avis de tempête aux États-Unis. Samedi dernier, l'Écosse a démarré sa Coupe du Monde en battant Haïti 1-0. Match qui avait lieu à Boston. Mais le vrai exploit, il a eu lieu dans les bars de la ville. Imaginez 30 000 supporters écossais qui ont débarqué et ils avaient une sacrée soif. Résultat, les stocks de bière de Boston sont totalement siphonnés. Il n'y a plus de bière à Boston. Incroyable. Un gérant de bar affirme avoir vendu plus de fûts en 4 jours que pendant le week-end du 4 juillet, qui est le jour d'indépendance des États-Unis. Pire, un pub historique de la ville a triplé son record de la Saint-Patrick. C'est juste dingue, c'est du jamais vu en 30 ans de métier pour la ville, dans la ville de Boston. Prochaine étape pour les Écossais sera le Maroc, ce sera ce samedi avant de filer vers Miami. Tremblay, barman de Floride, puisque les Écossais arrivent et ils n'aiment pas voyager à sec. Alors c'est vrai que pour nous, en cette période de canicule, l'alcool c'est vraiment à bannir. Et justement, Cyril, dans cette période de canicule, on pense aussi aux personnes les plus fragiles.
3: Oui, reportage dans quelques minutes à suivre avec les équipes du CCAS d'Audincourt dans le Doubs. Le CCAS, vous savez, c'est le Centre Communal d'Action Sociale.
0: Côté musique, je vois arriver Michael Jackson. Remember the time, on l'écoute dans 5 minutes, mais avant, par ici, les économies.
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0: Bonjour Valère Correard.
5: Bonjour Johan.
0: Chaque jour avec vous, un bon plan pour notre pouvoir d'achat. Aujourd'hui, vous vouliez nous parler d'un forfait téléphonique qui a attiré votre attention.
5: Oui, parce que ce forfait propose une offre inversée par rapport aux autres. En général, on choisit un forfait en fonction de ses besoins, notamment les besoins de data en gigaoctets. Eh bien, ce forfait vous propose d'évoluer en fonction de ce que vous consommez réellement. Il s'adapte à vous et non le contraire. C'est l'opérateur Prixtel qui propose cela. Un forfait mobile flexible, donc vous démarrez à 6,99€. Et là, vous avez jusqu'à 20 gigaoctets. Puis 8,99€ jusqu'à 40 gigas. 10,99€ jusqu'à 60 gigas. Et puis il y a ensuite un forfait avec des paliers à 200, 220, 240 gigas qui commence à 11,99€ et finit à 15,99€. Et puis on a un autre, le géant, entre 300 et 340 gigaoctets. Et là, vous êtes sur une fourchette entre 14 et 18,99€. Ce qui veut dire que votre enjeu est de vous situer dans une fourchette et ensuite vous payez en fonction de ce que vous consommez réellement. Ce système a le mérite de ne pas surdimensionner en fait un forfait, de vous permettre de naviguer. C'est sans engagement. Par contre, c'est moins intéressant côté appels internationaux. Donc, à vérifier quand même en détail.
0: Mais Valère, on voit aussi les offres discount des opérateurs historiques. Ça peut être intéressant.
5: Bien sûr, ouais. Si vous payez votre forfait de toute façon aujourd'hui plus de 15€ par mois, il y a un souci. Il ne faut donc pas hésiter à faire jouer la concurrence. Alors, évitez à tout prix de vous engager sur 1 ou 2 ans et changer quand vous trouvez un opérateur avec le forfait qui vous convient. Vous avez Red, Soch, BNU, Free, qui ont des offres quand même assez agressives. Et puis n'oubliez pas, vous pouvez demander systématiquement à garder votre numéro quand vous changez d'opérateur. On appelle ça la portabilité du numéro. Si vous avez d'autres bons plans, en tout cas pour réduire la facture de téléphone, pensez à m'écrire parce qu'à la fin, ça aide tout le monde. Par ici, leséconomies@radiofrance.com.
0: Merci Valère. Demain, on vous retrouve pour votre mag à 13h05 et tous les bons plans de la semaine se partagent évidemment dès maintenant sur ici.fr, page Par ici, les économies.
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0: 5h14, Cyril, 53 départements sont en vigilance orange canicule dès midi.
3: Il va faire très chaud aujourd'hui. Par endroits, les 40 degrés seront atteints, voire dépassés. Nous souffrons tous forcément de ces fortes chaleurs et les personnes les plus fragiles forcément encore plus. Lisa Guinic à Audincourt dans le Doubs, les équipes du Centre Communal d'Action Sociale se mobilisent pour prendre soin des personnes âgées.
7: Bonjour. Anne-Marie, 82 ans, en robe, nous accueille dans son salon au trop frais.
8: J'ai chaud même parce que justement, je sortais pour mettre quoi ? Une poubelle. J'ai vu une personne des blocs que j'avais pas vu depuis longtemps. Puis on a discuté un moment au soleil. Puis j'ai dit, je rentre parce qu'il fait chaud. Ben non, là, ça va. Vous voyez bien, ça va, hein ? C'est supportable, là.
9: Rien à signaler non plus dans la pénombre de chez Véronique.
10: Pas de problème. Non, mais je suis bien, là. J'ai un ventilateur. S'il faut, je mets le ventilateur.
11: On l'a pas encore mis en route, ça va ?
10: Non.
9: Le porteur de repas à domicile, Romain, dépose les parquets du jour sur la table.
10: Je vais aller voir ce qu'il y a, mettre au frigo.
12: Que des bonnes choses.
10: Saucisse de morteau et pommes persillées. Pommes de terre.
13: Bah, moi, je le vois, je les côte au quotidien. Voilà, avec le chaud, l'humidité, etc. Ils sont pas bien, quoi, tout simplement. Ils sont pas en forme, ils sont fatigués. C'est compliqué pour eux, quoi.
9: Alors, Romain rabâche.
13: Bien fermer les volets. Parce que là, je vois que le soleil commence à taper sur vos volets, donc bien les fermer. Restez à la maison aussi. Et puis, modifiez-vous la nuque, le visage, les mains, les jambes, les pieds, tout ce qu'il faut pour rester au frais.
9: Le livreur pose le flyer avec ses traditionnels conseils à côté des repas du jour. Et Romain ne transige pas avec l'un d'eux.
13: Là, comme il fait chaud en ce moment, boire beaucoup d'eau.
10: Oui, j'ai ma tasse qui est pleine, là.
13: Ah oui, non, mais Madame Guegan, c'est pas une simple tasse d'eau qu'il va falloir boire aujourd'hui. Dans les jours qui suivent, je pense qu'il va falloir boire quelques litres, quelques bouteilles d'eau.
10: Oui, je sais, mais...
11: Vous avez du mal à boire de l'eau ? Vous aimez pas ça ?
10: Non, je vais mettre du sirop de citron dedans.
11: C'est autorisé, ça ?
13: C'est autorisé, je pense, c'est autorisé.
9: Romain ne s'arrête jamais de répéter.
14: Mais surtout, buvez, hydratez-vous, qu'il me dit.
9: Robert, en forme, malgré la chaleur.
14: À cause de lui, je bois 2 litres de vin rouge par jour.
11: Je suis pas sûr qu'il ait dit ça, hein. Vous avez dit ça, Romain ?
13: Non. De l'eau bien fraîche. De bien fraîche.
11: Vous entendez ce que vous voulez ?
9: Dans le fond, Robert est surtout content d'avoir de la visite.
14: C'est un petit air de joie quand il arrive. Alors là, ça fait du bien.
9: Allez, un dernier pour la route.
13: La dernière chose, boire. Allez, une bonne journée à vous.
14: Merci. À demain.
3: Un reportage de Lisa Guinic, ici Belfort-Montbéliard. Le CCAS d'Audincourt contacte 1400 personnes âgées durant cette période de canicule. Et si vous aussi, où que vous soyez en France, vous avez besoin d'aide et d'accompagnement durant ces jours de forte chaleur, eh bien, nous vous invitons à vous rapprocher de votre mairie.
0: Eh bien, boire 2 litres d'eau et pas de vin, comme on a entendu avec ce monsieur. 5h17, ben justement, pour se rafraîchir, on va peut-être rester à la maison devant la télé. Ce soir, TF1 vous propose un nouveau programme totalement loufoque, les chaises musicales infernales. Comment Florent Père met-il le feu dans cet épatant nouveau jeu ? Réponse dans les coulisses télé avec Patrice Gascoigne, mais avant, place à celui qui met le feu au dance floor, c'est Michael Jackson. Remember the time, parfait pour bien démarrer la journée avec votre radio ici.

0: Remember the time, Michael Jackson, pour donner le rythme de votre vendredi. L'éphéméride de ce 19 juin, bonne fête au Romuald, bon anniversaire. Ce matin, tiens, la chanteuse Nadia, 53 ans.
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0: Ça rappelle des souvenirs ce matin avec ce titre, et c'est parti. 54 ans également pour, tiens, Jour du Jardin aujourd'hui, et puis 72 ans pour Philippe Manœuvre. C'est le Garfield Day, 19 juin 1978, un gros chat orange, cynique, paresseux et fou de lasagne, faisait sa toute première apparition dans 41 journaux américains. Un personnage qui a été créé par Jim Davis est devenu depuis l'une des bandes dessinées les plus syndiquées au monde, faisant du 19 juin donc la journée internationale officielle de Garfield. Et si vous vous sentez comme le chat Garfield d'humeur paresseuse aujourd'hui, sachez que le 19 juin est aussi la journée mondiale de la flânerie, créée dans les années 70 en réponse en fait à la mode naissante du jogging. Le but de cette journée est d'interdire de courir et de forcer les gens à marcher le plus lentement possible pour apprécier la vie. Et en même temps, avec les températures caniculaires aujourd'hui attendues, c'est plutôt bienvenu.
2: Promis, je vais la célébrer cette journée.
0: On est d'accord.
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0: Retrouvons Patrice Gascon avec ses coulisses télé. Aujourd'hui, Patrice, vous nous proposez une partie de jeu de chaises musicales. Bon, dans le studio, ça va être un peu compliqué, mais aujourd'hui, le jeu se regarde à la télé.
2: Qui n'a pas déjà fait une partie de chaises musicales? Eh bien, ce soir, c'est Florent Père qui vous en propose une.
4: Bienvenue dans l'aventure des chaises musicales infernales.
2: Allez. À la manière d'un Satanas, vous savez, le héros pas très futé du dessin animé Satanas et Diabolo, Florent Père nous propose un jeu diablement rafraîchissant. Les chaises musicales infernales est l'adaptation du fameux jeu de chaises musicales qui a égayé nos soirées, mais cette fois, les chaises sont cachées dans des décors naturels, en l'occurrence en Bretagne, où a été tourné le jeu. 5 duos de personnalités, parmi lesquels les comédiens Gilles Alma, Ariel Mallet, Bruno Sanchez, mais aussi des anciennes Miss France déjantées, Camille Serre, Valérie Beg, partent à leur recherche. La bonne idée, je le disais, c'est quand même d'avoir confié l'animation à Florent Père, enfin l'animation. Dans les chaises musicales infernales, il n'est pas vraiment animateur, pas vraiment présentateur. Mais c'est quoi votre rôle, Florent Père?
5: Eh bien, le terme que j'ai appris, c'est incarnant. Et c'est ce qui m'a convaincu de le faire, parce qu'effectivement, juste l'animation ne m'aurait pas... Je ne m'y suis jamais essayé, mais j'ai un profond respect pour cet exercice-là, mais ce n'est pas ce qui m'anime aujourd'hui, sans mauvais jeu de mots. Je dis, moi, je veux bien, mais alors, est-ce que je peux mettre ma patte un peu partout? Ça passe par le fait de pas avoir un rôle d'animateur, mais de créer un personnage, de coécrire des scénettes qui donnent un lion aussi au programme et qui donnent aussi du caractère à ce personnage qui incarne le jeu. La voix off qu'on a fait ensuite, une fois qu'on a déroché, ça me rend très présent aussi. Ça donne vraiment l'impression, et c'est le cas, que j'ai créé un jeu pour inviter des copains et les mettre un peu en galère, quoi. Et c'est, en vrai, c'est quand même ce qui s'est passé.
2: Laurent, il a fallu aussi participer en ouvrant votre carnet d'adresse. Racontez-moi comment ça s'est passé, et puis surtout leur réaction lorsque vous leur avez proposé de faire ce jeu de chaises musicales.
5: Je suis allé très vite sur les copains. Je leur ai mis un petit texto pour leur dire, vous allez avoir un petit coup de fil d'une prod, c'est moi qui ai donné votre contact. Franchement, le projet est rigolo et tout, j'aimerais vraiment que vous le fassiez, quoi.
2: Est-ce qu'ils vous en veulent aujourd'hui?
5: Ils ne me parlent plus. Non. Le premier soir, quand on s'est retrouvés à l'hôtel, je les regardais, ils étaient quand même éreintés, parce que ça leur faisait des journées costauds quand même. Et puis en fait, non, ils étaient quand même très heureux. Ils s'amusaient en fait.
2: Les coulisses du jeu Les Chaises Musicales Infernales par Florent Père, une adaptation réussie à voir sur la plateforme France.tv. Quant à moi, je serai toujours sur ma chaise. Et oui, demain pour de nouvelles coulisses télé.
0: Merci Patrice Gascoin. 5h25, on traverse l'Atlantique ce matin à la rencontre de nos cousins québécois. Tiens d'ailleurs, quand est née la ville de Québec? Eh bien, réponse de Stéphane Bern, mais avant, c'est Manon Lisa, le petit pêcheur, et c'est une nouveauté. Bon réveil.

0: Manon Lisa et le petit pêcheur, 5h27. Un peu d'histoire avant l'actu. Stéphane Bern, ce matin, voyage au temps du français qui s'exporte.
1: Au début du XVIIe siècle, certains explorateurs français ne cherchent plus seulement à découvrir l'Amérique, mais à s'y installer. Parce que voyager, c'est bien, mais poser ses valises, c'est encore mieux. Juillet 1608, un navire français, le Don de Dieu, remonte lentement le fleuve Saint-Laurent. Cet immense bois d'eau qui relie l'Atlantique au cœur du continent nord-américain. À son bord se tient Samuel de Champlain. Navigateur, cartographe et explorateur envoyé par la couronne française, un Indiana Jones version marin avec moins de fouet et plus de cartes, il cherche un lieu pour installer une colonie durable. Soudain, la rive forme un promontoire naturel. Les peuples algonquiens appellent ce lieu Québec, là où le fleuve se rétrécit. Champlain comprend immédiatement l'avantage. Depuis cette falaise, on peut surveiller le passage des navires. Les hommes débarquent, les haches résonnent dans la forêt, on dresse des palissades et quelques bâtiments en bois.

0: À la main et en lâchant simplement « Ben voyons donc, il fait fret tabernoc ».
1: Vous tenez très bien l'accent québécois, merci beaucoup Stéphane Bern. 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Nous sommes le vendredi 19 juin, il est 5h30, toute l'actualité en France et dans le monde, c'est le 90 secondes avec vous Cyril Ardo.
2: Jusqu'à 40 degrés par endroit le jour, 25 degrés la nuit. La France a chaud, 53 départements en vigilance orange canicule à partir de midi selon Météo France, pour la plupart dans le centre et l'est du pays. Cette vague de chaleur qui a de nombreuses conséquences, une cinquantaine de maisons touchées par une tempête près d'Amiens dans la Somme. La SNCF, elle, annule plus de 70 trains face au risque de panne de climatisation sur les lignes Paris-Orléans-Limoges-Toulouse, Paris-Clermont-Ferrand et Bordeaux-Marseille. Les écoles aussi s'organisent. Absence autorisée, voire établissement fermé l'après-midi à Tours, Limoges, Auxerre et en Haute-Garonne. La Haute-Corse n'est pas concernée par l'alerte canicule, mais il fait chaud également. Dans ces conditions, un feu de forêt a parcouru 70 hectares hier sur la commune de Castello di Rustino. 60 pompiers, 3 avions et 14 camions mobilisés. Emmanuel Macron était l'invité de France 2 hier soir. Face à cette chaleur, il appelle à la vigilance. Le chef de l'État, qui estime que les prix à la pompe vont progressivement baisser. Sur l'affaire Liana, il affirme que des choses n'ont pas été bien faites et qu'il faut rendre nos procédures plus efficaces. Un homme de 52 ans condamné à la prison à vie par la cour d'assises de la Somme pour le triple meurtre de sa compagne, de son fils et de sa belle-sœur. Une peine assortie d'une peine de sûreté de 22 ans. Les faits s'étaient déroulés en avril 2022 à Amiens. Et puis c'est une montagne de lumière. Les logos des Jeux Olympiques et Paralympiques d'hiver de 2030 dans les Alpes françaises ont été dévoilés hier. C'est à voir en images sur ici.fr.
1: L'info du jour, c'est le dilemme de beaucoup de municipalités en cette période caniculaire.
2: Oui, annuler les cours dans les écoles, et laisser les parents sans solution, ou maintenir la classe sous 40 degrés dans des salles mal isolées. À Tours, la décision a été prise. Les 8000 élèves sont attendus une demi-heure plus tôt le matin, et à midi, retour à la maison après un repas froid à la cantine. Car certains établissements, Boris Compien, sont de véritables bouilloires thermiques.
3: Dans la classe, une vingtaine d'élèves, un ventilateur sur pied, des rideaux fatigués et un thermomètre que consulte Emmanuel Denis, le maire de Tours.
4: Là, il fait 35 degrés. Donc vous imaginez avoir classe pendant 3 heures ici. À un moment, ça devient insupportable. Puis après, on a des risques de santé.
3: Cette chaleur étouffante, Luciana, 10 ans, en souffre depuis déjà quelques jours.
5: On se sent faible, on se sent énervé, envie de dormir. On n'arrive pas à travailler, on n'arrive pas à se concentrer. C'est pas top.
3: La municipalité de Tours a acheté 420 ventilateurs depuis l'été dernier, ainsi que des brasseurs d'air, de quoi en mettre un dans chaque classe, ce qui reste très insuffisant dans les passoires thermiques comme l'école élémentaire Claude Bernard.
4: Malheureusement, dans une école comme celle-là, on ne peut pas aérer la nuit parce qu'en termes de responsabilité, on ne peut pas laisser les fenêtres ouvertes. Donc ce qu'on a fait, c'est que les agents viennent le matin à 6h30, donc ils prennent une heure plus tôt pour aérer les classes. Peut-être on arrive à redescendre encore à 25 degrés et puis on monte progressivement jusqu'à 35 et plus. Pour rénover l'ensemble des écoles, il faudra 50 ans. On essaye de mettre en place des mesures palliatifs, mais qui ne nous permettent pas de passer des canicules à plus de 35 degrés, ça c'est sûr.
3: Les élèves de Claude Bernard ont quand même de la chance. L'an prochain, ils seront transférés dans une nouvelle école avec isolation bois-paille et toutes les dernières innovations thermiques. La garantie d'avoir au moins 10 degrés de moins lors des prochaines canicules.
2: Un reportage de Boris Compin, ici Touraine, avant donc cette modification dans les horaires des petits écoliers tourangeau. Ce sera effectif lundi et mardi en cette période de canicule. Justement, un coup d'œil sur la carte météo pour aujourd'hui, vendredi 19 juin. Johan, c'est du très chaud, c'est du soleil.
1: Ouais, c'est ça. Pensez à ouvrir les fenêtres ce matin pour profiter d'un peu de fraîcheur, même si c'est vrai que la nuit a été quand même, les températures ont été assez élevées. Elles ne sont pas descendues, par exemple, dans de nombreuses villes en dessous des 20 degrés. 53 départements sont donc en vigilance orange canicule dès midi, du bassin parisien à l'est du pays, en passant par les régions du centre jusqu'à le Occitanie. La journée commence sous un soleil de plomb avec un ciel qui est voilé de la Bretagne et des Hauts-de-France jusqu'à l'Aquitaine. Quelques orages peuvent se déclencher dès ce matin sur un quart nord-ouest. Cet après-midi, des passages nuageux qui circulent sur le pays avec un soleil qui va quand même continuer de dominer. Le temps lui tourne une fois de plus à l'orage de la Normandie aux Ardennes. Des orages qui peuvent être localement marqués avec des rafales et parfois de la grêle. Des coups de tonnerre aussi possibles cet après-midi sur les Pyrénées.

0: et les Alpes. Le mercure, on a à Rennes 17 degrés ce matin, à Nantes et à Caen 18, à Clermont-Ferrand 19, 21 à Paris et à Toulouse, 22 à Bordeaux et Châteauroux, 23 à Marseille. Vos messages aussi sur la page Facebook ici. 18 degrés 1 relevé à près de Lens, nous dit Sébastien. On a 19 à Ossès, c'est dans les Pyrénées-Atlantiques, merci Nanou. 19 degrés 5 à Mulhouse, on salue Kevin. 22 dans le Poitou, merci Maria. Et puis 23 à Amnéville, on salue Fabrice. Pour cet après-midi, il va faire encore très chaud, entre 35 et 40 degrés du nord Aquitaine au nord-est, en passant par le centre. Ailleurs, on attend entre 30 et 35. Il fera un peu plus frais des côtes atlantiques au littoral de la Manche, avec 22 jusqu'à 29 degrés. À noter que le pire des températures est annoncé pour dimanche et lundi.
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0: Et malgré la canicule, on espère que vous êtes en forme ce matin. Très bon réveil, le week-end se profile, ça donne le sourire. Et histoire de bien démarrer la journée, rien de mieux que Julien Clerc, 5h35.

0: bien clair quand je joue, 5h39. Bon début de journée avec votre rendez-vous ici dès 5h.
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0: Le matin, on est là pour vous alerter face aux arnaques du moment. C'est votre rendez-vous, c'est pas vrai.
3: Avec
0: et prudence parce qu'il y a des escrocs qui essayent de vous piéger avec de fausses primes carburant. Décryptage avec Audrazo dans 5 minutes. Côté musique, je vois arriver les Wiz Capaldi. Oh non.

0: Wish You The Best, c'est à suivre. Le temps de retrouver Séverine qui est dans le département de l'Indre. Bonjour Séverine.
1: Bonjour.
0: Ravie de vous accueillir de bon matin. Comment ça va en ce vendredi?
1: Ça va, il fait déjà chaud ce matin, mais bon, ça va.
0: Bon, comment vous allez vous adapter d'ailleurs à cette journée caniculaire?
1: Ce matin, on va faire un petit peu de jardinage et cet après-midi, piscine.
0: Vous avez une piscine à la maison?
2: Sympa.
1: Oui.
0: Oh là là, mais attendez, elle est à combien l'eau?
1: Hier, elle était à 28,5.
0: Oh là okay, là,
2: on arrive.
0: Là, on prend le maillot et on file directement chez vous, Séverine. Mais c'est vrai, c'est un bonheur ça. Je découvre que vous travaillez en maison de retraite. J'imagine que c'est aussi un sujet quand on est dans une maison de retraite pour prendre soin des pensionnaires. Vous avez des conseils justement que vous prodiguez?
1: À part boire beaucoup, mais bon, c'est pas facile.
0: C'est pas facile à faire entendre ça.
1: Non, c'est pas facile. Et puis des bombes de vaporisateur, voilà.
0: Ouais.
2: J'ai souvent entendu que les personnes âgées se plaignaient assez peu de la chaleur, finalement, et que c'était très compliqué, du coup, de les convaincre, effectivement, de boire, de rester au frais, etc.
1: Ah oui, parce que le matin, en plus, ils veulent un gilet. Ouais. Vous voyez, comme quoi ils sentent pas la chaleur. Ils veulent déjà un gilet, mais même l'après-midi. Je pense que c'est une habitude, hein.
0: Oui, mais c'est vrai qu'elles se sentent moins concernées et c'est vrai qu'il y a un rapport un peu particulier à la température. Séverine, en tout cas, nous ce matin, on vous offre un exemplaire du guide de voyage Michelin qui fête ses 100 ans et on vous dit donc à tout à l'heure dans la piscine.
1: Merci, oui, à tout à l'heure, je vous attends.
0: Eh ben formidable, merci pour l'invitation, même si on s'est un petit peu invité, on doit le dire. Séverine, on vous embrasse bien fort, à bientôt.
1: Moi aussi, au revoir, merci.
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0: C'est pas vrai, le rendez-vous anti-arnaque. Audrazo, attention, les escrocs essaient de nous piéger avec des fausses primes pour le carburant.
6: Oui, j'ai reçu pas mal d'alertes cette semaine avec des gens qui ont failli se faire avoir. Ils ont reçu ce mail. Vous êtes éligible, dit-il, à l'aide carburant 108,72 €. Le message vous incite à cliquer pour finaliser soi-disant votre demande et il vous donne 5 jours pour le faire, sinon votre dossier sera suspendu. Bon, là en quelques lignes, vous avez plein d'indices. Déjà, la prime carburant pour les travailleurs gros rouleurs que vous pouvez demander là en ce moment, elle est de 100 € tout pile, pas 108,72 €. Ensuite, la deadline de 5 jours, elle n'est pas crédible non plus. Le vrai guichet pour cette prime carburant doit fermer le 31 juillet, donc ça laisse encore pas mal de temps.
0: Ouais. Aude, précision importante, l'État n'envoie pas de mail pour nous dire qu'on est éligible.
6: Effectivement, c'est à vous de faire la démarche et le seul site valable, c'est impots.gouv.fr. On ne va rien vous envoyer avant du tout, vous faites la demande tout seul. Attention parce que les faux mails renvoient vers des faux sites très bien faits. Je suis tombée sur france-aide-carburant.com. C'est une copie, c'est frauduleux, mais c'est franchement bluffant. L'escroc me demande nom, prénom, téléphone, mail, adresse postale, date de naissance et roulement de tambour, mon numéro de carte bleue. C'est là heureusement que des internautes ont flairé l'arnaque, ils ont raison. L'État ne demande pas de numéro de carte bleue pour verser une aide. Soyez sur vos gardes, parce que des mails comme ça, il y en aura d'autres. Attention aussi sur WhatsApp, des faux bons d'achat carburant Leclerc circulaient encore sur la messagerie il y a quelques semaines, je vous avais alerté.
0: Et heureusement que vous êtes là justement chaque matin pour nous donner les bons conseils, chroniques à partager, à retrouver sur ici.fr page C'est pas vrai. Et puis pour nous alerter, on vous a mis une adresse email ici.arnaque avec un s@radiofrance.com. 5h44, voici Lewis Capaldi. Wish you the best. Bon réveil.

0: Wish you the best, Lewis Capaldi. Vous connaissez le film Le sens de la fête?
1: Qu'est-ce que j'aime ce film?
0: Avec Jean-Pierre Bacri, légendaire Jean-Pierre Bacri. Eh bien, la fête en France a pris un tournant. On l'a fait différemment, dans de nouveaux lieux, et plus forcément tard le soir. Le Parisien Week-end s'intéresse justement à cette bascule dans son nouveau numéro qui sort aujourd'hui. On le décrypte dans moins de 2 minutes. Retrouvons l'équipe d'ici matin pour un point sur l'actualité qui va marquer votre journée. L'info près de chez vous, c'est ici. Bonjour.
2: Bonjour la Bourgogne. Il aura fait chaud toute cette semaine et c'est pas terminé. Ça va continuer encore pour votre week-end. Pour commencer, ce vendredi après-midi, il fera jusqu'à 37 degrés. Alors, quelles sont les infos marquantes de ce vendredi?
3: Eh bien, vous vous doutez, Mathieu, on va continuer de parler de la canicule qui touche la Bourgogne ce matin. On va suivre la tournée d'une infirmière à domicile à Longwy. On va voir comment elle s'organise pour ne pas trop souffrir de la chaleur et pour aider au mieux ses patients. On verra aussi avec le directeur de la santé publique de l'ARS de Bourgogne-Franche-Comté. On lui demandera si nos hôpitaux justement sont prêts à accueillir un éventuel afflux de patients dont la santé se dégraderait avec cette chaleur, cette canicule. Et puis promis, on ira se rafraîchir au lac de Grosbois en montagne près de Saint-Bernon. Mais attention, là, on reste sur la plage car il est, on le rappelle, interdit de sauter du barrage.
2: Il faut que je vous parle d'un jeu concours aussi, Anne-Laure, ce matin, à l'occasion du Tour de France cycliste qui traversera la Bourgogne cet été. 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Toutes les infos sur ici.fr/Bourgogne. Si vous avez des petites astuces pour lutter contre la chaleur, dites-le nous. Partagez vos petits trucs sur la page Facebook d'Ici Bourgogne. Mais vous pouvez aussi juste nous dire bonjour, nous poster une photo de votre coin préféré en Bourgogne. Et on va se retrouver dans 10 minutes pour le journal de 6h avec Anne-Laure et toute l'équipe d'ici matin. Bon réveil au frais. Allez, à tout de suite.
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0: 5h49, la une de la presse.
1: Le nouveau sens de la fête, c'est le dossier à lire dans le nouveau numéro du Parisien Week-end.
0: On est avec sa rédactrice en chef. Bonjour Christine Monin.
5: Bonjour Johan Guérin.
0: Toujours un plaisir de vous accueillir. Alors faire la fête, mais autrement, en se réinventant, c'est le nouveau sens justement de la fête. Parlez-nous de ces évolutions et pourquoi ces évolutions ?
5: En gros, la boîte de nuit à l'ancienne, souvent située en périphérie des petites villes, parfois en rase campagne, avec 3 spots, une boule à facettes et une playlist plus ou moins branchée, c'est fini. On avait 4000 discothèques dans les années 80, au pic de ces lieux. Aujourd'hui, on en a plus que 1500. Pourquoi? En fait, il y a eu plusieurs accélérateurs d'un mouvement à l'œuvre depuis quelques années déjà. D'un côté, le Covid-19 et les attentats qui fait que les gens n'aiment plus trop être confinés nombreux dans un espace fermé. Le mouvement MeToo aussi. La nuit souvent était associée à des dérives, de la drague lourde, des mecs sans limites. Bon, ça, c'est ras-le-bol. Ouais. Et puis, globalement, l'aspiration à une vie plus saine, avec moins d'excès. L'idée, c'est de s'amuser sans se brûler les ailes. Donc, ces 3 choses conjuguées font que la fête change de visage.
0: Mais c'est vrai que les boulangeries, on en parle de plus en plus avec ces DJ, même parfois des DJ très célèbres, qui se rendent dans ces boulangeries pour animer, en fait, un instant de fête.
5: Complètement. Alors, à l'initiative, on a en France, dans le 11e arrondissement, The French Bastards, qui, depuis 2019, a créé 3 moments comme ça, où un DJ invité est venu faire un set en plein jour, pendant deux heures, entre les croissants et les brioches. Ça a eu un succès fou. Et puis, ça a essaimé. Donc, il y a des bakeries parties dans différents pays qui sont mises en place comme ça et qui répondent à cette envie d'une expérience. En fait, on veut pas juste aller danser dans un endroit, on veut vivre un moment fort, un peu à part.
0: Quand on parle de la fête, il y a aussi une évolution qui est vraiment significative, notamment chez les plus jeunes, chez les adolescents, c'est le rapport à l'alcool, parce que ça a changé.
5: Alors ça, complètement, effectivement. En 2000, il y avait 1 ado sur 10 qui n'avait jamais bu. Et aujourd'hui, c'est 1 ado sur 5 qui n'a jamais bu. Et globalement, la consommation d'alcool a baissé dans la population. Du coup, certains lieux ont organisent des fêtes sans alcool, comme le Badaboom qui a traîné donc des sober parties. Ils sont pas encore très nombreux parce que c'est quand même moins intéressant pour eux financièrement. Ça rapporte moins des softs que des que des alcools. Mais petit à petit, ça fait son chemin, au point que, par exemple, Alain Ducasse se lancera en janvier prochain à Paris, le Dry Festival, tout premier événement consacré au sans-alcool. Et puis, il y a quand même autre chose dont je voudrais parler qui est très important. Il y a ces fêtes sans-alcool et puis aussi... c'est cette sensibilisation qui a été faite au personnel des boîtes de nuit, aux violences sexuelles et sexistes, la sensibilisation aussi des clients à la notion de consentement pour que la nuit devienne une bulle de sécurité, et avec aussi dans certains endroits des girls party, donc seulement pour les filles, pour que elle puisse se sentir bien et faire la fête en toute sérénité.
0: Mais c'est vrai qu'on en parle de plus en plus aussi de ça. Christine Monin, merci de votre présence. Le Parisien Week-end, nouveau numéro, sort aujourd'hui et c'est à la une des kiosques. À très bientôt. 5h53, il y en a peut-être dans votre ville, dans votre village, des passages piétons lumineux pour vous sortir de votre addiction portable. Muriel Chardon vous explique le fonctionnement. Mais avant, Africa, c'est Rose Laurence. Très bon début de journée. Bon réveil.

0: Laurent, c'est son titre Africa, 5h56. Chaque jour avec Muriel Jordan, on décrypte une tendance qui raconte notre monde, notre société. Et ce matin, on s'intéresse aux villes qui s'adaptent à notre addiction au téléphone portable.
1: Oui, parce que nous sommes tous le nez rivé sur... Aïe ! Ah, je viens de me prendre un lampadaire. Oh, j'avais le nez sur mon téléphone, je l'avais pas vu. Et je suis pas la seule apparemment, puisque beaucoup de villes en France et dans le monde doivent s'adapter pour éviter justement ce genre d'accident. Les smombies, contraction de smartphone et de zombie, smombies donc, sont ces gens qui déambulent, vous savez, téléphone à la main, sans regarder autour d'eux. Et ils inquiètent la sécurité routière. Des études menées dans les grandes capitales européennes montrent que 15 à 20% des piétons adoptent un comportement à risque, comme par exemple envoyer des messages tout en traversant la route. Et ça, c'est un truc que font beaucoup les jeunes. Vous en pensez quoi d'ailleurs, vous ?
2: Ça dépend vraiment. Parfois, on est complètement obnubilé par nos téléphones. Et donc, on peut parfois faillir à se prendre un poteau et vraiment faire attention. Et c'est pour ça que ce terme, je trouve ça intéressant de le mettre en valeur. Pour justement démontrer un peu ce qui se passe dans le monde. Voilà.
3: C'est un peu dangereux pour nous et pour les automobilistes. Ça nous met tous en danger. Il faudrait qu'on arrête, qu'on lève le nez un peu de nos écrans pour admirer la nature.
1: Là, toi, je vois que tu as un casque.
3: Oui, j'ai un écouteur, mais mon téléphone est dans ma poche. Donc je pense que ça ne met pas trop en danger les autres utilisateurs parce que je ne suis pas né sur mon écran et j'ai le nez en l'air et on parle. Je n'en ai pas sur nos écrans.
1: Bon, je vous rassure, cet ado ne s'est pas pris de poteau en pleine tête. Mais figurez-vous qu'à Salzbourg, en Autriche, des airbags ont été installés sur certains lampadaires pour amortir les chocs des utilisateurs qui ne regardent pas assez autour d'eux. À Hong Kong, à Tel Aviv, Singapour, à Amsterdam, des bandes lumineuses ont été installées directement au sol. Ces feux passent du vert au rouge sous les pieds des passants pour être visibles sans quitter l'écran des yeux.
4: Et chez nous, Muriel, est-ce que la France a pris des initiatives similaires ?
1: Oui, vous avez des villes qui ont mis en place des passages piétons lumineux à Lyon, à Boulogne-Billancourt, à Issy-les-Moulineaux dans les Hauts-de-Seine ou encore dans l'Eure en Normandie avec des passages piétons lumineux et intelligents installés pour une expérimentation qui durera 3 ans dans certaines communes. Un système lumineux qui se déclenche automatiquement à l'approche d'un piéton. Alors moi je ne vois qu'une seule solution, celle qui pourrait vraiment marcher, simplement décrocher du téléphone. Est-ce que vous allez y arriver vous par exemple ?
5: À niveau professionnel, oui, mais sur des laps de temps de 2 heures, quoi. Ouais, après je fais une petite pause et je recommence 2 heures.
6: Ça m'arrive, j'essaye. En tout cas, dès que je suis assise à table, en famille ou avec qui que ce soit, je pose le téléphone et lors de questions, je le touche.
1: Bref, les pistes lumineuses et intelligentes sur les passages piétons, c'est tendance. Il faut reconnecter les citadins à leur environnement. Alors, mollo sur nos téléphones, parce qu'il n'y a pas de mal à se faire du lien.
0: Merci beaucoup Muriel Jordan. Tiens, on parle des passages piétons lumineux. Pour vous éclairer sur l'actualité près de chez vous, il y a évidemment l'équipe d'ici matin qui arrive en studio. Très bon vendredi.
7: On termine la semaine ensemble. Ici, bonjour à toutes et à tous. Le coucou ce matin à Alain, Coralie, Christine qui nous ont laissé un message sur Facebook. Vous prendrez le petit déjeuner ce matin avec Stéphanie qui vous répond au 03 80 42 15 15. Marc et Guillaume, vous ne les entendrez pas, mais c'est eux qui réalisent cette matinale. Et pour les infos, c'est comme d'habitude avec Anne-Laure Labalette. Bonjour Anne-Laure.
8: Bonjour Mathieu, bonjour à tous.
7: Vendredi 19 juin, c'est parti.
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7: Bon réveil en Bourgogne, il est 6h, c'est le journal. Et on parle, Anne-Laure, de cette canicule qui s'installe partout en France et en Bourgogne.
8: La Côte d'Or et la Saône-et-Loire sont en vigilance orange depuis hier, comme tous les autres départements de Bourgogne-Franche-Comté. Par endroits, on a atteint les 40 degrés pour la première fois de l'année. La nuit, vous l'avez tous remarqué aussi, les températures ont du mal à baisser. Il fait très lourd et c'est pareil au petit matin quand vous vous réveillez. Hier, Météo France a relevé près de 23,8 en pleine nuit à Mont-Saint-Vincent en Saône-et-Loire. Un record absolu pour un mois de juin. Le précédent datait de 1950. Cette chaleur, elle arrive alors que vos enfants sont peut-être en train de passer des examens en ce moment, le bac par exemple. Alors pour l'instant, dans l'Académie de Dijon, le rectorat n'a pas prévu de report des oraux du baccalauréat qui doivent se tenir la semaine prochaine. En revanche, en Côte d'Or et en Saône-et-Loire, il y a quelques fermetures de classes dans certaines écoles. On devrait d'ailleurs connaître la liste précise et complète dans la journée.
7: Avec cette canicule, pas facile non plus quand on travaille.
8: Et oui, on pense bien sûr aux ouvriers du bâtiment, sur les chantiers en plein soleil, aux agriculteurs dans leurs champs. différents, mais au fond, dans tous les métiers, hein, on est concerné, on tente de s'adapter au mieux à cette chaleur. Ce matin, ICI Bourgogne a décidé de partager avec vous le quotidien d'une infirmière à domicile. On embarque ce vendredi avec Nathaëlle Dutreuil. Elle est membre d'un cabinet libéral à Longwy. Alors à partir de 7h, elle nous racontera ses journées, comment elle s'organise avec cette chaleur, surtout qu'on imagine bien que ses patients ont des soucis de santé et que eux aussi, ils souffrent de la canicule. ICI Bourgogne en immersion dans la tournée d'une infirmière, c'est dans une heure à partir de 7h. Ce matin, on reçoit aussi Éric Lalaurie. Lui, c'est le directeur de la santé publique de l'ARS, l'Agence régionale de santé. On va parler avec lui des conséquences de cette vague de chaleur en Bourgogne. Est-ce qu'il faut craindre pour notre santé? Est-ce que là, en ce moment, les patients commencent déjà à affluer à l'hôpital pour des coups de chaud? Est-ce qu'on est prêt aussi à faire face à un éventuel afflux de patients comme lors de la canicule de 2003? On lui posera toutes ces questions à 7h45. Éric Lalaurie est l'invité d'ICI Bourgogne.
7: Avec des températures comme ces derniers jours, on ne pense qu'à une seule chose, se rafraîchir.
8: Et oui, en ville, on se rue sous les brumisateurs, on colle les enfants sous les jets d'eau et au bord des fontaines publiques. Il y a aussi les piscines municipales hein, pour trouver un petit peu de fraîcheur. Et puis, un peu plus en campagne, il y a les lacs et les barrages. Et à une demi-heure de Dijon, près de Saint-Bernon, le lac de Grosbois en montagne est un lieu très prisé en cas de canicule. Le problème, c'est que très souvent, des personnes s'amusent à plonger directement depuis le barrage en béton qui coupe le lac en deux. Et pourtant, c'est interdit, hein, ça peut être très dangereux. Malheureusement, la commune de 100 habitants n'a pas les moyens de financer un poste de secours pour cet été. Alors, est-ce qu'on se sent vraiment en confiance quand on va se baigner à Grosbois? On a posé la question aux nageurs et aux nageuses croisés sur la plage.
10: Oui, je trouve que c'est dangereux parce que tous les étés, il y a des jeunes qui sautent là, justement, sur le pont et qui se mettent en danger, ouais.
11: Ça, vous le voyez régulièrement?
10: Ouais, tous les étés. Ouais, et ça, c'est dangereux, c'est effectivement tous les accidents, tout le temps. Mais s'il y a que ça, c'est vraiment un lieu qui est super agréable.
12: Alors, en vrai dire, ça dépend avec qui j'y vais, quoi. Si j'y vais avec mes neveux et mes nièces qui ont entre 5 et 10 ans, je serais plus rassuré que ce soit surveillé, ouais.
13: Tout ce qui est baignade, noyade, soit c'est de la non-surveillance, si c'est des enfants, c'est un peu de leur faute des parents, je trouve. Et si c'est des adultes, bah, faut être responsable de soi-même. J'essaye de me baigner à des endroits où ce que l'eau est assez claire, potable. Et oui, je regarde souvent les fonds, tout ça.
14: Après, tant pis pour eux, hein, s'ils se font mal. Hein. C'est leur responsabilité. Hein. Donc ils savent ce qu'ils font. Ils savent les responsabilités qu'ils ont. S'ils se font mal ou qu'ils se tuent, ils sont au courant quoi, des dangers.
8: Voilà, et notez qu'au lac de Grosbois, la gendarmerie de Saint-Bernon fait régulièrement des rondes. On rappelle que sauter du barrage vous expose à une amende de 150 euros.
7: Parmi les conséquences de cette canicule, il y a pas mal d'événements culturels et sportifs qui sont annulés ce week-end.
8: Oui, beaucoup d'organisateurs de manifestations préfèrent ne pas prendre de risques, Fanny Guelbe.
15: Tournoi de football, fête des pompiers, plusieurs villes ont préféré annuler leurs événements ce week-end. C'est le cas à Dijon, la fête du sport au parc de la Colombière est reportée. Pour ce qui est de la fête de la musique, dimanche, à ce stade, la ville ne la remet pas en cause. Du côté des magasins, c'est plus compliqué de fermer, alors on ouvre plus tôt, comme par exemple Botanique, spécialisé dans le jardinage à Quetigny. À noter aussi, plusieurs communautés de communes aménagent les horaires de leur déchetterie. Val-de-Saône, Vallée de Louche ou encore Gevrey-Chambertin et Nuit-Saint-Georges, elles n'ouvrent que le matin, jusqu'à 13h pour la plupart. À Nuit-Saint-Georges, la mairie aussi a pris ses dispositions. Jusqu'à mercredi, au moins, c'est ouvert dès 6h. Par contre, c'est fermé l'après-midi.
8: Et pour ce qui est des écoles, Fanny, là aussi, hein, les communes s'organisent en conséquence.
15: La ville de Chenôve a pris des mesures, selon le syndicat enseignant SEUNSA. Elle propose aux écoles de passer la journée sur le plateau de Chenôve, là où il fait plus frais. Les centres nautiques aussi sont mis à disposition des élèves. Enfin, des ventilateurs ont été donnés aux écoles qui n'en avaient pas. Tout comme à Dijon, la ville a doté les maternelles et les primaires de climatiseurs mobiles.
8: Et puis le rectorat de Dijon a indiqué hier soir que des fermetures de classes seront donc annoncées ce vendredi. On les connaîtra dans la journée. En attendant, pour retrouver tous les événements annulés en Côte d'Or et en Saône-et-Loire ce week-end, rendez-vous sur ici.fr. On met à jour cette liste hein, au fur et à mesure que les infos nous parviennent.
7: Dans le reste de l'actualité, une entreprise bourguignonne au Salon de l'innovation technologique à Paris.
8: Oui, le Salon Vivatech se tient jusqu'à demain, porte de Versailles. Et dans les allées, on retrouve BrainyTech, une entreprise basée à Dijon et à Auxerre. C'est une société qui aide les petites et moyennes entreprises à utiliser l'intelligence artificielle et le numérique de façon maîtrisée et responsable. Alexandre Foulon est le fondateur de BrainyTech.
11: Ce salon, c'est surtout un bon endroit pour prendre le pouls de l'innovation. Nous, on y va avec un regard très concret. Notre sujet, c'est pas de courir après la dernière technologie, c'est surtout de comprendre ce qui peut réellement aider les entreprises et les acteurs publics, quels usages créent de la valeur, quels risques doivent être anticipés, et puis comment éviter de subir les choix numériques.
16: Est-ce que c'est le moyen aussi de réaliser des contrats, de se faire connaître, en fait ?
11: Oui, tout à fait, parce que là, on y va justement pour présenter un nouvel outil qu'on a développé, qui s'appelle Clarity Suite, qui permet justement de faire des diagnostics amont. Donc, on va présenter cet outil. C'est du coup une bonne vitrine pour pouvoir faire de la démo en live et du coup permettre à des entreprises ou des collectivités qui ne nous connaissaient pas de pouvoir découvrir ce qu'on peut faire et comment on peut les accompagner.
8: Le salon Vivatech, c'est donc jusqu'à demain au parc des Expos de la Porte de Versailles à Paris.
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8: Bon, bah aujourd'hui encore, Mathieu, pas de suspense, hein, la chaleur est encore là.
18: Elle est là même dès ce matin, Anne-Laure, dès 6h et pour les premières heures de votre journée. À Montbar, par exemple, il fera 20 degrés, 22 à Châtillon-sur-Seine, 23 à Dijon, Beaune et Chalon, 24 déjà à Saint-Bernon. Et cet après-midi, on en a parlé, il fera encore très chaud, entre 33 et 37 degrés en Bourgogne.
8: Et sinon, sur les routes, la journée commence tranquillement.
18: Oui, la journée commence bien. Si vous êtes déjà au volant, on est le vendredi, il y aura peut-être un petit peu plus de monde que d'habitude encore plus tôt, mais à 6h, tout va bien, c'est vert partout sur les cartes. 03 80 42 15 15, hein, vous le répète chaque jour. N'hésitez pas, s'il y a un problème sur la route, vous nous appelez et comme ça, on partage l'info aux autres conducteurs en Bourgogne.
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18: C'est un duo qui va lancer la matinale d'ici Bourgogne, Elton John et Kikidi. 6h08, bon début de journée.

0: Don't go breaking my heart, c'était Elton John et Kiki D avec Ici Bourgogne. Le dernier réveil avant le week-end, bienvenue ici Bourgogne à la radio et aussi à partir de 6h29 à la télé, nous serons en direct sur France 3 Bourgogne. Un week-end de fête de la musique qui se prépare partout en Côte d'Or et en Saône-et-Loire. Pour l'occasion, dans 5 minutes, nous irons ensemble dans l'atelier d'un luthier bourguignon. Le petit coup d'œil aussi Anne-Laure au calendrier comme chaque matin, vendredi 19 juin, on fête les Romuald, il n'y en a pas dans l'équipe, a priori. Et on fête aussi un anniversaire. Vous allez le trouver, j'en suis sûr, celui-ci. Anne-Laure, c'est un acteur français dont il s'agit ce 19 juin. Il a 53 ans. Pour l'instant, c'est bon, c'est des premiers indices pas faciles.
1: C'est pas facile.
0: Mais je suis sûr que vous l'adorez. C'est un homme. Il s'était fait connaître dans une troupe aux côtés de Bruno Salomon, hein, qui était décédé très récemment au mois de mars, avec un extrait. Ça va vous aider, un extrait
1: allez,
0: très court.
1: Un extrait, oui.
2: 23-0, c'est la piquette, Jack. Tu sais pas jouer, Jack. T'es mauvais.
0: Avec sa voix, vous l'avez reconnu.
1: OSS 117, Jean Dujardin.
0: Jean Dujardin, bien sûr. On aimerait bien le recevoir là, au micro d'ici Bourgogne. Jean Dujardin qui fête ses 53 ans ce matin. 6h13.
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0: Il est temps d'accueillir le docteur Kerzek. Bonjour docteur, avec vos explications chaque matin. Et aujourd'hui, on s'intéresse aux calculs pas rénaux, mais dans les glandes salivaires.
7: Bonjour à tous. Un petit caillou qui peut vous gâcher la vie. Je veux parler de la lithiase salivaire. C'est beaucoup moins connu que la lithiase au niveau des reins, la colique néphrétique. Mais ça peut exister, des calculs dans les glandes salivaires. Si vous avez ressenti un jour une douleur soudaine sous la mâchoire ou sous la langue, en plein repas, comme si quelqu'un vous piquait avec une aiguille, ou si vous avez remarqué que votre joue gonflait bizarrement au moment de manger un citron, eh bien, c'est pas une réaction allergique à la vinaigrette. C'est peut-être un petit caillou qui bloque la salive. En fait, c'est du calcaire qui se forme dans vos canaux salivaires, des petits tuyaux qui amènent la salive de la glandes jusqu'à la bouche. Principales coupables, ce sont les glandes sous-maxillaires, celles qui sont sous la mâchoire. Ça, c'est l'immense majorité des cas. Puis parfois, il y a d'autres glandes, les glandes parotides, qui sont devant l'oreille. Le calcul est composé de calcium, de protéines. Il est tout petit comme un grain de sable. Parfois, il est un peu plus gros et la déshydratation, c'est la cause la plus fréquente. Quand vous ne buvez pas assez, votre salive devient plus épaisse, plus concentrée et les sels minéraux précipitent en cristaux et c'est là où ça va faire un calcul et que ça va boucher. Il y a certains médicaments aussi comme les antidépresseurs, les antihistaminiques qui vont assécher la bouche, où il y a des maladies comme la goutte ou la sarcoïdose, là aussi ça augmente le risque.
0: Quels sont les symptômes, docteur ?
7: Les symptômes, c'est une douleur aiguë sous la mâchoire ou devant l'oreille qui survient généralement quand vous mangez ou même quand vous pensez à manger. Le fait même de penser à la nourriture, la salive afflue et ça va buter sur le calcul. Ça peut être un gonflement localisé, ça s'estompe progressivement après le repas, une bouche sèche sur le côté concerné et si le calcul reste bloqué longtemps, la glande peut s'infecter, il y a de la fièvre, une rougeur, du pus parfois au niveau de l'orifice du canal. Et pour prévenir, il y a quelques habitudes à avoir. Buvez, buvez, buvez. L'hydratation, c'est vraiment la clé. 1,5 à 2 litres par jour. L'eau, ça va maintenir la salive fluide, tout simplement. Deuxième conseil, stimulez mécaniquement vos glandes. Mâchez un chewing-gum sans sucre, sucez un bonbon acidulé, évidemment sans excès. Ou mieux, mettez une petite rondelle de citron dans votre eau. L'acidité va augmenter le flux salivaire. Troisième conseil, on peut masser aussi les glandes. Sous la douche, massez doucement la zone sous la mâchoire, du coin de l'os vers l'avant. Ça peut favoriser l'évacuation de la salive. Et si vous sentez un début de calcul, le remède de maison, c'est de prendre un peu de citron pur ou des bonbons très acides. Là aussi, ça va faire affluer la salive en force. Et évidemment, si la douleur persiste, si vous avez de la fièvre, si c'est insupportable, vous consultez. Allez, d'ici là, portez-vous bien.
0: Pour prendre soin de vous et éviter les problèmes de santé, les conseils du docteur Kerzek vous attendent sur ici.fr et l'appli ici. Vous nous partagez souvent le matin sur Facebook des photos de vos fleurs, de votre jardin. On adore ça, ça met un peu de couleur au réveil. Le pouvoir des fleurs avec Laurent Voulzy, maintenant 6h16.

0: C'était Laurent Voulzy dans votre radio ici Bourgogne. Quelques heures de la fête de la musique, on repart en immersion dans un lieu de vie en Bourgogne. Ce matin, chez un atelier d'un luthier, Figuitare, à Villecomte, à quelques kilomètres seulement au nord de Dijon. Et il s'y est rendu, bien sûr, Stéphane Conchon.
1: Il y a de la précision dans l'air. Concentration pour Philippe Figuitare, notre luthier qui nous ouvre les portes de son atelier ce matin. Je veux pas déranger, hein, oui, mais voilà.
2: Pas de souci.
1: Vous avez un petit atelier collage là qui est en cours.
2: C'est ça. Là, j'essaye de recoller ce qu'on appelle les filets.
1: Ouais.
2: C'est-à-dire des bandes
1: d'une guitare qui a bien vécu.
2: Alors là, ça pourrait sembler être du plastique, mais c'est pas du plastique. C'est ce qu'on appelle de l'acétate. C'est-à-dire l'ancêtre du plastique,
1: ouais.
2: Ce qui sert pour les lunettes, hein, entre autres. Et le problème des acétates, c'est que avec le temps, ils se rétractent et ils deviennent cassants. Et là, c'est ce qui s'est passé sur cette guitare. Hein, donc,
1: c'est juste un élément de décor, a priori. Hein,
2: c'est pas qu'un élément de décor.
1: Ah bon, d'accord.
2: La fileterie, elle sert. Alors oui, bien sûr, elle a une part esthétique.
1: Oui. Vous appelez ça la fileterie.
2: Tous les filets qui sont autour. Mais ça permet aussi, en fait, de protéger le bord de la table d'harmonie.
1: Ouais. Hein,
2: c'est le dessus de la guitare.
1: Ouais.
2: Des chocs. Voilà. En venant mettre en fait cette bande de protection autour. Donc ça a vraiment aussi
1: une vocation
2: merci ouais. De protection et de pour garder l'intégrité de la table quoi.
1: OK. Voilà. Cette guitare là, vous savez quel âge elle a ?
2: Il y a peut-être sa date de naissance, mais je dirais elle doit dater des années 50.
1: Ah d'accord. OK.
2: Je pense.
1: Elle a dû en voir passer des luthiers a priori celle-là.
2: Ouais, c'est possible, ouais. Ouais ouais, et puis c'est rigolo parce qu'elle vient de Mirecourt, elle vient des Vosges, hein, celle-là.
1: Ah ok.
2: Voilà.
1: C'est presque du circuit court aussi.
2: Dans
1: les guitares. Donc on est dans votre atelier à Villecomte, à quelques kilomètres de Dijon. Philippe Figuitare, c'est le nom de votre atelier. Mais moi je me suis dit que c'était aussi très intéressant de venir vous voir parce que vous êtes artisan, mais il y a un côté aussi artiste quand on est luthier. Bon, en plus vous êtes guitariste. Hein,
2: oui.
1: C'est un peu d'ailleurs la guitare qui vous a amené à la fabrication. Hein.
2: C'est la guitare qui m'a amené à la fabrication. Oui, c'est clair. Après, il y a de très très bons luthiers qui sont pas guitaristes.
1: C'est mieux quand même, non, de savoir jouer de la guitare.
2: Je sais pas si c'est mieux. En tout cas, moi je trouve que c'est un plus parce que on peut, je pense, un peu mieux appréhender ce que veulent les clients.
1: Oui.
2: Ouais, on parle un peu plus le langage, quoi.
0: La suite de cette immersion, c'est à partir de 10h avec Stéphane dans le best-of de Bienvenue chez vous, 6h23. Quelques notes de piano et la voix de Loane. Son nouveau titre s'appelle Conduire. Vous l'écoutez ici.
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0: Conduire, le nouveau single de Louane, il sera sur son 6e album sorti qui est prévu en novembre prochain. Après la pub, votre horoscope qui sera lu par Catherine Viguier, et j'en profite pour vous rappeler qu'avec cette chaleur, certains événements sont impactés en Côte d'Or et en Saône-et-Loire. Alors on vous tient au courant en direct des aménagements, des changements d'horaire ou des annulations, parfois des événements qui se déroulent en Bourgogne. Ça se passe sur ici.fr.
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0: Et quelle fin de semaine, Catherine Viguier, pour l'horoscope?
8: Remuante aujourd'hui.
9: Bélier, vous êtes toujours occupé à vos amours, vos enfants ou à un art que vous pratiquez.
10: Taureau, le foyer est dans tous ses états, avec des difficultés qu'il va falloir régler.
11: Gémeaux, vous vous sentirez léger, apaisé et bonus, vous serez mis en valeur.
12: Cancer, les finances retiennent votre attention, mais ce pourrait être pour de bonnes raisons.
13: Lion, vous êtes toujours mis en valeur, mais vous avez quelques angoisses passagères.
14: Vierge, vous avez à cœur de vous soigner âme et corps, et dès ce soir, vous serez prêt pour briller.
15: Balance, vous avez envie de refaire le monde entre amis ou en menant à bien un projet.
16: Scorpion, c'est une dernière journée importante qui vous met face à vous-même et à votre avenir.
17: Sagittaire, vous aurez l'art et la manière de faire un pas de côté afin de vous aérer la tête.
18: Capricorne, vous remportez des victoires personnelles, profondes, vous êtes plus apaisé, plus serein.
19: Verseau, alors avez-vous conclu un accord professionnel ou avez-vous un rendez-vous amoureux? Les deux sont possibles.
20: Poisson, la santé, le travail ce jour et dès ce soir, vos sentiments seront au premier plan.
21: Et pour nous tous, persévérer, même si.
0: Merci Catherine pour toutes ces prédictions. Votre horoscope est disponible tous les jours sur ici.fr et l'appli ici. Ici matin, ça continue avec encore plus de Bourguignons dans quelques secondes. On sera en direct à la radio, ça continue. Et la nouveauté, c'est qu'on arrive sur France 3, Bourgogne, maintenant.
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0: Ici matin, c'est aussi à la télé sur France 3 Bourgogne jusqu'à 9h. Merci de nous inviter dans votre salon ce matin. Au frais, c'est gentil de votre part. À mes côtés, comme chaque matin, Anne-Laure Labalette. Bonjour Anne-Laure.
22: Bonjour Mathieu et bonjour à tous.
0: Pour la musique, après les infos, nous écouterons Jean-Jacques Goldman, histoire de vous envoyer de la bonne énergie pour le dernier jour.

0: nombreuses, notamment dans les écoles, des établissements partiellement fermés aujourd'hui ou en début de semaine prochaine en Haute-Garonne, à Limoges, à Auxerre ou encore à Tours, où le maire dénonce un vrai problème de santé publique. Dans ce contexte, Emmanuel Macron appelle à la vigilance. Il était l'invité de France 2 hier soir. Le chef de l'État, qui a aussi estimé que les prix à la pompe allaient progressivement baisser. Sur l'affaire Liana, il affirme que des choses n'ont pas été bien faites et qu'il faut rendre nos procédures plus efficaces. Il a été reconnu coupable du triple meurtre de sa compagne, de son fils et de sa belle-sœur en avril 2022 à Amiens. Un homme de 52 ans condamné à la prison à perpétuité hier par la cour d'assises de la Somme. Une peine assortie d'une peine de sûreté de 22 ans. Sera-t-il jugé pour viol ? La cour d'appel de Versailles se prononce ce matin sur le renvoi devant la cour criminelle d'Achraf Hakimi. Un procès a été ordonné fin février, mais le joueur du PSG avait fait appel. L'international marocain est accusé par une femme de 24 ans. Lui a toujours nié les faits. Et puis du rugby aujourd'hui, avec la première demi-finale du top 14 à Marseille. Dès 21h05, le Stade Toulousain, triple champion en titre, affronte le Racing 92 avant Stade Français contre Montpellier demain soir.
1: Et l'actualité chez nous en Bourgogne nous emmène ce matin au lac de Grosbois en montagne près de Saint-Bernon. Avec la canicule et les températures qu'on attend encore ce week-end, eh bien il risque d'être pris d'assaut par les bourguignons en quête de fraîcheur. Le problème, c'est qu'à Grosbois, il n'y a pas de poste de secours, pas de surveillant de baignade non plus. La commune n'a plus les moyens de financer. Alors pour certains, c'est très tentant de sauter du barrage en béton qui coupe le lac en deux, mais c'est formellement interdit hein, car ça peut être très dangereux. Olivier Estran sur la plage de Grosbois, donc tout le monde a déjà été témoin de ces imprudences.
2: Oui, ce barrage, c'est un véritable pont-route qui surplombe l'eau d'une dizaine de mètres. La plage est sur la droite, en contrebas. Plus de maîtres nageurs, plus de surveillance. Ça ne dérange pas du tout Lina et Noah. Ils viennent de Vito et sont habitués des lieux.
3: Non, du tout. Au contraire, c'est bien. Bah, parce qu'on peut faire ce qu'on veut, entre guillemets. C'est juste un peu chiant pour les gens qui sautent de la digue. Parce que si jamais, du coup, ils se font mal, il n'y a personne pour les secourir, mais sinon c'est mieux.
2: Lina et Noah assurent qu'ils n'ont jamais tenté le grand saut, trop dangereux. Ça ne fait pas peur en revanche à Camille, qu'on rencontre un peu plus loin sur la plage.
4: Moi j'ai déjà sauté, moi. Je trouve que c'est pas mal en vrai. Même si ça pourrait paraître dangereux, en fait, il faut juste sauter loin, quoi. Et puis savoir nager.
2: Pourtant sur la digue, impossible de louper les panneaux d'interdiction. Il y a aussi une chaîne symbolique posée à l'entrée de chaque promontoire. Camille a bien vu et bien compris.
4: Les gens, ils se sentent capables de sauter alors que même d'une piscine normale, ils sautent pas ou ils savent même pas nager et prennent des risques incohérents en fait. Ouais, je comprends l'interdiction parce que si on voit une personne sauter, forcément, même si nous on ne sait pas nager, on va vouloir sauter, on va se faire influencer. Donc ouais, je peux comprendre que ce soit interdit pour tout le monde.
2: Et pour autant, le jeune homme est sincère, il ne se sent pas capable d'arrêter.
4: Non, franchement, moi si je vois des gens le refaire, je pense que je le referai. Ouais. Si tu vois comment les gens ils sautent, si tu fais bien comme eux, normalement il n'y a pas de risque. Mais bon.
2: Pas dangereux, chaque été, les pompiers et même parfois l'hélicoptère du SAMU doivent intervenir pour des accidents. Jean-Paul Boulaire, le maire de Grosbois en montagne, est un peu désespéré.
5: On a eu un décès il y a quelques années, un gamin qui avait sauté, qui ne savait pas nager. Sur les panneaux, c'est marqué partout, hein, vous faites le tour là, de la digue, vous revenez sur la petite digue, vous verrez, il y a une collection de panneaux, attention, baignade interdite, baignade dangereuse, ceci, cela. Mais les gens n'en ont strictement rien à faire.
2: Difficile pour cette petite commune de 100 habitants de faire autrement. Le maire n'a plus les moyens de financer une surveillance.
5: Les maîtres nageurs obligatoires en juillet-août, hein, donc ça coûte dans les 25 000, 30 000, toutes charges comprises, deux. Hein. Et puis l'espace de secours, tout équipé, c'est un billet de 50 000 euros.
2: La mairie s'en remet donc à la gendarmerie de Saint-Bernon qui fait des rondes régulières. Attention, sauter depuis le barrage, c'est risquer une amende de 150 euros.
1: Un reportage au lac de Grosbois en montagne, signé Olivier Estran. Et on vous a mis aussi toutes les photos sur notre site ici.fr. À suivre dans l'info d'ici à 7h, on vous propose de suivre ce matin une infirmière à domicile de Longwy. On va voir comment elle organise ses tournées avec cette canicule, comment ça se passe pour elle bien sûr, mais également pour ses patients. Et puis on ira également à l'EHPAD de Beaune où les résidents souffrent également de cette chaleur. Dans cet établissement, on utilise le système D, des couvertures de survie, pour faire baisser la température à l'intérieur de quelques degrés. Soleil et chaleur, encore et toujours sur la Bourgogne.
6: Et on pense à Anne-Laure, hein, bien sûr, aux gens qui travaillent, qui sont dans des conditions là, exposées à la chaleur. Il fait encore très chaud aujourd'hui. Dès ce matin, on est au-dessus de la barre des 20 degrés. Et cet après-midi, je suis obligé de vous annoncer ces températures parce que elles continuent de monter jour après jour. 33 prévu cet après-midi à Saulieu, 34 à Dijon et Surtille,

0: 35 pour Chalon-sur-Saône et la maximale 36, ça sera pour Beaune et pour Châtillon-sur-Seine.
1: Et sur les routes à cette heure-ci, tout va bien.
0: Oui, tout va bien, 6h35, il y a du vert partout à Dijon et Chalon-sur-Saône, pas de problème. Profitez encore de la fraîcheur pour effectuer vos déplacements et on est prudent comme chaque matin, tous ensemble. Le numéro n'a pas changé, 03 80 42 15 15, s'il y a un problème sur la route, vous nous prévenez, hein, n'hésitez pas.
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0: Après les infos, après la météo, après le trafic, on a besoin de musique maintenant. Avec Ici Bourgogne en direct à la radio et à la télé. Et quand on veut de la musique française qui fait chanter, qui met de bonne humeur, il y a un nom sur lequel on peut toujours compter. Il s'appelle Jean-Jacques Goldman et il est là chez vous. Il est 6h36, la musique. Et on s'invite dans la cuisine d'un restaurant dijonnais. À tout de suite.

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0: Elle a fait un bébé toute seule, Jean-Jacques Goldman, le vendredi matin avec Ici Bourgogne.
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0: Richard Bernigaud est le chef du nouveau restaurant dijonnais, la Maison L'Essentiel, et il nous a ouvert les portes de sa cuisine toute cette semaine. Ce matin, il explique à Clément Lebas son choix de transformer sa précédente adresse qui était rue Audra. Il l'a transformée en bistrot.
3: Voilà, c'est ça, le premier bébé, donc qui va avoir 10 ans ce mois-ci. C'est une adresse qui nous tient beaucoup à cœur. C'est là-bas qu'on a démarré et on a trouvé dommage de quitter cette adresse. Donc c'est pour ça qu'on a eu l'idée de se dire, ben, on déplace l'activité gastronomique à avenue Victor Hugo et puis rue Audra. On va garder l'adresse tout en gardant l'esprit de la maison. De beaux produits, un maximum en local, mais travailler plus simplement sous forme de bistrot, brasserie.
4: En fait, on a les deux aspects avec vous. On a le côté donc Maison L'Essentiel où on s'assoit et on va passer un plus long moment, alors que le bistrot, c'est là où on va peut-être un petit peu plus vite à manger.
3: Voilà.
4: Avec des produits locaux, quoi qu'il arrive.
3: C'est ça, voilà. Maximum en local et puis toujours en produits frais. On veut garder vraiment cette ligne de conduite de beaux produits, belles cuissons, bel assaisonnement.
4: Et il y a 10 ans, pourquoi est-ce qu'on commence l'histoire au bistrot alors ?
3: Pourquoi on commence Claudra ? C'est une rue où on y a vécu déjà quelques années et puis les choses ont fait qu'on a trouvé ce local qui nous a parfaitement plu et voilà, l'histoire s'est écrite là-bas, j'ai envie de dire.
4: Et vous l'avez requinqué là en plus le bistrot ?
3: On lui a refait une petite fraîcheur, on a refait la devanture, on a voulu lui donner l'esprit d'un bistrot à la parisienne. Donc on a passé vraiment tout l'intérieur en banquette et là c'était le moment, on faisait des travaux donc on a voulu ouvrir aussi la cuisine.
4: Et comment vous gérez du coup ? Quels sont les jours d'ouverture au bistrot et à la maison ? Parce que vous ne pouvez pas faire les deux vous Richard ?
3: Non, on ne peut pas faire les deux, on a des équipes qui sont au bistrot qui gèrent parfaitement bien. Donc le lundi, mardi au déjeuner et à dîner. Et le jeudi, vendredi également, déjeuner et dîner. Voilà, donc,
4: et à la Maison L'Essentiel, vous êtes ouvert quand vous du coup ?
3: À la Maison L'Essentiel, on est ouvert du mardi au samedi pour le déjeuner et le dîner.
0: 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Le veto d'ici Bourgogne, Pierre Fabin va nous rejoindre à l'approche des grands départs. On pense à nos animaux de compagnie encore trop souvent abandonnés. À tout de suite.
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0: On a tous en tête l'image du chien attaché à un arbre sur la route des vacances. Chaque été, c'est le même triste record en France. Nous sommes avec le docteur Pierre Fabin pour essayer de comprendre ce phénomène et ce qui pousse à cet acte impensable et surtout essayer de savoir comment on peut l'éviter.
8: Alors, l'abandon à la base, ce n'est que très rarement un acte de cruauté pure, ou en tout cas, ce n'est pas ressenti comme tel. En fait, c'est souvent l'aboutissement d'une panique et d'un déni. En général, tout commence par une adoption impulsive. On prend un chiot pour combler un vide affectif, sans mesurer la charge sur 15 ans. Quand l'été arrive, la pression du départ et parfois l'impossibilité de trouver une garde donnent aux propriétaires le sentiment d'être pris au piège. L'animal n'est plus un compagnon, c'est un obstacle. Et pour alléger sa conscience, la personne va se convaincre que le chien se débrouillera très bien dans la nature et qu'il sera recueilli. C'est un mécanisme de défense psychologique. L'humain se ment à lui-même pour fuir ses responsabilités sans se sentir mal.
0: Justement, docteur, si ces gens ne sont pas des sadiques, pourquoi attacher son chien dans une forêt au lieu d'avoir le courage de le confier dignement à un refuge ? C'est mieux.
8: Et bien là, c'est le poids de la honte qui dicte ce comportement. Pousser la porte d'un refuge, c'est regarder un bénévole dans les yeux et avouer publiquement son échec. C'est psychologiquement insupportable pour beaucoup. Sans compter que les refuges sont souvent pleins l'été et que l'acte légal a un coût. L'abandon sauvage sur une aire de repos offre l'anonymat. L'individu peut couper le lien brutalement et fuir sans avoir rien à débourser.
0: Pour éviter d'en arriver à cette panique extrême juste avant de faire les valises, comment on peut désamorcer la situation à temps ?
8: Il faut briser le tabou de l'appel à l'aide. Si l'animal devient une charge au quotidien, parlez-en à votre vétérinaire avant d'être au pied du mur. Notre rôle n'est pas de faire la morale, mais il est de trouver des solutions pratiques. Si le problème est uniquement la garde estivale, cassez votre isolement. Les réseaux sociaux regorgent de groupes de solidarité où des particuliers se proposent pour des échanges de garde gratuits. Pensez aussi au pet-sitting à domicile. Et si la séparation définitive est vraiment inévitable, assumez-la. Contactez la SPA ou les petites associations locales. Prenez vos responsabilités d'adulte jusqu'au bout pour lui offrir une seconde chance, même si la démarche est difficile pour votre fierté.
0: Merci Pierre Fabin pour ce rappel. 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En Bourgogne, par exemple, le refuge de Messigny-et-Ventoux peut vous accompagner si vous souhaitez adopter un animal abandonné. Ça va bouger aujourd'hui et demain dans les jardins du département à Dijon. Nous y serons installés avec Ici Bourgogne et Charlotte Millet. Elle vous présentera le programme après la musique de Madonna.

0: 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Le matin, à l'instant, c'était Madonna avec Who's That Girl. La nuit était compliquée pour certains avec la chaleur. Vous nous le dites sur la page Facebook d'ici Bourgogne. Chez Nathalie, ce matin à Dijon, elle a déjà relevé 25 degrés. Au thermomètre, il fait 21 degrés à Beaune où nous écoute Sylvie. Et elle souhaite d'ailleurs un bon courage aux personnes qui travaillent dans les vignes. On pense à vous si vous travaillez en extérieur. Comme chaque matin avec Welcome Magazine, on vous annonce la suite du programme, les moments qu'il ne faut pas manquer avec Ici Bourgogne. Et on accueille de bon matin à la fraîche, comme on dit. Charlotte Villiers, bonjour Charlotte.
1: Bonjour Mathieu, il fait bien frais ici, c'est bien, je vais rester.
0: Il fait bien, bien bon dans le studio. Bah, vous serez en extérieur vous ce week-end, ouais. J'espère que vous serez au frais sous les arbres des jardins du département où Ici Bourgogne s'installe à l'occasion du marché d'été, c'est une tradition à Dijon.
1: Exactement, les jardins du département, plein cœur, juste à côté de la place de la REP, c'est promis, juré les amis, il y a des arbres. Oui, je vous jure, il y a des arbres. Et en fait, nous, on s'y installe demain, samedi, entre 11h et midi, parce qu'on ressort nos jeux en meurette.
0: Le traditionnel.
1: On adore jouer à ce grand jeu, ce quiz régional avec vous. On a des paniers gourmands à vous faire gagner, puisqu'il y a des producteurs, des artisans de la marque 100% Côte d'Or Savoir-Faire qui seront présents tout le week-end. D'ailleurs, ça commence ce soir, hein, ce grand marché de producteurs. Il y a des producteurs de miel, il y a du savon, il y a des sorbets, il y a du fromage de chèvre, il y a du vinaigre, enfin bon voilà, on va parfait. Vous faire des paniers gourmands du feu de Dieu pour venir jouer avec nous. C'est très simple, vous pointez au jardin du département demain samedi à partir de 11h. On a besoin de 4 candidats, vous pouvez venir en famille, on peut jouer en groupe.
0: C'est souvent sympa en plus, il y a des moments d'antenne sympa en famille.
1: Souvent, c'est même toujours sympa.
0: Il y a même des gens qui viennent d'autres régions de Bourgogne, c'est l'occasion.
1: Mais oui, venez et on joue comme ça, il y a une petite scène, on est sous les arbres, on aura des brumisateurs.
0: Précision importante.
1: Des bouteilles d'eau et des brumisateurs et surtout des beaux cadeaux très gourmands à vous offrir. C'est 100% gratuit. Le but, c'est juste de s'amuser. Vous révisez un petit peu votre Bourgogne,
0: hein, ouais, quand même, un petit peu.
1: D'ici demain et on se retrouve avec grand plaisir. On vous parlera aussi des producteurs sur place. Allez voir sur le site des Jardins du département. Il y a plein d'animations à partir de ce soir. Il y a des concerts. Il y a aussi des initiations sportives ce week-end. Bon, à l'ombre, évidemment.
0: Ouais, attention.
1: Mais il va se passer plein de trucs. Rendez-vous Jardins du département de Dijon tout ce week-end et surtout demain, samedi à partir de 11h pour les jours en meurette.
0: Voilà, samedi on bricole avec vous de 9 à 10 et de 11 à 12. On est dans les jardins du département avec Charlotte Millet pour les jours en meurette. Merci Charlotte.
1: Merci.
0: C'est bon, vous avez bien noté le rendez-vous. On vous attend samedi alors à Dijon dans les jardins du département. Venez nous rencontrer en vrai et jouer avec Charlotte et surtout voilà, passer un bon moment et gagner des cadeaux. Il est 6h52 avant de découvrir les humoristes du jour sélectionnés par Fred Ballard. On vous propose la musique de Guillaume Durand. Bon début de journée.
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0: Toi et moi, Guillaume Grand à l'instant pour la musique. Avant le journal de 7h, vous allez entendre non pas de la musique mais des humoristes. Les humoristes sélectionnés par Fred Ballard ce matin, Mathieu Madénian et Roman Fraissinet qui nous retrouvent bientôt.
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0: 6h57, ça y est, la saison des mariages est ouverte et ça fout la trouille pour certains. Ceux qui sont déjà passés devant monsieur le maire puis devant un avocat le savent. Le mariage est un engagement à ne pas prendre à la légère, se marier ou pas et à quel âge. Des questions de saison posées par Fred Ballard ce matin dans l'Humour en Tube.
7: À 88 ans, il s'est marié avec une fille de 22 ans. C'est plus de l'amour. 88-22, c'est un score de basket, sans déconner, c'est pas...
8: Ah bah oui, mais l'amour a ses raisons, que la raison n'a pas, hein, mais que l'argent motive en général. Donc parfois, dans un couple disparate, les bons comptes font les bons époux. Quand on aime, on ne compte pas, mais on calcule un petit peu quand même. Hein, et avec l'humour noir de Mathieu Madénian, forcément, il y en a qui rient jaune.
7: Vous vous rendez compte, à 22 ans, quand elle aura 25 ans, il sera mort. Le sacré du mariage. Eddie Barclay s'est marié 8 fois. Johnny Hallyday a épousé une enfant de 18 ans. Okay. Pierre Palmade a épousé Véronique Sanson. Il n'y a plus rien de sacré dans le mariage.
8: C'est vrai que rétrospectivement, les liens sacrés du mariage peuvent devenir un petit peu élastiques ou carrément comiques, mais ça reste une aventure exceptionnelle hein, pour celles et ceux qui croient en l'amour éternel et qui s'engagent sans douter, ce qui n'est pas le cas de tout le monde.
9: L'amour, ça fait peur aussi. L'amour, ça me terrifie, moi. En ce moment, j'ai tellement peur de me marier. Oh là là. Et j'ai pas de meuf, hein. Et je suis comme ça. Il y a des gens qui s'appellent bébé. Ouais. J'ai un message pour vous. T'appelles pas bébé la personne avec qui tu fais l'amour. C'est bizarre.
8: Alors, c'est pas faux. Et heureusement que l'esprit vif et malin de Roman Fraissinet est à l'affût des moindres détails qui pourraient venir gâcher une union pourtant promise à l'amour éternel. Donc à partir de maintenant, trop de bébés sur l'oreiller, c'est fou rire assuré.
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0: Nous sommes le vendredi 19 juin. Profitez encore de la fraîcheur. Il est 7h. Entre 35 et 38 degrés annoncés au thermomètre ce vendredi chez nous en Bourgogne.
10: La canicule s'installe chez nous. On est en vigilance orange depuis hier. Et dans ces conditions, eh bien, pas facile de travailler. Ce matin, ici, Bourgogne a décidé de vous faire découvrir le quotidien d'une infirmière à domicile. Bonjour Stéphanie Perronon. Alors, c'est vous qui suivez en effet ce matin Nathanaël Dutreuil, une infirmière à Longwy depuis 14 ans. Alors, à l'heure qu'il est, vous êtes déjà chez un patient, car la tournée commence très tôt pour les infirmières, qui plus est, avec cette chaleur, on l'imagine, Stéphanie. On va essayer de vous recontacter, Stéphanie. C'est un petit peu compliqué de vous joindre.
0: C'est à cause de la chaleur. on continue les infos.
10: Pour les patients, en tout cas, de cette infirmière et qui se maintiennent à domicile, c'est déjà pas très simple face à cette chaleur. On l'imagine bien. Ce n'est pas évident non plus pour les pensionnaires des EHPAD de notre région. À Beaune, par exemple, l'EHPAD est installé en plein centre-ville, dans un vieux bâtiment près de la mairie. Les salles communes sont climatisées, pareil pour les des couloirs et deux chambres, mais pour le reste de l'établissement, eh bien, on se débrouille avec des ventilateurs. On fait du système D aussi, comme par exemple avec des couvertures de survie découpées et scotchées sur les fenêtres, histoire de garder un petit peu de fraîcheur. Écoutez, Emmanuelle Laurent, elle est infirmière à l'EHPAD de la Charité de Beaune.
4: C'est vrai que c'est pas très joli, je l'avoue, quand les familles rentrent ou voilà, ou vous dites oh, c'est quand même un peu surprenant, mais c'est vraiment très très efficace. Donc alors c'est pas forcément prévu pour ça, hein, c'est sûr. En tous les cas, en attendant, c'est déjà très bien.
11: Ça marche bien.
4: Ça isole complètement, oui, ça empêche le soleil de rentrer en tous les cas à l'intérieur. Donc non, c'est on gagne des degrés avec les couvertures. Ouais. Après c'est sûr que c'est pas des périodes les plus simples pour nous, mais aussi pour eux. Hein. Ils font peut-être moins d'activité physique. Bah de toute façon, il faut faire avec. Enfin voilà, on peut pas s'arrêter de travailler parce qu'il fait trop chaud, parce qu'on peut pas dire à nos résidents bon bah là on va vous laisser parce qu'on a chaud. Enfin voilà, c'est ça fait partie de notre travail. Les gens chez eux ont pas tous des climats individuels non plus, donc voilà, chacun essaie de se débrouiller, de se calfeutrer comme il peut pour gagner quelques degrés comme ça.
10: Des propos recueillis par Lise Dussault. Et dès le mois de juillet, l'EHPAD de la Charité de Beaune sera équipé de rideaux occultants pour remplacer justement les couvertures de survie sur les fenêtres. Ça y est, on l'a retrouvé, Stéphanie Perronon, qui suit ce matin pour Ici Bourgogne la tournée d'une infirmière à domicile. Bonjour Stéphanie.
12: Bonjour Anne-Laure, bonjour tout le monde.
10: Alors à l'heure qu'il est, justement, vous êtes peut-être même déjà chez un patient. La tournée de cette infirmière commence très très tôt, qui plus est avec cette chaleur.
12: Oui, exactement. Ce premier rendez-vous, c'est chez Suzanne. Elle a 94 ans. Elle est en résidence senior ici à Dijon. Et vous le disiez, la plus grande difficulté, finalement, c'est qu'il faut faire avec ces fortes chaleurs. Pas possible non plus de commencer encore plus tôt, hein. Le premier rendez-vous, c'est 6h45. Venir avant, ça n'aurait pas de sens. D'autant que la plupart des soins, comme celui qui est prodigué ici à Suzanne, eh bien, il est imposé par des horaires qui doivent rester les mêmes. Alors, on compose, explique l'infirmière, qui va enchaîner comme ça jusqu'à 13h30 une quarantaine de rendez-vous. Il y en aura 52 tout au long de la journée. Et forcément, au cours de cette journée et de ces rendez-vous qui s'enchaînent, il faut monter, descendre de la voiture, prendre les escaliers, rejoindre les patients. Et ça, c'est forcément un peu compliqué. La chaleur s'installe. Et puis, surtout quand on arrive chez ces patients, la chaleur, elle aussi, est souvent très importante. Hein. Parfois, il fait plus de 30 degrés quand Nathaël arrive dans les appartements dès le matin. Donc, il faut prodiguer les soins et puis surtout s'assurer que tout va bien, redoubler de vigilance, faire attention aux petits détails pour s'assurer que ces patients vont bien. Anne-Laure, on se retrouve tout à l'heure à 7h30 pour la suite de cette tournée.
10: À tout à l'heure Stéphanie, toujours aux côtés de Nathaël Dutreuil pour suivre bien sûr la suite en effet de cette tournée. Alors face à cette canicule, on n'est pas tous égaux. Est-ce que les personnes âgées souffrent plus de la chaleur que les personnes plus jeunes? Est-ce que nos hôpitaux aussi sont prêts en Bourgogne à accueillir un éventuel afflux de patients dans ces établissements? Que faut-il faire aussi tout simplement en cas de coup de chaud? Comment le reconnaître? Eh bien, on pose toutes ces questions à notre invité dans trois quarts d'heure. On reçoit ce matin Éric Lalaurie, le directeur de la santé publique à l'ARS de Bourgogne-Franche-Comté, l'agence régionale de santé.
0: Conséquence de cette canicule chez nous en Côte d'Or et en Saône-et-Loire, de nombreux événements culturels et sportifs sont annulés ce week-end.
10: Oui, pas de fête des voisins ce soir à Monceau-les-Mines, pas de feu de la Saint-Jean demain à Chalon-sur-Saône. À Dijon, la mairie annule son événement Fête du sport demain au parc de la Colombière. Il n'y aura pas non plus de tournoi de foot pour les jeunes ce week-end à Arc-sur-Tille. On vous met toute la liste des événements annulés ou reportés sur notre site Ici Bourgogne. N'hésitez pas bien sûr à y jeter un œil plusieurs fois dans la journée. On la met à jour au fur et à mesure que les décisions sont prises. Pour ce qui est des écoles, en Côte d'Or et en Saône-et-Loire, il y a quelques fermetures de classes pour le moment, mais le rectorat doit prendre d'autres décisions de fermeture probablement aujourd'hui. On connaîtra la liste complète des écoles concernées dans la journée. Quant aux épreuves du baccalauréat, pour le moment, les qui doivent se tenir la semaine prochaine sont maintenus dans l'Académie de Dijon.
0: Ce week-end, c'est sûrement un des lieux sur lesquels vous allez foncer pour trouver un peu de fraîcheur.
10: Ah ça oui, le lac de Grosbois en montagne près de Saint-Bernon. On espère juste qu'il n'y aura pas de drame dans ce lac car très souvent, des personnes s'amusent à plonger, à sauter depuis le barrage en béton, le barrage qui coupe le lac en deux. Et pourtant, il y a bien des panneaux d'interdiction un peu partout, hein, car sauter de cette hauteur peut évidemment être extrêmement dangereux. Serge Béga travaille chez VNF, les voies navigable de France, l'organisme qui gère le barrage de Grosbois. Il désespère justement de voir les pompiers intervenir tous les étés.
13: Cette année, il n'y a pas de décès, heureusement, mais il y a des accidents, il y a des,
11: des gens qui sautent pas tout à fait comme il faut et qui se font très mal. La chute depuis le barrage jusque dans l'eau varie suivant la hauteur du barrage de 5 à 10 mètres. Vous rendez compte, le choc, c'est très très dangereux. Et en plus, ce barrage, le mur, il est pas droit, il est incliné. Alors, il suffit qu'il glisse un peu quand il saute. Et ils peuvent heurter le parement. C'est un vrai risque. Et plus le barrage est bas, et plus le risque est important. Doit-on clôturer ? Va-t-on clôturer ? Au jour d'aujourd'hui, la réponse est non. Est-ce que cela se fera dans un avenir plus ou moins proche ? Il y a également un coût important. Il y a l'image de l'ouverture au public. C'est plus complexe que simplement poser une clôture sur 90 hectares également.
10: Et sur le barrage de Grosbois, la gendarmerie de Saint-Bernon fait régulièrement des rondes. En tout cas, sauter de ce barrage vous expose à une amende de 250 euros. On en parlait en tout début de semaine sur Ici Bourgogne. Avec les fortes chaleurs, le risque d'incendie est amplifié. 2 hectares d'orge sont partis en fumée hier après-midi à Saint-Martin-en-Bresse, en Saône-et-Loire. Même chose à Issy-l'Évêque, plus à l'ouest, où un tracteur a pris feu, ce qui a engendré la destruction de 2 hectares de culture. Et comme la végétation est extrêmement sèche en ce moment, la préfecture de Saône-et-Loire classe l'ensemble du département dans la catégorie risque élevé de feux de forêt.
0: Dans le reste de l'actualité, une grève et de l'intelligence artificielle.
10: Oui, le syndicat enseignant SNES-FSU appelle les profs du collège de Nolé à se mettre en grève aujourd'hui. Ils se réunissent d'ailleurs d'ici 1h à 8h devant les grilles de l'établissement. Les profs dénoncent une dégradation de leurs conditions de travail, des violences entre les élèves et ils s'inquiètent aussi de la présence de puces dans ce collège. Et puis une entreprise bourguignonne présente jusqu'à demain au salon Vivatech de Paris, le salon des nouvelles technologies. C'est l'entreprise Brainitech. Elle aide entre autres les PME à être plus performante grâce notamment à l'intelligence artificielle.
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10: Il fait très chaud encore aujourd'hui. Mathieu, les températures vont grimper jusqu'à combien aujourd'hui ?
0: On les a vu augmenter, Anne-Laure, ces températures depuis lundi, au fil des jours. Et ça va même encore continuer, je crois. Ce week-end, on annonce des 38-39 à certains endroits. On est déjà ce matin au-dessus de la barre des 20 degrés partout en Bourgogne. Et cet après-midi, on sera au-dessus largement des 30 degrés. Les températures qui s'affichent chez vous, si vous nous regardez ce matin sur France 3 Bourgogne, 33 degrés à Saulieu, 34 à Dijon et Surtille, 35 à Chalon-sur-Saône, et la maximale, elle sera pour Châtillon-sur-Seine et Beaune, on annonce 36 degrés.
10: Et à cette heure-ci, qu'est-ce que ça dit au niveau des cartes sur notre trafic en Bourgogne?
0: Je regarde en direct à 7h09. Écoutez, ça va, alors il y a du vert partout. Je regarde les endroits clés stratégiques habituels vers la Lino, Saint-Apollinaire, Longvilliers, autour de Chalon, mais c'est vert partout. Il est encore un petit peu tôt. Profitez-en si vous allez de bon matin au boulot avec cette fraîcheur. Et 03 80 42 15 15, je vous le rappelle, numéro d'ici Bourgogne. Ça peut servir. Hein. S'il y a un problème sur la route, vous nous appelez et comme ça on partage l'info.
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0: Un cadeau gourmand à vous offrir d'une valeur de 50 euros. Je vous en dis plus après la musique de Gérard Blanc. Bon réveil.

0: Votre histoire racontée en musique par Gérard Blanc. Je vous ai parlé d'un cadeau gourmand. Je vous en dis plus maintenant.
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0: 7h14, dans le cadre de la 9e édition de Saône en fête. C'est organisé par le comité d'animation culturelle de Pontaillé-sur-Saône au parc de la mairie de Pontaillé-sur-Saône. 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Je vous ferai écouter un extrait musical et il faudra me dire si le titre est sorti avant ou après un événement en Bourgogne. 03 80 42 15 15 pour remporter un colis gourmand d'une valeur de 50€ à l'occasion de l'événement Saône. En fait, c'est ce dimanche à Pontaillé. Dans un instant, mon œil avec David Ossiou et son regard ce matin sur les trains annulés, les examens qui sont reportés et notre pays, la France, qui a du retard sur le réchauffement climatique. À tout de suite.
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0: 7h16, David Ossiou est avec nous ce matin et voulait parler ce matin des trains intercités qui sont supprimés jusqu'à lundi, il y en a 71, et tout simplement parce que leur climatisation pourrait ne pas résister à la canicule. Bonjour David.
5: Il faut dire que ces trains datent de Valéry Giscard d'Estaing. Ces voitures Corail ont été mises en service en 1975. On pouvait y fumer à l'intérieur.
6: Mes chères Françaises et mes chers Français.
5: Tiens, 1975, justement, l'année où un scientifique américain popularise dans la revue Science l'expression réchauffement climatique. Au moment même où on inaugure ces trains flambant neufs, la science nous prévient, ça va chauffer. C'est aussi la France de Joe Dassin, tout étonné de l'été indien.
7: Une saison qui n'existe que dans le nord de l'Amérique.
5: L'année suivante, 1976, grande canicule, la première, 6000 morts. La réponse, un impôt sécheresse pour aider les agriculteurs. Et c'est tout. On sourit en repensant à cette France-là. Et pourtant, 50 ans plus tard, la réponse n'a pas tellement changé. Rien n'a été préparé. Par principe de précaution, donc, aucun où la clim disjoncte, la SNCF annule des Limoges-Paris, des Clermont-Paris, des Bordeaux-Marseille. Ces trains Corail vont être remplacés progressivement par de nouveaux trains à partir de l'année prochaine, mais c'est long, très long, et ça ne règle pas la déformation des rails sous la chaleur qui oblige à ralentir tous les trains. Même principe à l'éducation nationale. On décale les oraux du bac, on ferme des écoles, on gère les conséquences, pas les causes. Il faudrait des établissements compatibles avec les canicules. Il faudrait au minimum 40 milliards d'euros pour tout rénover, disait un rapport en 2020. Mais tout ça dépasse largement les trains et l'école. Selon une base de données créée il y a 5 ans, un bâtiment sur deux n'est pas adapté aux vagues de chaleur. Le plus étonnant finalement, ce n'est pas que les trains de Giscard souffrent de la chaleur, c'est que tout le pays a 50 ans de retard sur le climat.
8: Au revoir. On ira. Où tu voudras, quand tu voudras. 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
0: Mon œil, le regard sur l'actu de David Ossiou. Une chronique qui est disponible, bien sûr, comme tous les autres programmes d'Ici Bourgogne, sur ici.fr et l'appli Ici. Qui remportera un colis gourmand d'une valeur de 50€ ce matin? Réponse après Zaz pour la musique. Bon début de journée avec nous.

0: C'était la voix de Zaz dans votre radio et votre télé ce matin à 7h21. Et maintenant, c'est la voix de Marcello que vous allez entendre. Bonjour, bienvenue Marcello.
1: Oui, bonjour, bonjour à tous.
0: Vous nous écoutez depuis Chevigny-Saint-Sauveur où j'imagine qu'il fait, il fait très chaud, déjà.
1: Il commence à faire chaud, mais pour l'instant, c'est encore supportable.
0: Marcello, vous êtes avec nous ce matin pour tenter de remporter un colis gourmand d'une valeur de 50 euros. Vous le savez, il y a une petite question avant. Écoutez cet extrait. Marcello, vous l'avez reconnu, bien sûr. La voix de Céline Dion.
1: Oui, c'est Céline Dion, bien sûr.
0: Qui repartira d'ailleurs sur une série de concerts là, à la rentrée, mais pas prévu de passage aux élites de Dijon. Céline Dion avec ce titre, hein, My Heart Will Go On, titre mythique. Est-ce que ce titre, Marcello, il était sorti avant ou après l'inauguration du Parc des Expos à Dijon?
1: Ben, la chanson, elle est sortie après.
0: Vous avez une idée de l'année?
1: Je sais pas, moi, c'est quand j'étais jeune, dans les années 75.
0: Non, c'était bien plus tard, mais en tous les cas, c'était la bonne réponse, Marcello. Titre sorti en 97 et le Parc des Expos, il avait été inauguré bien avant, en 1956, à l'occasion de la foire gastronomique, la 27e édition. Félicitations, Marcello. Oui.
1: Merci.
0: Vous reportez donc ce colis gourmand d'une valeur de 50 euros et votre radio préférée en Bourgogne, Marcello, c'est laquelle?
1: C'est ici Bourgogne et vous faites des présentations super, que ce soit de la musique ou pour découvrir les entreprises, etc. C'est vraiment merveilleux.
0: Et c'est très gentil, Marcello. Merci à vous pour ce message. Et justement, on va parler des entreprises dans quelques secondes. Bonne journée à vous. Transition parfaite pour accueillir maintenant Antoine Gavory, qui est journaliste au Journal du Palais, puisque Marcello le disait, les entreprises de notre région sont dans l'écho d'ici. Bonjour Antoine.
2: Bonjour Mathieu, bonjour à tous.
0: Ce matin, on vous explique pourquoi le marché américain du vin ne peut pas s'écrire sans la Bourgogne, avec un projet à la fois original et un peu fou, qui pourrait bien bousculer la manière dont nos vins voyagent aux États-Unis, en remettant aux questions au passage des habitudes bien ancrées dans le transport maritime international.
2: Voilà, parce que pour transporter le vin de Bourgogne jusqu'aux États-Unis, il n'y a pas beaucoup d'options. On a l'avion avec ses émissions de CO2, mais qui ne peut transporter que de petites quantités. Il y a le cargo, évidemment, qui émet autant de CO2 par jour que 100 à 150 000 voitures. À l'échelle mondiale, le transport maritime émet environ 1 milliard de tonnes de CO2 par an, soit l'équivalent de 400 millions de véhicules. C'est un quart du parc automobile mondial. Alors, quel rapport avec le vin, me direz-vous? Tout simplement que ces gaz à effet de serre aggravent le réchauffement climatique responsable du dépérissement des vignes. Et c'est à cette problématique que Raphaël Cocheduri, à la tête du domaine éponyme à Meursault, a voulu répondre en choisissant un mode de transport décarboné pour ses vins, qui sont des produits d'exception. Cocheduri, c'est de la vinification haute couture, des rendements faibles, des raisins triés avec soin. La vinification s'étale dans le temps, avec des élevages en fût, destinés à préserver au maximum l'expression des terroirs. Et ces cuvées de prestige trouvent une part importante de leur débouché à l'international et notamment sur le marché américain où elle circule dans des circuits spécialisés haut de gamme.
0: Et ce travail d'orfèvre, Antoine, il se poursuit jusque dans le transport alors?
2: Voilà, au sens propre, puisque grain de sel, attention, sel, c'est S-A-I-L comme voile en anglais, c'est le nom d'un voilier cargo qui utilise la force du vent pour traverser l'océan avec une volonté claire, réduire fortement les émissions liées au fret maritime. Alors à l'origine, le projet grain de sel, c'est celui de deux frères, Olivier et Jacques Barraud, entrepreneurs bretons installés à Morlaix. À l'origine, leur idée est assez atypique, c'est créer une activité autour du café et du chocolat tout en repensant le mode d'approvisionnement, c'est-à-dire en revenant au transport d'il y a 200 ans en gros, puisque le bateau à voile. Donc c'est un projet pilote qui a prouvé la pertinence du projet, puis est arrivé le numéro 2, grain de sel 2, capable d'embarquer beaucoup plus de marchandises, du vin, mais aussi des parfums et des produits de luxe. Alors on reste toujours sur des volumes limités, dans une logique d'expérimentation plus que de substitution massive, mais l'idée c'est de tester jusqu'où un transport plus long mais beaucoup moins carboné peut s'intégrer dans les flux commerciaux bien réels. Et pour mesurer l'enjeu, il faut rappeler un chiffre. Les États-Unis représentent 20 à 23% des exportations de vin de Bourgogne, soit 20 millions de bouteilles. C'est un flux important qui permet d'évaluer ce que peut changer concrètement une alternative comme le transport à la voile. Et Raphaël Cocheduri croit tellement d'ailleurs en ce projet qu'il vient aussi de participer financièrement à la création de Grain de Sel 3 qui sera encore plus grand.
0: Alors, il a investi carrément.
2: Il investit.
0: Merci Antoine Gavory. On retrouve votre chronique L'écho d'ici le vendredi avec nous à la radio et à la télé et sur ici.fr et l'appli ici. 7h26, un petit peu de musique Antoine avec Dire Straits. Je ne sais pas si vous êtes fan.
2: J'adore.
0: Bon bah ouais,
2: c'est mon époque.
0: C'est vraiment
2: c'est ma jeunesse.
0: C'est rien que pour vous. D'ailleurs, Stress, ça s'appelle Walk of Life. Bonne journée Antoine et bonne journée à vous. Bon courage pour ce vendredi, dernière journée avant le week-end. Et courage face à cette chaleur. Pensez à bien vous hydrater. À tout de suite.

0: musique de Dire Straits juste avant 7h30 et juste avant de vous partager les dernières infos en Bourgogne et dans le monde.
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0: Après le point sur l'actu, on écoutera la musique de Mylène Farmer et dans l'info d'ici en Bourgogne. Anne-Laure, on continue de suivre ce matin en direct sur le terrain une infirmière à domicile dans sa tournée.
5: Oui, Nathaëlle Dutreuil, elle est infirmière à Longwy. Elle a embarqué ce matin Stéphanie Perrenon pour aller faire ses visites de patients. Une journée extrêmement chargée pour elle. 40 rendez-vous rien que ce matin. On rajoute à ça la canicule. On l'imagine, c'est vraiment pas simple pour elle. On retrouve notre duo spécial juste après le point sur l'actualité. En France et dans le monde, c'est le 90 secondes et ce vendredi, c'est avec vous, Cyril Ardoux.
6: Plus de la moitié du pays en vigilance orange canicule, 53 départements concernés à partir de midi selon Météo France, jusqu'à 40 degrés par endroit le jour, 25 degrés la nuit. Les conséquences de cette chaleur, 71 trains

0: un octogénaire ciblé au hasard. Durant sa garde à vue, il a expliqué avoir eu un besoin viscéral de faire du mal dans un contexte de conflit familial. Le sport avec les demi-finales de Top 14 de rugby. Dès 21h05 ce soir, le Stade Toulousain, triple champion en titre, affronte le Racing 92. Avant l'autre demi-finale demain soir, Stade Français contre Montpellier. Et puis c'est une montagne de lumière. Les logos des Jeux Olympiques et Paralympiques d'hiver de 2030 dans les Alpes françaises ont été dévoilés hier. C'est à voir en images sur ici.fr.
1: Et l'actualité chez nous, en Bourgogne, on retrouve tout de suite Stéphanie Perrenon sur les routes de l'Aglo Dijonnais. Stéphanie, vous suivez ce matin une infirmière à domicile, Nathaëlle Dutreuil. Vous avez déjà visité quelques patients, dont Suzanne tout à l'heure. La journée des infirmières, on le sait, commence tôt, mais là, avec la canicule, c'est encore plus tôt. Aujourd'hui, Nathaëlle a une cinquantaine de rendez-vous prévus, 40 environ ce matin. Alors, justement, Stéphanie, à quoi il faut faire le plus attention quand on a ce genre de conditions météo?
2: Alors, je suis effectivement avec Nathaëlle Dutreuil. On est entre deux rendez-vous. Pour une invocation, on est dans sa voiture avant de repartir au prochain. Nathaëlle, qu'est-ce qu'il a fallu changer avec ces fortes chaleurs dans votre activité?
3: Alors, ce qu'on change, c'est qu'on prodigue les soins habituels, mais en plus de ça, on se rajoute une petite charge. On est obligé d'être vigilant sur l'hydratation de nos patients. Et on leur prodigue des conseils pour essayer de rester le maximum au frais. On est très, très vigilant sur les premiers signes de déshydratation, particulièrement chez nos patients qui sont vulnérables, nos personnes âgées. Les personnes qui ont des troubles cognitifs.
2: C'est par exemple le cas, tout à l'heure, on est allé chez Suzanne, qui est en résidence senior, il faisait assez chaud dans la chambre déjà, mais c'est quelqu'un qui ne ressent pas la chaleur, c'est ce qu'elle vous confiait. Du coup, vous avez un peu d'autorité, pris quelques... vous avez ouvert la fenêtre, tout simplement, il y a des choses à faire comme ça.
3: Je lui ai conseillé d'ouvrir la fenêtre, je l'ai fait à sa place d'ailleurs, sans lui laisser un peu trop le choix, pour essayer de faire rentrer un petit peu de fraîcheur. Je lui ai rappelé qu'il fallait bien s'hydrater tout au long de la journée, même si elle n'avait pas soif. Et voilà, c'est à peu près les consignes que j'ai données pour le moment.
2: Mais on le voit en fait avec ces patients qui sont peut-être pour certains très âgés, la chaleur on ne la ressent pas, donc le risque c'est de se couvrir. C'est d'ailleurs ce qu'a fait Suzanne lorsqu'on est parti, elle a mis sa robe de chambre polaire. Et vous me disiez, si elle ne boit pas, voilà le risque qui peut s'installer avec la déshydratation qui peut arriver.
3: Alors elle n'avait pas du tout chaud, nous on est arrivé dans l'appartement, on a trouvé qu'il faisait déjà quand même assez chaud. Je pense qu'on était sur 27-28. Pour elle, il n'a pas fait chaud cette nuit, elle a pas du tout ressenti la chaleur.
2: On l'entend vous donner tous ces petits conseils. On vous retrouvera tout à l'heure pour cette tournée, évidemment. L'important quand même, et il faut le rappeler, vous aussi, vous vous êtes adapté, même si ces soins, on ne peut pas les décaler, vous le disiez tout à l'heure très justement. Il faut sans cesse redoubler de vigilance et être très attentif à l'état de ces patients.
1: Merci beaucoup Stéphanie Perrenon. On se retrouve donc dans une demi-heure à 8h pour la suite de votre tournée avec Nathaëlle Dutreuil, infirmière à domicile à Longwy. Dans quelques minutes, notre invité, le directeur de la santé publique de l'ARS de Bourgogne-Franche-Comté. On va voir avec Éric Lalaury si nos hôpitaux sont prêts à faire face à cet épisode de canicule qui va durer encore quelques jours. Et puis dans une demi-heure aussi à 8h, on verra également qu'avec cette chaleur, pas mal d'organisateurs d'événements culturels et sportifs en Côte d'Or et en Saône-et-Loire ont décidé de reporter ou d'annuler leur manifestation ce week-end. Le thermomètre ne descend pas, Mathieu. C'est dur en ce moment de supporter ces températures.
4: Il ne descend pas, alors il continue de monter même. On en est témoin avec vous depuis lundi matin. Ça sera même, je crois, bien pire ce week-end. On va encore prendre quelques degrés cet après-midi. Parce que là, ce matin, on a fait le tour. On est déjà au-dessus des 20 degrés. Mais regardons cet après-midi, parce que les températures sont impressionnantes ce 19 juin. 33 degrés à Saulieu, 34 à Dijon, Ouistre-sur-Tille, 35 à Chalon-sur-Saône. Et on continue de monter jusqu'à 36 degrés à Châtillon-sur-Seine et Beaune.
1: Et sur nos routes, ça donne quoi là en ce moment? C'est fluide?
4: Ouais, c'est assez fluide. Je regarde 7h35, il y a vraiment quelques zones de ralentissement, quelques petites zones rouges vers la Lino, la Toison d'Or, mais vraiment c'est très léger. Tout va bien sur les routes, que ce soit à Dijon ou à Chalon. On continue d'être prudent, d'être vigilant. 03 80 42 15 15, le numéro pour nous partager une info, un ralentissement, un incident. On partage ensuite votre information et l'état du trafic à tous les autres conducteurs. On est vigilants tous ensemble, comme chaque matin.
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4: Profitons de la fraîcheur, matinale fraîcheur entre guillemets quand même. Nous irons dans les vignes de

0: Contrefaçon, c'était bien. Mylène Farmer, que vous écoutiez dans votre radio ici Bourgogne et sur France 3 en direct ce matin, 7h39.
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0: L'un des travaux les plus pénibles dans les vignes, c'est le traitement chimique avec souvent des diffuseurs qui sont accrochés dans le dos des ouvriers. C'est pas très agréable, Charlotte Millet.
3: Alors certains domaines, comme l'Arlot, à Promoprix, s'étendent de nouvelles techniques. Géraldine Godot, directrice technique.
4: Pour la première année, expérimenter aussi une partie, là où nous sommes, dans le clos de l'Arlot, de traitement avec un drone. Parce qu'on a des parcelles qui sont beaucoup plus difficiles et dangereuses à traiter. Donc on avait 5 personnes avec un atomiseur dans le dos et puis qui traitaient. Donc là, c'est une fatigue physique. Et puis ça monopolise aussi ces personnes-là pendant bien 2 heures. Parce qu'il y a toujours des petits bouts. Alors il y a ce clos-là et puis il y a d'autres petits bouts de rang à faire à droite à gauche. Donc pour la première fois cette année, on s'est dit, tiens, on va essayer un drone. Ça se fait, c'est autorisé. Donc on a démarré hier avec les traitements en drone, la partie du haut et la partie intermédiaire. Donc alors, ça, on verra.
5: Pourquoi est-ce qu'on traite la vigne ?
4: Alors on traite la vigne pour la protéger des maladies, on va dire des maladies cryptogamiques, et pour s'assurer d'une récolte. Nous sommes certifiés en agriculture biologique depuis 2014, donc on traite avec des produits certifiés AB, ce qui veut dire qu'on a le droit de traiter uniquement avec du soufre et des produits à base de cuivre. Donc ça limite après le choix aussi dans les produits. On a un petit peu plus de difficultés cette année parce que certains produits ont été refusés, on va dire ont été interdits. Et donc ces produits-là, le soufre, c'est pour protéger contre une maladie qui est l'oïdium, et le cuivre pour protéger contre le mildiou. S'il pleut beaucoup, par exemple, dans les prochains jours, il faudra qu'on renouvelle la protection parce qu'on n'aura plus ou moins de principes actifs sur les feuilles.
5: Mais ça, c'est spécifique à l'agriculture biologique, au traitement bio.
4: Traitements bio, oui, comme on travaille uniquement avec des produits de contact, ça ne rentre pas dans la plante, ça se dépose uniquement sur le feuillage. S'il pleut trop, ça lessive, donc il faut reprotéger.
3: Bon courage pour les travaux à venir dans les vignes en Bourgogne.
0: Avec cette chaleur, les vendanges, on en a parlé dans les infos hier, devraient être avancées. C'est le moment de vous faire connaître si vous souhaitez travailler dans les vignes ces prochaines semaines. Connectez-vous sur les sites de Vitagora et France Travail pour découvrir les offres et candidater. 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Après la pub, on écoutera Patrick Fiori.
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0: 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L'interview de la rédaction d'ici Bourgogne dans quelques secondes. Ce matin, c'est Éric Lalori, le directeur de la santé publique de l'Agence régionale de santé qui est avec nous. On le retrouve après la musique de Patrick Fiori à 7h43. Bon début de journée, bon courage à vous avec cette chaleur qui nous attend encore en Bourgogne.
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1: Le chant est libre, c'était Patrick Fiori qui passait ce matin en Bourgogne avec beaucoup d'avance, il faut quand même le dire. Il sera en concert au Zénith de Dijon en décembre 2027. On a encore un petit peu le temps.
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1: La canicule s'installe partout en France et en Bourgogne. La Bourgogne-Franche-Comté est en alerte orange depuis hier et ça va durer au moins jusqu'en milieu de semaine prochaine. On bat déjà des records de température et ces épisodes arrivent de plus en plus tôt dans l'année. Ils ont aussi des conséquences sur notre santé. Pour en parler, Anne-Laure, vous recevez ce matin le directeur de la santé publique de l'ARS Bourgogne-Franche-Comté, l'agence régionale de santé.
4: Bonjour Éric Lalaurie.
5: Bonjour.
4: Alors cette alerte orange à la canicule, Météo France nous dit qu'elle va durer. Est-ce que nos hôpitaux dans notre région Bourgogne-Franche-Comté, ils sont prêts à accueillir un éventuel afflux de patients ?
5: Oui, la gestion des canicules est aujourd'hui bien connue. On a acquis depuis 2003 et la canicule qui avait malheureusement fait près de 15 000 morts, une expérience forte sur les mesures à adopter, à la fois dans les établissements de santé et les établissements médico-sociaux. Ces mesures se sont traduites notamment par des plans canicules et des plans spécifiques dans les établissements de santé, dans les hôpitaux, dans les maisons de retraite, comme les plans bleus pour faire face à ces situations.
4: Les fameux plans blancs où il y a du personnel supplémentaire qui peut être appelé à venir en renfort justement pour aider les patients.
5: Tout à fait. Et lorsque les seuils de canicule sont déclenchés, comme le niveau orange actuellement dans lequel nous sommes et pour les jours à venir, la vigilance des établissements est renforcée d'une part pour adapter l'organisation des prises en charge, comme la surveillance renforcée des résidents et des patients à risque, l'adaptation des traitements également, garantir le confort thermique des résidents et des patients, notamment par la mise en place de zones rafraîchies, la surveillance des températures, également, effectivement, en cas de tension sur la prise en charge liée à une augmentation du nombre de patients ou de difficultés particulières qui peuvent être rencontrées par l'établissement, eh bien, il y a un certain nombre de dispositifs qui sont déclenchés par les établissements. Pour les hôpitaux, c'est notamment le plan de gestion des tensions hospitalières.
4: Oui.
5: Et pour les établissements médico-sociaux, comme les EHPAD, ce sont les plans bleus. Et donc, ces dispositifs permettent de faire face, effectivement, à des difficultés particulières ou à un afflux plus important de patients.
4: Éric Lalaurie, vous nous parlez là donc des patients, des personnes fragiles, vulnérables dans les hôpitaux ou encore les EHPAD. Mais ce qu'on sait aussi, c'est qu'il y a quelques semaines, on a déjà eu un gros épisode de chaleur et que tout le monde peut souffrir, pas uniquement les personnes fragiles, les personnes âgées, les personnes vulnérables. Tout le monde peut souffrir de la canicule.
5: Alors effectivement, alors il est important de rappeler que les personnes les plus vulnérables à la chaleur et celles qui sont principalement concernées en premier ordre, ce sont les personnes âgées de plus de 65 ans, ce sont les personnes atteintes de maladies chroniques ou en situation de handicap, ce sont les jeunes enfants ou encore les personnes qui travaillent en extérieur, donc ce sont les publics les plus fragiles et les messages de prévention s'adressent prioritairement à eux.
4: Oui.
5: Ces personnes adoptent les bons gestes. Mais pas que, effectivement, la canicule et les vagues de chaleur peuvent impacter tout le monde, et notamment si des activités à risque sont menées, type activité physique intense pendant les heures les plus chaudes, ou pour les personnes qui travaillent. Et effectivement, on a constaté sur le dernier épisode de canicule du mois de mai, des hospitalisations ou des cas pris en charge aux urgences de personnes en bonne santé, en pleine forme. Les messages de prévention s'adressent à tous, même si
4: ça concerne vraiment tout le monde.
5: Sur les personnes les plus vulnérables.
4: Cette canicule, elle arrive aussi en pleine période scolaire. On le sait, en ce moment, ce sont les épreuves du baccalauréat pour les jeunes, justement. Alors, eux qui passent les examens en ce moment, quels conseils on pourrait leur donner quand ils sont parfois enfermés 4 heures dans une salle d'examen?
5: Alors, les préfets et l'éducation nationale assurer le pilotage et la vigilance sur ces examens et pour que ces examens se déroulent dans les meilleures conditions. Ce sont les mesures et les recommandations générales qui s'appliquent, évidemment de rafraîchir au maximum les pièces et les lieux où se produisent les examens, pour avoir une fraîcheur dès le matin. Et puis également de pouvoir s'hydrater régulièrement pendant toute la période d'examen.
4: Alors si toutefois on fait
5: une partie des mesures importantes.
4: Oui, si toutefois on fait un coup de chaleur, un coup de chaud, on le remarque comment? Ce sont des maux de tête, des vomissements. Qu'est-ce qu'il faut faire? On appelle le 15 tout de suite?
5: Alors, les signaux qui peuvent alerter sur des symptômes associés à la chaleur sont variés, mais ils peuvent être ça peut être des types crampes, hein, une fatigue inhabituelle rencontrée, des maux de tête, hein, des vertiges, des nausées, de la fièvre éventuellement. Tous ces symptômes-là doivent alerter effectivement, en cas de malaise ou de nécessité d'avoir accès à un professionnel de santé, il est important de pas se rendre directement aux urgences, évidemment, mais c'est d'aller voir son médecin traitant ou bien de contacter le 15.
4: Histoire
5: qui orientera vers la meilleure solution.
4: D'être bien réorienté. Merci beaucoup Éric Lalauré d'avoir été ce matin avec nous. Vous êtes directeur de la santé publique de l'Agence régionale de santé en Bourgogne-Franche-Comté. Merci beaucoup et bonne journée à vous.
5: Merci à vous, bonne journée.
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1: Et vous retrouvez cet entretien avec Éric Lalauré sur notre site ici.fr et l'appli ici. Attention à ne pas attraper un coup de chaud. Elle pense à vous, Françoise. Elle nous a laissé un message sur la page Facebook d'ici Bourgogne. Que de villages de notre Bourgogne encore méconnus parmi les publications. Il y a des visites à programmer. C'est ce que nous dit notre auditrice Adésis Lesmaranges. C'est ça, ici Bourgogne, votre média de proximité chaque matin. Stéphane Bern va vous faire voyager au XVIIe siècle après un autre voyage musical dans les années 80 pour commencer, c'est moins loin. Voici Kim Carnes, bonne journée, 7h53 en Bourgogne.

0: C'était bien les années 80, Kim Kearns pour la musique à l'instant, 80 d'ailleurs comme son âge à Kim Kearns. Il fait chaud en Bourgogne, alors Stéphane Bern a choisi une destination rafraîchissante pour son voyage dans le temps. On le retrouve dans quelques secondes, il est 7h57, bonne journée.
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0: Chaque jour avec Ici Bourgogne, un peu d'histoire avant l'actu avec Stéphane Bern. Bonjour Stéphane.
4: Bonjour, bonjour à tous.
0: Et ce matin, Stéphane, on voyage avec vous au temps du français qui s'exporte.
4: Au début du XVIIe siècle, certains explorateurs français ne cherchent plus seulement à découvrir l'Amérique, mais à s'y installer. Parce que voyager c'est bien, mais poser ses valises, c'est encore mieux. Juillet 1608, un navire français, le Don de Dieu, remonte lentement le fleuve Saint-Laurent. Cet immense voie d'eau qui relie l'Atlantique au cœur du continent nord-américain. À son bord se tient Samuel de Champlain. Navigateur, cartographe et explorateur envoyé par la couronne française, un Indiana Jones version marin avec moins de fouet et plus de cartes, il cherche un lieu pour installer une colonie durable. Soudain, la rive forme un promontoire naturel. Les peuples algonquiens appellent ce lieu Québec, là où le fleuve se rétrécit. Champlain comprend immédiatement l'avantage. Depuis cette falaise, on peut surveiller le passage des navires. Les hommes débarquent, les haches résonnent dans la forêt, on dresse des palissades et quelques bâtiments en bois, en fredonnant des chansons qui ne sont pas encore de Céline Dion. 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
4: Un petit fort, un logis, un entrepôt pour le commerce des fourrures, ils ne sont alors que 25 hommes. Puis arrive l'hiver canadien, tellement violent que les magasins Picard passeraient presque pour des saunas. Le froid est brutal, le scorbut frappe la petite colonie et seule une poignée d'hommes survivent jusqu'au printemps. Pourtant, le poste tient bon. Peu à peu, les alliances avec les peuples autochtones et le commerce transforment ce fragile comptoir en véritable ville, la plus ancienne ville francophone d'Amérique du Nord. Champlain cherchait un bon point stratégique sur un fleuve, mais il venait surtout d'installer une ville où on affronte toujours l'hiver avec courage. Une tuque vissée sur la tête, une poutine à la main, et en lâchant simplement « Ben voyons donc, il fait fret tabernac ».
0: Merci Stéphane, voici vos informations avec Anne-Laure Labalette.
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0: On est le vendredi 19 juin, bon courage avec cette chaleur, il est 8h. La canicule qui s'installe partout en France et en Bourgogne.
6: La Côte d'Or et la Saône-et-Loire sont en vigilance orange depuis hier, comme tous les autres départements de Bourgogne-Franche-Comté. Par endroits, on a atteint les 40 degrés pour la première fois de l'année hier. La nuit, vous l'avez tous remarqué, hein, les températures ont du mal à baisser. Il fait toujours très lourd et c'est pareil au petit matin quand vous vous réveillez. Aujourd'hui, le mercure devrait monter jusqu'à 37 en moyenne. On fait bien sûr un point météo complet à la fin de ce journal.
0: Ce matin, dans la chaleur qui se lève en Côte d'Or, on suit la tournée de Nathalie Dutreuil, infirmière à domicile. Allons vite.
6: Oui, Stéphanie Perronon, vous êtes toujours à ses côtés. Depuis une heure et demie environ, vous enchaînez avec elle les visites chez les patients. Les températures commencent donc, on le disait, à grimper, Stéphanie. Et les mots de Nathaël à ses patients sont un petit peu toujours les mêmes dans ces conditions.
7: Oui, évidemment, la visite commence toujours par un comment ça va, suivi d'un pas trop chaud ce matin. L'infirmière, tout en ne perdant pas une seconde, évidemment, prend le temps de s'assurer qu'il ne fait pas trop chaud dans l'appartement des personnes qu'elle visite. Ou comme chez Suzanne, elle ouvre les fenêtres un peu d'autorité pour aérer, car la principale difficulté, finalement, chez ces patients les plus âgés, notamment, et les plus fragiles, eh bien, c'est qu'ils ne ressentent pas cette chaleur, ces fortes canicules. Et donc, ils ont moins envie de boire. Donc, il faut prendre soin de ces patients-là, prendre un petit peu plus de temps et leur poser un verre sur la table, comme elle vient de le faire chez Audrey, qu'on a quitté il y a quelques minutes. Et puis, eh bien, cette tournée, elle a d'autres difficultés, puisque parfois, eh bien, comme dans l'appartement que nous venons de visiter, l'ascenseur est en panne. Donc, Nathaël doit monter à pied. Et forcément, tout ça, ça ajoute de l'endurance en fait à cette activité. Ça devient plus compliqué, d'autant que la tournée va se poursuivre ce soir également de 17 à 19h avec des chaleurs beaucoup plus fortes, évidemment.
6: Stéphanie Perrenon en direct de la tournée d'une infirmière à domicile ce matin sur Ici Bourgogne. On se retrouve dans 1h à 9h. Stéphanie, à tout à l'heure. Certains patients de Nathaël Dutreuil, on l'a entendu ce matin, sont âgés, fragiles, voire même isolés. Peut-être le profil de personne le plus sensible aux canicules, même si tout le monde, bien sûr, est concerné. C'est ce que nous disait Éric Lalaurie, notre invité juste avant 8h, le directeur de la santé publique de l'ARS de Bourgogne-Franche-Comté, nous expliquait en tout cas que nos hôpitaux se tenaient prêts dans la région à une éventuelle affluence de patients, comme lors de la canicule de 2003. Il nous rappelait aussi qu'un coup de chaleur se reconnaissait par des crampes, des maux de tête et des vomissements, et que si ça vous arrive, il ne faut pas aller directement aux urgences, il faut d'abord aller voir votre médecin traitant ou appeler le 15 pour être correctement orienté.
0: Parmi les conséquences de cette canicule, il y a pas mal d'événements culturels, sportifs qui sont annulés ce week-end en Côte d'Or.
6: Et oui, beaucoup d'organisateurs de manifestations préfèrent ne pas prendre de risques, Fanny Gelb.
2: Tournoi de football, fête des pompiers, plusieurs villes ont préféré annuler leurs événements ce week-end. C'est le cas à Dijon, la fête du sport au parc de la Colombière est reportée. Pour ce qui est de la fête de la musique, dimanche, à ce stade, la ville ne la remet pas en cause. Du côté des magasins, c'est plus compliqué de fermer, alors on ouvre plus tôt, comme par exemple Botanique, spécialisé dans le jardinage à Quetigny. À noter aussi plusieurs communautés de communes aménagent les horaires de leur déchetterie. Val-de-Saône, Vallée de Louche ou encore Gevrey-Chambertin et Nuit-Saint-Georges, elles n'ouvrent que le matin, jusqu'à 13h pour la plupart. À Nuit-Saint-Georges, la mairie aussi a pris ses dispositions. Jusqu'à mercredi, au moins, c'est ouvert dès 6h. Par contre, c'est fermé l'après-midi.
6: Et pour ce qui est des écoles, Fanny, là aussi, nos communes s'organisent en conséquence.
2: La ville de Chenôve a pris des mesures, selon le syndicat enseignant SEUNSA. Elle propose aux écoles de passer la journée sur le plateau de Chenôve, là où il fait plus frais. Les centres nautiques aussi sont mis à disposition des élèves. Enfin, des ventilateurs ont été donnés aux écoles qui n'en avaient pas. Tout comme à Dijon, la ville a doté les maternelles et les primaires de climatiseurs mobiles.
6: Le rectorat de Dijon qui indiquait hier soir que les fermetures de classes seront annoncées ce vendredi. On devrait connaître justement la liste complète dans la journée. En attendant, pour retrouver tous les événements annulés ou reportés ce week-end en Côte d'Or et en Saône-et-Loire, rendez-vous sur ici.fr. On met à jour cette liste régulièrement. En ce qui concerne les épreuves du baccalauréat maintenant et surtout les oraux qui démarrent la semaine prochaine, le rectorat de Dijon n'a pas prévu de report pour le moment dans notre académie.
0: Dans le reste de l'actualité, Anne-Laure, des ajustements pour la carte scolaire.
6: Oui, à l'appel du syndicat SNUDI-FO, les enseignants se mobilisent dans une demi-heure à 8h30 sur le campus de Dijon, au niveau de la Canopée, où se tient une nouvelle réunion. Ils s'opposent à la suppression de 33 postes d'enseignants dans les écoles primaires et maternelles de Côte d'Or. Autre mobilisation des enseignants en ce moment même devant le collège de Nolé en Côte d'Or, à l'appel du syndicat SNES-FSU. Les profs dénoncent une dégradation de leurs conditions de travail, également des violences entre les élèves. Ils s'inquiètent aussi de la présence de puces dans ce collège. Sébastien Chenu, le vice-président du Rassemblement National, est ce soir à Nuit-Saint-Georges. À l'invitation de son parti, il vient animer un meeting en amont de l'élection présidentielle. Plusieurs associations et syndicats appellent d'ailleurs à manifester à 19h à la même heure, au même moment donc devant le monument aux morts de la commune.
0: Une entreprise bourguignonne au salon de l'innovation technologique à Paris.
6: Oui, le salon Vivatech se tient jusqu'à demain, porte de Versailles, et dans les allées on retrouve BrainyTech, une entreprise basée à Dijon et à Auxerre, dans l'Yonne. C'est une société qui aide en fait les petites et les moyennes entreprises à utiliser l'intelligence artificielle et le numérique de façon maîtrisée et responsable. Alexandre Foulon est le fondateur de BrainyTech.
5: Ce salon, c'est surtout un bon endroit pour prendre le pouls de l'innovation. Nous, on y va avec un regard très concret. Notre sujet, c'est pas de courir après la dernière technologie, c'est surtout de comprendre ce qui peut réellement aider les entreprises et les acteurs publics, quels usages créent de la valeur, quels risques doivent être anticipés, et puis comment éviter de subir les choix numériques.
8: Est-ce que c'est le moyen aussi de réaliser des contrats, de se faire connaître, en fait ?
5: Oui, tout à fait, puisque là, on y va justement pour présenter un nouvel outil qu'on a développé, qui s'appelle Clarity Suite, qui permet justement de faire des diagnostics amont. Donc, on va présenter cet outil. C'est du coup une bonne vitrine pour pouvoir faire de la démo en live et du coup permettre à des entreprises ou des collectivités qui ne nous connaissaient pas de pouvoir découvrir ce qu'on peut faire et comment on peut les accompagner.
6: Et le salon Vivatech, c'est jusqu'à demain au parc des expos de la Porte de Versailles à Paris.
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6: Et ce vendredi, Mathieu, on dépasse largement les 30 degrés en Bourgogne.
0: Ouais, on en est très loin dans certaines communes de Côte d'Or et de Saône-et-Loire. Les températures, je vous les partage pour cet après-midi, hein, avec 33 degrés prévus à Saulieu. 34, ça c'est pour Issy-sur-Tille et pour Dijon. 35, ça c'est pour Chalon-sur-Saône. Et 36, la maximale Châtillon-sur-Seine et Beaune. Et je pense qu'on sera même au-delà de 36, dans certaines communes localement, on devrait être à 37-38 degrés très facilement.
6: Et sur la route ?
0: Sur la route, ça se complique, ça y est, depuis qu'on est en direct ensemble ce matin depuis 6h, ça allait à chaque point trafic, mais là, à 8h07, c'est plus compliqué. À Dijon, vous le savez, vous en avez l'habitude, hein, c'est les secteurs habituels qui bouchent au niveau de la Lino, lorsqu'on s'approche de la Toison d'Or, le rond-point de Saint-Apollinaire, ça aussi c'est un classique, la zone industrielle de Longwy, il y a quelques ralentissements, et je me rapproche de Chalon-sur-Saône, hein, l'autre grosse agglomération de notre région. Est-ce qu'il y a du rouge à Chalon ? Il y en a un petit peu, ouais, c'est même très léger. Pas grand chose à vous signaler à Chalon-sur-Saône, quelques petits ralentissements. C'est vendredi, vous roulez sans trop de problèmes, on y va tranquillement au travail. 8h08 et le numéro, je vous le rappelle, 03 80 42 15 15, le numéro d'ici Bourgogne pour nous partager une info route.
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0: Dimanche, nous serons le 21 juin. Oui, c'est la fête de la musique. Oui, la Coupe du Monde se poursuivra avec, par exemple, Tunisie, Japon ou Espagne, Arabie Saoudite. Mais le 21 juin, ça sera surtout le début de l'été en Bourgogne. 8h08, bienvenue.

0: On y est déjà avec cette chaleur. Voilà l'été, c'était les négresses vertes à 8h12 dans votre radio ici pour Bourgogne.
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0: Un petit café glacé hein, ce matin et c'est parti pour une nouvelle journée, la dernière de la semaine avant le week-end. Bienvenue si vous venez d'allumer votre radio ou votre télé sur France 3 Bourgogne. Anne-Laure, depuis lundi, on en parle hein, de cette chaleur dans les infos et dans les chroniques d'ici. Vous avez un truc, vous, un petit plaisir contre la chaleur, une boisson peut-être?
3: Oui, je fais une citronnade maison,
0: ouais.
3: Sirop de citron, jus de citron et quelques petites rondelles de gingembre. C'est super bon.
0: Mais vous n'en avez pas amené ce matin?
3: Ah bah non, j'en ai pas amené ce matin. Mais j'y penserai. Bon, je vous ramènerai.
0: Linda, qui est avec nous aussi ce matin, qui est la stagiaire d'ici Bourgogne pour cette semaine, nous disait qu'elle buvait des thés glacés. Je vous ai posé la question sur Facebook si vous aviez vous aussi des petits trucs contre le chaud. Muriel nous disait fenêtre ouverte la nuit, ventilateur dirigé vers l'intérieur, mais rien de miraculeux. Voilà, on fait un peu avec les moyens du bord. Merci pour vos messages sur la page Facebook d'ici Bourgogne. C'est toujours sympa de se réveiller ensemble. Pensez vous aussi à vos pauses fraîcheur, on vous le rappelle, comme pour le mondial de foot en ce moment.
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0: 8h15, c'est pas vrai, le rendez-vous anti-arnaque avec Ici Bourgogne. Aude Razo, attention, en ce moment, les escrocs essayent de nous piéger avec des fausses primes pour le carburant. Mais on va vous écouter dans quelques secondes. Aude Razo, chronique, hein, comme chaque matin, ça s'appelle C'est pas vrai, rendez-vous anti-arnaque que vous écoutez aussi sur ici.fr. Ou l'appli ici, c'est un sujet de société à chaque fois. Bon, on l'écoutera peut-être un petit peu plus tard. Aude Razo, de la musique, il y en aura dimanche près de chez vous pour la fête de la musique, bien sûr. Alors ici Bourgogne, pense à vous, on essaye de vous mettre un petit peu dans l'ambiance. On ira découvrir quelqu'un qui fabrique de la musique. Il a des doigts en or. Ce sera dans 4 minutes, le temps d'écouter la musique d'ici ce matin, les Four Non Blondes. Bonne journée.

0: Les Four Non Blondes à l'instant pour votre musique, c'était le titre What's Up, c'est pas vrai, le rendez-vous anti-arnaque avec Audrazo qui vous avertit, les escrocs essayent de nous piéger avec des fausses primes pour le carburant en ce moment.
1: Oui, j'ai reçu pas mal d'alertes cette semaine avec des gens qui ont failli se faire avoir. Ils ont reçu ce mail. Vous êtes éligible, dit-il, à l'aide carburant 108,72 €. Le message vous incite à cliquer pour finaliser soi-disant votre demande et il vous donne 5 jours pour le faire. Sinon, votre dossier sera suspendu. Bon, là, en quelques lignes, vous avez plein d'indices. Déjà, la prime carburant pour les travailleurs gros rouleurs que vous pouvez demander, là, en ce moment, elle est de 100 € tout pile, pas 108,72 €. Ensuite, la deadline de 5 jours, elle n'est pas crédible non plus. Le vrai guichet pour cette prime carburant doit fermer le 31 juillet, donc ça laisse encore pas mal de temps.
0: Aude, précision importante, l'État n'envoie pas de mail pour nous dire qu'on est éligible.
1: Effectivement, c'est à vous de faire la démarche. C'est le seul site valable, c'est impots.gouv.fr. On ne va rien vous envoyer avant du tout. Vous faites la demande tout seul. Attention parce que les faux mails renvoient vers des faux sites très bien faits. Je suis tombée sur france-aide-carburant.com. C'est une copie, c'est frauduleux, mais c'est franchement bluffant. L'escroc me demande nom, prénom, téléphone, mail, adresse postale, date de naissance et roulement de tambour, mon numéro de carte bleue. C'est là, heureusement, que des internautes ont flairé l'arnaque, ils ont raison. L'État ne demande pas de numéro de carte bleue pour verser une aide. Soyez sur vos gardes, parce que des mails comme ça, il y en aura d'autres. Attention aussi sur WhatsApp, des faux bons d'achat carburant Leclerc circulaient encore sur la messagerie il y a quelques semaines, je vous avais alerté.
0: Merci Aude, espérons aussi que le prix du carburant redescende un petit peu. Vous avez tous les tarifs des stations près de chez vous sur notre carte interactive, ça marche sur ici.fr et l'appli ici. À quelques heures de la fête de la musique, on part en immersion dans un nouveau lieu de vie en Bourgogne, dans l'atelier d'un luthier ce matin. Figuitar, c'est à Villecomte, à quelques kilomètres au nord de Dijon. Il y était évidemment, Stéphane Conchon.
2: Il y a de la précision dans les concentrations pour Philippe Figuitar, notre luthier qui nous ouvre les portes de son atelier ce matin. Je veux pas déranger, hein, mais voilà.
3: Pas de souci.
2: Vous avez un petit atelier collage là qui est en cours.
3: C'est ça. Là, j'essaye de recoller ce qu'on appelle les filets,
2: ouais.
3: C'est-à-dire des bandes
2: d'une guitare qui a bien vécu.
3: Alors là, ça pourrait sembler être du plastique, mais c'est pas du plastique. C'est ce qu'on appelle de l'acétate, c'est-à-dire l'ancêtre du plastique,
2: ouais.
3: Ce qui sert pour les lunettes, hein, entre autres. Et le problème des acétates, c'est que avec le temps, ils se rétractent et ils deviennent cassants. Et là, c'est ce qui s'est passé sur cette guitare. Hein, donc,
2: c'est juste un élément de décor, a priori. Hein,
3: c'est pas qu'un élément de décor.
2: Ah bon, d'accord.
3: La fileterie, elle sert. Alors oui, bien sûr, elle a une part esthétique.
2: Oui. Vous appelez ça la fileterie.
3: Tous les filets qui sont autour. Mais ça permet aussi, en fait, de protéger le bord de la table d'harmonie.
2: Ouais. Hein,
3: c'est le dessus de la guitare.
2: Ouais.
3: Des chocs. Voilà, en venant mettre en fait cette bande de protection autour. Donc ça a vraiment aussi
2: une vocation,
3: merci, ouais. De protection et de pour garder l'intégrité de la table, quoi.
2: Ok. Voilà. Cette guitare là, vous savez quel âge elle a ?
3: Il y a peut-être sa date de naissance, mais je dirais elle doit dater des années 50.
2: Ah d'accord. Ok.
3: Je pense.
2: Elle a dû en voir passer des luthiers a priori. Celle-là.
3: Ouais, c'est possible. Ouais. Ouais, ouais. Et puis c'est rigolo parce qu'elle vient de Nircourt, elle vient des Vosges, hein, celle-là.
2: Ah ok.
3: Voilà.
2: C'est presque du circuit court aussi.
3: Dans
2: les guitares. Donc on est dans votre atelier à Villecomte, à quelques kilomètres de Dijon, Philippe. Figuitar, c'est le nom de votre atelier. Mais moi je me suis dit que c'était aussi très intéressant de venir vous voir parce que vous êtes artisan, mais il y a un côté aussi artiste quand on est luthier. Bon, en plus, vous êtes guitariste. Hein,
3: oui.
2: C'est un peu d'ailleurs la guitare qui vous a amené à la fabrication. Hein.
3: C'est la guitare qui m'a amené à la fabrication. Oui, c'est clair. Après, il y a de très très bons luthiers qui sont pas guitaristes.
2: C'est mieux quand même, non, de savoir jouer de la guitare.
3: Je sais pas si c'est mieux. En tout cas, moi, je trouve que c'est un plus parce que on peut, je pense, un peu mieux appréhender ce que veulent les clients.
2: Oui.
3: Ouais, on parle un peu plus le langage, quoi.
0: La suite de cette immersion, c'est à partir de 10h avec Stéphane Conchon dans le best-of de Bienvenue chez vous. Une idée de sortie pour ce week-end ou ces prochains jours qui allie culture et fraîcheur, ça devrait vous plaire. C'est Laetitia, une des correspondantes d'ici Bourgogne, qui va vous en parler après Francis Cabrel. À tout de suite, il est 8h24.

0: Ma place dans le trafic, c'était Francis Cabrel pour la musique. Le trafic et vos conditions de circulation, justement, on en parlera après les infos de 8h30.
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0: 8h27, on accueille Laetitia. Bonjour Laetitia.
5: Bonjour Mathieu, bonjour à tous.
0: Vous habitez à Chanet, c'est à côté de Châtillon-sur-Seine. Il fait chaud. Hein,
5: c'est ça.
0: Il fait chaud comme partout en Bourgogne.
5: Oui, ça commence déjà. Surtout qu'on ne peut plus trop récupérer la nuit, puisque là, on dépasse les 20 degrés, donc ça se complique, effectivement.
0: Et Laetitia, ça tombe bien, j'allais dire, cette chaleur, parce que oui. Vous avez une idée de sortie qui allie patrimoine et fraîcheur.
5: Et fraîcheur, et de plus, c'est une activité gratuite. Voilà, donc le combo parfait. Je vous propose l'opération, donc un jour une église. C'est en fait, vous avez des bénévoles devant des églises à des dates et des jours donnés, il suffit d'aller sur le site. Ils vous proposent une visite guidée, complètement gratuite, d'une église environ une heure. Et par exemple, pour Chanet, on a trois dates. Notre petit village accueillera les visiteurs de passage ou les gens du village le 15 juillet, le 12 août, le 2 septembre. Mais il y a d'églises comme ça qui vont être ouvertes au public et vous pouvez découvrir des lieux insoupçonnés, des petits trésors cachés, des anecdotes avec des bénévoles passionnés. Voilà.
0: Bon bah Laetitia, bonne idée de sortie c'est cette saison. J'allais dire ça tombe bien. Bon, on vous souhaite Laetitia une bonne journée, bon vendredi et bon week-end par avance. Vous êtes
5: à tous également.
0: Vous êtes partie de la grande famille des correspondants d'ici Bourgogne. Chaque matin avant 8h30, on prend la température avec vous et on identifie les événements importants qu'il y a partout en Côte d'Or et en Saône-et-Loire. Bonne
5: et
0: journée à vous Laetitia, merci.
5: Bonne journée.
0: À bientôt.
5: Au revoir.
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0: Après le point sur les infos, Jean-Louis Aubert sera là pour la musique et pour les infos justement. Dans l'info d'ici en Bourgogne, alors c'est la canicule qui s'installe chez nous.
6: Et oui, la vigilance orange est partie pour durer. Encore plusieurs jours chez nous, on va atteindre les 37, 38 degrés, parfois même 40 ce week-end. Alors forcément avec cette météo, on ne pense qu'à une seule chose, se rafraîchir. On vous emmène justement dans quelques minutes au lac de Grosbois en montagne, près de Saint-Bernon en Côte d'Or. Ça sera juste après le point sur l'actualité en France et dans le monde, comme tous les jours, c'est le 90 secondes. Et ce vendredi, c'est avec vous, Cyril Ardot.
7: Jusqu'à 40 degrés attendus par endroit, la France suffoque et transpire à grosses gouttes. 53 départements seront placés en vigilance orange canicule par Météo France à partir de midi. Dans ces conditions, faut-il adapter l'école? Des établissements partiellement fermés aujourd'hui ou en début de semaine prochaine en Haute-Garonne, à Limoges, à Auxerre ou encore à Tours, où le maire dénonce un vrai problème de santé publique. Emmanuel Macron était l'invité de France 2 hier soir. Face à cette chaleur, il a appelé à la vigilance. Le chef de l'État estime par ailleurs que les prix des carburants vont progressivement baisser. Sur l'affaire Liana, il affirme que des choses n'ont pas été bien faites et qu'il faut rendre nos procédures plus efficaces. Un collégien de 15 ans mis en examen dans le Gard pour le meurtre brutal d'une octogénaire ciblée au hasard. Cet adolescent, jusque-là sans histoire, bon élève, a expliqué durant sa garde à vue avoir eu un besoin viscéral de faire du mal après un conflit familial. Lui sera-t-il jugé pour viol? La cour d'appel de Versailles se prononce ce matin

0: plus les moyens de financer. Alors pour certains, c'est très tentant de sauter du barrage en béton, ce barrage, vous savez, qui coupe le lac de Grosbois en deux, mais c'est formellement interdit, car ça peut évidemment être très dangereux. En tout cas, Olivier Estran, sur la plage de Grosbois, tous les gens que vous avez rencontrés ont déjà été témoins de gens qui y sautent alors qu'ils n'ont pas le droit.
1: Oui, ce barrage, c'est un véritable pont-route qui surplombe l'eau d'une dizaine de mètres. La plage est sur la droite, en contrebas. Plus de maîtres nageurs, plus de surveillance. Ça ne dérange pas du tout Lina et Noah. Ils viennent de Vito et sont habitués des lieux.
2: Non, du tout, au contraire, c'est bien. Bah, parce qu'on peut faire ce qu'on veut, entre guillemets. C'est juste un peu chiant pour les gens qui sautent de la digue. Parce que si jamais, du coup, ils se font mal, y a personne pour les secourir, mais sinon c'est mieux.
1: Lina et Noah assurent qu'ils n'ont jamais tenté le grand saut, trop dangereux. Ça ne fait pas peur en revanche à Camille, qu'on rencontre un peu plus loin sur la plage.
3: Moi j'ai déjà sauté, moi. Je trouve que c'est pas mal en vrai. Même si ça pourrait paraître dangereux, en fait, il faut juste sauter loin, quoi. Et puis savoir nager.
1: Pourtant sur la digue, impossible de louper les panneaux d'interdiction. Il y a aussi une chaîne symbolique posée à l'entrée de chaque promontoire. Camille a bien vu et bien compris.
3: Les gens, ils se sentent capables de sauter alors que même d'une piscine normale, ils sautent pas ou ils savent même pas nager et prennent des risques incohérents en fait. Ouais, je comprends l'interdiction parce que si on voit une personne sauter, forcément, même si nous on ne sait pas nager, on va vouloir sauter, on va se faire influencer. Donc ouais, je peux comprendre que ce soit interdit pour tout le monde.
1: Et pour autant, le jeune homme est sincère, il ne se sent pas capable d'arrêter.
3: Non, franchement, moi si je vois des gens le refaire, je pense que je le referai. Ouais. Si tu vois comment les gens ils sautent, si tu fais bien comme eux, normalement il n'y a pas de risque. Mais bon.
1: Pas dangereux, chaque été, les pompiers et même parfois l'hélicoptère du SAMU doivent intervenir pour des accidents. Jean-Paul Boulaire, le maire de Grosbois en montagne, est un peu désespéré.
4: On a eu un décès il y a quelques années. Un gamin qui avait sauté, qui ne savait pas nager. Sur les panneaux, c'est marqué partout. Hein. Vous faites le tour là, de la digue, vous revenez sur la petite digue, vous verrez, il y a une collection de panneaux. Attention, baignade interdite, baignade dangereuse, ceci, cela. Mais les gens n'en ont strictement rien à faire.
1: Difficile pour cette petite commune de 100 habitants de faire autrement. Le maire n'a plus les moyens de financer une surveillance.
4: Et mettre nageur obligatoire en juillet-août, hein, donc ça coûte dans les 25 000, 30 000, toutes charges comprises, deux, hein. Et puis l'espace de secours, tout équipé, c'est un billet de 50 000 euros.
1: La mairie s'en remet donc à la gendarmerie de Saint-Bernon qui fait des rondes régulières. Attention, sauter depuis le barrage, c'est risquer une amende de 150 euros.
0: Un reportage au lac de Grosbois en montagne signé Olivier Estran. Et on vous a mis toutes les photos de ce lac sur notre site ici.fr. À suivre dans une demi-heure dans l'info d'ici à 9h. On retrouve bien sûr Stéphanie Perronon qui suit ce matin une infirmière à domicile dans sa tournée. Avec cette chaleur, enchaîner une quarantaine de rendez-vous avec des patients et ce en une seule matinée, c'est une sacrée course, c'est ce qu'elle nous dira. 34, 35, 36 degrés. C'est limite si on n'est pas habitué, hein, maintenant. Ouais, ça fait quelques jours que ça dure.
5: C'est les chiffres du loto, Anne-Laure, à 8h34.
0: Le loto de la météo.
5: Mais ouais, impressionnant ces chiffres. Hein. Effectivement, la maximale du jour, ça sera 36 degrés à Châtillon-sur-Seine, mais je suis certain que localement, on sera même au-dessus de ces 36 degrés. 36 également à Beaune, un petit peu moins chaud. Du côté d'Is-sur-Tille ou Dijon, il y aura 34 degrés et 33 de la fraîcheur presque dans le Morvan. Ça, c'est pour ce lieu.
0: À cette heure-ci, c'est du classique sur nos routes, quelques petits ralentissements.
5: Il y a des petits ralentissements, 3 minutes pour être exact. Ça c'est avenue Nice et Fornieps à Chalon-sur-Saône. C'est la seule zone rouge d'ailleurs dans le centre-ville de Chalon. Il y a un petit peu de ralentissement aussi au niveau du Colisée. Hein. Tout ça c'est assez habituel, mais on aurait pu. Les autres jours c'est pire. Voilà. Vendredi c'est un petit peu plus calme à 8h35 et du côté de Dijon les classiques hein, vers avec des ralentissements du côté de la Lino, de la Toison d'Or, de Saint-Apollinaire, un petit peu aussi sur la Rocade et dans la zone industrielle. De Longvie, 03 80 42 15 15. N'oubliez pas le numéro d'ici Bourgogne. S'il y a un problème sur la route, on est là.
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5: On termine notre tour du propriétaire avec le propriétaire du restaurant L'Essentiel à Dijon après la musique de Jean-Louis Aubert.

0: Juste une illusion, c'était Jean-Louis Aubert dans votre radio ici Bourgogne et aussi avec les belles images de notre région en direct sur France 3.
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0: Merci de commencer la journée avec nous. Bienvenue si vous venez d'allumer votre radio ou votre télé. On a de la fraîcheur au programme pour vous dans 5 minutes. Vous montrez à bord d'une voiture du rallye de l'Auxois. Un peu d'air en roulant, ça fait du bien. C'est la 3e édition ce week-end et une des organisatrices sera avec nous en direct pour vous présenter cet événement. Richard Bernigaud, lui, c'est le chef du nouveau restaurant dijonnais, la Maison L'Essentiel. Il nous a ouvert les portes de sa cuisine toute cette semaine. Ce matin, il explique à Clément Lebas son choix de transformer sa précédente adresse rue Audra en bistrot.
3: Voilà, c'est ça, le premier bébé, donc qui va avoir 10 ans ce mois-ci. C'est une adresse qui nous tient beaucoup à cœur, parce que c'est là-bas qu'on a démarré. Et on a trouvé dommage de quitter cette adresse. Donc c'est pour ça qu'on a eu l'idée de se dire, on déplace l'activité gastronomique à une Victor Hugo, et puis rue Audra, on va garder l'adresse tout en gardant l'esprit de la maison. De beaux produits, un maximum en local, mais travailler plus simplement sous forme de bistrot, brasserie.
4: En fait, on a les deux aspects avec vous. On a le côté donc Maison L'Essentiel où on s'assoit et on va passer un plus long moment, alors que le bistrot, c'est là où on va peut-être un petit peu plus vite à manger.
3: Voilà.
4: Avec des produits locaux, quoi qu'il arrive.
3: C'est ça, voilà. Maximum en local et puis toujours en produits frais. On veut garder vraiment cette ligne de conduite de beaux produits, belle cuisson, bel assaisonnement.
4: Et il y a 10 ans, pourquoi est-ce qu'on commence l'histoire au bistrot alors ?
3: Pourquoi on commence Claudra ? C'est une rue où on y a vécu déjà quelques années et puis les choses ont fait qu'on a trouvé ce local qui nous a parfaitement plu et voilà, l'histoire s'est écrite là-bas, j'ai envie de dire.
4: Et vous l'avez requinqué là en plus le bistrot ?
3: On lui a refait une petite fraîcheur, on a refait la devanture, on a voulu lui donner l'esprit d'un bistrot à la parisienne. Donc on a passé vraiment tout l'intérieur en banquette et là c'était le moment, on faisait des travaux donc on a voulu ouvrir aussi la cuisine.
4: Et comment vous gérez du coup ? Quels sont les jours d'ouverture au bistrot et à la maison ? Parce que vous ne pouvez pas faire les deux vous Richard ?
3: Non, on ne peut pas faire les deux, on a des équipes qui sont au bistrot qui gèrent parfaitement bien. Donc le lundi, mardi au déjeuner et à dîner. Et le jeudi, vendredi également, déjeuner et dîner. Voilà, donc,
4: et à la Maison L'Essentiel, vous êtes ouvert quand, vous, du coup ?
3: À la Maison L'Essentiel, on est ouvert du mardi au samedi pour le déjeuner et le dîner.
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4: 8h44, bonjour Valère Coeur. Chaque jour avec vous, un bon plan pour notre pouvoir d'achat. Aujourd'hui, vous vouliez nous parler d'un forfait téléphonique qui a retenu votre attention.
5: Oui, parce que ce forfait propose une offre inversée par rapport aux autres. En général, on choisit un forfait en fonction de ses besoins, notamment les besoins de data en gigaoctets. Ce forfait-là vous propose d'évoluer en fonction de ce que vous consommez réellement. Il s'adapte à vous et non le contraire. C'est l'opérateur Prixtel qui propose cela. Un forfait mobile flexible. En fait, vous démarrez à 6,99€ et vous avez jusqu'à 20 gigaoctets. Puis 8,99€ pour un palier à 40 gigas. 10,99€ pour un palier à 60 gigas. Et puis ensuite, il y a d'autres forfaits avec d'autres paliers. Celui-ci, par exemple, entre 200 et 240 gigas, qui commence à 11,99€ et finit à 15,99€. Et puis entre 300 et 340 gigas. Et là, on est sur une fourchette entre 14 et 18,99€. Ce qui veut dire que votre enjeu est de vous situer dans une fourchette et ensuite vous payer en fonction de ce que vous consommez. Ce système a le mérite de ne pas surdimensionner en fait un forfait et de vous permettre de naviguer. C'est sans engagement. Par contre, c'est moins intéressant côté appels internationaux. Donc, à vérifier en détail avant de vous engager.
4: Et sinon, Valère, il y a toujours les offres discount des opérateurs historiques qui peuvent être intéressantes ou pas ?
5: Bien sûr, si vous payez votre forfait plus de 15€, il y a un souci, je vous l'ai déjà dit. Alors, il ne faut pas hésiter à faire jouer la concurrence, éviter à tout prix de vous engager sur un ou deux ans d'ailleurs. Et puis, changez quand vous trouvez un opérateur avec le forfait qui vous convient. Il y a Red, Soche, BNU, Free qui ont des offres assez agressives. Enfin, n'oubliez pas, vous pouvez demander à garder votre ancien numéro quand vous changez d'opérateur. On appelle ça la portabilité. Vous avez d'autres bons plans, vous, pour réduire la facture de téléphone ? Pensez à m'écrire par ici leséconomies@radiofrance.com.
4: Voiture, énergie, alimentation, Valère Coeur a plein d'autres bons plans à vous partager dans sa chronique qui s'appelle Par ici les économies et elle est disponible sur ici.fr et l'appli ici. 8h46, la musique de Zazie et on va monter à bord, on va se rafraîchir à bord d'une voiture qui participera au rallye de l'Auxois ce week-end.
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1: Peu importe, j'étais plus rapide que Zazie, c'est son titre, le titre que vous écoutiez à l'instant, la musique du matin, ici, à la radio et à la télévision. 8h49, Elodie est arrivée. Bonjour Elodie.
2: Bonjour.
1: Elodie Chaumien, vous êtes une des organisatrices de cette troisième édition du rallye de l'Auxois qui se déroule ce week-end, samedi et dimanche. Question climat pour commencer, Elodie. Il n'y a pas de report de l'événement, pas d'annulation hein.
2: Non, pas du tout, pas de report. Après, donc effectivement, on aura chaud, mais est-ce que c'est pas mieux que d'avoir la pluie? On préfère avoir quand même la chaleur et le soleil. Après, on a tout prévu pour recevoir les gens dans de bonnes conditions et on aura même des glaces à déguster.
1: Elodie, c'est un rallye automobile. Alors, on pense en parlant de rallye à une course, mais c'est plutôt une course plutôt touristique. On va profiter du paysage hein, ce week-end.
2: Voilà, nous c'est ça, c'est donc plutôt l'aspect donc touristique. On est donc sur les routes donc de l'Auxois, hein, donc une partie de la Côte d'Or, et c'est avant tout pour faire donc des découvrir notre patrimoine et nos paysages justement. Et c'est une balade tranquille.
1: L'événement se déroule sur deux jours, hein, samedi et dimanche, et il y en a pour tout le monde finalement. Elodie, on n'est pas obligé de monter à bord d'une voiture, et c'est peut-être même d'ailleurs trop tard pour s'inscrire pour participer au rallye. Vous allez nous le dire. Il y a aussi un concert, il y a des périodes, des animations grand public aussi.
2: Voilà, c'est ça, effectivement. Alors, pour le rallye touristique, c'est vrai que c'est bouclé parce qu'il y a quand même une très grosse organisation.
1: Ouais, on imagine.
2: Voilà, c'est ça. Donc, on a beaucoup de choses à préparer avant puisque les participants, donc ce qu'on appelle les engagés, on a tout un roadbook à faire hein, puisqu'ils n'ont pas le droit au GPS. Hein, donc, c'est sur indication avec des crowbars droite ou gauche. Des énigmes à répondre tout au long du parcours, donc il y a tout un travail préparatoire à faire. Mais effectivement, après, on ouvre au public, à tout le monde, et tout le week-end est gratuit. Hein. Donc le samedi soir, à partir de 19h30, donc à la salle Paul-et-Loire à Montbard, vous aurez un grand concert. Bien sûr, il y a la restauration et buvette sur place. Donc là, c'est un groupe plutôt donc style rock qui sera présent. Et le dimanche, tout au long de la journée, de 10h à 18h, toujours entrée gratuite. Là, c'est l'expo voiture. Donc, on retrouvera les voitures qui ont participé au rallye touristique la veille. Plus, on a d'autres clubs du Côte d'Or et du sud de Lyon qui vont nous rejoindre pour l'exposition statique. Hein, donc, on montre sa voiture. On explique aux gens, des fois, les améliorations qu'on a pu faire dessus. Ou des modèles très anciens, restaurés aussi. Et toujours sur place le dimanche, on aura donc des stands donc du monde de l'automobile, mais aussi des stands qui sont avec le label savoir-faire 100% Côte d'Or qu'on adore.
1: Voilà, programme chargé donc, Elodie, on l'a compris, du côté de Montbard, on pourra même monter dans les voitures pour prendre des petites photos. Troisième rallye, troisième édition du rallye de l'Auxois donc ce samedi et ce dimanche. Merci à vous, Elodie, et plein de réussite pour ce week-end. Bon courage avec la chaleur.
2: Merci beaucoup. Bonne journée.
1: Le docteur Kerzek va nous retrouver 8h52. Il arrive pour sa consultation gratuite, ses conseils après la musique de Billy Joel. C'est Uptown Girl.

0: Joël, c'était Uptown Girl dans votre radio ou votre télé, puisqu'on est en direct encore quelques instants sur France 3 Bourgogne.
1: Bonjour à tous, un petit...
0: Et il est temps d'accueillir le docteur Kerzek avec vos explications, vos conseils du matin. On s'intéresse aux calculs ce matin, pas les calculs rénaux, mais dans les glandes salivaires.
1: Bonjour à tous. Un petit caillou qui peut vous gâcher la vie. Je veux parler de la lithiase salivaire. C'est beaucoup moins connu que la lithiase au niveau des reins, la colique néphrétique. Mais ça peut exister, des calculs dans les glandes salivaires. Si vous avez ressenti un jour une douleur soudaine sous la mâchoire ou sous la langue, en plein repas, comme si quelqu'un vous piquait avec une aiguille, ou si vous avez remarqué que votre joue gonflait bizarrement au moment de manger un citron, eh bien, c'est pas une réaction allergique à la vinaigrette. C'est peut-être un petit caillou qui bloque la salive. En fait, c'est du calcaire qui se forme dans vos canaux salivaires, des petits tuyaux qui amènent la salive de la glandes jusqu'à la bouche. Principal coupable, ce sont les glandes sous-maxillaires, celles qui sont sous la mâchoire. Ça, c'est l'immense majorité des cas. Puis parfois, il y a d'autres glandes, les glandes parotides, hein, qui sont devant l'oreille. Le calcul est composé de calcium, de protéines. Il est tout petit comme un grain de sable. Parfois, il est un peu plus gros et la déshydratation, c'est la cause la plus fréquente. Quand vous ne buvez pas assez, votre salive devient plus épaisse, plus concentrée et les sels minéraux précipitent en cristaux et c'est là où ça va faire un calcul et que ça va boucher. Il y a certains médicaments aussi comme les antidépresseurs, les antihistaminiques qui vont assécher la bouche, où il y a des maladies comme la goutte ou la sarcoïdose, là aussi ça augmente le risque.
0: Merci docteur Kerzek, on retrouve tous vos autres conseils hein, comme l'ensemble des programmes d'ICI Bourgogne sur notre site ICI.fr et l'appli ICI. 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Et c'est le moment de souhaiter une bonne journée aux téléspectateurs de France 3. On vous souhaite bon courage pour cette dernière journée. Et les programmes continuent sur votre radio, ICI.fr et l'appli ICI.
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0: Petit changement d'équipe et petit changement d'animateur à 8h59. Bienvenue Florence. Ah oui, oui, c'est le teasing pour l'émission.
12: Oui,
0: ça.
12: Voilà. Je suis venue avec des moustiques ce matin.
0: Oui, parce que bienvenue chez vous. À partir de 9h, sujet de société comme d'habitude. Et oui. On est en plein dedans. La chaleur, les moustiques, ça avance.
12: Oh là là. Alors, c'est vrai que quand il y a un petit peu de vent, il y a moins de moustiques parce qu'en général, ils n'aiment pas trop ça. Mais n'empêche que c'est pas franchement rigolo. Alors, aujourd'hui, nous avons une mousticologue avec nous.
0: Spécialiste.
12: pour en parler. Et surtout, venez nous dire comment vous faites pour vous débarrasser des moustiques parce que si vous venez nous en parler, on a des pièges à moustiques à vous offrir ce matin. J'en ai 4 à offrir, des pièges de chez Capro. Donc si ça vous tente, si vous voulez nous dire comment vous luttez contre les moustiques et que vous vous dites que le piège, ça serait pas du luxe, vous nous appelez 03 80 42 15 15 et vous participez à l'émission. Ce matin, on vous attend de pied ferme.
0: Il y en a un au-dessus de votre tête, attention Florence.
12: Ah,
0: bonne émission.
12: Merci Mathieu, bonne journée, bon week-end.
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12: Merci d'être avec nous, les amis. On vous souhaite une belle journée. Il est 9h. L'heure des des infos avec vous, Anne-Laure Labalette. Bonjour.
13: Bonjour Florence et bonjour à tous.
12: Entre 35 et 38 degrés annoncés ce vendredi en Bourgogne.
13: La canicule s'installe bel et bien chez nous. On est en vigilance orange depuis hier et dans ces conditions, pas facile hein, d'aller travailler. Depuis ce matin, on suit la tournée d'une infirmière de Côte d'Or à Longwy. Elle s'appelle Nathaëlle Dutreuil et vous êtes toujours avec elle, Stéphanie Perrenon. Depuis 7 heures, hein, vous avez visité plusieurs patients, des personnes âgées qui peuvent souffrir pas mal de cette chaleur. Alors à cette heure-ci, dites-nous tout, Stéphanie, vous en êtes où de votre tournée matinale?
14: En tout cas, le rythme est vraiment très soutenu. Nathaëlle enchaîne les visites. C'est encore loin d'être terminé, hein, vous l'avez dit, puisque ça va se poursuivre jusqu'à 13h30. Des soins avec des horaires à respecter, mais ça n'empêche pas hein, l'infirmière d'être très vigilante auprès de chaque patient. D'un coup d'œil, en fait, lorsqu'elle arrive, elle détecte s'il faut rafraîchir la pièce, comme c'était le cas ce matin chez Suzanne, 94 ans, ou alors proposer un verre d'eau, comme à Audrey, qu'on a vu tout à l'heure dans son appartement à Longwy, où il faisait déjà presque 27 degrés. Mmh. Ce qui aide aussi, dit-elle, eh bien, c'est que ses patients, elle les voit très régulièrement, hein. Donc forcément, elle peut facilement savoir s'il y a un problème lié à la chaleur, s'il y a une déshydratation. Et ça, c'est vraiment très important. Ça lui permet justement d'adapter ses visites.
13: Et Stéphanie, il y a aussi des désagréments liés à cette chaleur, évidemment, en ce moment. Et ça, forcément, on l'imagine, ça complique aussi la tournée de Nathaëlle, hein.
14: Absolument, Nathaëlle. Alors, elle est en voiture. La voiture, elle est climatisée. Mais je vous le disais, toutes ces visites, elles se font dans un tout petit secteur ce matin à Longwy. Ça va quand même faire une centaine de kilomètres au total. Et évidemment, quand on monte et qu'on descend de la voiture, la climatisation, elle se met pas forcément en route. Et la conséquence, elle me le montrait tout à l'heure en revenant de chez une patiente, eh bien, les tubes de prélèvement pour les prises de sang fondent.
13: Oui.
14: Alors, bien sûr, elle a une glacière dans le coffre. Mais voilà, vous voyez, les choses sont parfois compliquées. Il y a aussi ces ascenseurs qui sont en panne. Je l'ai déjà constaté ce matin avec elle. Donc, ça veut dire démarcher beaucoup de sueur en plus. Malgré tout, beaucoup de bonne humeur, comme chez Manuel et Maria, là, qui sont en face de moi et qui sont vraiment très heureux pour beaucoup de la voir parce que c'est aussi une des visites de leur journée. Pour beaucoup, ils ne vont pas sortir aujourd'hui, évidemment, avec ces fortes chaleurs. Et ça, c'est pas forcément évident.
13: Eh bien, merci beaucoup, Stéphanie Perrenon, de nous avoir fait vivre cette tournée à domicile. Merci, bien sûr, à Nathaëlle Dutreuil, infirmière à Longwy depuis 14 ans, qui a accepté qu'on la suive ce matin. Et bonne fin de tournée à toutes les deux dans la métropole dijonnaise. On l'a entendu hein, tout au long de cette matinale, supporter la chaleur quand on est une personne âgée ou une personne fragile, ce n'est pas simple. Ce n'est pas évident non plus pour les pensionnaires des EHPAD dans notre région. À Beaune, par exemple, l'EHPAD est installé en plein centre-ville, dans un vieux bâtiment près de la mairie. Alors, les salles communes sont climatisées, même chose pour les couloirs, mais pour le reste, on se débrouille avec des ventilateurs dans les chambres comme on peut. On fait du système D aussi, comme par exemple avec des couvertures de survie découpées et scotchées sur les fenêtres, histoire de garder un petit peu de fraîcheur. Les personnes âgées et malades sont les plus sensibles aux canicules. C'est aussi ce que nous disait ce matin Éric Lalaurie, notre invité. Le directeur de la santé publique de l'ARS de Bourgogne-Franche-Comté nous expliquait que nos hôpitaux, dont la région se tenait prêt bien sûr, à une éventuelle affluence de patients comme lors de la canicule de 2003. Si besoin, les plans blancs peuvent être activés avec la mobilisation de personnel soignant supplémentaire. Éric Lalaurie nous dit également comment reconnaître un coup de chaud. Il y a 3 symptômes particuliers, des crampes, des maux de tête, parfois aussi des vomissements. Alors dans ce cas, il ne faut pas aller aux urgences en premier. Il faut d'abord appeler votre médecin traitant ou bien le 15 qui vous orientera ensuite vers le lieu ou le praticien adapté. L'interview complète du directeur de la santé publique de l'ARS de Bourgogne-Franche-Comté, vous pouvez la réécouter en replay dès maintenant sur votre appli ici.
12: Conséquence de cette canicule en Côte d'Or et en Saône-et-Loire, de nombreux événements culturels et sportifs sont annulés ce week-end.
13: Pas de fête des voisins ce soir à Mont-Soleil-Mines, pas de feu de la Saint-Jean non plus demain à Chalon-sur-Saône. À Dijon, la mairie annule son événement fête du sport demain au parc de la Colombière. Il n'y aura pas non plus de tournoi de foot pour les jeunes ce week-end à Arc-sur-Tille. On vous met toute la liste de ces événements annulés ou reportés sur notre site ici Bourgogne. N'hésitez pas à y jeter un œil régulièrement. On la met à jour au fur et à mesure que des décisions sont prises. Et pour ce qui est des écoles, aussi bien en Côte d'Or qu'en Saône-et-Loire, il y a quelques fermetures de classes pour le moment, mais le reste doit prendre d'autres décisions de fermeture aujourd'hui. On connaîtra la liste complète des écoles fermées en milieu de journée. Quant aux épreuves du baccalauréat, pour le moment, les oraux qui doivent se tenir dès la semaine prochaine sont maintenus dans l'académie de Dijon. Et puis ce week-end, forcément, c'est sûrement un des lieux sur lesquels vous allez foncer pour trouver un peu de fraîcheur. C'est le lac de Grosbois en montagne, près de Saint-Bernon. Mais attention, on reste sur la plage, on ne saute pas du barrage en béton, comme on le voit malheureusement chaque année. On rappelle, c'est interdit, c'est très dangereux. Des panneaux l'indiquent, hein, d'ailleurs, clairement. Et notez que sauter de ce barrage de Grosbois vous expose à une amende de 150 euros.
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13: Elle ne cesse de grimper les températures en Bourgogne.
12: On est en vigilance orange hein, aujourd'hui et demain sur nos départements.
13: Comme hier.
12: Comme hier, exactement. Donc ça veut dire s'hydrater un maximum, éviter de sortir aux heures les plus chaudes de la journée, etc. On le rappelle très régulièrement parce qu'il y a des gens qui n'en tiennent pas compte. Alors des fois, on n'a pas le choix, malheureusement. En tous les cas, on a du soleil aujourd'hui encore, des températures qui vont grimper jusqu'à 37 degrés à Montbard. Demain, parce que le temps du week-end nous intéresse, c'est pareil. Hein, on va avoir quand même des nuages dans l'après-midi avec peut-être des petites averses sur le nord du département, mais des températures qui tournicotent encore autour des 34 à 37 degrés. Et puis dimanche, on va atteindre les 39 degrés. Et toute la semaine prochaine, il fait beau avec encore des températures caniculaires, Anne-Laure.
13: Et sur la route, Florence, ça donne quoi là, cette heure-ci ?
12: Alors, ça roule correctement, sauf entre le rond-point d'Ahuy et celui de la Toison d'Or sur la Lino au nord de Dijon, où là, on a des petits encombrements. C'est assez fréquent à cette heure-là. Si vous souhaitez, vous, intervenir sur notre antenne, n'hésitez pas à le faire si vous rencontrez des difficultés sur la route, des choses qu'on n'aurait pas vues sur nos cartes. Et l'info revient, Anne-Laure, avec vous, tout à l'heure à 10h.
13: Eh bien, je vous dis à tout à l'heure, Florence.
12: À tout à l'heure.
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12: Chanson française, ou tout du moins chanson francophone. Nous sommes en Belgique avec Axel Red. De quoi bien commencer la matinée. On écoute sa chanson, Sensualité. Belle journée avec nous.

0: sensualité, c'est Axel Red.
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0: Florence Galis.
1: Bienvenue chez vous.
0: Il nous enquiquine dès qu'il fait chaud. J'ai utilisé le terme enquiquiner pour ne pas dire ils nous pourrissent la vie, parce que c'est un peu ça. Les moustiques et les moustiques tigres, vous faites comment à la maison ou dans le jardin pour les éloigner ou pour vous en débarrasser? Si vous avez des trucs, des astuces, des conseils, on est preneur au 03 80 42 15 15. En plus, vous serez récompensé aujourd'hui puisqu'on a ce matin à vous offrir un piège anti-ponte de chez Capro, marque française experte de la lutte anti-insectes. Il y a dans ce boîtier deux pièges carrément et puis des petits adhésifs qui vont bien et tout ça, donc qu'on met dedans, voilà. Donc vous aurez quelque chose qui peut-être, je l'espère en tous les cas, sera efficace. Vous venez papoter avec nous ce matin, vous repartez avec votre piège à moustiques. On en a quatre à vous offrir. Et notre invitée, c'est Céline M, chargée de projet chez Promotion Santé. Bonjour.
2: Bonjour.
0: On est ravis de vous avoir avec nous. Est-ce qu'on a raison de les détester, ces moustiques ?
2: Alors, les détester, c'est un grand mot. En tout cas, c'est vrai, le terme enquiquiner, il est adapté, hein, puisque le moustique tigre en particulier, c'est un moustique qui apporte énormément de nuisances pour tous les habitants, puisque c'est un moustique qui pique beaucoup, qui vit le jour. Donc, c'est vrai qu'il nous enquiquine la journée, puisqu'il nous empêche de profiter de nos activités à l'extérieur, de profiter de l'été comme on en a l'habitude habituellement, de se promener dans les parcs, de profiter de notre jardin.
0: Que celui-là, en plus, pardon, le moustique tigre, son prédateur, ce serait potentiellement la chauve-souris, mais sauf que comme il vit la journée et que la chauve-souris a plutôt tendance à sortir la nuit, bah du coup, il est tranquillos, lui, il n'a pas vraiment de prédateur.
2: Exactement, on dit que ce moustique tigre n'a pas de prédateur naturel efficace ici en France métropolitaine, puisque comme vous le dites, ben, les chauves-souris sont actives la nuit, donc elles ne peuvent pas prédater le moustique tigre. Et puis, on parle beaucoup des mésanges, des oiseaux, et que installer des nichoirs à mésanges, ça pourrait être efficace. Malheureusement, non, puisque c'est le moustique, comme les autres moustiques, hein, le moustique tigre, il vole de manière plutôt isolée, il vole près du sol, et les oiseaux ont plutôt tendance à chasser des insectes qui volent en nuée, en hauteur, parce que ça leur demande moins de dépenses énergétiques. Donc malheureusement, ici, en France métropolitaine, on n'a pas de prédateur naturel efficace pour ce moustique.
0: Et puis je parie qu'il a un sale goût.
2: C'est possible, j'ai jamais goûté.
0: Non, moi non plus. Bon, ce qui nous embête avec ces histoires de moustiques, c'est aussi que le moustique véhicule un certain nombre de maladies. On
2: Tout
0: était
2: à fait.
0: Plutôt épargnés jusqu'à il y a peu de temps. Et maintenant, c'est vrai que la dengue, le chikungunya, toutes ces maladies-là peuvent potentiellement aussi apparaître en France métropolitaine.
2: Exactement, c'est le deuxième enjeu. Après la nuisance, il y a l'enjeu de santé publique, puisque c'est une espèce, c'est la seule espèce en France métropolitaine qui est capable de transmettre ces trois virus, dengue, chikungunya et virus Zika. Ce sont plutôt des maladies d'origine tropicale, mais qui arrivent chez nous par les personnes qui voyagent, tout simplement, dans des zones où circulent ces virus. Elles peuvent rentrer de voyage en étant infectées par l'un de ces trois virus et se retrouver à se faire piquer par un moustique tigre ici, dans la région Bourgogne. Et à ce moment-là, ce moustique tigre qui était né sain dans son jardin devient vecteur de la maladie et peut aller piquer d'autres personnes de la famille ou des personnes de l'entourage ou les voisins. Donc il y a un risque épidémique qui malheureusement se rapproche. L'année 2025 a été une année exceptionnelle en nombre de cas, que ce soit des cas importés ou les cas qu'on dit autochtones, c'est les cas de personnes qui sont malades en n'ayant pas voyagé, donc parce qu'un moustique tigre est devenu vecteur ici et à Dijon. On a eu 14 cas autochtones l'année dernière de chikungunya, donc le premier foyer épidémique de cas autochtones dans la région en 2025.
0: Donc, ça fait une deuxième raison de les détester.
2: Une deuxième raison de se mobiliser pour lutter contre leur prolifération, parce que on a besoin, c'est l'affaire de tous en fait. Je pense qu'on aura aussi l'occasion d'en discuter sur les moyens de lutte. Il faut vraiment que les auditeurs comprennent que on doit tous et toutes agir pour lutter efficacement contre la prolifération de ce moustique pour les deux raisons là.
0: Il y a notamment des petites choses à éviter de faire aussi, ne pas laisser traîner des soucoupes avec de l'eau, des choses comme ça. Mais je me rends compte qu'on a bien fait de venir avec des pièges ce matin. Les pièges, on vous en offre. Vous nous direz d'ailleurs d'ici quelques semaines si ça marche bien. 03 80 42 15 15. Vous venez nous dire vous comment vous luttez contre les moustiques et vous repartez avec votre piège. On en reparle juste après Florent Pagny.

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1: Oh bah non. Non, moi j'aime pas l'idée qu'il y ait une dernière chanson du monde. Florent Pagny, il va falloir nous en faire d'autres des chansons. Non mais oh, faut pas exagérer non plus.
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1: Les moustiques et les moustiques tigres. J'ai envie de dire burk. On les aime pas, hein, ceux-là, franchement. On en a un petit peu ras-le-bol de ces moustiques. Céline M, je rappelle que vous êtes chargée de projet chez Promotion Santé. Vous êtes notre invitée aujourd'hui. Je voudrais vous présenter Sylvie qui est avec nous au téléphone. Bonjour Sylvie.
4: Oui, bonjour.
1: Ça va bien?
4: Oui, bien, bien. Et on a la belle journée qui s'annonce, un petit peu chaude, mais bon, on sera avec.
1: Ben oui, on fait effectivement avec. C'est quoi vos astuces à vous pour vous débarrasser des moustiques?
4: Alors, astuces. Déjà, un moustiquaire aux fenêtres.
1: Ouais.
4: Hein, aux fenêtres des chambres. Après, eh ben, on se débrouille, c'est-à-dire citronnelle, en plantes, les bougies, huiles essentielles. On essaie pas mal de choses. Les bougies à l'extérieur, évidemment. Hein.
1: Ouais.
4: L'endroit infrarouge, ma foi, ça marche moyennement. J'évite la lumière aux fenêtres.
1: Oula, je vous entends plus, Sylvie.
4: Ah oui, mais ça, c'est les bonheurs de la campagne.
1: Ah bah voilà, rapprochez-vous d'une fenêtre ou quelque chose comme ça.
4: Non, j'ai beau ne pas bouger, c'est un peu l'inconvénient de la commune, on capte pas très bien.
1: Oui, il y a des petites zones blanches à des moments.
4: Les moustiques, eux, ils vivent.
1: Ah oui, les moustiques, ils s'en fichent, ils s'en donnent à cœur joie, peu importe.
4: Voilà.
1: Bon, donc vous avez essayé pas mal de choses.
4: En étant en campagne, on a quand même aussi des eaux qui peut-être, quelque chose souris, et je laisse le soin à mon mari d'aller arroser le potager le soir. Comme ça, je suis sûre de ne pas être piquée.
1: Et alors, est-ce qu'il y va avec une tenue d'apiculteur ou un truc comme ça?
4: Non. Mais bon, je pense qu'il est moins que moi.
1: Oui, mais il y a des pots à moustiques.
4: Ouais.
1: Ah ouais. Voilà. Bon, c'est très bien. Si lui se fait pas piquer, ça va. Mais vous avez tout à fait raison. Céline, les eaux stagnantes aussi, parlons-en. Dites-nous quelques mots là-dessus. C'est vraiment le truc à éviter à tout prix, ça.
5: Exactement. Alors, le moustique tigre, c'est un moustique de récipient. Donc, quand on parle d'eau stagnante, on parle vraiment d'eau d'eau stagnante dans des récipients. Hein, c'est un petit peu une idée de reçue d'imaginer que le moustique tigre va proliférer dans des eaux naturelles,
1: une rivière ou un étang près de chez vous, vous ne serez pas forcément embêté.
5: Exactement. Alors, le moustique classique commun, oui, parce que c'est son moyen, son cycle de reproduction. Il pond directement dans l'eau. Par contre, le moustique tigre, lui, vraiment, il pond dans des récipients parce qu'il a besoin d'une paroi au sec pour pondre. C'est ce qui fait vraiment sa particularité, sa spécificité. C'est qu'il pond sur une paroi, donc il lui faut un récipient qui va pouvoir ensuite se remplir d'eau. Et c'est quand le récipient se remplit d'eau que les œufs vont éclore et se transformer en larves et poursuivre leur cycle avant de devenir des adultes. Donc notre cible, c'est vraiment tous les récipients qui peuvent contenir de l'eau ou tout ce qui peut faire récipient, parce que on pourrait parler aussi de creux de bâche, hein, c'est pas un récipient, mais à partir du moment où ça fait un petit peu cuvette et qu'il y a une paroi au sec sur laquelle la moustique femelle peut venir pondre, ça constitue un endroit qui peut devenir problématique et sur lequel il faut agir en limitant les eaux stagnantes, soit en rangeant tout ce qui peut être rangé, en mettant à l'abri tout ce qui peut recueillir de l'eau dans son jardin ou sur sa terrasse, soit on vide tous les récipients d'eau une fois par semaine au minimum, et quand on avant de partir en vacances, on essaye de passer un petit coup aussi d'éponge pour enlever les éventuels œufs. Et puis ce qu'on peut pas ranger, ce qu'on peut pas vider, il faut le couvrir d'une moustiquaire, comme les récupérateurs d'eau de pluie, qui doivent vraiment être protégés pour ne pas laisser entrer les femelles moustiques qui viendraient pondre sur toute la paroi du récupérateur d'eau de pluie. Ouais. Et qui constitue vraiment un gîte, ce qu'on appelle les gîtes larvaires, les endroits où se développe la larve.
1: Bon, Sylvie, on a pour vous le piège anti-ponte de moustiques. Il y a deux récipients dedans, donc vous pourrez les mettre à différents endroits. Et puis, vous nous direz d'ici quelques semaines si vous trouvez ça plus efficace finalement que la citronnelle, les bougies et tous les petits appareils. Voilà. On vous met ça de côté, c'est pour vous.
4: Oui, c'est gentil. Merci, bonne journée à vous tous.
1: Bonne journée, Sylvie. Au revoir. Si vous aussi, vous voulez votre piège à moustiques, venez nous dire comment vous essayez de lutter au quotidien contre ces cochonneries de moustiques. Et puis, vous repartirez peut-être avec ce piège 03 80 42 15 15.
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0: Musique avec Michael Sombello.
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0: Cécile M, vous êtes chargée de projet chez Promotion Santé. Vous êtes notre invitée ce matin. Les moustiques, on pourrait faire des émissions tous les trois jours sur les moustiques.
3: Tout à fait.
0: Tellement on en a ras-le-bol, on essaye de s'en débarrasser. Et on vous offre ce matin votre piège anti-moustique, un piège anti-ponte de moustiques pour les moustiques classiques et les moustiques tigres aussi, ceux qui ont fait leur apparition. C'est combien de temps qu'on a des moustiques tigres dans la région?
3: Alors, dans la région Saône-et-Loire 2014. Côte d'Or, je crois que c'était 2018, si ma mémoire est bonne.
0: Oui, donc ça fait quand même déjà une petite dizaine d'années, ouais. Quasiment.
3: Ouais.
0: Et il a vraiment proliféré ou c'est assez stable?
3: Il prolifère. Tous les ans, il colonise des nouveaux territoires, des nouvelles communes. C'est un moustique qui se déplace par les activités humaines. Il nous suit dans les véhicules, dans les transports en commun. C'est pas de lui-même tout seul qui va voler jusqu'à une nouvelle commune. C'est vraiment nous suivant dans un véhicule. Parce que tout seul, il vole très peu, en réalité. On dit qu'il vole 150 à 200 mètres maximum autour du lieu où il est né.
0: Ah oui, donc c'est une feignasse en fait.
3: Ouais, il vole très très mal. Il a pas un vol vraiment correct, quoi. Il vole pas bien. Donc on dit aussi que le moustique qui nous pique est né chez nous.
0: D'accord.
3: Ça permet aussi de se rendre compte
0: qu'on est fautif.
3: Fautif. Faut pas non plus se culpabiliser, mais en tout cas se rendre compte que c'est l'affaire de tous,
0: ouais.
3: Et qu'on a tous notre rôle à jouer en agissant avec les gestes dont on a parlé tout à l'heure, en rangeant, en vidant, en couvrant d'une moustiquaire ultra fine parce que c'est un moustique très petit. Donc la maille doit être inférieure à 1 mm. L'auditrice avant parlait de moustiquaire sur les fenêtres, donc il faut vraiment bien veiller pour ce moustique-là en particulier à ce que la maille soit ultra fine.
0: Je pense que les fabricants aujourd'hui commencent à en tenir compte, certainement.
3: J'espère.
0: Ouais. En tout cas, il faut regarder au moment d'acheter.
3: C'est
0: Est-ce qu'on a des moustiques en ville? Bonjour Didier.
4: Bonjour.
0: Didier, vous êtes sur Dijon, est-ce que vous êtes envahi?
4: Oui. Envahi, ça dépend des moments, c'est bizarre. Alors on cherche à savoir pourquoi. Il fait peut-être encore plus lourd que d'habitude. Enfin bon, on sait pas trop, mais effectivement, des jours où il n'y a pas grand chose, puis il y a des jours où on est inondé de moustiques, c'est une bataille perpétuelle, quoi.
0: Ouais.
4: Voilà.
0: Là, cette année, ça donne quoi? Depuis le début de la saison,
4: pour
0: vous?
4: Je trouve que ça commence quand même assez fort, quoi, parce que je me fais piquer la nuit, je me fais piquer le jour. Puis on les entend pas, hein. C'est pas comme les mouches avec lesquelles on peut se battre et faire un peu de sport pour les éliminer. Non, le moustique, on l'entend pas.
0: Ah oui, puis si en plus vous êtes en train de dormir, même si vous pouviez les entendre, quand on dort, en général, c'est pas le genre de bruit qui nous réveille.
4: Ben non, exactement.

0: Sabine, est-ce qu'avec des lampes bleues aussi, on risque pas de choper des insectes qui sont plutôt utiles, des papillons, des trucs qui nous ont rien fait, quoi?
1: Oui, si, tout à fait. Donc c'est pour ça qu'on les déconseille plutôt, puisque comme en plus l'auditeur Didier vient de le dire, c'est pas très efficace contre les moustiques. Ce qui est efficace, c'est le ventilateur. En effet, ça déstabilise le vol du moustique tigre, donc il a plutôt moins tendance à venir nous piquer. Donc ça peut être efficace. Et malheureusement, la citronnelle, les plantes répulsives qu'on peut trouver en jardinerie n'ont pas démontré d'efficacité non plus.
0: C'est bien pour nous parce que ça sent bon.
1: Exactement. Voilà.
0: C'est-à-dire que même si on se badigeonnait de citronnelle, c'est pas. Non, il vaut mieux un produit un peu plus.
1: C'est ça. Les produits répulsifs qu'on peut trouver en pharmacie sont efficaces. C'est des molécules qui ont montré leur efficacité pour éloigner les moustiques. Donc après, ça reste quand même des produits chimiques. Donc c'est vrai qu'en mettre tout le temps, toute la journée, en plus il y a des précautions à prendre pour les enfants, les femmes enceintes. Donc je vous invite vraiment à consulter le pharmacien pour qu'il vous donne les bons conseils d'application et de dosage pour les populations les plus fragiles. C'est vraiment conseillé quand on part en vacances, et ça c'est très important que les gens qui nous écoutent et qui ont prévu de partir en voyage prennent les précautions nécessaires avant de partir, se renseignent sur la zone où ils vont en vacances pour éviter de se faire piquer dans une zone où circulent les virus qu'on a cités tout à l'heure, la dengue, le chikungunya, le zika, se protègent là-bas contre les piqûres, et puis aussi à leur retour de vacances, continuent à se protéger des piqûres ici pour éviter, s'ils étaient aussi asymptomatiques, parce qu'on peut avoir des formes asymptomatiques, éviter de se faire piquer là par un moustique tigre chez nous qui pourrait devenir alors vecteur.
2: C'est très intéressant ce que vous dites, parce que si j'ai bien compris, le ventilateur est surtout efficace contre le moustique tigre.
1: Alors oui, après il a, je pense aussi, une action contre le moustique. D'une manière générale, les insectes qui ont un vol comme ça un peu léger vont être déstabilisés, mais c'est vrai que le moustique tigre en particulier, il vole pas bien. Il est très très petit, il fait 5 mm environ, et il a vraiment un vol particulier, et donc il est vite déstabilisé par le ventilateur. Donc ça, c'est une solution efficace si on veut se manger tranquillement en terrasse aussi. On peut mettre un ventilateur, ça va être plus efficace que les lampes, les bougies, etc.
0: Continuez avec le ventilo, Didier, et puis je vous mets de côté aussi le piège anti-ponte. Il y a deux récipients, vous verrez, tout est expliqué à l'intérieur. En fait, ça attire, ça capture les femelles qui vont pondre à l'intérieur, et du coup, les œufs, ils sont zigouillés.
2: Voilà. Il n'y a que les femelles qui piquent ou les mâles aussi?
1: Il n'y a que les femelles, puisqu'elles ont besoin de notre sang pour leurs œufs, pour les nourrir. Donc, que les femelles piquent.
0: N'en profitez pas pour faire une réflexion désagréable, Didier.
2: Ça ne m'était même pas venu à l'idée.
0: Ça va.
2: Je vais réfléchir.
0: Vous voyez, c'est moi qui ai mauvais esprit.
2: Je vous tiendrai au courant, je passerai un petit coup de fil d'ici un mois.
0: Avec plaisir.
2: Ça marche pas.
0: Avec plaisir. Merci, je vous mets ça de côté. Bonne journée, Didier.
2: Merci. Au revoir.
0: Au revoir. Au revoir.
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0: Ce dimanche, c'est la fête de la musique. À Dijon, la place d'Arcy accueillera une série de concerts dès 18h avec de la chanson, de la pop, du hip-hop, du rock, jusque tard dans la soirée. De son côté, la place François Rude propose une ambiance éclectique avec des groupes bourguignons, de la pop, du rock, de la soul. Plusieurs bars et rues du centre-ville participent aussi à la fête pour une grande soirée gratuite et conviviale. Une belle occasion de flâner en ville au rythme de la musique. Et puis à Mâcon, la fête de la musique s'annonce aussi particulièrement riche. Dès ce dimanche, des concerts gratuits seront proposés dans tout le centre-ville, de l'esplanade Lamartine jusqu'à la célèbre scène sur l'eau. Funk, rock, jazz, rap, électro ou encore musique du monde, il y en aura pour tous les goûts. Les quais de Saône et les places du centre devraient attirer un large public pour cette soirée festive qui marque chaque année le début de l'été. Une invitation à déambuler de scène en scène jusqu'au bout de la nuit.
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0: Quand on est un jeune chanteur, on peut tout à fait se demander ce que ce succès va changer dans sa vie, mais on ne sait pas tout. Le chanteur, c'est Daniel Balavoine.

0: Le chanteur, c'est Daniel Balavoine.
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0: La lutte contre les moustiques, l'éternel souci. On nous vend tout un tas de petits trucs, hein, comme des choses naturelles, comme la citronnelle, comme on nous dit aussi que mettre des géraniums, des lavandes autour de chez soi éloigne les moustiques, visiblement. Pour vous, Cécile M., je rappelle que vous êtes chargée de projet chez Promotion Santé, vous trouvez pas ça forcément très efficace,
3: hein. Non, ce qui est vraiment efficace, hein, c'est ce qu'on a dit tout à l'heure, c'est les trois gestes, hein, qui vont permettre d'éviter de faire naître des moustiques, tout simplement, en agissant vraiment à la source, en évitant que les moustiques se reproduisent. Là, on est vraiment efficace et on a une action. Donc, ranger, vider, couvrir.
0: Il y a aussi les pièges. Il y a des communes aujourd'hui, hein, qui installent à différents endroits des pièges anti-moustiques. Mais vous me disiez ça, que les pièges comme ça, c'est très bien, mais que c'est quand même complémentaire du reste. C'est-à-dire qu'il faut avoir ces gestes de ne pas laisser des eaux stagnantes.
3: Exactement, puisque les pièges, il y a deux types de pièges. Il y a les pièges qui vont capturer la femelle qui a envie de pondre, donc qui nous a déjà piqué, a priori. Il y a les pièges qui vont capturer la femelle avant de nous piquer. Ces pièges, ils sont vraiment un outil complémentaire. Si on n'agit pas pour éviter que le moustique y naisse, si on n'agit pas contre les endroits où la larve se reproduit, ces gîtes larvaires d'eau stagnante, malheureusement, on aura beau installer tous les pièges qu'on voudra, ils continueront de se reproduire. Et donc, ils continueront d'être là.
0: Il y a un autre truc qui existe aussi, c'est le lâcher de moustiques stériles.
3: Alors là, c'est pareil. C'est aussi une technique. Donc là, une technique qui est beaucoup plus onéreuse, hein, et qui consiste. Le principe, c'est de stériliser des moustiques mâles qui vont aller s'accoupler avec des femelles qui vont rendre stériles. Donc la femelle va pondre des œufs vides. Donc l'objectif, c'est de diminuer la quantité de moustiques. Malheureusement, si pareil, les gens, les habitants, les particuliers, les collectivités, les entreprises, etc., n'agissent pas pour limiter les zones de ponte, on continuera quand même à avoir une prolifération de moustiques, les moustiques reviendront. Donc il faut que ça soit aussi une méthode qui doit être complémentaire à la mobilisation de chacun et de chacune sur les trois gestes pour limiter les eaux stagnantes.
0: Pascal est avec nous, il est à Neuilly-Crimolois. Bonjour Pascal.
4: Bonjour Florence.
0: Bon, vous avez une astuce pour les moustiques, contre les moustiques.
4: Oui, c'est une petite astuce consiste à prendre une bouteille d'eau en plastique. On coupe un petit peu sur le dessus en gardant le goulot. Le goulot, justement, on va le retourner sur le restant de la bouteille.
0: Comme ce qu'on fait pour les pièges contre les guêpes.
4: Oui, voilà. D'accord. Exactement le même principe. Et puis dedans, alors bon, il conseille de mettre de la bière brune, mais bon, j'ai toujours du mal à en trouver en grande surface. Ouais. Je mets de la bière blonde. Je mets du vin blanc, donc toujours la même quantité. Si je mets un verre de vin blanc, je mets un verre de bière, et je rajoute du sirop, alors soit de grenadine, de cassis ou de framboise, un sirop de fruits rouges, quoi. Et je prends ça, j'ai un gros cerisier, je peux prendre le cerisier, ou on peut le laisser sur la table de la terrasse.
0: D'accord, donc un genre de panaché kir pour les moustiques. Rassurez-moi, vous ne le buvez pas ce truc-là,
4: non,
0: Pascal.
4: Non.
0: Et vous trouvez ça efficace? Vous avez pas mal de moustiques dedans, ou ça attire aussi d'autres bestioles?
4: Alors, oui, non, bien souvent c'est du moustique qu'on arrive à prendre, parce qu'ils aiment bien la bière.
0: D'accord, c'est bon à savoir. Si j'invite un moustique un jour, je tâcherai d'avoir des bières au frigo.
4: Parce j'ai toujours de la bière au frigo et du vin blanc.
0: Bon d'accord, si vous voulez lutter contre les moustiques. Bah écoutez, vous allez peut-être pouvoir maintenant économiser votre bière et votre vin blanc, même si vous continuez à le boire avec modération, évidemment, parce qu'on vous met de côté un de ces fameux pièges à moustiques où les femelles vont aller pondre dedans et arrêter peut-être de vous enquiquiner. Pareil, vous nous direz si vous avez trouvé ça efficace.
4: Moi le problème, c'est que bon, j'habite en maison et j'ai une piscine, alors effectivement, ça me fait un plan d'eau. Mais bon, bien souvent, les moustiques, ils se posent pas sur la surface de l'eau de la piscine.
0: Ben non, parce que c'est quoi? C'est soit chlore, soit sel. Ils aiment pas trop
4: chloré.
0: Ça, je pense.
3: Non, tout
4: chloré.
3: À fait. Les piscines, c'est pas à partir du moment où elle est entretenue, il y a du chlore, du sel, ou les moustiques n'iront pas pondre à l'intérieur.
0: Oui, l'eau n'est pas verte avec des grenouilles dans tous les coins, Pascal.
4: Non.
0: Bon, ça va.
4: Je suis encore baigné hier soir. non, c'est très bien. Bon, par contre, il y a un truc que je fais le matin. J'arrose mon gazon avec un petit arroseur là, et puis j'arrose à 6 heures du matin avant les grosses chaleurs, Et bon, c'est vrai que ça me fait quand même de l'humidité, de l'eau sur mon gazon. Et si j'ai le malheur de marcher, on va dire le matin, je suis en peignoir, quand j'arrose, j'ai le malheur de marcher dans le gazon, et ben là, il va profiter qu'il me saute dessus.
0: Hein. Ah, et ben alors, hey, vous arrosez le jardin avec des cuissardes.
4: Oui, oui.
0: Mais quoi, alors, quand il fait presque 40 degrés, c'est pénible, la cuissarde. Donc oui, des fois, oui, il vaut mieux une ou deux piqûres, finalement.
4: Ben, c'est pour ça que j'arrose le matin à 6 heures. Quoi.
0: Ouais, mais vous avez tout à fait raison. On vous met le piège de côté, et puis bah, bon courage, et profitez bien de la piscine.
4: Comment pour... fait pour le récupérer, le piège?
0: Eh ben, vous ne raccrochez pas, je vais vous repasser Stéphanie, elle va d'accord. vous expliquer ça. Bonne journée, d'accord. Pascal.
4: Merci, Florence.
0: Au revoir. Il nous en reste un piège, alors si vous le voulez, venez, vous nous racontez vos moustiques, vous nous dites comment vous luttez ou comment vous cohabitez avec ces moustiques, et on vous offre ce piège anti-moustique. 03 80 42 15 15. Dépêchez-vous parce qu'il ne m'en reste plus qu'un.
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0: jour, c'est comme une cigarette, c'est Sylvie Vartan.
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0: Grâce à Céline M, on a des astuces. Vous êtes chargée de projet chez Promotion Santé. Des astuces pour se débarrasser des moustiques. Bon, il n'y a pas de secret, hein. C'est souvent ce qui revient, c'est l'histoire de ne pas laisser de l'eau stagnante à droite, à gauche. Donc, faire vraiment attention à ça. Mmh. Et quand on parle d'eau stagnante, il y a aussi des choses qu'on peut ne pas voir. Je sais pas, je dis un truc bête, mais la bâche du barbecue, il peut y avoir un petit creux dans lequel il y a de l'eau.
3: C'est ça, oui. Il faut vraiment faire le tour de son jardin régulièrement pour vraiment faire attention à toutes les petites zones d'eau auxquelles on n'avait pas forcément prêté attention. Mais à partir du moment où ça fait récipient, ça peut recueillir de l'eau de pluie ou de l'eau d'arrosage, ça peut constituer un endroit où la larve se développe en 5 à 7 jours quand même. Hein, donc il faut quand même que l'eau stagne pendant 5 à 7 jours pour que ça puisse être un problème. Mais il faut faire régulièrement le tour de son jardin parce que même des toutes petites quantité d'eau, ça peut lui suffire. On dit 4 centilitres, c'est suffisant. Donc vraiment, c'est pas beaucoup. Donc ça nécessite d'être très vigilant.
0: Mais on dit parfois que ça vaut le coup, par exemple, dans les sous-coupes sous les pots de fleurs, de mettre des graviers.
3: Ouais, tout à fait.
0: C'est-à-dire que les moustiques vont pas aller pondre dans les graviers?
3: Oui, exactement. Les pots de fleurs, on peut mettre soit des graviers, soit des billes d'argile, soit du sable pour éviter que l'eau stagne dans la coupelle.
0: Ouais,
3: et
0: donc si ça va rester humide quand même pour la plante.
3: Oui, voilà, la plante va profiter de l'eau, de l'humidité qu'il y aura eu dans le sable ou dans les graviers, etc. Mais le moustique pourra pas pondre. Donc ça, c'est une solution qui est efficace et ça évite de faire le tour de toutes les coupelles une fois par semaine. Donc si on veut se libérer un petit peu l'esprit et la charge mentale, ça c'est utile, mais ça n'empêche pas d'être vigilant sur tous les autres récipients.
0: C'est Samy qui va rafler notre dernier piège anti-moustique. Bonjour Samy.
4: Bonjour madame.
0: Oh, vous m'appelez Florence. Alors, Florence et Céline, voilà.
3: Bonjour.
4: D'accord. Bonjour Florence, bonjour Céline.
0: Samy, vous êtes à Dijon, vous n'êtes pas très loin de Louche et du canal de Bourgogne, donc on imagine que vous, les moustiques, vous les voyez, vous les côtoyez même.
4: Oui, assez régulièrement, parce qu'ils aiment bien la verdure et puis la fraîcheur. Le soir, ils rentrent chez moi.
0: Oh là là.
4: Pourtant, moi, j'habite en appartement. Hein, je suis même pas en maison. J'ai un appartement, mais ça rentre. Alors, j'ai des pièges à moustiques que je branche sur les prises. J'ai des tapettes mécaniques, une tapette électrique. Voilà, c'est du sport, quoi.
0: Ah oui, vous êtes équipé, vous, en fait.
4: Bah, je suis équipé, mais ça suffit pas. Hein.
0: Mais alors vous, c'est quoi? C'est plutôt moustique classique ou moustique tigre? Parce que les moustiques tigres, on a vu qu'ils grimpaient pas trop dans les étages. Hein.
4: Mais moi je suis en rez-de-chaussée.
0: Ah bah oui.
4: Ouais, je suis en rez-de-chaussée surélevé, mais c'est quand même un rez-de-chaussée, voilà.
0: Ah oui, donc forcément vous avez un petit peu des deux.
4: J'ai des tout petits que je vois pas, je les entends, je les vois pas. Et des fois j'ai des plus gros, comme des tigrés. Alors je sais pas si c'est vraiment des tigres, mais...
0: Ah bah s'ils sont tigrés, normalement c'est le moustique tigre.
3: Alors tigré, noir et blanc.
0: Ouais, noir et blanc.
4: Noir et blanc, c'est bien des rainures horizontales, on est d'accord.
3: Alors le moustique tigre, il est tout noir, il a une rayure blanche sur le thorax et il a surtout des rayures sur les pattes arrière. Donc c'est pas tant le corps, mais c'est surtout les pattes qui vont être visibles au niveau des rayures.
0: Ça correspond à ce que vous voyez, vous, ou pas?
4: Je sais pas, j'ai rarement utilisé une loupe pour regarder.
0: Vous avez peut-être des moustiques léopards ou des moustiques zèbres ou je sais pas, moi il y a peut-être d'autres trucs. Non, je crois pas, hein. Céline, il y a uniquement le moustique classique et le moustique tigre chez nous.
3: Oui, c'est ça, il y a des espèces de moustiques communs, hein, qui sont plutôt des espèces qui vont être, alors elles peuvent être tigrées également avec plutôt des couleurs un peu brunes, marron. Et puis on a aussi des espèces qui font partie de la famille des Aedes, comme le moustique tigre, qui sont plutôt noirs et blancs. Il y a d'autres espèces, comme le Japonicus, qui lui ressemble un peu, mais qui est beaucoup plus gros. Le moustique tigre, lui, sa particularité, c'est vraiment le fait qu'il soit tout petit, qu'il ait cette rayure blanche sur le thorax et ses 5 rayures sur les pattes arrière. Donc quand on en a vu, après, on arrive facilement à le reconnaître. Mais il y a plusieurs espèces de moustiques qui cohabitent. Mais le problème, c'est le moustique tigre avec les enjeux de santé dont on a parlé tout à l'heure.
0: Ouais. Écoutez, Samy, je vois que vous êtes quand même équipé entre la tapette électrique et tous ces trucs-là. On va quand même vous offrir le piège anti-ponte. Vous nous direz si c'est efficace. Faut peut-être attendre un peu, hein, parce que là, pour le coup, il va falloir que les moustiques aillent pondre dedans. Donc, il va falloir attendre une génération suivante de moustiques. Ça met combien de temps?
3: Alors, une génération de moustiques, ça dépend en fait des conditions et des conditions climatiques. Mais quand les œufs ont été pondus et qu'ensuite ils sont immergés dans l'eau, la larve, elle se développe en 5 à 7 jours.
0: Ah oui, donc c'est rapide.
3: Ça peut être très rapide. Et puis en plus, quand il fait très chaud, ça peut être encore plus rapide. Le cycle se raccourcit. Ce qu'on peut peut-être dire aux auditeurs, c'est que ces types de pièges, ils doivent être installés plutôt à l'ombre, à l'abri du vent, puisque c'est dehors, exactement à l'extérieur. Et puis, il nécessite quand même d'être entretenu, de vérifier pour pas qu'il constitue du coup une source aussi de développement des moustiques, hein, puisque c'est des moustiques qui vont capturer normalement les moustiques femelles qui sont venues pondre. Mais il faut régulièrement contrôler encore l'efficacité pour pas que ça devienne un piège dans lequel prolifèrent les moustiques. Quoi.
0: Voilà, on vous met ça de côté, Samy, ok ?
4: Ah, d'accord, vous me traitez bien.
0: Bonne journée à vous, à bientôt.
4: Bonne journée à vous.
0: Au revoir.
3: Au revoir.
0: Vous pouvez, si vous le souhaitez, retrouver cette émission sur ici.fr et sur l'appli ici. Merci beaucoup, Céline,
3: merci
0: d'être passée nous voir. Et puis, grâce à vous, on va passer un bel été sans moustiques.
3: J'espère, je vous le souhaite. Je nous le souhaite à tous.
0: Merci.
3: Merci.
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0: Shakira qui nous emmène au zoo et qui nous emmène à 10h aussi, tiens.
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0: Excellente journée à toutes et à tous, il est 10h. Et le point sur l'actualité, c'est avec vous Anne-Laure Labalette.
2: Les personnes âgées et malades sont les plus fragiles face à la canicule. Ce sont les mots ce matin sur Ici Bourgogne d'Éric Lalaury, directeur de la santé publique à l'ARS de Bourgogne-Franche-Comté. Nos deux départements sont toujours en vigilance orange à la canicule. Ça va durer encore jusqu'en milieu de semaine prochaine, au moins avec des températures frôlant parfois les 40 degrés. Éric Lalaury précisait également ce matin que nos hôpitaux dans la région étaient prêts à un éventuel afflux de patients qui auraient besoin d'être hospitalisé en raison de la chaleur. Son interview est à écouter dès maintenant sur notre site ici.fr. Conséquence donc de cette canicule en Côte d'Or comme en Saône-et-Loire, de nombreux événements sportifs et culturels sont annulés ou reportés ce week-end. À Dijon, la mairie annule son événement Fête du Sport demain au parc de la Colombière. Pas de feu de la Saint-Jean non plus demain à Chalon-sur-Saône. Pas de fête des voisins ce soir à Montceau-les-Mines. Il n'y aura pas non plus de tournoi de foot pour les jeunes ce week-end à Arc-sur-Tille. Sinon, pour ce qui est des écoles en Saône-et-Loire, tout comme en Côte d'Or, ça chauffe dans plusieurs établissements, ça surchauffe même, si bien que quelques classes sont déjà fermées pour l'instant, mais d'autres devraient suivre dans la journée. Le rectorat communiquera la liste à la mi-journée. Quant aux épreuves du bac, pour le moment, les oraux qui doivent se tenir la semaine prochaine sont maintenus dans l'académie de Dijon. Pas de report annoncé. Dans le reste de l'actualité, des ajustements pour la carte scolaire. À l'appel du SNUDI FO, 70 personnes, drapeau à la main, des enseignants et des syndicats essentiellement sont sur le campus de Dijon en ce moment au niveau de la canopée où se tient une nouvelle réunion. On le rappelle, ils s'opposent à la suppression de 33 postes d'enseignants dans les écoles primaires et maternelles de Côte d'Or à la rentrée prochaine. Le protoxyde d'azote continue de séduire les jeunes. Plus d'un jeune sur 10, âgé de 16 à 30 ans, déclare avoir déjà consommé ce gaz dit hilarant qui modifie le comportement de l'individu qui en consomme. C'est le résultat d'un baromètre Ipsos publié aujourd'hui. Ce qui est encore plus préoccupant, c'est qu'un quart de ces jeunes confirment avoir déjà eu un accident sous l'emprise du protoxyde d'azote. Une entreprise bourguignonne au salon Vivatech, le salon de l'innovation technologique à Paris. C'est Brainitech, cette entreprise. Elle est basée à Dijon et aussi à Auxerre, dans l'Yonne. Cette société aide les petites et moyennes entreprises à utiliser l'intelligence artificielle et le numérique de façon maîtrisée et responsable. Ce salon Vivatech, d'ailleurs, se dure jusqu'à demain, porte de Versailles, à Paris.
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2: Je suffoque, virgule, tu suffoques, nous suffoquons, vous allez suffoquer encore.
4: Oui, nous suffoquons quand même. Ouais, exactement, parce que c'est vrai que c'est parti pour continuer cette canicule. Encore tout au long de la semaine prochaine avec des valeurs qui vont avoisiner les 40 degrés, c'est vraiment énorme. Nous sommes en vigilance orange en ce moment, donc soyez extrêmement vigilants. Hydratez-vous un maximum. Évitez de faire du sport en plein air aux heures les plus chaudes de la journée. D'ailleurs, si vous pouvez rester calfeutré chez vous avec les fenêtres fermées, les volets fermés, un petit ventilo si vous avez la chance d'en avoir un aussi.
2: Et un petit verre de citronnade à côté, c'est parfait.
4: Mais exactement. Bon, voilà des températures aujourd'hui qui vont jusqu'à 37 degrés le maximum. Ce sera Montbard.
2: On circule comment là en ce moment, Florence, en Bourgogne?
4: Oh, écoute, on circule. Tiens, je vais réactualiser quand même ma carte parce que oui, j'avais. Ah bah tiens, si, il est toujours là le petit encombrement vers le rond-point d'Ahuy, là dans le sens intérieur, sur la Lino au nord de Dijon. Donc évitez le secteur si vous le pouvez. Mais c'est vrai qu'il y a des travaux aussi dans ce coin-là.
2: Oui, il y a des travaux, exactement.
4: Ouais. Donc bon, voilà. Mais quand je dis ça coince-souille. C'est pas non plus énorme. 03 80 42 15 15. En cas de petit pépin sur la route, vous pouvez nous le signaler et partager ces infos. Et l'info revient sans vous.
2: Oui.
4: Tout à l'heure. À 11h.
2: Et moi, je vous retrouve dès lundi à partir de 6h. Je vous souhaite un bon week-end, Florence. Belle journée
4: bon
2: à vous.
4: Bon week-end, Anne-Laure.
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4: La musique des années passées, celle qui bougeait, celle qui nous donnait envie de danser, Upside Down. On écoute Diana Ross.

0: Upside Down. C'est Diana Ross.
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0: Bienvenue chez vous, saison 3. Chaque matin, Stéphane Conchon s'invite chez vous, vient passer une heure en direct de votre commune, une émission en immersion pour partager un petit bout de votre vie. Et puis le vendredi, on s'offre les meilleurs moments de ces rencontres sur les trois dernières années. À quelques heures de la fête de la musique, on va repartir en immersion dans l'atelier d'un luthier, six guitares, à Villecomte, à quelques kilomètres au nord de Dijon. Le travail de luthier va bien au-delà de la fabrication d'instruments. Six guitares ne se contente pas de créer de nouvelles guitares. Il effectue aussi pas mal de réparations, qu'il s'agisse de manches cassées, de réparations esthétiques ou de soucis électroniques. Et je peux vous dire que ça va joyeusement swinguer ce matin. À tout de suite. Petite balade sur la lune, tiens, pourquoi pas. C'est Christophe Maé qu'on écoute maintenant.

0: Lune avec Christophe Mahé.
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0: Pour les meilleurs moments de Bienvenue chez vous en immersion, Stéphane Conchon nous fait découvrir un artisan ce matin. Bienvenue dans son antre.
3: Bienvenue chez vous donc Philippe Bouilloux.
4: Merci.
3: Et merci de nous accueillir.
4: Bienvenue à vous.
3: Merci de nous ouvrir la porte de votre maison parce que vous êtes artisan, vous êtes luthier, vous fabriquez des guitares ici à Villecomte à peu près une demi-heure de Dijon. Mais votre atelier, même s'il est ouvert aux clients, c'est pas un atelier que vous ouvrez tous les jours aux gens de passage. Je veux dire, c'est pas journée porte ouverte en permanence chez vous.
4: Non, hein. C'est pas journée porte ouverte. C'est sur rendez-vous, tout simplement pour pouvoir
3: travailler.
4: Travailler, ouais. voilà, essayer de tenir des délais, dans tous les travaux divers et variés qui peuvent arriver, quoi.
3: Comment vous organisez là? Comment vous y retrouvez?
4: Alors, difficilement. J'ai essayé d'organiser et je continue d'organiser l'espace de travail pour pouvoir avoir un espace vraiment dédié à, où on est là actuellement à la fabrication, aux grosses réparations, à tout ce qui est poussière, copeaux, choses comme ça.
3: Oui.
4: Et puis à côté une pièce plus propre, clean, moins poussiéreuse. Où je vais faire tout ce qui est entretien courant, donc les réglages, toute la partie électronique des guitares et basses électriques, ma bureautique, mon dessin.
3: Voilà, parce que j'aurais peut-être dû commencer par ça, Philippe, mais vous concevez, vous fabriquez, mais aussi vous réparez des
4: ouais.
3: guitares.
4: Hein. Ouais.
3: C'est ça le métier de luthier aujourd'hui.
4: C'est ça le métier de luthier, ouais. Le métier de luthier, que ce soit luthier en guitare ou luthier du quatuor, donc les violons, les altos, violoncelle, contrebasse. On a une part bien sûr de fabrication. Alors c'est le truc vraiment chouette, enfin voilà. Et aussi une grande part de réglage d'instruments. Et de réparation, que ça soit des petites réparations toutes simples comme des têtes cassées,
3: des
4: manches cassées.
3: Des manches cassées, oui, d'accord.
4: Ouais.
3: La tête du manche, en fait.
4: Ouais.
3: C'est ça. Il y a plein de trucs qu'il va falloir que vous nous expliquiez.
4: Oui.
3: Hein.
4: Oui.
3: Voilà, les guitaristes qui sont à l'écoute vont certainement s'y retrouver, mais moi j'ai deux trois trucs à vous demander.
4: Pas de problème.
3: Vous avez quoi sur le feu là ce matin?
4: Sur le feu, il y a. Alors celle-là, on va peut-être pas la mettre au feu, mais
3: non. Elle a plus de cordes, mais elle sonne.
4: Une vieille guitare manouche de Mirecourt.
3: Ah, faut pas que je tape dessus.
4: Non. Le dos était, donc l'arrière de la guitare était complètement décollé, ouvert en boîte de conserve. Donc que j'ai collé hier, qui a été en serrage toute la nuit et que là je viens de décoller ce matin.
3: Oui. Donc ça c'est une partie du travail de ce matin qu'on pourra voir ensemble.
4: Voilà.
3: Et puis il y a peut-être d'autres choses qui vont arriver en cours de route. Hein.
4: Il y a plein de choses de toute façon à faire.
3: Ok.
0: En tous les cas, un véritable savoir-faire que l'on retrouve dans quelques instants. Restez dans le coin si vous aimez la musique et la guitare. Nous, la musique, on l'aime. Voici Freddie Mercury.

0: Freddie Mercury et Living on My Own. Dans quelques instants, nous retournons chez notre luthier. On voit un petit peu comment ça se passe dans l'atelier d'un luthier. Et c'est plutôt chouette, hein, en fait. Ce sont les meilleurs moments de bienvenue chez vous dans quelques minutes.
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0: La toute première fois de Jeanne Masse, qu'elle nous chantait à l'époque dans les années 80.
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0: De bons moments, voilà ce que nous avons en rayon tous les vendredis avec Stéphane Conchon. Et ce matin, nous sommes chez un luthier, chez Figuitar. La passion pour la musique rencontre un savoir-faire exceptionnel.
3: Il y a de la précision dans les concentrations pour Philippe Figuitar, notre luthier qui nous ouvre les portes de son atelier ce matin. Je ne veux pas déranger, hein, oui, mais voilà.
4: Pas de souci.
3: Vous avez un petit atelier collage là qui est en cours.
4: C'est ça. Là, j'essaye de recoller ce qu'on appelle les filet,
3: ouais.
4: C'est-à-dire des bandes
3: d'une guitare qui a bien vécu.
4: D'une guitare qui a bien vécu. Alors là, ça pourrait sembler être du plastique, mais c'est pas du plastique. C'est ce qu'on appelle de l'acétate, c'est-à-dire l'ancêtre du plastique.
3: Ouais.
4: Ce qui sert pour les lunettes, hein, entre autres. Et le problème des acétates, c'est que avec le temps, ils se rétractent et ils deviennent cassants. Et là, c'est ce qui s'est passé sur cette guitare. Hein, donc,
3: c'est juste un élément de décor, a priori. Hein,
4: c'est pas qu'un élément de décor.
3: Ah bon, d'accord.
4: La fileterie, elle sert. Alors oui, bien sûr, elle a une part esthétique.
3: Oui. Vous appelez ça la fileterie.
4: Tous les filets qui sont autour. Mais ça permet aussi, en fait, de protéger le bord de la table d'harmonie.
3: Ouais. Hein,
4: c'est le dessus de la guitare.
3: Ouais.
4: Des chocs. Voilà, en venant mettre en fait cette bande de protection autour. Donc ça a vraiment aussi
3: une vocation,
4: merci, ouais. de protection et de pour garder l'intégrité de la table, quoi.
3: Ok.
4: Voilà.
3: Cette guitare là, vous savez quel âge elle a?
4: Il y a peut-être sa date de naissance, mais je dirais elle doit dater des années 50.
3: Ah d'accord. Ok.
4: Je pense.
3: Elle a dû en voir passer des luthiers a priori. Celle-là.
4: Ouais, c'est possible. Ouais. Ouais, ouais. Et puis c'est rigolo parce qu'elle vient de Mirecourt, elle vient des Vosges, hein, celle-là.
3: Ah ok.
4: Voilà.
3: C'est presque du circuit court aussi.
4: Dans
3: les guitares. Donc on est dans votre atelier à Villecomte, à quelques kilomètres de Dijon, Philippe. Figuitar, c'est le nom de votre atelier. Mais moi je me suis dit que c'était aussi très intéressant de venir vous voir parce que vous êtes artisan, mais il y a un côté aussi artiste quand on est luthier. Bon, en plus vous êtes guitariste, hein.
4: Oui.
3: C'est un peu d'ailleurs la guitare qui vous a amené à la fabrication. Hein.
4: C'est la guitare qui m'a amené à la fabrication. Oui, c'est clair. Après, il y a de très très très bons luthiers qui sont pas guitaristes.
3: C'est mieux quand même, non, de savoir jouer de la guitare.
4: Je sais pas si c'est mieux. En tout cas, moi, je trouve que c'est un plus parce que on peut, je pense, un peu mieux appréhender ce que veulent les clients.
3: Oui.
4: Ouais, on parle un peu plus le langage, quoi.
3: Ça va faire 10 ans l'année prochaine que vous fabriquez des guitares.
4: Ouais.
3: Vous avez calculé le nombre de bébés là qui sont sortis de chez vous,
4: j'sais
3: de votre
4: pas,
3: atelier.
4: Pas tant que ça en fait, mais il y en a, je sais pas, une trentaine, je pense, quelque chose comme ça. Ouais.
3: Ouais, parce qu'il faut du
4: énorme.
3: Temps, évidemment.
4: Ouais. Et que je fais pas que de la fabrication. Donc voilà, c'est une part pas assez importante. J'aimerais bien que ça soit plus, mais voilà, c'est comme ça.
3: Bah oui, mais les gens cassent leur tête de guitare, vous
4: mais voilà,
3: disiez tout à l'heure.
4: C'est ça.
3: Bon,
4: exactement.
3: Arrêtez de casser des têtes de guitare et demandez à un luthier d'en créer une pour vous.
0: Bon, d'un autre côté, c'est bien parce que ça donne du boulot aussi à notre luthier. On va continuer cette belle rencontre dans quelques instants.

0: Red Red Wine, une histoire de vin, tout simplement, avec UB40.
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0: La Côte d'Or affronte encore de fortes chaleurs. Les autorités rappellent quelques gestes essentiels pour se protéger. Il faut boire de l'eau régulièrement, même si vous n'avez pas soif. Évitez les efforts physiques aux heures les plus chaudes. Et maintenez votre logement au frais en fermant les volets, les fenêtres durant la journée. Une attention particulière aussi est demandée pour les personnes âgées, les jeunes enfants, les personnes fragiles. En cas de malaise ou de symptômes inhabituels, il ne faut pas hésiter à contacter les secours ou un professionnel de santé. En Saône-et-Loire, la vigilance est de mise également. Pour limiter les risques liés à la canicule, il est recommandé de rester autant que possible dans des endroits frais, de se mouiller régulièrement le corps, d'éviter les sorties aux heures les plus chaudes, entre midi et 16h par exemple. Pensez aussi à prendre des nouvelles de vos voisins ou des proches qui sont isolés. La déshydratation peut survenir rapidement. Gardez toujours une bouteille d'eau à portée de main, ça peut servir.

0: SACEM. Il s'appelle, lui, Daniel Lavoie.
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0: Les bons moments de bienvenue chez vous, ils sont là tous les vendredis. Nous sommes ce matin dans l'atelier d'un artisan. Et avant de faire sonner les guitares, on se met en route un sèche-cheveux. Stéphane Conchon, c'est étrange ça. Hein.
3: Bienvenue, vous nous rejoignez à l'instant. On n'est pas chez le coiffeur, on est chez le luthier. Voilà, fille guitare, artisan luthier. À Villecomte, mais vous utilisez des sèche-cheveux aussi.
4: Bah oui, parce que quand les filets, là, en l'occurrence, ont pris une mauvaise forme, le fait de les chauffer, ça les ramène un peu dans le droit chemin, ouais. Ou dans la courbe, ça dépend.
3: Là, vous êtes en train de chauffer un bout de guitare pour mieux le recoller. Guitare manouche que vous êtes en train de réparer. Ça fait de la poussière partout, là. Ça va être terrible chez vous, là, quand vous coupez les bouts de bois et tout. C'est...
4: Bah oui, alors on a, j'ai aspirateur à copeaux, j'ai filtration d'air aussi dans l'atelier là ici là.
3: Parce que c'est un peu l'ennemi finalement la poussière à un moment ou à un autre.
4: Oui, c'est l'ennemi surtout en finition.
3: Ouais.
4: On arrive à la fin de la fabrication en tant que telle et que il faut donc venir appliquer un vernis. Ou même une huile sur l'instrument. On l'a poncé, on est allé très très fin en ponçage, donc on a généré beaucoup de poussière effectivement. Et là, à partir de là, il faut tout dépoussiérer. Et après.

0: chasse à la poussière, aux poêles diverses et variées, aux moucherons, aux...
1: Alors, ouais. Ça va être marrant parce qu'avec la grande barbe que vous avez, je signale pour les gens qui n'ont pas l'image que vous avez une barbe de moins 20-30 centimètres.
0: Ouais, elle est longue, c'est la barbe d'hiver.
1: Celle-là, vous en faites, vous mettez une
0: je fais des nœuds.
1: Ouais, d'accord, ok.
0: Je me fais une petite
1: un bonnet de barbe, non, c'est possible.
0: Bonnet de barbe, ouais. C'est ça. Non, mais après, c'est vraiment un, comment dire, c'est un gros dépoussiérage. Ensuite, je vais passer des lingettes antistatiques qui vont vraiment enlever les derniers petits grains de poussière en fait qui viennent s'accrocher sur le bois.
1: Oui.
0: Et voilà quoi.
1: Quand on est arrivé tout à l'heure, j'ai vu qu'il y avait un énorme tas de bois à l'extérieur. Mmh. C'est pas que pour chauffer la maison a priori.
0: C'est pas pour chauffer la maison.
1: C'est
0: ça.
1: Pas du tout.
0: Non, c'est
1: pour on peut retourner. Ça vous dérange pas
0: ouais.
1: La guitare, elle va pas bouger.
0: Non, elle va pas bouger.
1: Chérie, tout va bien.
0: Voilà.
1: Je veux bien qu'on retourne un peu dans votre cours parce que finalement, pour faire des guitares, pour fabriquer des guitares, il faut de la matière première.
0: C'est ça.
1: Et c'est vraiment réellement des planches de bois, quoi.
0: Alors c'est vraiment réellement des planches de bois. Là, il y a du frêne, il y a de l'érable, il y a du noyer. Je sais plus ce qu'il y a d'autre. Du cerisier, je crois.
1: Hein. Oui.
0: Donc tout ça, c'est des bois locaux que je récolte. Soit chez des particuliers qui m'appellent et voilà parce qu'ils savent que je cherche ça,
1: oui.
0: Ou avec l'ONF, je travaille beaucoup avec l'ONF et je récupère moi des arbres qui sont au final pas optimisés et qui souvent sont partant pour du papier quoi.
1: Oui, alors c'est ça peut pas être utilisé pour des j'imagine pour du mobilier, des choses comme ça.
0: Bah malheureusement non,
1: parce que les planches sont peut-être un peu trop petites ou
0: Alors non, c'est qu'ils sont pas calibrés en fait. Enfin, c'est l'industrie du bois cherche vraiment tel type d'essence une essence comme ça secondaire pour eux, ça va pas les intéresser.
2: Eh ben oui, parce que on va retourner dans quelques instants du côté de Villecomte pour laisser encore résonner les guitares de Philippe Bouilloux.
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0: Ça, c'est le truc qu'on a envie de fredonner en ce moment. Ça reste bien dans la tête et ça fait plaisir en plus. Ordinary avec Alex Warren.
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0: Stéphane Conchon vous propose tous les vendredis de revivre quelques-uns des bons moments de Bienvenue chez vous en immersion de ces trois dernières années. Et au milieu des guitares en réparation, on se fait une récréation avec Philippe, toujours prêt à faire la fête de la musique.
3: Bienvenue chez vous à Villecomte, Philippe, fille guitare, bienvenue chez vous dans votre atelier de lutherie. Et je vous demandais pour la chanson, je disais, vous avez une guitare montée parce que là, elles sont toutes en pièces. Ah ouais.

0: crois qu'elle sonne, votre guitare. Petit essai d'une guitare que vous avez fabriquée. C'est pas de la réparation, ça c'est de la création de toute pièce. Oh, je vais prendre une photo là direct pendant que vous nous racontez l'histoire de cette guitare que vous avez entre les mains.
1: Bah, cette guitare, je l'ai fabriquée pour une expo l'an dernier. Et donc celle-ci, elle est toute en bois local, mais alors vraiment toute en bois local.
0: Mais c'est pas une commande alors ?
1: Non, c'est pas une commande. Elle est donc disponible et à vendre. C'est un modèle. Ça, c'est mon modèle, c'est le modèle Adam. Là, on est sur un corps en noyer qui vient de la forêt de Flavigny-sur-Ozin, hein, pour le coup. On a une table en noyer ondé, ces petites zébrures là qu'on voit, qui lui vient de Franche-Comté.
0: Ouais.
1: On est local, hein, quand même. Un érable ondé du coin aussi. Pour le manche, et une touche en frêne qui lui vient de Villecomte. Là, le bout de frêne, il a fait 150 mètres.
0: Il est du bout de la rue.
1: Il est du bout de la rue. Ouais.
0: On n'imagine pas toutes les provenances et surtout tous les bois qu'il peut y avoir, tous les bois différents qu'il peut y avoir dans un instrument de musique.
1: Ah oui, il y en a beaucoup, et encore plus en électrique. En fait, en instrument électrique, on peut se permettre beaucoup de choses. Un petit peu moins en acoustique pour des raisons de tenue mécanique et ce genre de choses.
0: Oui.
1: Mais en électrique, on peut quasiment tout utiliser, quoi.
0: Un modèle original, votre création, l'une de vos créations, vraiment de la gueule. Hein. J'ai pris les photos, on mettra ça sur les réseaux, sur l'appli ici, etc. Vous me dites à la vente, c'est un instrument de musique qui peut coûter combien, ça ?
1: Alors celle-ci, en prix de vente au départ, elle est à 3006. Parce qu'on est sur un instrument vraiment haut de gamme en termes de choix de bois et de ce genre de choses, quoi. Voilà.
0: Et c'est de la haute couture, on peut le dire.
1: Ouais, celle-ci, ouais. Hein. Ouais.
0: C'est le smoking et la robe de soirée de la guitare.
1: Ouais,
0: hein.
1: Ouais.
0: Il y en a pas deux comme ça. Vous nous faites sonner la petite bête là encore. Bienvenue chez vous jusqu'à 11h.
2: Avec de la musique. Et ça, j'avoue que ça nous plaît vachement.

0: Ça, c'est une chanson qui nous met toujours de bonne humeur. Chanson sur ma drôle de vie, c'était Véronique Sanson.
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0: Oh, c'est spécial le vendredi parce que en général, on essaye de vous proposer des bons moments à revivre, les bons moments de bienvenue chez vous avec Stéphane Conchon en immersion et au milieu des guitares en réparation, on se fait une récréation avec Philippe Bouilloux qui est toujours prêt à nous emmener, nous proposer des petites choses sympathiques et ça, on aime la musique.
3: Fabriquer des guitares, il faut avoir un petit peu de l'or dans les mains, a priori.
4: Ouais, ou ça s'apprend, hein, mais oui, il faut un peu laisser parler ses émotions, ses ressentis, voilà, pour sortir quelque chose qui, enfin voilà, on fabrique un médium du sentiment des gens, un machin qui fait de la musique. Donc, et c'est juste de quoi faire passer ce que les gens ont à l'intérieur. Donc, il faut mettre un peu de son intérieur parce que sinon, ça n'a pas d'intérêt, quoi.
3: Donc, il y a un peu de votre âme, Philippe. Philippe guitare ici à Villecomte dans les instruments qui sortent là de votre atelier. Vous êtes en train de remettre les cordes de la fameuse guitare japonaise qui s'était cassée la tête là.
4: C'est ça.
3: Et vous avez bien réparé.
4: C'était fait harakiri.
3: Il va être content le propriétaire parce qu'il n'emmenait pas large quand il vous l'a apporté cette guitare.
4: Non, il n'emmenait pas large, non. Le pauvre, il était tout triste. Et bon, je le comprends, hein. Voilà. Mais maintenant, voilà, c'est tout est réparable. Voilà.
3: Vous êtes créatif, vous êtes manuel, mais aussi vous êtes gestionnaire dans votre métier. Et il y a un truc qui vous fait passer des nuits pas terribles en ce moment, c'est des histoires de TVA, je crois.
4: Une des petites réjouissances de la loi de finances passée au 49.3 par notre Premier ministre, qui concerne les micro-entreprises. Alors nous, dans les métiers d'art, on est beaucoup, beaucoup, beaucoup à être en micro-entreprise.
3: Oui.
4: Et donc à ne pas appliquer de TVA. Voilà, au-delà d'un certain seuil qui est là en l'occurrence 85 000 euros de chiffre d'affaires, et là la loi de finances veut la baisser à 25 000 euros. Donc, ce qui fait qu'à partir de 25 000 euros de chiffre d'affaires, on se devrait de rendre 20% de TVA à l'État.
3: Donc, ça veut dire qu'il y a un tas de micro-entreprises qui vont pas tenir le choc.
4: Non, parce que les 20%, ces 20% là, c'est à peu près notre salaire. Donc c'est un vrai problème, c'est une vraie problématique chez tous les micro-entrepreneurs, mais je pense vraiment là dans tous les métiers d'art et voilà, les toutes petites niches en fait comme nous quoi. C'est compliqué quoi.
3: Ouais. Voilà. Vous êtes souvent montré en exemple, hein, dès qu'on le peut, les métiers d'art. Et puis la preuve, on a eu envie de venir vous voir ce matin. Maintenant, faut pas oublier votre réalité qui est pas tous les jours simple.
4: Hein. Non, c'est compliqué. Alors, c'est pas pour sortir les violons.
3: Non.
4: Mais c'est pas simple. Et voilà, c'est des métiers qui sont chronophages, qui demandent beaucoup d'investissement. Financier, personnel, voilà. Et là, ça fait un peu coup de massue quand même. Voilà.
3: Bon, on relaie l'info. Je sais pas si on peut faire autre
4: mais
3: chose
4: c'est bien,
3: en tout
4: merci,
3: cas.
4: Et
3: vos angoisses à vous parce que vous les partagez sans doute avec plein de vos collègues et confrères dans pas mal de domaines. Merci pour l'accueil en tout cas ce matin.
4: Merci à vous.
3: C'était passionnant de vous voir à l'œuvre, hein, avec toute cette passion que vous avez au bout des doigts. Et on a pu en plus entendre un instrument de musique qui sonne, qui a vu le jour ici, qui est né ici, Fille Guitare, donc à Villecomte. Merci pour tout ce que vous avez raconté ce matin,
4: beaucoup.
3: Philippe. Et puis à une prochaine.
4: Ouais, à bientôt.
3: Dans la radio, ici Bourgogne. Salut.
0: Ce sera avec grand plaisir. Et si vous le souhaitez, vous pouvez retrouver cette émission et tous les numéros de Bienvenue chez vous en immersion sur ici.fr et sur l'appli ici.
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0: Never Gonna Give You Up, c'est Rick Astley. Tiens, dans quelques instants, on va vous faire plaisir et vous offrir quelque chose de chouette. On vous gâte, hein, en général. On a par exemple pour vous en ce moment le passeport de l'été, fameux passeport qui vous permet d'aller visiter gratuitement 27 sites sélectionnés avec deux entrées gratuites à chaque fois. L'année dernière, on en avait une quinzaine. Là, cette année, on est à 27. Donc, c'est vraiment très, très bien. Vous allez pouvoir voir des trucs chouettes sur tous les départements de la Bourgogne-Franche-Comté. Il y a notamment la Tour Philippe-le-Bon. Si vous n'êtes jamais grimpé dedans, vous allez pouvoir le faire. Ou encore la citadelle de Besançon avec ses musées, etc. Donc, de quoi passer un bon moment. Notre jeu Bien Honnête débarque juste après les infos. Si vous voulez jouer avec nous, inscrivez-vous dès maintenant 03 80 42 15 15.
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0: Merci de nous ouvrir votre porte, il est 11h. L'heure des infos avec vous, Lise Dussault, bonjour.
2: Et bonjour Florence, bonjour à tous.
0: Jour après jour, la canicule s'installe.
2: 35 à 38 degrés attendus aujourd'hui en Bourgogne. Ça va continuer et s'intensifier encore un petit peu plus ces prochains jours. Alors avec cette chaleur, il y a pas mal d'événements annulés chez nous. Le feu de la Saint-Jean, demain à Chalon-sur-Saône par exemple. À Dijon, l'événement Fête du Sport prévu à la Colombière aussi. D'autres événements sont modifiés. On vous a tout récapitulé sur récipient. Dans un article qu'on tient à jour à mesure que les décisions sont prises. En ce qui concerne les établissements scolaires avec cette canicule, le rectorat de Dijon doit annoncer aujourd'hui d'éventuelles fermetures de classes, des ajustements. On devrait avoir la liste complète dans la journée. Pour ce qui est du bac, des épreuves orales prévues la semaine prochaine, pas de report à ce stade dans notre académie.
0: Dans le reste de l'actualité, des ajustements pour la carte scolaire.
2: Une nouvelle réunion se tient aujourd'hui avec les services de l'éducation nationale, des enseignants, des syndicats, 80 personnes environ en ont profité pour manifester ce matin là où se tient cette réunion sur le campus de Dijon. Ils s'opposent à la suppression de 33 postes d'enseignants dans les écoles primaires et maternelles en Côte d'Or. Une délégation de parents d'élèves doit être reçue en début d'après-midi en préfecture. Une autre manifestation, le syndicat enseignant SNES-FSU appelait les professeurs du collège de Nolay à se mettre en grève aujourd'hui. Ils se sont réunis à 8h devant les grilles de l'établissement. Les profs la dénoncent une dégradation de leurs conditions de travail, des violences entre les élèves et aussi de la présence de puces dans le collège. Et puis Sébastien Chenu, le vice-président du Rassemblement National, est ce soir à Nuit Saint-Georges. À l'invitation de son parti, il vient animer un meeting en amont de l'élection présidentielle l'année prochaine. Plusieurs associations et syndicats appellent à manifester à 19h au même moment devant le monument aux morts de la commune.
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0: Il fait chaud, Florence. Vous êtes drôlement observatrice, hein, c'est dingue. Oui, il fait chaud, il fait chaud. On a cet après-midi 33 degrés prévus à Saulieu et Saint-Bernon. C'est pourtant les endroits où il fait le plus frais en général, en plein cœur du Morvan à Saulieu. Hein, en général, on est bien. Bon, bah là, on aura chaud quand même. Ça va grimper jusqu'à 34 à Dijon, 35 à Chalon-sur-Saône, 36 à Semur-en-Auxois, Châtillon-sur-Seine et Beaune, 37 degrés à Montbard. Alors, nous sommes toujours en vigilance orange pour ce phénomène de canicule, aussi bien sur la Côte d'Or que sur la Saône-et-Loire. Demain, on a encore des températures jusqu'à 37 degrés et attention, ça va grimper jusqu'à 39 degrés dimanche. On s'hydrate, on évite de sortir aux heures les plus chaudes de la journée, on se calfeutre à la maison en fermant les volets, les fenêtres. Si on a un ventilo, c'est vachement bien. Si on a une clim, évidemment, c'est encore mieux. Voilà. C'est ce qu'on peut dire.
2: Et sur la route, qu'est-ce qu'on peut dire?
0: Ça va, on peut dire que ça va sur la route. Vous n'avez pas l'air très nombreux à avoir envie d'aller vous confronter à la chaleur. C'est vrai qu'avec des chaleurs comme ça, en plus on a le bitume qui fond. Non, c'est pas génial. Donc évitez de sortir si vous pouvez, évitez de sortir. Et puis sinon, l'info revient avec vous, Lise, tout à l'heure. C'est-à-dire à
2: midi.
0: J'allais dire à 10h. À partir de 11h,
2: on part
0: en arrière. Ouais.
2: Non, à tout à l'heure, en tout cas.
0: À tout à l'heure.
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0: C'était comment votre vie à vous quand vous aviez 20 ans? C'était il y a combien de temps d'ailleurs que vous aviez 20 ans? Ça remonte si ça se trouve. Ce sont les 20 ans de Pierre Bachelet que nous épluchons en musique ce matin.

0: 20 ans, c'est Pierre Bachelet.
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0: Visitez les jardins du château de Barbéret, la moutarderie Fallot, le musée au parc Alésia, la tour Philippe Lebon. Ça, c'est uniquement pour l'instant, hein, pour la Côte d'Or, mais on peut aussi vous emmener en Saône-et-Loire, le parc des Combes au Creusot. On peut vous emmener aussi du côté de Besançon, tiens, le musée du Temps ou encore la Citadelle. Bref, on a le passeport de l'été. C'est un passeport qui vous permet d'aller visiter 27 trucs différents. Et quand je dis des trucs, c'est vraiment des chouettes trucs. On ne se moque pas de vous et vous pourrez y aller à chaque fois à deux. Donc ça, c'est le cadeau que nous vous offrons dans notre jeu bien honnête. Le principe, vous le connaissez, c'est facile. Hein. On a caché quelque chose à l'intérieur d'une nonnette et vous, il faut que vous essayiez de retrouver, de savoir de quoi il s'agit. Donc vous venez vous poser des questions. 03 80 42 15 15. On attend nos premiers candidats dans quelques instants. Ce que nous cherchons pour l'instant, c'est un lieu... En quelque sorte, hein, c'est plus qu'un lieu. Ce n'est pas un parc et ce n'est pas la place d'Arcy. Voilà les indices que nous avons. Et je décrète que les deux premiers candidats qui vont arriver vont avoir le droit de me poser chacun deux questions. Comme ça, on fait avancer les choses un petit peu plus vite. Vous venez, ça vous dit ?

0: The Power of Love, le pouvoir de l'amour et la puissance de la voix, celle de Céline Dion qui nous épate toujours. On a toujours l'impression qu'elle n'a pas besoin de forcer, ça vient comme ça, tout à fait naturellement.
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0: Et c'est vous qui allez pouvoir nous appeler maintenant si vous voulez repartir avec votre passeport de l'été. Vous aviez prévu cette année de rester tout l'été dans la région. Et puis vous vous êtes dit, bah tiens, on ira visiter ceci, cela, monter en haut de la tour Philippe le Bon, ça vous tente pas? Ça peut être sympa quand même parce qu'il y a une jolie vue. Et vous savez que parfois, quand le temps est à la pluie pour le lendemain, on peut apercevoir le Mont Blanc. Donc ça peut valoir le coup. Mais il n'y a pas que ça, on a aussi la moutarderie Fallot que vous allez pouvoir visiter. Aller voir les bateaux du Sceau du Doubs ou encore la pierre du Savoir. Vous avez aussi la saline royale d'Arc et Senans, le château de Guédelon, savoir un peu où ils en sont pour les travaux. Si vous en avez envie de ce pass qui vous permet d'entrer gratuitement à deux dans chacune des choses dont je vous ai parlé, il y en a 27 en tout, hein, c'est bien simple. 03 80 42 15 15. Venez jouer avec nous, ça peut être un joli cadeau. En plus, là, c'est la fin de la semaine, vous pourrez peut-être déjà commencer à aller visiter 2-3 bricoles à partir de demain. Donc venez jouer avec nous. Bonjour Carole.
3: Oui, bonjour.
0: Comment allez-vous?
3: Eh bien, ça va très bien.
0: Bon, pas trop chaud?
3: Si, mais on se met au frais, on reste au frais. Et... Non, ça va.
0: Bon,
3: ça
0: vous,
3: va
0: vous arrivez à avoir combien dans la maison, vous? Vous regardez ou vous ne faites pas attention?
3: Non, je ne fais pas trop attention, parce qu'autrement, si on regarde le thermomètre, ça ne va pas. Mais oui, 23-24.
0: Oh, bah 23-24, ça va, c'est mieux
3: c'est
0: que dehors.
3: Bien.
0: Hein. Ouais, ouais,
3: c'est bien,
0: je trouve aussi.
3: Ah bah oui, mais il faut tout fermer.
0: Exactement. Ouais. On ouvre le matin quand on se lève, on aère un peu sur le coup de 6 heures,
3: oui.
0: Et puis après on referme
3: oui.
0: tout.
3: Il faut fermer de bonne heure, voilà.
0: Exactement. Alors, ma chère Carole, vous savez que nous recherchons pour l'instant un lieu, a priori, mais c'est
3: oui.
0: même plus étendu qu'un lieu, parce que le lieu, moi, je ne sais pas pourquoi, je vois toujours une petite croix sur une carte quand je dis un lieu, mais voilà, on est sur quelque chose d'un peu plus volumineux. Ce n'est pas un parc et ce n'est pas la place d'Arcy. Vous avez droit à deux questions.
3: Alors, est-ce que c'est en Côte d'Or?
0: Alors, je vais vous répondre, c'est en Côte d'Or, mais... Pas que.
3: Ah, d'accord.
0: Ouais.
3: Donc, est-ce que oui, alors si est-ce que c'est un site naturel?
0: Oui, c'est un site naturel.
3: Donc, je peux proposer le Mont Beuvray?
0: Ce n'est pas le Mont Beuvray. Le Mont Beuvray qui aurait déménagé, qui serait venu s'installer en Côte d'Or.
3: Non, justement, mais j'étais en train d'essayer de trouver quelque chose à cheval et je ne trouvais pas vraiment.
0: Mais je ne sais pas, vous savez, il y a peut-être des montagnes à roulettes qui déménagent de temps en temps et puis qui sont des montagnes itinérantes.
3: Mais je vous avouerai que j'étais un petit peu perdue sur la carte, mais bon, on sait que maintenant...
0: Bon, vous savez quoi, Carole, vous savez quoi? Je n'ai pas du tout entendu que vous m'aviez parlé du Mont Beuvray. Faites-moi une autre proposition.
3: Alors là,
0: Mais une proposition en Côte d'Or.
3: Une proposition en Côte d'Or, oui. Oui, je sais pas, moi.
0: Un site naturel.
3: Le parc Alésia.
0: Non. Non, c'est pas ça.
3: Non, mais j'étais. Tant pis.
0: Non, eh ben tant pis, vous continuez à réfléchir.
3: Exactement.
0: Mais vous pouvez même recommencer avant la fin de l'émission si vous en avez envie, Carole. Vous êtes la bienvenue.
3: Bien sûr, merci.
0: Bonne journée et restez calfeutrés. À bientôt. Au revoir.
3: Au revoir.
0: 03 80 42 15 15, c'est à vous de jouer après Amir.

0: parfaite pour lui. À l'imparfaite, c'était Amir. 03 80 42 15 15, vous le connaissez ce numéro de téléphone, il vous permet de gagner des cadeaux, le passeport de l'été, un cadeau magnifique, un cadeau qui vaut quand même dans les 700 euros. 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Si vous voulez jouer avec nous, c'est maintenant.
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0: La voix de Maggie Reilly, la musique de Mike Oldfield, Moonlight Shadow.
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0: Un jeu qui vous permet de repartir avec votre passeport de l'été. 27 sites sur tous les départements de la Bourgogne-Franche-Comté. Vous allez pouvoir vraiment vous promener tout au long de l'été dans notre grande et belle région. Bonjour Sylvie.
2: Oui, bonjour Florence.
0: Comment ça va ?
2: Oh, ça va chaudement.
0: Oui, alors vous, comment vous faites pour lutter contre la chaleur ?
2: L'après-midi, je reste chez moi, dans le canapé avec le ventilateur.
0: D'accord. Je demande à tout le monde parce qu'il y a peut-être des astuces à picorer par-ci par-là, on ne sait jamais. Alors, ma chère Sylvie, quelle est votre question ?
2: Alors, est-ce que ce site est réputé pour ses sapins ?
0: Non.
2: Non.
0: Bon. Non. Ce n'est pas réputé pour les sapins. J'ai comme l'impression que vous pensiez au Morvan.
2: Eh ben voilà, oui.
0: Non, eh ben on n'est pas... Non, c'est pas ça. Vous continuez à réfléchir si vous en avez envie. Je parie que vous aimeriez bien le décrocher, ce passeport de l'été.
2: Ah oui.
0: Bah ouais, je m'en doute. Bon, bah revenez dans quelques minutes, ou demain, ou lundi, comme vous voulez, Sylvie. À bientôt.
2: Pas de problème, à bientôt.
0: Au revoir. Bonjour Mireille.
3: Bonjour.
0: Alors Mireille, vous, votre petite astuce pour prendre le frais ?
3: Il fait bon chez moi, j'ai pas de problème.
0: Ah d'accord, vous avez peut-être une maison en vieille pierre, non ?
3: Non, j'ai un appartement, mais j'ai des volets qui sont faits de telle façon que ça renvoie la chaleur à l'extérieur, quoi.
0: Ah bah c'est très bien ça, donc.
3: Les stores, je sais pas comment là, leur texture est faite de telle sorte que quand ils sont baissés, la chaleur rentre pas dans la maison.
0: Ah bah là voilà la bonne idée. Bah c'est bien pratique comme voilà. Ça au moins vous restez au frais. Mireille, voilà. Quelle est votre question ?
3: Alors je voulais savoir si cela pouvait déborder sur un autre département.
0: Oui, absolument, oui.
3: Alors moi je pensais aux sources de la Seine et puis la Seine.
0: Ah, alors là vous m'avez fait deux propositions.
3: Alors
0: il va falloir faire un choix.
3: Alors la Seine.
0: Vous me dites la Seine. Qu'est-ce qui vous fait dire ça ?
3: Oui. Bah parce que la source est sur la Côte d'Or.
0: Ouais.
3: Puis après elle s'en va plus loin.
0: Alors vous savez que si jamais c'était la bonne réponse, il y aurait une petite musique, Mireille. Vous pensez qu'on va la voir, cette petite musique ?
3: Mais je ne sais pas.
0: Moi non plus. C'est la surprise. Ah ! Mais là, voilà la petite musique magique ! Mireille, mais bravo ! Oui. Vous êtes allée les voir, ces sources de la Seine ?
3: Mais non, justement.
0: Eh bien alors, il va falloir y aller, puisque ça vous a porté chance aujourd'hui.
3: Oui.
0: Bon, le passeport de l'été, il est pour vous. Vous allez pouvoir, à deux, aller visiter tout un tas de choses. On a l'abbaye de Fontenay dedans. On a le château de Saint-Fargeau avec son spectacle historique. On a aussi la Cité internationale de la gastronomie et du vin. On a la moutarderie Fallot. Il y a également, si on bouge un petit peu, il y a la citadelle de Besançon. Il y a également le musée des beaux-arts et d'archéologie de Besançon. Il y a Guédelon, le fameux château qui est en construction depuis déjà des années, mais qui est fait vraiment à l'ancienne. Vous l'avez vu, Guédelon, ou pas ?
3: Non, j'ai vu des reportages sur les télévisions régionales.
0: Ouais.
3: Mais pas en visu.
0: Et bien là, vous allez pouvoir aller le voir de vos yeux vus. On vous met tout ça de côté. Vous n'allez pas raccrocher, Mireille. Et je vous souhaite une belle journée.
3: Je vous remercie beaucoup.
0: Mireille,
3: à vous aussi.
0: Quelle est votre radio locale en Bourgogne ?
3: Ici, bien sûr.
0: Mais voilà. À bientôt, Mireille. Au revoir.
3: Au revoir.
0: On part toujours sur notre passeport de l'été. On a plein à vous offrir et c'est vraiment le chouette cadeau du moment. 03 80 42 15 15. Vous venez jouer avec nous si vous en avez envie. Et on part aussi sur une toute nouvelle nonette. Venez tenter votre chance. Sirima et Jean-Jacques Goldman, la musique ici Bourgogne, là-bas.

0: Sirima et Jean-Jacques Goldman, et là-bas, vous êtes ici.
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0: La Côte d'Or affronte de fortes chaleurs encore toute la semaine. On vous rappelle quelques gestes essentiels pour se protéger. Boire de l'eau régulièrement, même si vous n'avez pas soif. Éviter les efforts physiques aux heures les plus chaudes. Maintenir votre logement au frais. Fermer les volets, les fenêtres durant la journée. Une attention particulière aussi pour les personnes âgées, les jeunes enfants, les personnes fragiles. Et puis n'hésitez pas à faire appel à des professionnels de santé si vous avez le moindre doute. En Saône-et-Loire, la vigilance aussi est de mise. Si vous voulez limiter les risques de canicule, pensez à vous mouiller régulièrement le corps. Restez chez vous si vous en avez la possibilité, notamment aux heures les plus chaudes de la journée, c'est-à-dire entre midi et 16h. Prenez aussi des nouvelles de vos voisins, c'est important. Vous ne savez pas s'ils vont bien, donc vous allez faire toc-toc une fois de temps en temps et vous essayez de leur demander s'ils n'ont pas besoin de quelque chose. La solidarité est de mise quand il fait chaud.
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0: Vous êtes fan d'Eddie Mitchell, nous aussi. Ça vous dirait qu'on se l'écoute comme ça, mais sans raison, juste parce que ça nous fait plaisir. C'est parti.

0: Pas de boogie-woogie avant les prières du soir. Vous l'avez noté, donc vous n'en faites pas tout de suite. Hein. Vous attendez un petit peu, en fait.
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0: Un passeport de l'été, c'est un passeport qui vous permet de gagner plein de trucs. Des entrées pour tout un tas de sites, tous plus chouettes les uns que les autres, et à chaque fois des entrées pour deux personnes. Bah oui, on va pas vous dire d'y aller, et puis il y en a un des deux qui reste dans la voiture pendant que l'autre va visiter, ce serait franchement pas cool. Donc là, vous y allez ensemble. Le parc des Combes au Creusot, l'abbaye de Citeaux, le musée de Bibracte aussi, pourquoi pas. Donc il y a plein de trucs. Bonjour Mathias.
3: Bonjour.
0: Ça va bien ?
3: Ben ça va, en forme.
0: Bon, Mathias, vous faites quoi pour lutter contre le chaud, vous ?
3: Eh ben, ventilateur, hein. Pas de choix.
0: Ouais, c'est tout, le truc le plus simple. Ça consomme masses, en plus, un ventilo, en fait.
3: Non, pas grand-chose, mais c'est vrai que quand il commence à faire chaud, ben, ça brasse de l'air chaud, quoi.
0: Ça brasse de l'air chaud, mais des fois, il vaut mieux de l'air chaud que pas d'air du tout. Et il y a toujours moyen de poser un petit linge humide dessus, ou de mettre... Vous savez, vous mettez quelques bouteilles d'eau au congèle, vous les remplissez pas entièrement, et vous en mettez une devant le ventilo, ben, je peux vous garantir que ça vous amène un peu de fraîcheur.
3: Ouais. Exactement.
0: Bon, bah, en tout cas, voilà, chacun essaye de faire ce qu'il peut pour avoir un peu moins chaud.
3: Voilà.
0: Mathias, on est parti sur une toute nouvelle nonnette, puisque la précédente a été trouvée. Donc, on part sur une nouvelle nonnette, mais on reste sur notre passeport de l'été. Du coup, je vous propose de me poser deux questions. Vous avez droit aux deux questions. Nouvelle nonnette, c'est deux questions par candidat, pour les deux premières.
3: Parfait. Alors, est-ce que la nonnette se mange ?
0: La nonnette ne se mange pas.
3: D'accord. Est-ce que c'est un personnage ?
0: Ce n'est pas un personnage.
3: Eh ben voilà, on aura fait avancer.
0: Exactement, on sait que ça ne se mange pas et que ce n'est pas un personnage. Profitez petit peu de la fraîcheur s'il y en a chez vous, et je vous souhaite une belle journée, Mathias.
3: Eh ben, de même.
0: Au revoir.
3: Et au plaisir, au revoir.
0: Bonjour Isabelle.
4: Bonjour Florence.
0: Isabelle est à Pagny-le-Château et va avoir droit, elle aussi, de me poser deux questions.
4: Oui, alors je voudrais savoir si le contenu de la nonnette est un objet.
0: Le contenu n'est pas un objet.
4: D'accord. Est-ce que c'est un lieu ?
0: C'est un lieu.
4: Ah.
0: Je sais qu'à ce moment-là du jeu, c'est toujours un peu compliqué parce que voilà. Mais vous avez vu tout à l'heure, on m'a trouvé ça comme ça, mais hop.
4: Et oui. Bah écoutez, tout à l'heure, je pensais au parc naturel du Morvan, donc je vais vous proposer ça.
0: Et ce n'est pas ça.
4: Voilà.
0: Ce n'est pas le parc naturel du Morvan, mais on a bien avancé. Ouais. Je vous remercie Isabelle, je vous souhaite une belle journée, à bientôt.
4: Merci également,
0: au revoir. 03 80 42 15 15, on attend avec impatience de nouveaux candidats.
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0: Oh, j'aime bien, c'est rigolo la fin. Give me love avec Sia.
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0: Alors, oui, je sais, il fait très chaud, donc attraper le téléphone et taper sur les touches du téléphone, mais c'est tellement fatigant. Pouf, rien que d'y penser, mais ça m'épuise. Donc je vous comprends tout à fait à la maison, mais faites l'effort parce que franchement, on a le passeport de l'été. C'est un cadeau qui vaut quand même 700 €, donc ça vaut le coup, n'empêche. Ça serait sympa que vous nous appeliez maintenant. Coucou Marie-Hélène.
3: Oui, bonjour.
0: Ça va bien?
3: Oui, au frais, on est bien.
0: Vous avez été courageuse, vous avez attrapé le téléphone malgré cette canicule qui nous accable.
3: Hein? Oui, j'ai réussi.
0: Vous avez appuyé sur les touches. Même si ça se trouve chez vous, c'est mémoire 1 pour appeler ici Bourgogne.
3: Ah, même pas.
0: Ah bon? Comment ça? Qui est-ce qui a le droit d'avoir la mémoire 1 chez vous?
3: Ah, bah c'est mon chéri.
0: Ah bah oui, voilà. Bon, ça va. Ça va, on n'a pas à rivaliser avec votre chéri, c'est tout à fait normal. Donc nous sommes mémoire 2. Même voilà. Pas. Bon, Marie-Hélène. Marie-Hélène, quelle est votre question, tiens?
3: Alors, est-ce que ce lieu se trouve en Côte d'Or?
0: Alors, ce lieu ne se trouve pas en Côte d'Or.
3: Eh bien, tant pis.
0: C'est bien essayé, mais voilà, on a éliminé carrément la Côte d'Or. Bonne journée.
3: Bonne journée.
0: À bientôt, Marie-Hélène. Au revoir. Marie-Ange est avec nous. Bonjour.
4: Oui, bonjour.
0: Marie-Ange, votre question à vous, quelle est-elle?
4: Alors, moi, j'avais pensé à une cathédrale.
0: Ce qui veut dire que vous me posez quoi comme question?
4: Est-ce que c'est un édifice religieux, quoi?
0: Pas du tout.
4: Eh ben voilà.
0: Eh ben voilà. C'est râpé. Bonne journée. Au revoir, Marie-Ange. Venez quand même tenter votre chance. On attend encore deux derniers candidats, 03 80 42 15 15. Deux derniers candidats qui arriveront juste après Caroline Legrand.

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0: Deux dernières candidates avec nous, Marie-Odile et Marie-Hélène. On commence avec Marie-Odile. Coucou.
8: Oui, bonjour.
0: Bonjour Marie-Odile. Alors, est-ce que vous avez suffisamment d'indices pour déjà avancer un peu ou est-ce que c'est trop
8: vraiment,
0: peu?
8: Non, c'est pour faire avancer Schmilblick.
0: Bon, vous voulez que je vous les rappelle quand même les indices?
8: Allez.
0: On sait que ce qu'on cherche ne se mange pas, ce n'est pas un personnage, pas un objet, c'est un lieu. Ce n'est pas le parc naturel du Morvan, ce n'est pas en Côte d'Or et ce n'est pas un édifice religieux. Je vous écoute.
8: Alors, est-ce que c'est en Bourgogne-Franche-Comté?
0: C'est en Bourgogne-Franche-Comté. À quoi pensez-vous?
8: À la citadelle de Besançon.
0: Ce n'est pas la bonne réponse.
8: Bon.
0: Bon, il n'y a plus qu'à.
8: Oui, et puis je remercie. Je vous remercie de m'avoir appelé. Par contre, j'aimerais passer un petit message parce que ce soir, on rend hommage à Axel, Robin et Isabelle du basket JDA. Donc, c'est les bénévoles qui seront rue en Paillerie au terrain de basket d'Ossidia à Saint-Apollinaire à partir de 18h30.
0: D'accord.
8: Un petit pot est organisé par les bénévoles, donc chacun emmène un petit truc à grignoter.
0: D'accord, donc ça veut dire que tout le monde peut venir si on en a envie.
8: Tout le monde peut venir, même vous venez avec un paquet de chips, on vous accepte.
0: Ah bah c'est super.
8: Voilà.
0: Et ben c'est noté.
8: Et ça sera dehors. Voilà,
0: c'est
8: une
0: noté.
8: Petite manifestation sera en hommage pour eux qui nous quittent.
0: C'est noté, voilà, merci. Bonne journée Marie-Odile, au revoir.
8: Au revoir.
0: Bonjour Marie-Hélène.
9: Bonjour.
0: Ah ben rebonjour, mais oui, c'est à nouveau Marie-Hélène, bien sûr. Marie-Hélène, vous aviez très envie de faire une autre proposition.
9: Oui, ben on va essayer d'avancer. Hein.
0: Ah ben ça serait pas mal, alors vous pensez à quoi cette fois-ci? Vous avez envie de poser quelle question?
9: Alors, est-ce que c'est un château?
0: Ce n'est pas un château.
9: Eh ben voilà, on verra demain.
0: Et ben voilà, vous avez tout à fait raison. On verra demain à partir de 11h, entre 11h et midi, et on jouera à nouveau pour ce fameux passeport de l'été. Mais non, c'est pas demain, c'est lundi. Mais oui, ben alors, Marie-Odile, vous, Marie-Hélène, vous croyez déjà lundi, vous?
9: Non, mais je me croyais jeudi.
0: Non, je vous le dis, on est vendredi, ça veut dire que demain, éventuellement, vous êtes en week-end.
9: Tout à fait.
0: Je vous souhaite une bonne journée.
9: Bonne journée.
0: À lundi, bon week-end Marie-Hélène. Vous viendrez jouer avec nous pour ce passeport de l'été. Je rappelle qu'il y a 27 sites qui ont été sélectionnés et à chaque fois, deux entrées gratuites par site. Ça, c'est une bonne nouvelle. Pascal Obispo. J'aime bien le petit côté mystérieux de la musique. Et on se rapproche des infos aussi.

0: monde, c'est Pascal Obispo.
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0: Excellente fin de semaine à vous, il est midi. L'info, c'est avec vous, Lise Dussault, et le quotidien au milieu de la canicule.
2: Les fortes chaleurs s'installent jusqu'à 38 degrés attendus aujourd'hui en Bourgogne. Ça va encore monter un petit peu plus à partir de dimanche. La Côte d'Or et la Saône-et-Loire sont pour l'instant en vigilance orange. Et malgré tout cela, eh bien, la vie continue. Nathaëlle Dutreuil poursuit son activité. Elle est infirmière à domicile dans le secteur de Longwy. Elle avait une quarantaine de rendez-vous ce matin. Un métier encore un petit peu plus important en ce moment. Ses visites rassurent par exemple Régine, 75 ans. Elle vit au troisième étage dans un immeuble pas très bien isolé. Pas facile avec ses fortes chaleurs.
3: C'est pénible. Ça fatigue. On ne fait pas tout ce qu'on a à faire. On n'est pas bien. On respire mal. Et puis on ne fait pas ce qu'on a à faire. Si on a des rendez-vous, si on veut sortir, ben on évite. C'est surtout quand on est âgé. Peut-être que les jeunes supportent mieux.
4: Il fait combien quand il fait très chaud dehors ici dans votre appart?
3: Oh, on monte facilement à 35-36, c'est presque pareil que dehors. Sauf le soleil qu'on n'a pas sur la tête, c'est tout.
4: C'est important cette visite de Nathaëlle?
3: Ça fait beaucoup de bien, ça rassure. Ça... Et puis c'est rassurant de voir quelqu'un qui vient chaque jour comme ça. Voilà. C'est rassurant.
5: Si vous le sentez pas bien, là, vous lui redonnez un petit coup de sucre, oui. Parce que c'est probablement qu'il sera en hypo.
3: Oui.
5: Et faites-le boire, de l'eau.
3: Oh ben là, il boit beau, il boit bien.
5: Bon. Allez.
3: Ah. Merci.
5: À midi.
2: Et avec ces températures, il y a pas mal d'ajustements au niveau des établissements scolaires. Pas de point global pour l'instant du rectorat. Des informations nous remontent petit à petit au cas par cas, commune par commune. Auxonne a notamment indiqué tout à l'heure sur sa page Facebook que les écoles ne seront pas fermées la semaine prochaine dans la commune. La mairie invite les parents à garder leurs enfants chez eux quand même, notamment aux heures les plus chaudes et si c'est possible. Il y a en tout cas un accueil qui sera assuré. Les oraux du bac qui commencent la semaine prochaine ne sont pas décalés à ce stade dans notre académie. Pas mal d'événements annulés aussi. Le feu de la Saint-Jean demain à Chalon-sur-Saône. À Dijon, l'événement en fête du sport n'aura pas lieu comme prévu à la Colombière. Il y a aussi d'autres événements qui sont modifiés, ajustés notamment au niveau des horaires. On vous a tout récapitulé sur ici.fr dans un article qu'on tient un jour à mesure que les décisions sont prises. 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
0: Avec cette météo, la préfecture de Saône-et-Loire a annoncé ce matin que 3 secteurs passent en alerte sécheresse, le niveau supérieur.
2: Ça concerne le nord-est, la partie Arroux-Morvan, ainsi que 2 zones plus au sud, Arons et Sornin, et autour du cours d'eau de la Gronne. Des cours d'eau dont le débit est trop faible et avec la météo, aucune amélioration prévue. Ça implique donc des premières restrictions pour les habitants, 6 niveaux supérieurs pour la sécheresse. Interdiction d'arroser jardin et potager entre 11h et 18h, de remplir sa piscine, sauf si c'est une remise à niveau, de laver son véhicule aussi. Le reste du département reste au niveau d'en dessous, en vigilance. Allez, comme tout le monde, vous cherchez sans doute la fraîcheur. Octavine Brobel-Dorsman vous emmène dans Dijon, petit tour des quelques coins rafraîchissants.
6: Au Square d'Arcy, les élèves de l'école de Viry en Saône-et-Loire s'amusent devant les brumisateurs installés spécialement pour l'été. Jonathan, le directeur de l'école, n'a pas renoncé à sa sortie scolaire à Dijon, mais il a déjà en tête les endroits stratégiques à ne pas manquer.
7: Alors on a un parcours de circulation qui nous fait démarrer dans le parc d'Arcy et puis on profite de ce lieu pour effectivement nous rafraîchir. On a un petit parcours dans Dijon qui nous emmène jusqu'au musée des Beaux-Arts, puis on ira sur la place de la Libération où on en profitera aussi cet après-midi.
6: Place de la Libération, c'est aussi là qu'Alexa emmène son petit garçon pour profiter des jets d'eau. Pour sortir de son appartement en plein centre-ville, elle n'a pas attendu l'après-midi.
8: Oui, en fait, on est venu au jet d'eau pour avoir un peu de frais, justement, sortir un peu des appartements. On se met dans l'eau, on essaye d'avoir des ventilateurs et puis de sortir aux heures où il fait moins chaud.
6: On connaît tous la place Wilson. Ce qu'on sait un peu moins, c'est qu'elle est plutôt fraîche en pleine canicule. En tout cas, c'est l'endroit qu'a choisi Loana pour fuir la chaleur de son appartement.
9: La place Wilson est ma place préférée, en fait. Je viens de revenir cette année. Je suis très heureuse de retrouver cette cette place qui est toujours magnifique avec le kiosque à musique et avec les jets d'eau qui effectivement apportent de la fraîcheur. De temps en temps, on a quelques petites gouttelettes même qui arrivent jusque sur le banc, c'est très agréable.
6: Et comme beaucoup d'autres, elle va aussi au lac Kyr et au bord de l'Ouche.
2: Le lac Kyr justement avec l'ouverture demain de Dijon Plage. La météo, Florence ?
0: Oui, alors cette météo, il fait chaud, il fait très chaud, vous l'avez dit pendant tout le journal, on l'a compris. On va jusqu'à des 37-38 degrés, donc c'est vraiment très chaud. Je vous souhaite une belle journée et je vous laisse vous amuser maintenant puisque je sens que vous êtes chez vous, au taquet.
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11: Bonjour la France, bonjour la France qui a chaud. J'espère que tu vas bien la France, aujourd'hui c'est la finale. Ça va Éric Bastien ?
12: Écoutez, on a égalité, c'est ça la parité Madame Damido. 2-2 aujourd'hui, je suis content.
11: Bien sûr. Alors à l'issue de cette magnifique finale, il y a deux prix. Le premier prix, c'est simple. C'est 2 jours en famille ou entre amis, puisque c'est un séjour pour 4 au Festival des Grandes Marées à Julouville, au cœur de la baie du Mont-Saint-Michel. Alors vous allez pouvoir écouter plein d'artistes, mais vous allez surtout écouter Kenji,

0: Sur place pour 4, une nuit avec petit déjeuner à l'hôtel du musée de Granville et 100 euros de carburant pour y aller. Si vous ne gagnez pas ça, quel est le deuxième prix?
1: Eh ben dans les groupes, il y aura Joe Malongo. Ça, c'est Joe Malongo avec ses musiciens. On les écoute depuis le début, les mariachi Malongo, leurs trompettes. Ils sont là, ils vont vous donner le meilleur des concerts. Mais accessoirement, ils prendront le temps de fabriquer une machine, 32 dosettes et 6 verres en verre à gagner aujourd'hui.
0: Allez, Kinan, jingle. Alors, on appelle Leïla, Marie-France, Christophe et Aurélie. Comment ça va, les finalistes?
1: Bonjour.
2: Bonjour.
1: Bonjour.
3: Ça va beaucoup. Bonjour, Eric.
1: Bonjour.
3: Bonjour, Valérie. Bonjour à toute votre équipe.
0: Bonjour, tout le monde. Alors, on va faire une première demi-finale, Leïla contre Marie-France. Ce qui veut dire que Cricri et Aurélie, vous pouvez aller jouer et vaquer à vos occupations. Alors, Leïla, tu as joué avec nous lundi. Tu as été brillante, hein. 22 points, magnifique. Voilà, c'est totalement sans faute, hein, voilà. Tu es mariée à Thibault, tu habites à Estrée, tu joues avec Issy-Nord, parce que Estrée, c'est dans le Pas-de-Calais. Tu vends des chichis, des gaufres et des crêpes à Berck. Et quel temps il fait aujourd'hui à Estrée?
2: Ah, il fait super beau, super chaud, donc tout va bien.
0: Ah, super beau, super chaud. Tu vas aller te baigner, tu crois?
2: Je ne sais pas, peut-être.
0: Qu'est-ce que tu vas faire ce week-end?
2: Ce week-end, je travaille, donc je ne vais pas profiter beaucoup du soleil, mais il y a de l'animation, il y a des concerts, tout ça, donc c'est chouette.
0: Oh, bah c'est bien, oui, puisque je rappelle que dimanche, c'est la fête de la musique quand même. Hein.
1: La fête des pères.
0: Oui, d'accord, mais enfin, c'est aussi la fête de la musique, voilà.
1: La fête des pères aussi.
0: Ouais. Bref, alors...
1: La fête quoi, dimanche? Bon.
0: Voilà, voilà. Il paraît que tu as un petit défaut dont on n'a pas parlé lundi. Tu n'aimes pas reconnaître que tu as tort.
2: Non, mais parce que j'ai jamais tort, je me trompe, c'est tout.
0: Bien sûr, évidemment, évidemment, bien sûr, elle ne se trompe pas. Ah là là là là. Bon, bah écoute, j'espère que tu ne vas pas te tromper sur la première question qui peut te permettre de gagner le premier point. Tiens, je te mets un petit coup de Stomy Bugsy.

0: Ah là là, ce que j'aimais cette chanson. Alors écoute bien, la fête des pères, évidemment, c'est dimanche. Eh bien, il paraît que ça a été popularisé en France grâce à une marque de briquets. Est-ce que c'est vrai que la fête des pères a été popularisée en France par une marque de briquets? Vrai ou faux? Top chrono, 5 secondes.
1: Je dirais vrai.
0: Eh bien, t'as bien raison, parce que la marque de briquets Flaminaire, en 1952, lance la campagne publicitaire pour la fête des pères. Et du coup, pof, ça a pris. Et du coup, bah, c'est rentré dans les habitudes des Français. Donc, bonne fête à tous les papas pour dimanche. Et voilà, Leïla, premier point.
2: Exactement. Marie-France était avec nous mardi. Marie-France, nous avons fait équipe. On ne change pas une équipe qui gagne aujourd'hui, vendredi. T'es d'accord?
1: Oui, tout à fait.
2: Oh, oui. T'as une Quénois sur Dole, dans le Nord, encore le Nord, qui est représenté. Et je ne me trompe pas si je dis que c'est ton anniversaire aujourd'hui?
1: Non, c'est bien ça.
2: Eh ben, bon anniversaire.
0: Joyeux anniversaire.
2: Mais quel plus beau cadeau que de t'offrir le séjour, bien sûr. On va tout faire pour que ce soit le cas. Bon anniversaire, effectivement, Marie-France, qui est mariée à Christian, rappelons-le, qui a deux enfants, Anaïs, qui a 40 ans, et Julia, qui a 34 ans. Est-ce que tu as des petits coins d'ombre à nous recommander dans ta région, là, ce week-end? Tu sais où tu vas aller un peu pour être au frais?
1: Ah oui, bon, en fait, nous on est au bord de la Deux, là, qui est un canal, et on a la Lys qui est tout près, et là c'est la Lys qui sépare la France de la Belgique, et on est souvent en Belgique, il y a un petit bar où il y a effectivement beaucoup d'animations le samedi et le dimanche, des petits orchestres, voilà, qui jouent du jazz, du rock, etc. C'est sympa, on est à l'ombre. Voilà, c'est super sympa.
2: Bah, c'est un bon plan. Non, mais c'est bien. Ah, mais c'est vrai qu'on va un peu chercher les coins d'ombre là ce week-end. J'espère que bah, chez toi, il ne fait pas trop chaud. T'as quelle température aujourd'hui dans le Nord, à Quénois-sur-Deule?
1: Ici, c'est 30 degrés déjà.
2: Ouais, 30 degrés déjà. Ah. Avec le pic de chaleur attendu lundi et mardi. À la retraite de travail dans le groupe EDF, on l'a dit, hein, toute ta carrière. On est ravis de te retrouver en tous les cas, Marie-France. Et on va t'offrir un premier point tout de suite avec une première question.
1: Oui.
2: Tu aimes le Nutella?
1: Oui.
2: Oh, ça, c'est la musique du Nutella.
0: C'est dégueulasse, le Nutella.
2: Non, c'est bon quand même.
0: Non.
2: Non, c'est bon.
0: Non, c'est pas bon pour la santé, le Nutella. C'est plein de saloperies. Non.
2: Récemment, Ferrero a lancé un Nutella à la patate douce, testé uniquement sur le marché américain. Moi, je l'affirme. Après, est-ce que c'est vrai? Est-ce que c'est faux? Tu as 5 secondes pour y réfléchir, Marie-France. Parti. Vite. Comment?
1: Faux.
2: Faux, bien du faux. Oui, tu as raison. La nouveauté s'appelle en réalité Nutella Peanut. C'est une version de la cacahuète, hein, ce que veut dire peanut. C'est la première nouvelle saveur officielle de Nutella depuis plus de 60 ans d'existence et c'est déjà commercialisé en Amérique du Nord. Bah là, c'est assez récent, hein, depuis le mois d'avril. C'est pas arrivé chez nous encore.
0: Bah tant mieux. Alors, Leïla, un point. Marie-France, un point. C'est une petite égalité parfaite.
2: Oui,
0: c'est
2: bien.
0: Bravo.
2: Ça.
0: Et là, tout de suite, on va parler de femmes. On va parler de femmes libérées. 1984, Cookie Dingler. Ne la laisse pas tomber.
2: Ah non.
0: Elle est si fragile, vous écoutez ici, vous chantez, on vous aime, à tout de suite.

0: laisse pas tomber.
1: Évidemment, on va pas laisser tomber. Cookie Dingler, 1984, tu l'as dit Valérie, joli souvenir sur ICI.
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0: Et ICI, nous sommes avec Leïla et Marie-France qui jouent toutes les deux pour ICI Nord. Le Nord s'affronte, mon Dieu. En plus, elles sont à égalité, c'est magnifique. Alors, Leïla, il paraît que tu t'adores voyager avec ton mari, les Hautes-Pyrénées, la Normandie, et bientôt, t'aimerais bien visiter l'Ardèche.
1: C'est une bonne réponse.
0: Leïla ?
1: Leïla n'est plus.
0: Leïla ?
1: Alors, elle a peut-être perdu.
0: Tu nous as quittés ?
1: Ah, on va la rappeler.
3: Bon, bon. Vous m'entendez ?
0: Ah, là, je t'entends. Ne bouge plus.
3: Ah, bon. Oui, je disais que oui, on aimerait bien aller visiter les Gorges du Verdon.
0: Ah, c'est très beau, les Gorges du Verdon. C'est magnifique.
3: Apparemment.
0: Ah, oui, c'est très, très beau. Et alors, il paraît que tu aimerais aussi visiter l'Égypte.
3: Oui, c'est un rêve qu'on a depuis qu'on est tout petits tous les deux. Et on se dit pourquoi pas. Et pour notre voyage de noces.
0: Oh, mais oui, il fait une petite croisière sur le Nil, là.
3: Mmh. Ah oui.
0: Ah oui, bah oui, c'est bien, on
1: il
0: adore.
1: Il fait chaud là-bas.
0: Oui, il fait chaud, mais enfin, c'est très très beau quand même. Hein.
1: C'est vrai.
0: On adore. Alors, ma chérie, c'est l'heure du quiz musical. Tu vas avoir deux tubes de l'été à reconnaître. Tu vas écouter un extrait, c'est l'un derrière l'autre, et tu devras me donner les deux artistes qui chantent. Écoute bien.
3: Ok. C'est...
0: C'est les années 80, qui est le groupe qui chante ?
3: Élégance Vacances.
0: Oh là là, Élégance Vacances, vacances, oublie tout. Oui, alors, est-ce que c'est Élégance ? Bien sûr que oui.
1: Bravo.
0: Vacances, j'oublie tout.
4: Vacances.
0: Plus rien à faire du tout. Je m'en vais en l'air, ça c'est super. Voilà. C'est fou. Alors, attention, là, c'est un artiste des années 90. Écoute bien.

0: c'est qui chante?
1: C'est Lou Béga, Mambo Number 5.
0: C'est Lou Béga, la la la la la la. Lou Béga, magnifique.
2: Ça lui fait 3 points, ça.
0: Ça lui fait 3 points.
3: Bon, Marie-France, on joue avec les tubes de l'été, entre autres. D'ailleurs, on jouera avec tous les tubes de l'été dans Au Taquet, puisqu'on sera là jusqu'au 17 juillet avec Valérie.
0: Absolument.
3: Exactement. Bon, Marie-France, j'ai quand même une petite anecdote, on l'a dit. Le Nord s'oppose, on va voir dans un instant. Et je te souhaite d'arriver en phase finale. Il t'arrive un truc pas drôle, assez régulièrement, c'est franchement pas drôle, c'est que tu te fais cambrioler, toi. C'est devenu une habitude à la maison. Hein.
1: Oui, trois fois.
3: Oui, quand même, c'est quand même beaucoup. 3 cambriolages. Alors, ce qui est amusant, c'est que à chaque fois, on te pique le lecteur DVD et le même film que tu rachètes et qu'on repique à chaque fois.
1: Le cinquième élément, on
3: me
1: l'a piqué 3 fois.
3: Non, mais ça paraît dingue, c'est-à-dire le lecteur DVD ou le magnétoscope et à chaque fois, le cinquième élément, systématiquement.
1: Voilà.
0: Ce film, il faut plus racheter. Hein.
1: Non, mais je l'ai racheté, j'ai attendu 5 ou 6 ans avant de le
3: C'est dingue. Mais ils le savaient, ils sont revenus dès que tu l'as racheté. Ah non, il y a un truc avec le 5
1: ans. C'était incroyable.
3: Non, mais ça, c'est pas drôle. Hein. Franchement, à qui ça arrive, c'est pas un bon moment à passer. Courage à ceux à qui ça arrive en ce moment.
1: Ouais. Effectivement.
3: Bon, allez, nous allons jouer tout de suite avec 2 tubes, je te l'ai dit. Hein. C'est 2 tubes de l'été. Il y a possibilité de marquer 2 points, ce qui ferait que vous seriez à égalité. Voyons comment ça se passe. On est pile dans un tube des années 2000 et je crois que Valérie kiffe bien ce titre.

0: Alors, qui chante? Est-ce que tu as reconnu? Quelques secondes pour réfléchir.
1: Camaro.
0: Oui, Camaro.
1: Femme like you.
0: Tu dis Camaro.
2: Camaro.
0: Camaro, oui.
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0: C'est bien, ça permet de s'ambiancer, c'est plutôt cool hein, pour un début de week-end. Voici un deuxième titre, on est encore une fois dans un tube, je pense que ça devrait aller, on y va.

0: Eh bien, qui chante? On y va.
1: C'est Mano.
2: Eh oui.
0: C'est Mano. Mano.
1: Oui. Mano, M-A-N-A-U.
0: Oh là là, la même l'orthographe.
2: Et qui c'était le fils du forgeron? Il s'appelait comment, le fils du forgeron? Hakim.
0: Bravo, en tous les cas.
2: Et 3-3, ça va être facile de départager ça encore. Bien, allez, c'est l'heure d'écouter. Ah, on adore. Voilà, vous êtes invité, vous avez pas envie de sortir.
0: Ouais.
2: Ça arrive à tout le monde, hein. On a prévu un truc. Et puis, au dernier moment, on a un peu la flemme. Benabar. Eh ben, Benabar, il nous a expliqué comment ça fonctionne. Vous écoutez ici, on écoute Benabar, à tout de suite.

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0: ce dîner.
1: Ah, moi, je viens au dîner, moi. Ah, mais tu m'invites ce soir, non, dîner? Il n'y a pas un dîner ce soir?
0: Non, pas du tout.
1: C'est quand? C'est demain?
0: Non plus.
2: Ah là là.
1: C'est quand ce dîner?
3: On est au taquet.
1: Tu ne m'invites pas?
0: Non, bah, j'ai pas de dîner là.
1: D'accord.
0: Alors, Leïla et Marie-France jouent l'une contre l'autre et pourtant elles jouent toutes les deux pour Ici Nord. Laquelle des deux sera sélectionnée pour la finale? On ne sait pas. Est-ce que tu t'es tiré les cartes, Leïla? Est-ce que tu sais?
4: Non.
0: Alors, non?
4: Non, là, je l'ai pas fait, non.
0: Oh là là là là là là là là. Il faut savoir que, on l'a dit, hein, Leïla, elle adore l'astrologie, elle est comme moi, elle demande tout le temps les signes astrologiques des gens. Voilà, mais oui, c'est comme ça.
4: D'ailleurs, Marie-France est Gémeaux aussi, elle est née aujourd'hui.
1: Ah oui, Marie-France.
0: Marie-France, t'es Gémeaux?
4: Oui, tout à fait. Ben, tout exact. À fait, Gémeaux.
0: C'est dur, eh, c'est dur les Gémeaux. Hein.
4: Ah oui. Oh, non.
0: Ça peut durer, mais je sais, tu n'as jamais tort, mon petit chat. Alors, dis donc, Leïla, il est quel signe, Thibaut? Je ne me rappelle plus.
4: Scorpion.
0: Ah, c'est pas mal, le scorpion. C'est pas mal. Ça se pique tout seul, c'est bien. Bah, c'est vrai, écoute. Bon, comme je ne sais pas hein, si tu vas aller en finale ou pas, et que j'ai quand même envie de t'encourager à ce que tu sois prête, je vais te faire écouter un artiste que tu adores pour que tu te sentes bien. On va écouter Bad Bunny.

0: connais pas Bad Bunny?
1: Si, mais bon, il est beau comme un camion. C'est pas ma cam, quoi.
0: Oui, bah, il est très très beau quand même. Alors,
1: en même temps, est-ce que c'est beau un camion?
0: Oui, c'est très beau un camion.
1: Un camion, c'est beau.
0: Bah, bien sûr.
1: À 38 tonnes.
0: Oui, tout est beau dans le camion.
1: Okay.
0: Voilà. Alors, écoute-moi bien, ma chérie. C'est très très important que tu ailles en finale. Quel objet télépiloté permet aujourd'hui de réaliser facilement des images aériennes impressionnantes? Quel objet télépiloté permet de réaliser facilement des images aériennes? Top chrono.
2: Un drone.
0: Alors, est-ce que c'est la bonne réponse? Oui. Ça te fait 5 points, bien sûr que c'est un drone, voilà, il y en a... T'as 8 points, c'est
1: bravo.
0: Là, c'est magnifique.
1: On salue les équipes d'ici Drone Ardèche, bien sûr. Voilà.
0: Je demande pardon à ces deux départements que j'aime de tout mon cœur.
1: Elle était pas mal quand même, celle-là. Bon, Marie-France, bon anniversaire. Oui, c'est l'anniversaire de Marie-France, notre petite Gémeau. T'es née à quelle heure? C'est peut-être pas encore fait, hein? À quelle heure?
2: Non,
1: 20h. Ah, tu vois?
0: Voilà.
1: Donc, on souhaite pas bon anniversaire. Ça se fait pas avant. On va recommencer l'émission parce qu'on t'a souhaité ton anniversaire. On m'a toujours dit que la tradition, fallait pas le souhaiter avant. C'est un truc.
0: Mais c'est le jour d'avant, pas 5 heures avant.
1: Non, c'est pour la fête. La fête se souhaite
0: la
1: veille.
0: Oui, allez, bien sûr. Et
1: là,
0: ouais,
1: écoutez, référence, tout le monde. Tiens, en parlant de la ref, Jean-Philippe Janssen en ce moment.
0: Oui, mon titi.
1: Vous l'avez bien vendu. C'est l'entretien à retrouver sur YouTube, la ref avec Valérie Davidot et Jean-Philippe Janssen. Tiens, Marie-France, avant cette dernière question, je rappelle que cette semaine, pour ceux qui n'étaient pas là.
0: De toute façon, je rappelle pour Marie-France que même si elle gagne, elle ne gagne pas. Hein.
1: Ça suffit.
0: Donc, voilà.
1: Ça suffit.
0: Bah, c'est la vérité, il faut lui dire la vérité.
1: Oui, mais j'y vais en douceur. Marie-France, elle a du. Marie-France, elle a du jukebox, elle a du 45 tours. C'est une collectionneuse de disques et pour te faire plaisir, ce que tu écoutes à la maison, c'est ça.
0: C'est Johnny White.
1: Barry Hallyday.
0: Barry Hallyday.
1: Magnifique. Et deux jukebox qui jouent en même temps là. Bon, oh, c'était ouais, Barry White. Ouais, mais non, mais t'aimes Presley.
0: On adore Barry White.
1: Bon, alors qu'est-ce que c'est? Pourquoi elle a
0: Parce que Leïla a 22 points, Marie-France en a 16. Même si elle marque, oui. C'est Leïla qui gagne.
1: Ouais, Marie-France, voilà. Marie-France.
0: Mais partons avec l'honneur. Avec l'honneur.
1: Parce qu'on récompense le parcours dans son ensemble. C'est vrai que voilà, Marie-France. Bon, question. Quel célèbre Français créateur de chaussures de luxe est mondialement connu pour ses célèbres semelles en rouge? Top chrono, Louboutin. 10 secondes. Ouais, Louboutin, on va pas perdre de temps. Oui, c'est effectivement Louboutin, Christian Louboutin, avec cette signature depuis 1993. Tu pars avec les honneurs, mais ça ne suffit pas.
2: J'aurais bien aimé un cadeau pour mon anniversaire.
1: Bien sûr, je comprends très bien. Alors, tu ne quittes pas, je te passe Maître Cadeau et je laisse Maître Cadeau se débrouiller.
0: Voilà, peut-être qu'on pourra te donner des petites places de cinéma.
1: Ouais.
0: Allez, on verra, je me débrouillerai.
1: Toujours faire plaisir.
0: On se débrouillera.
2: Bon. Merci à toute l'équipe, en tout cas.
0: Je te remercie à toi.
2: Valérie,
1: merci Marie-France.
0: Allez, Marie-France, tu as bien joué, Leïla, t'as compris? Tu vas en finale.
2: Bravo, Leïla.
0: Bon, allez, Leïla en finale. On va voir tout de suite entre Christophe et Aurélie qui ira. Mais pour l'instant, c'est la réclame. Mais pas que. C'est l'actualité de vos régions grâce aux 44 locales de votre radio ici. À tout de suite.
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5: Ce dimanche, c'est la fête de la musique à Dijon. La place d'Arcy accueillera une série de concerts dès 18h avec de la chanson, de la pop, du hip-hop, du rock jusque tard dans la soirée. De son côté, la place François Rude proposera une ambiance éclectique avec des groupes bourguignons, de la pop, du rock, de la soul. Plusieurs bars et rues du centre-ville participeront également à la fête pour une grande soirée gratuite et conviviale. Une belle occasion de flâner en ville au rythme de la musique. Et puis à Mâcon, la fête fête de la musique s'annonce aussi particulièrement riche. Dès ce dimanche, des concerts gratuits seront proposés dans tout le centre-ville, de l'esplanade Lamartine jusqu'à la célèbre scène sur l'eau. Funk, rock, rap, jazz, électro ou encore musique du monde, il y en aura pour tous les goûts. Les quais de Saône et les places du centre devraient attirer un large public pour une soirée festive qui marque chaque année le début de l'été. Vous allez pouvoir en profiter.
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0: Alors, je rappelle que Leïla est qualifiée pour la finale dans quelques minutes. Je rappelle les cadeaux. Le premier prix, c'est 2 jours en famille ou entre amis au Festival Grande Marée à Julotville, au cœur de la baie du Mont-Saint-Michel, pour écouter Kenji, Julien Clerc, Benabar, Zaz, Christophe Maé, les Cooks. Vous dormez à l'hôtel du musée de Granville. Vous avez la nuit offerte avec le petit déjeuner. 100 euros de carburant pour aller là-bas. Et si vous ne gagnez pas ça, vous gagnez la magnifique machine à café expresso Malongo, c'est 32 dosettes et c'est 6 verres en verre. On accueille tout de suite Christophe et Aurélie. Comment ça va les amis?
7: Bonjour, eh ben ça va. Bonjour, bonjour Valérie, bonjour Eric.
1: Salut.
7: Et bonjour à Aurélie.
0: Aurélie, t'es là?
1: Elle est là Aurélie? Bon. Aurélie.
0: Alors, on va jouer. De toute façon, on joue avec Christophe ici, Brazizel, mon petit breton qui a gagné hier, qui est conduit.
7: Pourvu que ça dure.
0: Bah, pourvu que ça dure, qui a un chat psychopathe, hein, Dexter, qu'on appelle Titi. Voilà. Et alors, on n'en a pas parlé hier, parce qu'on sait qu'il a une asso qui sauvegarde le patrimoine breton. Mais on a parlé de sa passion pour la vitesse, etc. Mais on n'a pas dit qu'il collectionne beaucoup de livres. Tu as des revues sur l'aviation, la Formule 1. Hein, d'ailleurs, t'es passionné de Formule 1.
7: Oui, c'est vrai. Je suis passionné de F1.
0: Voilà.
7: Depuis très longtemps.
0: Et pareil que tu as été au Brésil, ben oui.
7: Oui, j'ai été voir le Grand Prix du Brésil à Interlagos.
0: En quelle année?
7: Ça date. C'était en 1999.
0: Ah ouais?
7: Ça commence à faire vieux.
0: Ah oui. Alors, tu as des maquettes de voitures?
7: Oui, de Formule 1. J'ai 2 vitrines.
0: Alors,
7: j'en ai tellement que maintenant, je ne collectionne plus que les belles voitures qui gagnent des courses et celles qui gagnent les championnats de Formule 1 tous les ans. Pas plus. Ma femme n'en peut plus.
0: Bah, tu m'étonnes. T'as combien de maquettes, en fait?
7: J'en ai 180.
0: Ah ouais, j'ai une pensée émue pour Marie-Noël. Ta femme.
7: Ce ne sont pas des maquettes, ce sont des petites voitures de la marque Minichamp.
0: Ah oui, d'accord.
7: Des répliques vraiment...
0: magnifiques.
7: Qui valent 45 euros, échelle à 43.
0: Okay.
7: Parce que les 1/18e prenaient trop de place, j'ai arrêté.
0: J'ai compris,
7: elles sont chez mon fils. Elles sont chez mon fils dans un champ.
0: Okay. Bon, tu vas tout de suite remporter le premier point avec la première question. Vrai ou faux? Pour te mettre dans l'ambiance, je te mets une chanson.
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0: On va parler des râleurs, on va parler d'Éric Bastien et des hommes en général.
1: Bien sûr.
0: Écoute bien, des scientifiques ont calculé que râler, ça brûle autant de calories qu'une marche rapide. Est-ce que c'est vrai ou faux que râler brûle autant de calories qu'une marche rapide? Top chrono, 5 secondes.
7: Eh bien, je veux dire que non.
0: Bah t'as bien raison.
1: Ah, sinon je serais mince.
0: Sinon bah oui, comment te dire. Alors oui, parce que parler, s'agiter, s'énerver, ça fait dépenser de l'énergie, mais on est très loin des calories lorsque tu fais de la marche. Bravo, un point pour Christophe.
1: Aurélie est avec nous, elle est de retour. Aurélie qui habite à côté de Saint-Étienne.
9: Bonjour.
0: Alors je vais avoir ça toute la journée dans la tête.
1: C'est les verts.
0: Je suis rentrée chez moi. Non mais sérieusement, je suis rentrée chez moi mercredi. Je chantais ça, mon mec m'a dit ça, t'as craqué ou comment ça se passe?
1: Ah là là, Dominique Rocheteau, Jean-Michel Larquet, les grands là de l'épopée des verts.
9: Ouais.
1: Et ouais. Exactement.
0: Manu France, moi j'ai le t-shirt vert.
1: Batné, tout ça. Ben oui. Tu habites à Riorges. Riorges, c'est dans la Loire, donc c'est effectivement pas très loin. C'est à combien de kilomètres de Saint-Étienne d'ailleurs, Aurélie?
9: 3 quarts d'heure.
1: Oui, voilà, la vol d'oiseau, c'est pas bien loin, on est d'accord. Bon, t'étais avec nous mercredi, t'as bien joué, bon, t'es ma candidate. On signale déjà que Marie-France, je l'ai perdue. Donc Aurélie, ne me reste plus que toi, pour éventuellement être dans la gagne ce vendredi. Je compte.
9: Dami d'Hollande.
1: Coiffeuse, qui a toujours rêvé de faire ça, tu nous l'as dit, tu nous as parlé de la coupe espagnole, Lamine Yamal, hein, qui est un peu à la mode cet été, je me souviens très bien. Bon, comment ça va depuis mercredi? Pas trop chaud?
9: Bah écoutez, oui, il faut... faut rester à l'ombre, à l'intérieur.
1: Oui.
9: Faut être tout frais, quoi.
1: Ben, c'est ça. Bon, ça va. T'as ce qu'il faut. T'as des petits coins d'ombre un peu près de chez toi. T'as des piscines, des lacs. Ouais, des choses.
0: Faut squatter les copains qui ont des piscines.
1: Bah, ouais.

0: Le Liechtenstein n'a aucune frontière avec l'Allemagne. Est-ce que c'est vrai ou faux? Le Liechtenstein n'a aucune frontière avec l'Allemagne. Top chrono.
1: Faux.
0: Alors, j'ai entendu un faux de loin, hein.
1: Ouais, faux. Ouais,
0: c'est vrai. Non, tu as tort. Le Liechtenstein est une principauté de seulement 25 km de long qui est située entre la Suisse et l'Autriche. Et malgré sa proximité avec l'Allemagne, bah, je suis désolé, il n'y a pas de frontière du tout.
2: Allez, un point pour Cricri, pas de point pour Aurélie. Et là, tout de suite, on the line. Alors ça, c'est le groupe de mon adolescence, les gars, j'adore. C'est Toto, Hold the Line, vous écoutez ici. On va bouger son body, on chantonne. À tout de suite, mes petits canards.

0: 1978, Toto on the line, exactement.
1: Ça veut dire quoi, hold the line?
0: Hold the line. Alors, qu'est-ce que ça peut bien vouloir dire, hold the line?
1: Hold the line.
0: Eh ben, la ligne.
1: Oui, hold. Prends la ligne.
0: Téléphoner, prends la ligne, prends l'appel.
1: Voilà.
0: Ah, ça sonne, on prend l'appel, hold the line. Génial.
1: Allez, reste en contact. Jingle, ouais. mon petit kiki.
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1: Alors, ici, nous sommes avec Christophe et ici, Brazizel contre Aurélie, ici, Saint-Étienne et Rocheteau et toute la clique. Alors, il paraît, mon petit Christophe.
3: La belle époque.
1: Oui, il paraît que tu as du mal à aller te coucher.
3: C'est vrai.
1: Qu'est-ce que tu fais le soir? Alors, tu traînouilles?
3: Ouais, je bouquine. Apparemment, tu es au courant de ma petite vie personnelle.
1: Bah, bien sûr, tu sais, nous, on a des informateurs. Hein. Tu demanderas à Marie-Noël. Voilà.
3: Oui, Marie-Noël.
1: Alors, on n'arrive pas à se coucher. On est bordélique. On achète plein de trucs à chaque fois qu'on va quelque part. Hein?
3: Oui. C'est vrai. J'ai récidivé il n'y a pas longtemps, on allait voir mon fils en Suisse.
1: Voilà, on a ramené des tas de conneries. Voilà, bien sûr.
3: Des souvenirs, des choses inutiles.
1: Voilà, qu'on met dans des vitrines et que ça fait chier sa femme. Voilà, allez.
3: Voilà, ou des t-shirts.
1: Alors, mon chaton, nous allons reconnaître des airs connus, des tubes, etc.

0: Alors, qui c'est qui chante? Top chrono.
1: Texas.
0: Les Clash?
1: Texas.
2: Texas.
0: Non, mon chat, c'est Simple Minds. Mandela Day, Simple Minds. Je rappelle pas de cet énorme tube. Bon, alors là, tu n'as pas de point, mais la chanson d'après, normalement, si tout va bien, c'était, c'est vraiment un énorme tube. Écoute.

0: Eh oui, tu m'as dit quoi? Super train.
1: America.
0: Mais oui, bravo. Girlfriend. Eh oui, moi j'ai saigné tous les... Ah, tu t'es réveillé, c'est bien chouchou. Donc, t'as pas trouvé Simple Minds, mais tu m'as trouvé Super Trump, c'est magnifique, tu as 2 points.
2: Aurélie, on n'a pas encore 2 points, on va essayer justement d'aller chercher ces 2 points avec le quiz musical. Aurélie, ah, ici Saint-Etienne, Aurélie qui... Qu'est-ce qui se passe?
0: C'est pas Aurélie.
2: Qu'est-ce que j'ai dit?
0: Aurélie, c'est Aurélie.
2: Aurélie, c'est ce que j'ai dit.
0: Non, t'as dit Aurélie.
2: J'ai dit Aurélie?
0: Oui.
2: J'ai dit Aurélie. Oui. Oh là là là là. Aurélie.
3: Aurélie.
2: Aurélie. On aime David Guetta, Aurélie?
3: Ouais, j'adore.
2: Mettre toutes les musiques qui permettent de bien s'ambiancer en ce début de week-end. Il était au Stade de France là il y a quelques jours encore. T'as été le voir ou pas d'ailleurs? T'en as profité?
3: Non, j'ai pas eu l'occasion, mais un jour viendra.
2: Tu sais. Bah ouais, alors tu rêverais de déjeuner avec lui, mais surtout ouais, aller le voir en concert, ça serait quand même quelque chose.
3: Ah bah oui, oui, ça doit être vraiment...
2: Bah oui. Alors t'as un talent inutile dont j'ai pas parlé, Aurélie, cette semaine. C'est que petite, qu'est-ce que tu savais faire, petite?
3: J'arrivais à tuer les mouches avec mes doigts, en les attrapant.
2: D'accord.
0: Très bien, on va passer tout de suite au quiz musical. Voilà.
2: Bon, hier, on avait quelqu'un qui voulait faire une brochette avec son petit poisson rouge.
0: Oui, bah, bien sûr.
2: Allez, Aurélie, on y va avec 2 tubes. Oui, parce qu'on ne choisit que des tubes. C'est à toi de les identifier pour 1 point. Écoute celui-ci.

0: Alors on y va, Rosanna. Bah, c'est qui? Aurélie. C'est qui Aurélie?
1: C'est Toto.
0: C'est Toto. C'est Toto. Oui, c'est Toto.
2: Chanson écrite pour Rosanna Arquette.
0: Qui était dans le Grand Bleu.
2: Ouais.
0: Exactement. Bien vu, ça te fait un premier point. On est encore une fois de plus dans un tube que j'adore. Alors ça, franchement, moi je mets ça pour me mettre de bonne humeur quand ça va pas le matin. On y va. Chut, j'ai un enfant pas loin d'ici dans le studio. Extrait. Soleil.

0: Égalité, hein, je crois.
1: Égalité, mes petits chéris. Deux points chacun.
0: C'est bon. Le même scénar que tout à l'heure.
1: Même scénar, exactement le même.
0: C'est encore donc perdre, alors. C'est pas possible.
1: Voilà, voilà. Allez, je vous invite tout de suite à écouter Vita, Ça fait mal. Une petite nouveauté qu'on adore. C'est parti.

0: Et ce que Valérie va se dire dans un instant, quand elle aura tout perdu, elle va se dire ça fait mal.
1: Bien sûr.
0: Ou peut-être moins. Hein.
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1: Oui, c'était Vita qui chantait. Oui. Comme il ne les annonce pas, il est tellement fier de sa vanne.
0: Oui, bah oui.
1: Alors nous sommes avec Christophe et Aurélie qui ont 2 points chacun. Bon. Hein? Voilà. Dis donc, il paraît que t'as un talent inutile, mon petit Christophe. T'es très souple. Tu touches le sol avec le plat de tes mains.
3: Oui, c'est vrai. Ça ne sert pas à grand-chose, si.
1: Bah, si.
3: À pouvoir faire ses lacets dans n'importe quelle situation, par exemple.
1: Bah, oui, Éric Bastien ne sait pas le faire, ça, par exemple.
0: Non, bah.
3: Ramasser la monnaie que les copains font tomber.
0: Ah, ça, je sais faire, ça.
1: Ça, il sait faire.
0: Alors, ça,
1: je veux dire. Ça, je veux dire, il peut même se péter le dos pour ramasser 10 centimes.
0: Ah là, bah, je m'en fous, là.
1: Ah là là là.
0: Ah, les 10 centimes.
1: Comment te dire? Aïe. J'ai vu que tu étais nul dans les choses administratives. Ça veut dire quoi? C'est pas toi qui remporte, qui remplit les impôts, les machins, les trucs?
3: Ouais, c'est vrai. Pour tout ce qui est impôt, ma femme est comptable.
1: Ah oui.
3: Elle veut surtout pas que je le fasse. Surtout pas. Là, je suis en formation à Landivision dans un centre de formation routière, le CF Oudot.
1: Ah oui.
3: J'ai voulu ouvrir mon compte pour avoir ma carte de CQC de qualification conducteur. Eh ben, non, elle a pas voulu que je le fasse. C'est elle qui fait. Mais
1: elle fait bien. Bon.
3: D'ailleurs, ils sont sympas parce qu'ils m'ont libéré pour que je puisse jouer.
1: Eh ben, on les remercie. Alors.
3: On va faire de la pub.
1: Justement, tu vas jouer là. Est-ce que tu vas marquer les 5 points? On l'espère. Écoute bien.
3: Et moi donc. Sinon, je vais être ridicule.
1: Ouais, peut-être. Alors, écoute bien la question. Elle est simple.
3: On écoute.
1: Comment appelle-t-on la rubrique qui rappelle les événements marquants survenus à la même date, l'année d'avant ou dans le passé? Comment appelle-t-on la rubrique qui rappelle les événements marquants survenus à la même date dans le passé? Top chrono, 10 secondes. Qu'est-ce que tu me réponds?
3: Il y a un an.
1: Qu'est-ce que tu dis?
3: Il y a un an.
1: Non, ça s'appelle... Je t'adore de tenter des trucs, mon chat. C'est l'éphéméride. L'éphéméride, qui recense ça recense les événements, les fêtes, les faits historiques, voilà. Bon, voilà. Alors,
3: c'est vrai.
1: Tu restes à 2.
0: Bon, alors, il y a 2-2. Aurélie, c'est simple. Soit tu marques et t'es avec nous pour la phase finale, soit on devra vous départager en fonction des points que vous avez cumulés.
1: Vas-y.
0: Bah oui, allez. C'est ça. Je connais les règles quand même. Alors, attention, Aurélie. Qu'est-ce qu'on fait? On attaque tout de suite ou,
1: Oh, on pourrait lui faire un petit encouragement.
0: Oui, vous voulez un petit encouragement?
1: Allez.
0: D'accord, avec une chanson que j'aime bien. Ok, d'accord. Ah, mais alors ça, d'accord. Ça, c'est Shakira.
1: Ben oui.
0: C'est Daïdaï. Tu suis la Coupe du Monde, d'ailleurs, je crois.
4: Ouais, j'aime bien.
0: T'as suivi le match hier de la Suisse, par exemple, qui a gagné?
4: Alors là, non. Non, j'ai pas regardé.
0: Lundi, prochain match des Bleus face à l'Irak. France-Irak, c'est à 23h et c'est à suivre en direct sur ICI.
1: Et on a France-Norvège d'abord, non?
0: Non, le prochain match, c'est lundi.
1: Ah bon? Je crois que c'était France-Norvège. Je me trompe.
0: Bien sûr.
1: Allez.
0: Alors, allons-y, Aurélie. Je te rappelle que j'ai plus que toi. Je te le dis depuis tout à l'heure.
4: Oui.
0: Une question pour sauver l'honneur, pour que j'ai un candidat. Quelle émission culte animée par Anne Sinclair reposait sur un face-à-face avec un invité? Top chrono, 10 secondes. À la télévision, quelle émission culte animée par Anne Sinclair?
4: Le plateau, c'est
1: le JT. Et non, c'était 7 sur 7.
0: Mais bien sûr, générique, souviens-toi, 7 sur 7. C'est dimanche soir. Face à face, souvent des invités politiques. Ah non.
1: Voilà, eh bien, tu as compris que tu étais en finale, mon cri-cri.
0: Pourquoi, il a fait combien de points dans la semaine?
1: Eh bien, il a fait plus qu'Aurélie, il a fait 17, elle a fait 15.
0: Oh, Aurélie!
1: Cri-cri, et ça sera...
3: Génial.
1: Voilà, c'est une finale.
3: Question, je la voulais, sa question.
1: Voilà. T'as quand même gagné. Alors, Leïla, Cri-cri, finale 100% d'Amido Land.
0: Ouais. Désolé, Aurélie. Hein.
1: Exactement. Bravo, Aurélie, quand même, d'avoir joué. À tout de suite, Cri-cri. Et nous, on part immédiatement en réclame.
0: Oh là là.
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1: La finale, mad, made in the middle land, because it's my team who is in finale. Je vais donc présenter mon candidat, Christophe. À ma gauche, il joue avec Issine Brazizel, il a 56 ans. Il vit avec Marie-Noël et son chat c'est Dexter. Autant vous dire qu'il faut qu'il gagne, sinon ça va être une boucherie. Il collectionne les livres, il a été au Brésil, il aime la bagnole, la vitesse, les voyages. Bref, c'est mon poulain, c'est un champion. À ma droite.
0: Une fois encore, j'ai perdu tous mes candidats.
1: Oui.
0: J'en récupère quand même un candidat qui, malheureusement pour elle, devra jouer avec moi.
1: C'est Léa. Oui.
0: Elle va peut-être pas le regretter. Issine, 28 ans, à la vitesse serait dans le Pas-de-Calais. Elle est mariée à Thibaut. Léa, c'est mon dernier espoir.
1: Moi, je coach des poulains, je coach des champions. Lui, il récupère mes poulains.
0: Et j'arrive même pas à les faire gagner.
1: Et il arrive même pas à les faire gagner. C'est une catastrophe.
0: Ah, je n'en peux plus.
1: Une catastrophe. Alors, je rappelle quand même que nous jouons avec ici Brazizel pour Christophe. Léa, elle joue avec Issinor.
0: Exactement, Issinor.
1: Voilà, donc on est quand même sur une belle petite finale. Comment tu te sens, Christophe ?
3: Eh ben, je me sens bien, mais bon... C'est plus tôt, quoi.
1: Oh mon chat, tu vas t'en sortir. Mais non, tu vas t'en sortir. Tiens, pour t'encourager, je vais te faire écouter Julien Clerc.
3: Oh, c'est gentil.
11: Le rocker, je n'ai jamais su dire je t'aime.
3: Oui, mais maman.
1: Et oui, il sera là, hein, Julien Clerc.
0: C'est pas vrai.
1: Mais si, au Festival de Grande Marée, il est là, Julien.
3: Alors.
1: Bien.
3: Dire je t'aime.
1: Ah bah c'est bien. Écoute bien ton bingo, mon chéri. Aujourd'hui, je me suis fait plaisir. Pour faire le bingo, j'ai été sur Internet et j'ai trouvé des trucs, mais de dingue. Voilà, je vais te demander je vais te demander à mon top chrono de me donner un maximum de formes de bouées, les bouées qu'on voit à la mer, oh à la piscine. Oh ah bah moi, j'ai tapé hein, forme de bouée sur
0: mais
1: Internet.
0: Non. Et j'ai l'impression que j'ai pris plein de trucs. Hein.
1: Je te jure, moi-même, je suis tombée sur le cucul.
0: Forme de bouée,
1: oh là
0: vous
1: là
0: avez peut-être trouvé mon nom d'ailleurs.
1: Non, il n'y avait pas ton nom, mais bon, c'était pas loin. Allez, un maximum de formes de bouées, top chrono 10 secondes.
3: Alors, les bouées hamburger, les bouées frites, les bouées ballon, les bouées rondes, évidemment.
1: Allez, ça fait 5, il y en a 5, t'avais flamant rose, pastèque, licorne, canard, fauteuil, beignet, orque, dauphin, cheval, tortue, bretzel. J'ai même trouvé une bouée saucisson.
0: Bien sûr.
1: Voilà, donc évidemment. Tu m'en as donné 5, Christophe.
0: Léa, écoute, pour moi, pour ma famille, pour mes enfants, pour mon honneur, j'ai une enfant qui est là, qui voit son père échouer lamentablement tout à l'heure.
1: Depuis toujours d'ailleurs.
0: Oui, c'est vrai. Mes enfants sont à deux doigts de me foutre dehors.
1: Oui.
0: Donc Léa, s'il te plaît, marque 6 points. 6 points. Allez, 6. C'est pas grand-chose, s'il te plaît, écoute, 6. Fais un effort, Léa.
1: Encourage-la avec une chanson déjà.
0: Oui, bon.
1: Au lieu de lui gueuler dessus.
0: C'est mon coaching. Ouais. Allez, voici ce que tu aimes. Non, il ne sera pas au festival, mais on l'aime quand même, Michael Jackson.
1: Eh oui, pauvre,
0: ah là là, ouais.
1: Pauvre.
0: Elle adore Michael Jackson. Léa, voici ton bingo préparé par Valérie. et nous cherchons et nous te demandons six bonnes réponses. C'est tout ce que je te demande. Un maximum de sports nautiques, mais sans moteur. Tous les sports nautiques où il n'y a pas de moteur. Top chrono, 10 secondes.
4: Alors, le pilotique, le wakeboard, le wake surf, la natation synchronisée.
1: Ça fait 4 parce que le ski nautique a un moteur.
0: Bah oui, la planche à voile, le wake surf, tu l'as dit, l'aquagym, le canoë, le kayak, le raft, l'aviron, la natation, tu l'as un peu évoqué, encore le water polo. Leïla, tu me fous là.
1: Cricri, t'as gagné le premier prix. Christophe, tu vas partir 2 jours avec 4 personnes de ton choix, enfin vous serez 4, au Festival des Grandes Marées à Julouville, au cœur de la baie du Mont-Saint-Michel. Tu pourras écouter Kenji, Julien Clerc, Benabar, Zaz, Christophe Maé, The Cooks. Tu dormiras sur place avec, à l'hôtel du musée, avec le petit déj offert, c'est à Grandville. 100 euros de carburant pour y aller, ça va être magnifique, t'es content?
3: Je suis heureux et le
0: On est content.
1: C'est super.
3: Je vous remercie.
1: Et voilà. C'est génial. Bon, attends. Bravo à tous. Leïla, elle a gagné la machine à café Nespresso 32 dosettes, 6 verres en verre. T'es contente?
0: Bravo Leïla quand même.
4: Contente, oui. Heureusement que j'aime le café, mais bon.
1: Ok. Bon, merci à tous pour cette semaine. Vous avez été formidables, nos candidats. Merci à l'équipe. Céline à la Réal, Kinan à la technique, Alex au standard, Gwen Coupez aux manettes du savoir, Eric Bastien à la bouée.
0: Oui.
1: Et voilà. Prenez soin de vous ce week-end. Faites hyper attention à vous, à vos enfants, aux animaux. Il va faire très chaud. Je vous aime. À lundi. Hola, hola, Marine.
0: Et on retrouve Marine Logini pour une émission spéciale jusqu'à 14h. Bonjour Marine.
12: Oui, bonjour Valérie. Bonjour Eric. Ma France passe en spécial, vous l'avez dit, jusqu'à 14h. Il y a 58 départements en vigilance orange, 53 pour la canicule, 5 pour les orages. Donc on revient pendant 7h sur cet épisode exceptionnel et exceptionnellement précoce également, avec des experts, des reportages près de chez vous. Nos journalistes en direct ici vous accompagnent et vous conseillent en cette période de forte chaleur.
0: C'est noté. À tout de suite, Marine.
1: À tout de suite, Marine.
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0: Je m'excuse auprès de ma famille encore une fois et je serai meilleur peut-être lundi. Bon week-end, bon courage à vous tous et merci d'écouter ici.
1: Eh oui, vous écoutez ici, il est 13h, je vous aime, prenez soin de vous.
0: Émission spéciale jusqu'à 14h avec vos réactions dès à présent. Il est 13h, c'est avec Marine Logini.
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12: Bonjour à toutes et à tous et bienvenue dans Ma France. Ma France en émission spéciale jusqu'à 14h aujourd'hui. 53 départements sont en vigilance orange, canicule. Aussitôt dans l'année, c'est inédit. À situation exceptionnelle, émission exceptionnelle. On vous accompagne partout. Ici Périgord, ici Poitou, ici Lorraine, ici Provence, ici Touraine, ici Berry. Vos radios de proximité mobilisées pour vous informer, vous conseiller, décrypter aussi cet épisode de canicule que nous traversons, historiquement précoce, le 2e en très peu de temps après un mois de mai déjà en surchauffe. Comment ça se passe dans les écoles, dans les EHPAD, dans les transports? Comment gèrent les municipalités? Comment faire face à l'avenir, à ces fortes chaleurs qui vont se répéter de plus en plus régulièrement? Ma France, émission spéciale canicule aujourd'hui. Bienvenue, on est là jusqu'à 14h. Et on a envie, tout simplement, de commencer cette émission avec vous, car plus d'un Français sur deux est concerné par cette vigilance orange canicule. Comment vivez-vous cet épisode durable, intense, avec des nuits particulièrement difficiles, tropicales? Nous sommes dans le centre-ville de Périgueux avec Baptiste Roux. Bonjour.
13: Bonjour Marine.
12: Baptiste, reporter à ICI Périgord. Depuis ce matin, vous êtes dehors, thermomètre à la main. Combien fait-il dans la capitale périgourdine, Baptiste?
13: Tout à fait, je suis avec mon thermomètre de cuisine. À l'ombre, en ce moment, nous sommes à 30 degrés et au soleil, 36,5 degrés dans les rues de Périgueux autour de la cathédrale. À cette heure-ci, on ne croise pas grand monde d'ailleurs dans les rues. Il y a quelques personnes qui déjeunent en terrasse, à l'ombre, mais elles sont loin d'être remplies. On voit beaucoup de gens qui ont ressorti les chapeaux, les bérets, la crème solaire, les gourdes. Et surtout, on essaye de rester au frais un maximum. Depuis ce matin, dans les rues de Périgueux, j'ai croisé beaucoup de personnes. Elles sont surtout sorties entre 7h et 9h. Le temps d'aérer les maisons, de rentrer donc à 9h et de fermer directement les fenêtres, les volets et de s'enfermer à l'intérieur pour garder le frais. Et puis il y a d'autres personnes qui n'ont pas le choix pour travailler. J'étais ce matin avec Kylian et Patrice, deux couvreurs. Ils ont commencé la journée à 6h du matin sur les toits pour profiter de l'ombre et de la fraîcheur, parce que passé 8h30, m'expliquait Patrice, le soleil tape sur les toits. Pour travailler, ça devient beaucoup plus dur. Et surtout, le zinc et les échafaudages sont brûlants. On ne peut plus y poser les mains.
12: Merci beaucoup, Baptiste Roux. On pense bien évidemment à ceux qui sont obligés de travailler sous cette chaleur accablante, une vague de chaleur qui s'installe et s'étend, je vous le disais, avec des températures, Baptiste vient nous le dire, qui frôle déjà, voire dépasse les 40 degrés un 19 juin. Bonjour Alex Roumaniac.
14: Oui, bonjour.
12: Vous êtes président de Predict Service, spécialisé dans la gestion des risques climatiques. Vous êtes avec nous pour nous expliquer aussi ce phénomène. Alors, est-ce qu'on a déjà battu des records là depuis le début de la vigilance ? Est-ce que nous vivons quelque chose d'inédit, Alex ?
14: On vit effectivement quelque chose d'exceptionnel. Vous l'évoquiez dans l'introduction. Surtout, c'est pas la première de l'année, puisque c'est un mois de mai. On a déjà eu une séquence de canicule qui n'avait jamais existé. On n'avait jamais eu de vigilance orange mise par nos collègues de Météo France au mois de mai. Et là, effectivement, quelques semaines après, une deuxième séquence qui est très large sur le territoire national. Beaucoup de départements. Vous les avez évoqués. Et c'est dans la durée aussi. Puisqu'on a commencé ça depuis quelques jours, on va avoir un pic extrême là dans le week-end, fin de week-end, dimanche, lundi, mardi. Mais les modèles voient que ce système, même si ça descend un petit peu, la chaleur va persister jusque la fin de la semaine prochaine et empiète sur début juillet. Donc on est sur une séquence qui est à la fois très large, très longue, qui se rapproche un peu de celle de 2003 et on se rappelle les conséquences qu'elles avaient eues.
12: Donc, la canicule meurtrière de 2003, oui.
14: Tout à fait. Et c'est donc essentiel de mettre en œuvre, et c'est ce qu'on fait avec toutes les communes, tous les plans d'action, et que les auditeurs, les citoyens adoptent des attitudes pour faire face à cet événement qui est très, très sérieux.
12: Alex Roumaniac, vous évoquez des records à venir, c'est-à-dire que dimanche, lundi, mardi, ça va taper encore plus fort. Vous avez des prévisions ? Quelle température on peut atteindre ?
14: Oui, ben on va dépasser les 40, 41, 42, mais de manière très large sur les territoires. C'est ce qu'on appelle un dôme de chaleur. On a ce dôme de chaleur qui se met en place, qui fait remonter de l'air venant d'Afrique du Nord, d'Espagne, du Portugal. Dans le courant de week-end, on a une dépression qui descend sur l'Atlantique et qui va accélérer cette montée d'air chaud. Et effectivement, on a des signaux de tous les modèles, que ce soit les modèles de Météo France, les modèles européens, qui montrent qu'on peut avoir, on va battre des tas de records de température sur une très large partie du territoire. Donc la situation est compliquée aujourd'hui, mais c'est pas dans la durée, donc il faut vraiment avoir la patience et modifier nos façons de faire dans la durée.
12: Avec une probable vigilance rouge dimanche, c'est pas moi qui le dis, c'est Laurent Nunez, ministre de l'Intérieur, qui vient de l'annoncer. Ça change quoi, une vigilance rouge ?
14: Alors, la vigilance rouge, elle va changer en termes de décisions qui vont être prises. Et notamment, c'est aussi pour ça que ces vigilances rouges se mettent en place. Mm-hmm. On le sait, dimanche, c'est un jour particulier. C'est le jour de la fête de la musique avec beaucoup d'activités. On a vu ces derniers jours que si on ne modifie pas nos activités, si on continue à faire de l'activité sportive en pleine journée, il peut y avoir des conséquences humaines. On évoquait la canicule de 2003 avec les conséquences humaines que l'on a connues. Donc, il faut anticiper, il faut se préparer. Et préparer, c'est changer d'attitude. Le reportage sondage que vous faisiez en disant ben, dans la journée, on voit très peu de gens dans les rues.
12: Oui.
14: Le sud de l'Espagne, ça fait des années que l'on sait que le matin, les gens sont actifs. Dans la journée, les villages sont vides, les volets sont fermés et l'activité reprend le soir. Malheureusement, le dérèglement climatique nous impose très rapidement de modifier nos façons de faire, modifier nos attitudes. Mmh. Et effectivement, on n'est pas habitué. Donc, on pourrait se dire, dimanche, je fais de la musique, je continue à faire comme je fais, je vais au soleil, je fais des fêtes, etc. Il faut adapter. Alors, bon, adapter, ça ne veut pas dire tout annuler. Il faut adapter les choses. Et peut-être la vigilance rouge est un élément pour attirer l'attention si on oublie que la situation est sérieuse.
12: Et les orages également arrivent. 5 départements qui sont en orange aujourd'hui aux orages. Quand est-ce que va se terminer cet épisode de canicule, Alex Romagnac?
14: Alors, il y a deux choses. Effectivement, ces orages, ils ont commencé hier après-midi. Et on le sait, quand les orages violents sont là, quand il y a un différentiel de température très fort entre le sol et l'altitude, mm-hmm. On a encore sur le nord de la France, hein, les orages se passent, on va dire, entre l'île de France, les Hauts-de-France et la frontière belge et luxembourgeoise. Mm-hmm. Ça a commencé hier, de nouveau cette fin d'après-midi, demain aussi. On a des risques de choses assez violentes avec de la grêle, des coups de vent sur 4 ou 5 départements. C'est ce soir, demain. Mmh. Et à partir de dimanche, la canicule continue à remonter. Donc les orages vont disparaître pour dimanche et lundi. Ce sera tout le territoire qui va être soumis à cette chaleur. Et pour le moment, les modèles voient 10 jours. Pour le moment, dans les 10 jours à venir, on ne voit pas de signaux de fin de cet épisode de chaleur.
12: D'accord.
14: C'est pour ça que je disais qu'il faut gérer ça dans la durée, avec de la patience, hein,
12: la longueur. Il y a des endroits qui résistent encore et toujours à l'envahisseur, j'allais dire, comme la pointe bretonne. Écoutez ces témoignages. Joël et Claude ont trouvé refuge à Lannion, près de Quimper.
15: On est en Loire-Atlantique Sud où il va faire très chaud là dans les 10 jours à venir. Comme on a vu qu'il allait faire 35 degrés et que dans un camion c'est quasi invivable. Et donc on fait tout un périple.
16: On devait partir plus dans le sud, mais là on a remonté. Vu les températures annoncées au week-end, c'était notre choix.
12: Alors Alix Romagnac, on dirait pas qu'il y a un exode vers la Bretagne, mais est-ce que même la Bretagne ou ces régions-là qui sont pas habituées vont connaître aussi des épisodes de forte chaleur? On se pose la question.
14: Oui, on l'a vu déjà ce mois de mai. Hein, on a eu des départements bretons en canicule. Alors il y a toujours un aspect, c'est vrai, effectivement les bords du littoral avec l'effet très très locaux des vents provenant de la mer, etc. Il y a toujours une petite frange qui est un petit peu moins chaude et qui subsiste. Mais ces épisodes de canicule, ce dôme de chaleur, il remonte sur le nord de l'Europe. Il touche aussi la Belgique, le Luxembourg. Donc c'est variable, mais potentiellement, bien sûr, moins que le sud-ouest, moins que l'Espagne, parce que plus on descend vers le sud, plus les choses sont importantes. Mais il faut se préparer à vivre ce genre de choses un peu partout sur les territoires, effectivement, avec certaines gradations selon la proximité. Et puis, selon le cas, des fois, la dernière fois, la canicule était plutôt ouest. Mmh. Là, elle est un peu plus centrale. Mais ça, c'est la variabilité, et on suit ça de près pour faire justement de l'avertissement très localisé.
12: Toute dernière question, est-ce que ça veut dire que l'été sera très très très très chaud?
14: Alors, ce qui se passe au mois de mai ou ce qui se passe au mois de juin ne veut pas forcément dire ce qui va se passer au mois de juillet ou au mois d'août. Par contre, on sait, et ça c'est, on va dire, ce qui est plus climatique, et ce sont les simulations climatiques, ce sont les rapports du GIEC, on sait que ce type d'événement, forte chaleur, elles arrivent plus tôt, elles peuvent être plus longues, elles peuvent monter plus haut, elles peuvent arriver plus tard. Donc statistiquement, on peut s'attendre à encore vivre d'autres événements. Ça ne sera pas forcément cette année, ou ça va être cette année. Il n'y a pas de lien direct, mais malheureusement, ce que l'on voit, c'est ce qui a été écrit sur les rapports du GIEC depuis des années, en disant que ces canicules allaient être plus fréquentes, plus précoces, plus longues, plus hautes. Mmh. Très très tôt, elles sont là. Donc, on a le sentiment que les choses vont beaucoup plus vite dans la mise en place que ce que les scientifiques le craignaient.
12: Merci beaucoup, Alix Romagnac, président de Predict Service, spécialisé dans la gestion des risques risques climatiques jusqu'à 14h. Je vous le disais, on vous informe, on vous accompagne dans un quotidien chamboulé par ces fortes chaleurs qui entraînent aussi des annulations en série. Alex Romagnac l'évoquait à l'instant, par exemple la fête de la musique. Bonjour Flavien Groyer.
17: Bonjour.
12: Alors les trains sont touchés aujourd'hui, les intercités, pas seulement aujourd'hui, sur plusieurs jours.
17: Oui, 71 trains intercités sont supprimés jusqu'à lundi. La SNCF veut éviter les pannes éventuelles de climatisation dans ces vieux trains peu ou pas adaptés aux hautes températures. Ça concerne les lignes Paris-Orléans, Limoges-Toulouse, Paris-Clermont-Ferrand et Bordeaux-Marseille. Et évidemment, les voyageurs très agacés ont dû s'adapter. Maëfaï pour Issy-Limousin était ce matin à la gare Limoges-Bénédictin.
18: Ça a été compliqué parce qu'en fait, je devais prendre un train, moi, ce matin, qui a été annulé. Donc, j'ai pris un train hier soir en me disant que les trains le soir auraient plus de chances de passer aux heures moins chaudes. Et j'ai dû prendre un logement aussi à Limoges hier soir, ce qui n'était pas prévu.
19: J'ai pas eu de problème personnellement pour venir ce matin puisque j'ai pris le train 7h28 dans une voiture conditionnée confortable. Mais j'ai des amis qui devaient le prendre hier après-midi et dont le train a été annulé pour des raisons de canicule. Et je trouve ça navrant que la SNCF n'arrive pas à s'adapter aux conditions météorologiques.
20: Je dois me rendre à Paris là, dans l'après-midi et tous les trains de l'après-midi ont été annulés. Donc je repars en voiture pour Paris. Ça bouscule tout le programme.
17: Et dans le Grand Est, seules les rames de TER climatisées circuleront au moins jusqu'à lundi.
12: Et on le disait à l'instant, plusieurs fêtes de la musique sont aussi annulées, ça c'est dimanche.
17: Et là ce sont des concerts qui sont annulés dimanche, une des journées les plus étouffantes de cet épisode de canicule. Pas de festivités dans les rues de Claye-Souilly, en Seine-et-Marne, dans plusieurs villes d'Indre-et-Loire, à Thouars, dans les Deux-Sèvres, au Teche en Gironde ou à Brive en Corrèze. Et puis à Montmorillon dans la Vienne où la barre des 40 degrés a été franchie hier. Pas de fête de la musique, ni de salon du livre. D'autres concerts sont adaptés ailleurs. Ils changent de site dans des lieux ombragés où ils sont avancés dans la journée à des heures moins chaudes. Le ministère de l'Intérieur l'a annoncé ce midi. Il n'y aura pas d'annulation de la fête de la musique au niveau national. Les maîtres mots, c'est l'adaptation au niveau local, le bon sens et la vigilance.
12: Le bon sens et la vigilance aussi concernant les événements sportifs. Évidemment, on ne va pas aller courir un marathon.
17: Évidemment, le ministère de l'Intérieur recommande en effet aux préfets d'annuler les manifestations sportives, surtout si elles se déroulent en extérieur. Les autorités veulent éviter les malaises, les coups de chaud ou même pire. Hier matin, un homme de 30 ans est mort sur une piste d'athlétisme dans le Val d'Oise. Plusieurs courses et tournois sont donc annulés par endroits en France. Le trail du Noble Jouet en Touraine, par exemple, n'aura pas lieu. La course Les Foulées des Bords de Loire près de Nantes est annulée, comme la fête du vélo en Anjou. Et puis parfois, ce sont des adaptations d'horaires, notamment pour les matchs de rugby décalés en fin de journée où il fait moins chaud.
12: Merci beaucoup Flavien Groyer. Vous nous avez mis ça sur ici.fr.
17: Sur ici.fr, sur notre site.
12: Merci beaucoup.
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12: Et les températures montent aussi dangereusement dans les salles de classe. On est à 32, voire 33 degrés dans certaines écoles. Alors il faut s'adapter pour protéger les enfants. On baisse les stores, on installe des ventilateurs, on allège aussi les emplois du temps. 784 écoles et collèges en France ont décidé d'aménagement horaire. Un chiffre donné à l'instant par Édouard Geffray, le ministre de l'Éducation. À Tours, par exemple, il n'y aura pas école lundi et mardi après-midi, canicule oblige dans les 58 écoles de la ville. Les 8000 élèves seront attendus dès 8h au lieu de 8h30, fin des cours à midi, un repas froid à la cantine et retour à la maison. Impossible de faire classe sous 40 degrés dans ces écoles mal isolées, explique la ville. Comme à l'école élémentaire Claude Bernard, dans le quartier du Sanitas, c'est l'une des pires bouilloires thermiques de la ville, Boris Campin.
21: Dans la classe, une vingtaine d'élèves, un ventilateur sur pied, des rideaux fatigués et un thermomètre que consulte Emmanuel Denis, le maire de Tours.
22: Là, il fait 35 degrés. Donc vous imaginez avoir classe pendant 3 heures ici. À un moment, ça devient insupportable. Puis après, on a des risques de santé.
21: Cette chaleur étouffante, Luciana, 10 ans, en souffre depuis déjà quelques jours.
23: On se sent faible, on se sent énervé, envie de dormir. On n'arrive pas à travailler, on n'arrive pas à se concentrer. C'est pas top.
21: La municipalité de Tours a acheté 400 ventilateurs depuis l'été dernier, ainsi que des brasseurs d'air, de quoi en mettre un dans chaque classe, ce qui reste très insuffisant dans les passoires thermiques comme l'école élémentaire Claude Bernard.
22: Malheureusement, dans une école comme celle-là, on ne peut pas aérer la nuit parce qu'en termes de responsabilité, on ne peut pas laisser les fenêtres ouvertes. Donc ce qu'on a fait, c'est que les agents viennent le matin à 6h30, donc ils prennent une heure plus tôt pour aérer les classes. Peut-être on arrive à redescendre encore à 25 degrés et puis on monte progressivement jusqu'à 35 et plus. Pour rénover l'ensemble des écoles, il faudra 50 ans. On essaye de mettre en place des mesures palliatives palliatifs, mais qui ne nous permettent pas de passer des canicules à plus de 35 degrés, ça c'est sûr.
21: Les élèves de Claude Bernard ont quand même de la chance. L'an prochain, ils seront transférés dans une nouvelle école avec isolation bois-paille et toutes les dernières innovations thermiques. La garantie d'avoir au moins 10 degrés de moins lors des prochaines canicules.
12: Le reportage signé Boris Campin, ici Touraine. Alors comment fait-on pour garder les enfants, pour protéger nos enfants? Avec nous également dans Ma France aujourd'hui, Mustapha Ocelik, bonjour.
5: Bonjour, bonjour à vos auditeurs.
12: Vous êtes vice-président de la FCPE, la Fédération des conseils de parents d'élèves. D'ailleurs, une première réaction à ce que vous venez d'entendre, c'est le système D là un peu dans les écoles en ce moment.
5: Oui, effectivement, c'est le système D, ça a été dit effectivement dans le reportage. C'est souvent des mesurettes où on essaye de trouver des palliatifs à un problème qui est récurrent et qui est beaucoup plus profond de toute manière.
12: Est-ce que les parents sont inquiets en ce moment? Quelles sont les remontées que vous avez? Est-ce qu'au moment de laisser son enfant devant l'école, on n'est pas rassuré?
5: Les parents, effectivement, sont inquiets, notamment sur les annonces qui sont faites. Il y a deux choses. Il y a les annonces qui sont faites au niveau des municipalités ou au niveau des collectivités d'annoncer, effectivement, des fermetures, soit l'après-midi, soit le lendemain. Donc, c'est un peu la débrouille, le système D, pour essayer, effectivement, de pouvoir garder son enfant à la maison. Mais la deuxième chose, c'est que la FCPE a toujours demandé un congé canicule qui permet aussi aux parents qui sont en activité de pouvoir garder leur enfant. Mais en dehors de tout ça, on l'a dit et on leur réclame, parce que la canicule, c'est pas un problème ponctuel d'aujourd'hui, ça devient de plus en plus récurrent. L'année dernière ou l'année d'avant, c'était au mois de juin, maintenant c'est au mois de mai. La FCPE demande un protocole canicule pour chaque établissement qui définirait notamment des seuils de température définis, l'adaptation des horaires comme ça se fait, des salles plus fraîches, un accès renforcé à l'eau, mais à l'eau fraîche, et des modifications des activités qui sera adaptée finalement à des activités et éviter les activités à l'extérieur.
12: Alors en entendant tout ça, on se débrouille. Je vous propose, Mustapha Ocelik, d'écouter un autre reportage à Paris, dans cette école primaire de l'Ouest parisien. Les parents se débrouillent pour que leurs enfants puissent rester aux classes au frais. Place donc au système D, aux solutions basiques et artisanales. Philippe Thibaudot, ils ont installé des couvertures de survie aux fenêtres.
6: Impossible de les manquer, ces grandes couvertures couleur métallisée de 3 mètres sur 2 mètres.
7: Ce sont les deux fenêtres qui sont au troisième étage, qui est orienté sud-sud-ouest.
6: Sylvana, maman d'élève et architecte, nous montre l'installation depuis la rue. Elle n'ose pas nous faire entrer dans l'établissement. Tout cela est fait, disons, sans l'autorisation officielle de la mairie.
7: Évidemment, l'objectif final étant que soient installées des vraies protections solaires. Mais en attendant, nous ne les avons pas, donc on essaye de protéger au mieux les enfants.
6: Et ça marche. Elle en a fait l'expérience le mois dernier lors de la précédente vague de chaleur. Résultat,
7: on a un gain qui va de 2 à 3 degrés par rapport à la classe qui n'avait pas de prototype.
6: Son fils Marco, de la classe de CM1, opine de la tête.
8: Il faisait un peu plus froid dans la classe.
6: Sylvana a eu cette idée en assistant à une conférence du collectif Demain 50 degrés, et l'un des intervenants était
24: Amaury Fievet, chercheur aux mines Saint-Etienne.
6: Le chercheur défend, face aux canicules à répétition, des solutions dites low-tech, des technologies douces qu'il expérimente dans une trentaine d'écoles en France.
24: Là, on va cuire. Aujourd'hui, on est en période de crise, donc on n'a plus le temps de faire des travaux. Ce qu'il nous reste à faire, c'est mettre des protections solaires, mettre en place de la ventilation des écoles la nuit, mettre des brasseurs d'air au plafond.
6: Et changer sa façon de vivre. Il propose, par exemple, comme en Espagne, de partir en vacances d'été plus tôt, au mois de mai.
12: Un reportage Philippines. Thibaudot, Mustapha Ocelik, vice-président de la FCPE. On l'entend dans ce reportage, des couvertures de survie accrochées aux fenêtres. Qu'est-ce qu'il faut faire? Est-ce qu'il faut faire comme en Espagne, comme on vient de l'entendre? Adapter les horaires aussi?
5: En fait, ce qu'il faut faire, c'est, on voit bien que c'est une question de sécurité et de santé, finalement, à la fois pour nos enfants, mais à la fois également pour le personnel éducatif. Il est démontré aussi dans ce reportage que des parents essayent de trouver des palliatifs ou des solutions à une problématique qui devrait être de la responsabilité, notamment de l'État et des collectivités. Ça permet aussi d'avoir une prise de conscience politique, et pour nous, en tout cas, c'est le problème. Le problème de fond, c'est un plan national de rénovation du bâti scolaire qui est notamment en jeu, avec un plan chiffré, crédible et surtout planifié, parce que le besoin est effectivement extrêmement important.
12: Les parents des plus grands aussi sont concernés. C'est une première en France. Les oraux du bac sont reportés d'une semaine dans l'académie de Poitiers. Annonce du recteur François Périssa hier. On l'écoute.
3: À ceux qui étaient convoqués les deux premières après-midi vont se retrouver convoqués les deux premières matinées de la semaine suivante. Il y a un changement de date, mais il y a plus d'égalité en évitant d'exposer des élèves à de très fortes chaleurs pour présenter leur oral, en les préservant et en leur permettant de refaire cette présentation dans des conditions plus équitables que ceux qui seront passés le matin dans d'autres conditions.
12: Voilà, les reports des oraux du bac, ça aussi, ça demande de l'organisation pour les parents, Moustapha Ocellik.
5: Oui, effectivement, il y a deux choses. Hein. C'est une question d'équité et d'égalité, effectivement. Mmh. Les examens ne sont pas là pour voir la résistance, finalement, des élèves à la chaleur. Ce qu'il faut savoir, effectivement, par rapport à cette période d'examen, c'est une période, effectivement, de stress. Et là, on est en train de rajouter un stress supplémentaire à la fois pour nos enfants, mais également pour les familles qui doivent derrière, effectivement, s'organiser.
12: Donc la FCPE demande de vrais aménagements. Est-ce qu'il faut aussi des renforts humains, des CDD canicules, comme j'ai pu le lire sur votre site, par exemple? Ça fait partie de vos préconisations?
5: Oui, de devenir des renforts de moyens à la fois pour adapter le bâti au changement climatique. Et il y a également une demande de renforts, effectivement, de moyens humains, ce qui est aujourd'hui nécessaire. Et on le voit bien, effectivement.
12: Merci beaucoup, Moustapha Ocellik, vice-président de la FCPE, la Fédération des conseils de parents d'élèves, d'avoir été avec nous, Ma France, émission spéciale canicule jusqu'à 14h. Et je vous propose maintenant une petite pause fraîcheur.
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12: Et vous m'avez vu venir avec ma pause fraîcheur, on parle évidemment Coupe du Monde de foot avec vous Clément Comte, bonjour.
4: Bonjour Marine.
12: Et oui, c'est l'actualité aussi tous les jours dans Ma France. On a rendez-vous avec le journal du Mondial à 13h25, on est un peu en avance, 13h23. Clément, est-ce qu'il est aussi question de canicule de l'autre côté de l'Atlantique?
4: Bon, écoutez, le meilleur moyen de savoir, c'est de demander à notre reporter sur place. Chaque jour, il nous envoie une petite note vocale. Salut Nicolas Perronnet.
9: Salut les amis, je sais que c'est compliqué en ce moment, la canicule en France hein, évidemment, et bien ici c'était un risque aussi, la chaleur qui pesait sur ce mondial, en tout cas dans la grande région où circulent les bleus, et bien 24 degrés à Boston seulement au camp de base, il fera un petit peu plus chaud hein, a priori dans les 28-29 lundi à Philadelphie pour le match face à l'Irak, mais bon globalement, vous l'aurez compris, ça va, là je suis à Toronto, il fait 21 degrés, on supporte la petite veste sans problème, donc ça c'est un bon coup de chance hein, clairement pour Didier Deschamps, parce que l'été ici il peut faire aussi très chaud. Alors ça ne veut pas dire qu'il n'y a pas de problème de météo. Hier j'ai reçu une alerte sur mon téléphone pour une tornade ici à la frontière canadienne, donc bon, on ne va pas crier victoire trop tôt, et je vous rassure, elle est passée sans dégâts.
4: Merci Nicolas Perronnet. La tornade, si on file la métaphore, si on parle football, elle était plutôt dans le stade cette nuit. 6-0 pour le Canada face au Qatar, petit coup de froid pour les Qataris, pas un quart mais victoire quand même pour le Mexique face à la Corée du Sud, 1-0. Première équipe, le Mexique, à atteindre les 16e de finale dans ce mondial. Un partout entre la Tchéquie et l'Afrique du Sud. Et nos voisins suisses ont brillé, comme le soleil en ce moment, face à la Bosnie-Herzégovine, 4-1 hier soir.
12: Allez Clément, on va refroidir un peu l'ambiance et parler d'un pays où il fait beaucoup moins chaud.
4: Oui, l'Écosse, bien sûr. Écosse qui affronte le Maroc ce soir. 50 000 supporters écossais sont à Boston en ce moment, à coup de pubs et de cornemuses, ambiance extraordinaire racontée par Julien Froment sur place.
10: À quelques pas de la mairie de Boston, la fan zone étonnamment fermée. Ce sont les pubs alentours qui en profitent. Pour le plus grand plaisir d'Oran McConagall, gérant du Dubliner Irish Pub.
11: Non, j'ai jamais vu un truc pareil. La seule comparaison qu'on a, c'est la Saint-Patrick, mais là, c'est sans commune mesure. On a dû louer deux camions réfrigérés pour conserver les bières. C'est incroyable. Quelque chose qui n'arrive qu'une fois dans une carrière.
10: Une file d'attente interminable se forme le long de son établissement. Des curieux assistent au spectacle. Quelques blocs plus loin, la fête se poursuit. Les supporters écossais descendent des hectolitres de bière pendant que certains font des folies pour être sûrs d'assister au match contre le Maroc. C'est le cas de Brian qui arrive du nord d'Édimbourg.
25: L'atmosphère ici est exceptionnelle. À la base, je suis venu ici, mais je ne devais pas aller au stade et j'ai finalement décidé d'acheter un billet à 900 euros. Je ne pouvais pas rater ça. Ce match vaut chacun des euros dépensés.
10: Flower Scotland, l'hymne national, Brian l'entendra ce soir avec 50 000 compatriotes qui rêvent de prolonger la fête.
12: Ça va un petit moment.
4: C'est pas mal, hein, ça donne envie. Voilà pour l'Écosse. Donc, match face au Maroc à minuit ce soir.
12: Alors, on en profite, Clément Comte. Les autres matchs du jour.
4: États-Unis, Australie à 21h, Brésil, Haïti à 2h30 et Turquie, Paraguay pour les plus courageux à 5h demain matin. Petit coup de chaud pour Elie Wai dans ce mondial. L'international ivoirien, passé par Marseille, par Lens, par Montpellier, était à deux doigts de ne pas jouer demain face à l'Allemagne. Arrivé à la frontière canadienne, il s'est vu refuser l'accès au territoire pendant quelques heures à cause d'une affaire de paris sportifs truqués. Mais finalement, tout est rentré dans l'ordre. L'attaquant sera bien sur la feuille de match demain soir.
12: Et pour les Bleus, Clément, la température, là aussi, monte d'un cran.
4: Ah oui, on laisse passer le week-end et on y est. On retrouve l'équipe de France lundi pour son deuxième match face à l'Irak. Après la victoire mardi contre le Sénégal, on assistera peut-être à des changements dans l'équipe. Les joueurs se tiennent prêts, en tout cas, comme Malo Gusto, la doublure du latéral Jules Koundé.
0: Il y a de la concurrence un peu partout. On sait qu'on a un groupe de très très grande qualité, donc je pense que la concurrence elle est importante. Moi voilà, aujourd'hui je sais que c'est Jules qui commence. Je suis là pour jouer aussi. Je suis venu pour ça. Donc après le coach fera ses choix bien sûr, mais je me tiendrai prêt quoi qu'il arrive et je donnerai bien sûr tout pour le maillot dès que je serai sur le terrain.
4: Voilà le programme des Bleus aujourd'hui. Entraînement à huis clos. J'en profite pour vous rappeler votre rendez-vous sur ICI. 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Le rendez-vous pour lundi, donc France-Irak. Notez bien 22h30 pour l'avant-match. Le coup d'envoi, lui, sera donné à 23h.
12: Merci beaucoup Clément Comte pour ce journal du Mondial. Évidemment, tout est à retrouver sur ici.fr, le programme et les résultats. Notre émission spéciale Ma France continue dans quelques secondes. Émission spéciale canicule jusqu'à 14h avec des experts, des reportages près de chez vous. Nos journalistes en direct ici vous accompagnent et vous conseillent en cette période de forte chaleur. Faustine Moheran, il y a 53 départements en vigilance orange à l'heure où on se parle.
1: Oui, pour l'instant toujours, mais une partie de la France pourrait carrément passer en vigilance rouge ce week-end. C'est ce qu'annonce Laurent Nunez, le ministre de l'Intérieur, il y a quelques minutes. Et cela risque de durer quelques jours encore, vient de nous dire également dans notre émission spéciale Ma France, Alix Roumaniac, président des services météo, prédicte, car les températures vont continuer de grimper à ce niveau-là pendant environ encore 10 jours. La France n'est donc pas prête de respirer. Pas de consigne nationale pour autant, pour l'instant, pour maintenir ou non les festivités, notamment de la fête de la musique qui auront lieu ce week-end, dit encore le ministre de l'Intérieur. Mais on le dit depuis une demi-heure maintenant dans notre émission spéciale, de nombreuses annulations, les oraux du bac annulés dans certaines académies notamment.
12: Et émission spéciale qui se poursuit. Nous retrouvons dans quelques minutes Eric Brocardi, porte-parole de la Fédération nationale des pompiers de France. Nous serons également en direct de Châteauroux avec Gaëlle Fontenay sur ce risque d'incendie. Et puis nous serons également avec le directeur des services des personnes âgées, directeur adjoint de la DPA, Eric Frégonat, qui nous parlera à lui de la protection de nos anciens. Et puis invité de marque aussi à la fin de cette émission, François Gémen, membre du GIEX, spécialiste du climat. Avec lui, nous essaierons de prendre un peu de recul.
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12: Et notre édition spéciale se poursuit. Ma France vous accompagne en ces périodes de forte chaleur. Je le rappelle, 58 départements sont en vigilance orange, 53 pour canicule, 5 pour orage dans le nord de la France. Une France qui suffoque, c'est la deuxième canicule en moins d'un mois. Édition spéciale jusqu'à 14h en direct des régions et avec des experts. Eric Brocardi, bonjour.
36: Bonjour.
12: Alors, vous êtes porte-parole de la Fédération nationale des sapeurs-pompiers de France. On imagine que vous êtes très sollicité en ce moment, d'abord par les coups de chaud, les déshydratations.
36: Il est évident qu'aujourd'hui, par rapport à ce qui se passe d'un point de vue de température, dès lors que les urgences souffrent, c'est aussi l'ensemble de toute la chaîne de secours qui souffre également, puisque nous sommes les acteurs majeurs en ce qui concerne le secours à personne au quotidien, avec près de 4,7 millions d'interventions par an. Et donc forcément, 80% sont des missions de secours d'urgence aux personnes. Donc le sujet aujourd'hui, c'est effectivement de continuer à essayer de contribuer à préserver les populations pour éviter qu'ils appellent les services d'urgence et essayer de gonfler justement ces fameux sas d'hôpitaux qui peuvent rentrer très vite en saturation.
12: Pourquoi le principal risque là, aujourd'hui, c'est vraiment ces coups de chaud, ces déshydratations? Il ne faut pas faire d'efforts physiques?
36: C'est pour ça, exactement, c'est pour ça qu'on en appelle à la responsabilité de chacun, mais qui est en fait une responsabilité normale de prendre des gestes qui sont, pour ainsi dire, anodins, mais qui ont un impact salvateur extrêmement très fort, c'est-à-dire boire régulièrement, c'est-à-dire essayer également, autant faire se peut, d'éviter les zones les plus fortes en termes de chaleur pour éviter de sortir dans ces périodes-là et privilégier des activités plutôt très tôt le matin, voire tard le soir. Mais je pense qu'aujourd'hui, il y a bon nombre de populations en Europe qui savent déjà s'adapter à ça. Je peux parler de l'Espagne, je peux parler du Portugal, qui sont déjà soumis à des fortes chaleurs. Donc aujourd'hui, il faut simplement redonner confiance aux concitoyens. Parce que aujourd'hui, le dérèglement climatique ne doit pas être aujourd'hui un vecteur de privation de liberté et un vecteur d'inquiétude supplémentaire. Il faut simplement donner des bons paramètres aux gens pour qu'ils puissent transmettre cela aux personnes les plus vulnérables, que ce soit les plus anciens comme les plus jeunes.
12: Alors, c'est pas la première canicule qu'on vit, Eric Brocardi. Est-ce que vous avez quand même vu une petite amélioration des comportements ou c'est toujours quand même pas mal d'inconscience?
36: Écoutez, on en voit toujours, mais de différentes manières, malheureusement, et c'est vrai que les médias sont là aussi pour faire le focus de ce qui va pas bien, mais pour autant, il y a bon nombre de gens au travers de la population qui font des choses extrêmement remarquables. Donc le sujet de ce qui est pas bien, c'est effectivement les ouvertures de poteaux incendie qui ne servent pas du tout aujourd'hui à arroser les gens, bien au contraire, c'est là pour permettre aux secours de pouvoir fonctionner correctement. Le deuxième sujet, c'est de pouvoir effectivement parler, on va dire, de tout ce qui agit et qu'on ne voit pas et qui passe sous éco-radar, c'est-à-dire l'ensemble des équipes des communes qui font au travers de leur action sociale du relevé téléphonique, qui tout au long de l'année font des relevés de personnes isolées et qui permettent à un moment donné, force à des situations très compliquées comme aujourd'hui, de pouvoir prendre le pouls de leurs propres concitoyens. Et je lisais tout à l'heure simplement des éléments très simples et très factuels. Les maires sont en première ligne par rapport à cela. C'est eux aussi qui, au travers des préfets, font remonter bon nombre d'informations et qui mettent en œuvre ce service de proximité qu'on a tant besoin au travers des services publics. Et c'est là qu'on doit saluer le service public et sur lequel on doit grandement les remercier, aussi bien police que préhospitalier, qu'hospitalier, que sapeurs-pompiers.
12: Rappel de prudence également, Eric Brocardi, un porte-parole de la Fédération nationale des sapeurs-pompiers de France, sur la baignade. N'allez pas dans les endroits interdits. Je vous propose d'écouter ce reportage tourné à Pont-Saint-Vincent, c'est en Meurthe-et-Moselle, où se trouve une petite rivière enjambée par un pont. Officiellement, la baignade y est interdite et pourtant, il y a du monde, Chibani.
37: Plus il va avancer, plus c'est profond.

0: saute du pont. C'est obligatoire, c'est un passage, on va dire.
1: Pourtant, les risques sont réels. Courants imprévisibles, fonds vaseux et parfois la présence de rochers au fond de l'eau. Pas de quoi freiner Arthur.
2: C'est pas dangereux en soi, mais ça dépend comment on le fait, comment on s'y prend. On a fait une trace pour savoir où sauter. Et puis, après, c'est toi et ta chance, en fait.
1: En 2025, plus de 400 noyades mortelles ont été enregistrées en France. La moitié d'entre elles a eu lieu dans un cours d'eau.
3: Un reportage signé Mourne Chibani, ici Lorraine. Nous sommes avec Eric Brocardien, porte-parole de la Fédération nationale des sapeurs-pompiers de France. Quand vous entendez ça, qu'est-ce que ça vous inspire ?
4: Ça me rappelle surtout que en 2022-2023, nous avons porté avec Roxana Maracineanu et Grégory Allione, qui était à l'époque président de la Fédération et qui est aujourd'hui député européen, le sujet de l'aisance aquatique. Mm-hmm. Parce qu'aujourd'hui, il y a une nécessité absolue de reprendre les fondamentaux sur ce qu'est de savoir nager dans l'eau et quels sont les dangers de l'eau. Donc quand vous avez aussi aujourd'hui des champions comme Alain Bernard, il repose, on va dire, sur des souvenirs, mais aussi sur une base qui était à l'époque un grand plan piscine, qui était justement la création de ces fameuses piscines tournesol que tout le monde a croisées dans sa vie. Donc ça veut dire qu'aujourd'hui, lorsqu'on n'adopte pas un véritable grand plan de restructuration et d'éducation du concitoyen face aux risques, il se passe ce qui se passe aujourd'hui, c'est-à-dire des niveaux de noyade. Ouais. Sachant qu'aujourd'hui, il y a un facteur supplémentaire, c'est le manque d'attention. Nous sommes passés de 2 minutes 30 d'attention de moyenne par chaque concitoyen à plus que 40 secondes. Donc ça veut dire que dès lors que votre enfant nage à proximité de vous, vous le pensez en sécurité parce qu'il est à côté de vous. Mais pour autant, votre regard ne porte pas sur lui. Et il suffit de simplement 10 cm d'eau pour qu'une vie bascule. Oui. Donc c'est ce qu'on prône aujourd'hui avec Alain Merlin, c'est de dire qu'aujourd'hui, la vigilance noyade doit être permanente et constante. Et nous avons sur l'ensemble du littoral français et sur les lacs et les zones fermées comme les zones ouvertes en termes aquatiques, tous les associations agréées de sécurité civile et les sapeurs-pompiers et même les forces de sécurité intérieure comme les SRS qui sont là pour justement permettre que l'été se passe en bonne et due forme pour chacun, pour tout un chacun, mais surtout de respecter les règles et les consignes de sécurité. Lorsqu'il y a des interdits, il ne faut pas braver des interdits. Privilégier surtout les zones de surveillance par justement les nageurs sauveteurs.
3: Le message est clair. Eric Brocardi, Fédération nationale des sapeurs-pompiers. Cette canicule, c'est aussi des départs de feux de plus en plus nombreux, de plus en plus précoces. Hier, 16 départements du centre, de l'est et du sud-est de la France étaient classés en orange pour un risque élevé. On part tout de suite dans le Berry à Châteauroux. Bonjour Gaëlle Fontenay.
5: Bonjour Marine, bonjour à tous.
3: Alors que la période des moissons débute, Gaëlle, les agriculteurs aussi sont appelés à la vigilance.
5: Il y a des consignes très strictes qui sont dispensées par les préfectures de l'Indre et du Cher. Ça concerne, vous le disiez, les travaux agricoles. Ça concerne aussi les travaux forestiers dans le massif de la Brenne. Par exemple, la Brenne, c'est un tiers de l'Indre. C'est le parc naturel régional. Les promenades dans les bois sont fortement déconseillées. Il est interdit de débroussailler, interdiction aussi de tout ce qui est travaux mécaniques. Les deux préfectures, vous le disiez, encadrent les travaux agricoles. Il faut dire qu'on est en plein dans les moissons. Au moindre frottement de lame sur une pierre, ça part en étincelle. Il y a déjà 60 hectares de brûlés dans le Cher, 150 dans l'Indre, dont une quarantaine rien qu'hier. Les pompiers sont sur le front. On attend un renfort d'une quinzaine d'hommes dans l'Indre. Ils devraient, d'ailleurs, les casernes de l'Indre devaient tout ouvrir au public ce week-end dans le département. C'était les portes ouvertes. C'est annulé pour concentrer les moyens sur le risque incendie. Mais en Berry, c'est vrai que les pompiers sont particulièrement entraînés. On a la forêt école en Sologne avec des entraînements réguliers. On a aussi des entraînements feu de maquis qui sont organisés en Brenne depuis plusieurs années. Des formations qui sont reconnues dans toute la région et parfois au-delà. Et puis il y a un système de prépositionnement d'hommes et de matériel sur les communes les plus à risque. Système qui va être mis en œuvre dès aujourd'hui.
3: Merci beaucoup Gaëlle Fontenay en direct d'ici Berry. Eric Brocardi, c'est une poudrière en ce moment ?
4: Oui, je pense qu'on peut parler de cette situation-là, bien entendu, à partir du moment où on a toujours un acte de négligence envers l'environnement et du coup, ça vient faire intervenir les sapeurs-pompiers là où effectivement on en a besoin en période de forte canicule, notamment sur les missions aussi de secours de l'urgence aux personnes, comme on l'expliquait tout à l'heure. Mm-hmm. Le sujet, on le sait aujourd'hui, 9 feux sur 10, c'est dû à l'activité humaine. Sur ces 9 feux sur 10, 70%, ce sont des actes de négligence. C'est-à-dire des jets de mégots, c'est-à-dire tout simplement ce qui a été évoqué tout à l'heure, faire du bricolage pouvant provoquer des étincelles à des périodes caniculaires où la sécheresse est en stress hydrique, où les températures sont supérieures à 30 degrés, où il y a un fort vent au-delà de 30 km/h. Vous savez, ces fameuses règles des 3-30 qui permettent justement, lorsqu'il y a toute source d'ignition, de déclencher un incendie. Mais vous savez, il y a souvent les feux dont on ne parle pas. Ces fameux feux qui sont les 80% de nos missions en termes de feux de forêt et de feux d'espace naturel, qui sont justement pour 80% restés en inférieur à une enveloppe de moins de 5 hectares. Pour

0: bonne et simple raison qu'aujourd'hui, les sapeurs-pompiers, grâce à la stratégie d'attaque massive sur feu naissant, et ce qui a été évoqué à l'instant et ce qui était très intéressant, c'est le sujet du prépositionnement sur le terrain, oui, permet d'avoir justement le sujet d'une proximité entre un risque d'incendie réel et un moyen d'extinction efficace à côté. Les moyens terrestres, c'est une chose. Les moyens aériens, c'est aussi le complément extrêmement important avec les moyens de la sécurité civile, que ce soit avec les 12 Canadair d'air et les 8 Dash, avec un renfort annoncé par le ministre de l'Intérieur récemment. Mm-hmm. Le sujet aujourd'hui, c'est cette action combinée sur le terrain. Mais le risque pour nous, c'est quoi? C'est tout simplement qu'on ait affaire à des feux multisites. C'est-à-dire que quand vous avez affaire à un feu de l'autre, comme l'année dernière, en plein milieu du mois d'août, vous y avez exactement le même sur des nouveaux départements, et c'est très choquant aujourd'hui d'entendre. Alors pour nous, non, sapeurs-pompiers, mais vous avez parlé du Cher, de l'Inde, c'est ouais, pas ouais, des massifs qu'on entend parler.
1: Et oui, on entend en 2022, plus parler de la région PACA d'habitude à cette période, effectivement.
0: Exactement. Et en fait, en 2022, quand il y a eu les incendies en Gironde et que la Fédération nationale des pompiers de France a évoqué le fait d'avoir une météo des forêts, c'était simplement dans le principe, un, déjà d'une part, de mieux informer la population, deux, d'activer, on va dire, une meilleure connaissance du territoire. Et quand vous connaissez mieux votre territoire, vous le défendez mieux, vous le protégez mieux. Et ouais, je viens par là-dessus aussi, que nous essayons de mettre en œuvre tous les moyens possibles, et là dernièrement avec Havas et la plateforme Twitch, de faire tout un chacun qu'au travers du programme Firecatcher, on puisse justement surveiller la forêt, même depuis son fauteuil à la maison.
1: Merci.
0: À l'ombre et au frais.
1: Merci beaucoup Eric Brocardien. Bon courage pour cette séquence qui ne fait que commencer. Le porte-parole de la Fédération nationale des sapeurs-pompiers de France, merci d'avoir été avec nous dans Ma France. On vous parlait des plus jeunes en début d'émission, des enfants, comment les protéger? Bien, la question, elle se pose également pour nos aînés. Au sud de Sochaux, à Audincourt, le CCAS, c'est le Centre communal d'action sociale, met les bouchées doubles pour porter les repas à domicile chez les plus âgés. Lisa Guinic a suivi une tournée. Anne-Marie, 82 ans, en robe, nous accueille dans son salon au frais.
2: Il fait chaud. On a discuté un moment au soleil, puis j'ai dit je rentre parce qu'il fait chaud. Ben non, là, ça va. C'est portable, là.
1: Rien à signaler non plus dans la pénombre de chez Véronique.
3: Pas de problème. S'il faut, je mets le ventilateur.
1: Le porteur de repas à domicile, Romain, dépose les parquettes du jour sur la table.
3: Mettre au frigo, saucisse de morteau.
4: Bah, de toute façon, moi, je le vois, je les côtoie au quotidien. Ils sont pas bien, quoi, tout simplement. C'est compliqué pour eux, quoi.
1: Alors, Romain rabâche.
4: Bien fermer les volets. Et puis, modifiez-vous la nuque, le visage, les mains, les jambes, les pieds, tout ce qu'il faut pour rester au frais.
1: Le livreur pose le flyer avec ses traditionnels conseils à côté des repas du jour. Et Romain ne transige pas avec l'un d'eux.
4: Boire beaucoup d'eau.
3: J'ai ma tasse qui est pleine, là.
4: Ah oui, non, mais madame Guégan, c'est pas une simple tasse d'eau qu'il va falloir boire aujourd'hui. Dans les jours qui suivent, je pense qu'il va falloir boire quelques litres, quelques bouteilles d'eau.
3: Je vais mettre du sirop de citron dedans.
1: Romain ne s'arrête jamais de répéter.
5: Mais surtout, buvez, hein, hydratez-vous, qu'il me dit.
1: Robert, en forme, malgré la chaleur.
6: À cause de lui, ben, je bois 2 litres de vin rouge par jour.
1: Je suis pas sûr qu'il ait dit ça, hein. Vous avez dit ça, Romain?
4: Non. De l'eau bien fraîche. De bien fraîche.
1: Vous entendez ce que vous voulez? Voilà, on n'est pas sûr que ce soit les bonnes recommandations. En effet, le reportage de Lisa Guinic, ici Belfort, Montbéliard. On poursuit sur ce sujet, sur la protection de nos aînés. Bonjour Eric Frégonin.
7: Bonjour.
1: Vous êtes directeur adjoint de l'Association des directeurs au service des personnes âgées, qui regroupe les directeurs de services à domicile et d'EHPAD. Déjà, une première réaction sur cette tournée de repas à domicile, c'est essentiel en cette période?
7: Oui, c'est tout à fait essentiel, et je souhaiterais en premier lieu avoir une pensée tout particulière pour les personnes âgées qui vivent seules à leur domicile, qui sont souvent trop seules et qui, dans cette période très difficile, doivent être accompagnées au maximum par les services à domicile, par leurs proches. Et donc j'invite vraiment tous les proches et les personnes âgées à se rendre dans les communes pour s'inscrire sur les registres communaux. Car vous pouvez vous inscrire sur un registre communal, si vous êtes fragile, si dans ces périodes vous sentez qu'au début ça commence à être compliqué, eh bien il faut se signaler.
1: Comment vous appréhendez de votre côté ces périodes de canicule avec une angoisse, avec une certaine angoisse, anxiété on l'imagine?
7: Alors écoutez, maintenant il n'y a plus d'anxiété, parce que les établissements et les services à domicile sont prêts. Sur les établissements, si je fais une focale, nous avons l'approvisionnement en eau, par exemple, qui est réalisé dès mai maintenant. Nous avons tous les process et puis une salle climatisée. Donc on est prêts, je dirais. Et ça depuis mai, parce qu'on connaît ces crises-là. L'État fait beaucoup de communication, donc on n'aura pas la crise qu'on a eue en 2003.
1: Déjà, ça, c'est une information, c'est qu'on a fait quand même beaucoup de progrès.
7: Il y a eu des avancées, ce que je vous disais, sur la communication. Il y a eu des avancées sur les l'approvisionnement en eau, etc. Il y a eu les climatisations, et ça, c'est depuis 2003, quand ça a été la catastrophe. Pour autant, le nerf de la guerre, c'est quand même le temps qu'on passe auprès des personnes âgées dans ces moments-là. Et le temps, évidemment, c'est de l'argent, et il va falloir se poser les vraies questions. Est-ce qu'on peut recruter, tout simplement, des CDD canicule? Est-ce que l'État français est capable de dire oui, on accorde aux établissements, par exemple, et aux services à domicile de recruter dans ces périodes de crise pour pouvoir accompagner nos plus anciens et les plus fragiles?
1: Évidemment, parce que la population, on le sait, est vieillissante.
7: Tout à fait, la population est vieillissante. L'INSEE a sorti un rapport dernièrement montrant que, effectivement, la population française, et notamment les plus de 80 ans, vont doubler dans les 20 ans à venir. Donc oui, c'est un sujet essentiel de la société. Et à l'aune de l'élection présidentielle qui aura lieu dans un an, il va falloir se poser des vraies questions. Et pour nous, c'est vraiment un sujet majeur de société, et surtout en période caniculaire, comme vous l'avez décrit.
1: Il est assez mis en avant, justement, par tous ces candidats à la présidentielle, ce sujet-là. Vous avez l'impression qu'ils passent tous à côté?
7: Bien trop peu. Alors la ministre qui s'occupe des personnes âgées a quand même essayé de le mettre en avant, notamment en disant qu'on arrêterait de parler des EHPAD, parce que les EHPAD, c'est très discriminant avec le mot de dépendance. Et nous sommes très contents, nous, les directeurs d'établissement, qu'on s'engage vers une autre vision. Pour autant, aujourd'hui, la ministre a une vision, mais est-ce que les parlementaires, est-ce qu'un jour on va avoir cette fameuse loi qui nous déclenche les moyens pour permettre, notamment dans ces crises, de ne pas avoir ces milliers de morts qui sont inacceptables?
1: On rappelle environ 15 000 décès en excès pendant la canicule de 2003. Merci beaucoup, Éric Frégona, d'avoir été avec nous dans cette émission spéciale. Je rappelle que vous êtes directeur adjoint de l'association des directeurs au service des personnes âgées.
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1: Les records de température, les conséquences dans les écoles, dans les EHPAD, sur les rails, les conséquences sur nos forêts, les conséquences sur notre santé, sur notre quotidien, sur notre vie. Durant cette heure passée ensemble, on fait le tour des effets immédiats de ces canicules sur notre quotidien. Mais avec notre invité, expert du climat, on va désormais voir sur le plus long terme. François Gémen, bonjour.
9: Bonjour.
1: Alors, vous êtes membre du GIEC. Cela fait des décennies que les rapports du GIEC, des experts du climat, alertent et alertent encore sur le réchauffement climatique. Pourquoi, François Gémen, ça n'est pas suivi d'effet?
9: Parce que nous parlons de ce sujet uniquement lorsqu'il y a des canicules ou des événements extrêmes.
1: C'est en partie de notre faute, les médias, François Gémen?
9: Non, globalement, c'est l'état du débat public et l'état du débat dans la société. C'est-à-dire qu'on en parle lorsque le climat fait l'actualité à l'occasion de manifestations, lors d'événements extrêmes ou à l'occasion de publications de rapports. Mais le problème, c'est que c'est un problème très progressif, très cumulatif. Et donc, malheureusement, les températures redescendront un peu d'ici une semaine, 10 jours. Le sujet disparaîtra à nouveau de l'agenda médiatique. Et à la prochaine canicule, cet été, on fera le même constat. Nous ne sommes pas prêts. Nous aurions dû écouter les alertes.
1: Pourquoi on a raté le coche, François Gémen, du réchauffement climatique? Pourquoi les politiques ne s'y intéressent pas, n'en parlent pas? Pourquoi ce n'est pas un thème central de cette campagne qui s'annonce?
9: C'est pas du tout vendeur. Je déconseillerais à tout politique de parler du climat. C'est globalement un problème, c'est des mauvaises nouvelles. Les politiques n'aiment pas être associés aux mauvaises nouvelles. Quand vous votez, vous avez quand même l'espoir que votre vie s'améliore au cours du mandat. C'est pour ça que les politiques vont promettre monts et merveilles lors de la campagne, de baisser les impôts, d'améliorer les services publics, etc. Le changement climatique, et c'est une question de physique, les températures vont continuer à augmenter pendant plusieurs dizaines d'années encore. Et donc si le seul discours qu'on peut promettre sur le changement climatique, c'est du sang et des larmes avec une situation climatique qui va se dégrader encore pendant des dizaines d'années, forcément, sincèrement, mon conseil aux politiques, c'est surtout n'en parlez pas.
1: Alors, il y a Marine
9: Le Pen. Ça va plomber votre campagne.
1: Elle est peut-être en campagne. On attend une décision de justice au mois de juillet. Mais en tout cas, Marine Le Pen est revenue aujourd'hui, ce matin, sur cette vague de chaleur. Je vous propose d'écouter ce qu'elle propose. Si je suis élue à l'élection, je mettrai en place un plan massif de climatisation. On écoute Marine Le Pen.
10: L'absurdité, c'est de faire mourir les gens de chaleur, d'accord? Ça, c'est l'absurdité. Donc, vous avez le droit d'avoir votre avis. Non, mais vous avez le droit d'avoir votre avis. Moi, j'ai le mien. Il se trouve que je suis candidate à la présidentielle. Donc je viens vous dire que si je suis élue présidente de la République, je mettrai en place un plan massif de climatisation, en commençant par les espaces où il y a les gens les plus vulnérables, les hôpitaux, les EHPAD, les écoles.
1: Marine Le Pen, candidate à l'élection présidentielle, et sa solution, un plan massif de climatisation. Vous en pensez quoi, François Gémen ?
9: Que si vous mettez uniquement en place la climatisation sans faire baisser les émissions, vous allez à un moment donné atteindre la limite des capacités de climatisation. Mmh. Un des paradoxes des appareils de climatisation, c'est qu'ils résistent assez mal aux fortes chaleurs, en tout cas les appareils qu'on trouve dans le commerce pour monsieur et madame tout le monde. Et donc, la climatisation ne peut pas être l'unique réponse à ces vagues de chaleur. Mmh. La question de l'adaptation dépasse évidemment la question de la climatisation. Sur la question de la climatisation elle-même, je pense qu'il faut sortir du débat très idéologique et très polarisé, qui fait qu'aujourd'hui, c'est devenu un peu une sorte d'épouvantail idéologique dont se saisit l'extrême droite, et alors qu'une partie des écologistes plus radicaux, disons, ne veulent pas en entendre parler, notamment parce qu'ils craignent que, effectivement, si on souffre un peu moins des impacts du changement climatique, ça n'amoindrisse la cause de la décarbonation.
1: Alors, quels sont les...
9: Tout ça est devenu, hélas, très, très idéologique.
1: Oui, évidemment. Quelles sont les solutions? Alors, si les politiques ne sont pas capables de les donner, ces solutions, je vous propose d'écouter ce reportage tourné à Aix-en-Provence, où ce sont les habitants qui sont obligés de trouver des solutions. 36 commerçants des allées provençales d'Aix ont trouvé depuis 2020... cette solution, une canopée géante, un toit végétal de 1000 mètres carrés qui fait baisser la température jusqu'à 6 degrés de moins.
11: Printanier et frais. Ça fait l'effet d'une tonnelle. Ça permet de faire un peu de shopping sans souffrir trop de la chaleur, quoi.
12: C'est beau et puis c'est frais. Moi, j'ai connu Aix l'été. Il y avait tellement de fraîcheur sur le cours Mirabeau que si vous n'étiez pas couvert, vous pouviez éternuer. Et aujourd'hui, on est en plein cagnard.
13: Voilà, il n'y a pas d'arbre. Il faut faire l'ombre.
1: Voilà, ces témoignages d'Aixois au micro. Ici, Provence, François Gémen, membre du GIEC. On est obligé de se débrouiller sans véritable action publique?
9: Bien sûr, ces initiatives sont très sympathiques, mais ça reste de l'aimable bricolage. Je dis ça de façon pas péjorative, évidemment, pour ceux qui le mettent en œuvre. La difficulté, c'est que le climat en France est en train de changer, que nous allons vers un climat que nous n'avons jamais connu jusqu'ici. Ce n'est pas en soi une catastrophe absolue, mais ça veut dire que nous allons devoir vivre très différemment. Et l'adaptation, c'est un très vaste chantier qui, évidemment, va concerner l'habitat, va concerner les écoles, les rythmes scolaires, va concerner les horaires de travail, va concerner les assurances, évidemment. Il y a de gros enjeux pour l'assurance, va concerner des sujets de fiscalité également. Il est très important, en réalité, que nous réalisions que la question de la transition climatique, qu'elle concerne la baisse des émissions de gaz à effet de serre ou l'adaptation, n'est pas quelque chose qui va nous amener forcément à vivre moins bien ou à devoir faire des sacrifices. C'est aussi la possibilité de vivre mieux, à condition d'accepter que nous sommes face à une transformation structurelle qui impose des changements structurels dans la manière dont on se déplace, dont on se loge, dont on s'alimente, etc.
1: Et est-ce que vous avez l'impression que vous donnez des coups d'épée dans l'eau avec les rapports du GIEC? Est-ce que il faut des changements, c'est sûr, mais est-ce qu'on va vous écouter? Est-ce qu'on va les enclencher à un moment, ces changements? Est-ce que vous avez de l'espoir? Ce qu'on cherche un peu aussi, c'est de l'espoir aujourd'hui.
9: Le problème, c'est que nous sommes focalisés sur la médiocrité des responsables politiques. Il y a en réalité énormément de solutions qui sont développées par les collectivités, où je suis désolé de dire, les responsables politiques sont souvent bien plus capables qu'à l'échelle nationale, qui sont développées également par les entreprises. Le grand enjeu, c'est de massifier ces solutions, de les développer plus largement pour faire baisser leurs prix. Parce que quand on regarde les méga tendances, notamment sur l'énergie, nous allons vers une économie qui sera foncièrement moins carbonée et davantage circulaire. Alors il y a toute une série de signaux négatifs et décourageants dans le débat public et politique aux États-Unis, ou quand on voit parfois l'état du débat.
1: François Gémen, on a perdu la liaison avec François Gémen. Alors, je vous propose d'écouter la réaction d'Agnès Pannier-Runacher sur l'État montré du doigt, justement, et son inaction. Elle a été ministre de l'écologie. Elle est aujourd'hui députée du Pas-de-Calais. Elle dénonce les blocages politiques qui freinent l'action climatique en France et assure que beaucoup, au contraire, a été fait ces dernières années. On l'écoute.
14: Très factuellement, le budget du ministère de l'écologie, la mission écologie, a été doublé depuis 2017. Et la baisse des émissions de gaz à effet de serre a été multipliée par 4 par rapport au quinquennat du président Hollande. Mmh. Donc, lorsqu'on mesure l'action, elle s'est considérablement accélérée. Mais le dérèglement climatique, s'est également considérablement accéléré. En tout cas, il se manifeste de manière beaucoup plus forte. Et très objectivement, aucun pays ne peut honnêtement affirmer qu'il est totalement prêt face à un défi de telle ampleur. Donc on est dans une course contre la montre. Et là où on pourrait effectivement critiquer l'action de ces dernières années, c'est les stop and go, et notamment tout le trouble qu'a pu créer certains groupes politiques pour ralentir l'action climatique.
1: François Gémen, on vous a retrouvé membre du GIEC. Cette réaction d'Agnès Pannier-Runacher, qui a été ministre de l'écologie, donc aux commandes, hein. Elle se défend, elle défend son bilan, elle dit qu'aucun pays ne peut vraiment arguer qu'il est prêt à faire face à ces épisodes de canicule et que c'est dû à des stop and go, tous ces retards, des gouvernements successifs. Qu'est-ce que vous pensez de cette justification ?
9: C'est pas faux. Elle emporte évidemment sa part de responsabilité, mais aujourd'hui, ce qui bloque largement les choses, ce sont évidemment ces stop and go, ces hésitations, ces atermoiements, ces reculs. Et évidemment, si vous ne tracez pas un cap clair, si on n'a pas un consensus social et politique très large qui porte cette question, il y a plein de décisions d'investissement qui ne sont pas prises, parce que ce que détestent les investisseurs, c'est évidemment l'incertitude et l'instabilité.
1: Est-ce que le retard de l'État, c'est ce que dénonce aussi, vous parlez d'investissement, Manuel Domergue, le directeur des études de la Fondation pour le logement, on l'écoute.
9: Oui.
15: On a tellement de retard et on est sur des mesurettes tellement cosmétiques. On parle de recenser les logements bouilloires dans le parc social. Ce dont on a besoin, c'est pas un fichier Excel qui recense les logements bouilloires, c'est de rénover ces logements et en urgence, avant de faire des rénovations performantes globales qui prennent du temps, qui coûtent cher, au moins installer tout de suite, là, dans les mois qui viennent, des protections solaires, des volets, des brasseurs d'air dans tous les logements, et notamment les logements sociaux, parce que c'est là où on a la main plus facilement. Et il faut que l'État finance, sachant que les logements bouilloires coûtent très cher, notamment à la sécurité sociale, hein, à peu près 5 milliards d'euros par an à cause de la chaleur. Donc il faut investir très vite, tout de suite. On aurait dû le faire il y a 15 ans.
1: François Gémen, vous partagez ce constat de Manuel Domergue ?
9: Il a parfaitement raison. Je pense qu'il faut insister sur le fait que c'est aussi une vraie question sociale. Les ménages les plus précaires habitent généralement des logements plus petits, moins bien isolés, qui sont de véritables bouilloires thermiques. Et donc, ça veut dire qu'ils vont davantage souffrir des effets de la chaleur. Ça veut dire qu'il y a davantage de personnes qui vont mourir dans ces logements. Ça veut dire que les enfants vont moins bien dormir et vont avoir de moins bons résultats scolaires. Ça veut dire aussi qu'il y aura davantage de violences domestiques intrafamiliales. Donc, c'est une vraie question sociale.
1: Est-ce que, comme le disait Agnès Pannier-Runacher, aucun pays ne peut se vanter d'être prêt ? Comment on est par rapport aux autres ?
9: Forcément, l'adaptation, ce n'est pas un état, c'est une trajectoire. C'est une question de préparation permanente. Dès l'instant où vous dites que vous êtes prêt, ça veut dire qu'en réalité, vous ne l'êtes pas.
1: Mmh. François Gémen.
9: Oui.
1: Merci beaucoup d'avoir été avec nous dans Ma France. Je rappelle que vous êtes membre du GIEC. Merci à vous de nous avoir suivis. Évidemment, protégez-vous de ces fortes chaleurs. Vous retrouvez bien évidemment cette émission en replay sur ici.fr. Les cours suspendus, les trains supprimés, les conséquences à court et long terme. Tout est également sur notre site et sur l'appli ici où vous retrouvez donc cette émission de Ma France. En replay, je remercie tous les invités d'avoir été avec nous pour cette émission spéciale ainsi que toutes les locales du réseau mobilisé. Je vous souhaite un excellent week-end, rafraîchissant si possible et à l'écoute d'ici.
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1: Il est 14h, vous écoutez ici. Les informations vous sont présentées par Julie Smul cet après-midi.

0: vigilance orange pour le phénomène canicule. Aujourd'hui encore, sur la Côte d'Or et la Saône-et-Loire, on a du soleil tout l'après-midi, certes, mais on a aussi très chaud. 33 degrés attendus à Saulieu et Saint-Bernon, 34 à Dijon, 35 à Chalon-sur-Saône, 36 à Semur-en-Auxois, Châtillon-sur-Seine et Beaune, et 37 degrés à Montbard. Demain, toujours de la chaleur et ça va grimper jusqu'à 39 degrés pour dimanche.
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0: Et Simon Goyne, c'était le quart d'heure italien qui a duré précisément 3 minutes 55. Rosa Mazzotti, una storia importante qui nous fait déjà penser aux vacances. Enfin, surtout si vous êtes juilletiste. Sinon, faudra attendre la grande transhumance haussienne. Allez, on marque une petite pause et on se retrouve juste après avec Maxime Le Forestier, Jérémy Frérot et William Scheller. Tous trois vont nous emmener vers 14h30, heure de l'agenda ici express pour vos idées de sortie.
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1: Ce samedi, je vous propose de vous lever de bon matin pour affûter votre regard et capturer la beauté sauvage de notre région. Le département de Saône-et-Loire vous invite à une superbe sortie spéciale photographie nature d'une durée de 3 heures au cœur du magnifique site de la lande de Nancelles, à la Rochevineuse. Ce site, classé espace naturel sensible, est un petit paradis préservé, composé de pelouses sèches et de landes à calune. Il abrite une faune et une flore absolument remarquables. Oiseaux, insectes et petits animaux discrets y vivent cachés et ils feront de parfaits modèles pour vos clichés du jour. Le but, vous aider à maîtriser les bases techniques de la photo de nature, comme la gestion de la lumière, la mise au point ou les secrets d'une bonne composition pour sublimer vos images. Mais l'art de la photographie nature va bien au-delà de la technique. C'est une école de la patience et du respect. Vous apprendrez ainsi l'éthique indispensable du photographe. Comment observer, comment cadrer et surtout comment approcher ces sujets si mobiles et fragiles sans jamais perturber les espèces ni déranger leur habitat. Ce moment de reconnexion avec la nature est entièrement gratuit, mais attention, pour garantir la tranquillité du site et la qualité des échanges, le nombre de places est limité.
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0: Toute la musique que vous aimez est sur Ici Bourgogne, bientôt 15h avec les infos. Mais avant, on écoutera Michel Sardou dans un trip féminin, puis nous écouterons le nouveau Gaëtan Roussel, Tout s'en va, suivi d'une petite pépite de 81, Quarter Flash, Hard on My Heart, avec la chanteuse saxophoniste Rindy Ross, qui bien entendu ne faisait pas les deux choses à la fois, malgré son talent. Le groupe avait déjà sorti un an plus tôt ce titre, alors qu'il portait le nom de Seafood Mama, ce qui en français veut en gros dire Maman Fruit de Mer. On comprend pourquoi ils ont changé.
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1: Bon après-midi avec nous, vous êtes ici et vous êtes bien, il est 15h. Et c'est aussi l'heure de retrouver les infos.
2: La canicule à la une, évidemment, cet après-midi, avec toujours 53 départements en vigilance orange. Une partie de la France risque même de basculer en rouge dimanche, jour de la fête de la musique. Pas de consigne nationale pour maintenir ou non l'événement, mais Laurent Nunez demande des arbitrages locaux au cas par cas. À Paris, la mairie appelle à une très grande vigilance. Près de 2000 agents seront mobilisés dimanche dans les rues de la capitale. Mobilisation aussi de l'éducation nationale. 784 écoles et collèges ont déjà aménagé leurs horaires. 150 ont carrément fermé temporairement. Et puis conséquence aussi de cette vague de chaleur, certaines épreuves orales du bac sont reportées de quelques jours. 4000 candidats concernés dans 5 académies, Lyon, Bordeaux, Montpellier, Poitiers et l'Académie de Normandie. L'autopsie le confirme, la petite Liana a été violée, bâillonnée et attachée. Des traces ADN du principal suspect, Jérôme Barilla, retrouvées également sur son corps. La collégienne de 11 ans avait disparu à la sortie des cours fin mai à Fleurance, dans le Gers. Son corps retrouvé une semaine plus tard dans un silo à grains à 10 km de là. Et puis un cambriolage à 10 millions d'euros. Cambriolage cette semaine chez une jeune mannequin de l'agence Elite. Elle vit dans le 6e arrondissement de Paris. Son coffre-fort a été forcé. Les voleurs sont repartis avec des sacs à main de grandes marques, des bijoux, 6 000 euros en liquide et plusieurs montres de luxe, dont une ornée d'un saphir, estimée à plus de 3 millions d'euros.
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4: Attention, nous sommes en vigilance orange pour le phénomène canicule. Aujourd'hui encore, sur la Côte d'Or et la Saône-et-Loire, on a du soleil tout l'après-midi, certes, mais on a aussi très chaud. 33 degrés attendus à Saulieu et Saint-Bernon, 34 à Dijon, 35 à Chalon-sur-Saône, 36 à Semur-en-Auxois, Châtillon-sur-Seine et Beaune, et 37 degrés à Montbard. Demain, toujours de la chaleur et ça va grimper jusqu'à 39 degrés pour dimanche.
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0: Et si vous regagnez avec La Fontaine, pas Jean, hein, Philippe, bien entendu, qui n'a pas de fromage pour son corbeau, mais un cœur pour son loup. Bienvenue sur la radio qui vous propose de l'actu locale, de la musique et de la bonne humeur, une trilogie aussi essentielle que Retour vers le futur ou Le Seigneur des Anneaux. On marque une petite pause et on met Joe Dassin et Hoshi sur la platine. Laissez-moi juste le temps d'affûter le saphir.
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1: Ce samedi de 10h à 11h30, la capitale des Ducs de Bourgogne s'apprête à dévoiler ses secrets les plus enfouis, en partenariat avec l'Association des Climats et le service Dijonville d'Art et d'Histoire, avec les célèbres visites souterraines qui font leur grand retour, un parcours exceptionnel baptisé Dijon Underground, de vigne en cave. L'objectif de cette déambulation hors du commun, vous faire plonger dans le riche passé viticole dijonnais à travers des lieux emblématiques, insolites et pour certains très rarement accessibles au grand public. Le parcours de ce samedi débutera en fanfare par une étape incontournable au cœur du majestueux palais des Ducs et les États de Bourgogne. Ensuite, préparez-vous à changer de perspective. La visite vous emmènera explorer l'histoire viticole de la ville autour du quartier de la place Bossuet. Véritable marqueur du temps à travers le siècle, les sous-sols dijonnais seront mis à l'honneur avec au programme de cette matinée une incursion privilégiée et fascinante dans les coulisses souterraines et les cuisines historiques de deux somptueux édifices, l'hôtel de Vauguet et l'hôtel Bouchu. C'est une occasion en or de découvrir ce qui se cache sous les pavés du centre-ville. Le rendez-vous est pris donc samedi 10h au Palais des Ducs pour les premiers chanceux munis de leurs billets.
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0: Bienvenue si vous venez de nous rejoindre. Si vous avez des envies d'actu, c'est tout à fait normal. À 16h, nous aurons les infos d'ici et d'ailleurs. Mais avant, je vous inviterai à écouter Mylène Farmer, Désenchanté, le nouveau Bruno Mars, I Just Might. Puis nous irons taquiner la perche avec Gold et Kelly Cobain en 1987. Un poisson qui est comme un soleil au fond de l'eau. Bon après-midi avec nous, le week-end se rapproche.
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1: La journée se termine tranquillement, il est précisément 16h. Et c'est l'heure de retrouver les infos.
2: La petite Liana a donc été violée, bâillonnée et attachée. On a également retrouvé sur son corps des traces ADN du principal suspect, Jérôme Barella. Voilà les résultats de l'autopsie de la petite fille de 11 ans, enlevée à la sortie de son collège dans le Gers il y a 3 semaines. Son corps retrouvé le 4 juin, 10 km plus loin, dans un silo à grains. La canicule, évidemment encore à la une cet après-midi, avec toujours 53 départements en vigilance orange. Et dès demain, samedi, une cellule interministérielle de crise sera installé au ministère de l'Intérieur. Objectif, suivre avec attention l'évolution de la situation, puisqu'une partie de la France pourrait carrément passer en vigilance rouge. Dimanche, journée qui s'annonce étouffante, jour de fête de la musique aussi. Pas de consigne nationale pour maintenir ou non les festivités, mais le ministre de l'Intérieur demande des arbitrages localement au cas par cas. C'est décidé, la fête de la musique est d'ores et déjà annulée à Poitiers, à Brive-la-Gaillarde ou encore à Argenteuil. La chaleur qui provoque aussi des fermetures temporaires d'écoles et de collèges. Près de 800 établissements scolaires ont décidé d'aménager leurs horaires. Et puis les personnes âgées aussi souffrent beaucoup de la chaleur. Sur Ici, Eric Frégonat, le directeur adjoint de l'association des directeurs au service de personnes âgées, réclame ce midi des moyens pour recruter des CDD canicule. Et puis la première demi-finale du top 14 ce soir, c'est du rugby Stade Toulousain face au Racing 92. Coup d'envoi à 21h05.
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4: Attention, nous sommes en vigilance orange pour le phénomène canicule. Aujourd'hui encore, sur la Côte d'Or et la Saône-et-Loire, on a du soleil tout l'après-midi, certes, mais on a aussi très chaud. 33 degrés attendus à Saulieu et Saint-Bernon, 34 à Dijon, 35 à Chalon-sur-Saône, 36 à Semur-en-Auxois, Châtillon-sur-Seine et Beaune, et 37 degrés à Montbard. Demain, toujours de la chaleur et ça va grimper jusqu'à 39 degrés pour dimanche.
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1: Ici Bourgogne, Zazie, et peu importe, c'est l'heure de Plus belle la vigne maintenant. L'un des travaux les plus pénibles entre les ceps, c'est le traitement chimique, avec souvent des diffuseurs accrochés dans le dos des ouvriers. Pas très agréable, hein, Charlotte Millet.
2: Alors certains domaines, comme l'Arlot, a promopris s'étendre de nouvelles techniques. Géraldine Godot, directrice technique.
3: Pour la première année, expérimenter aussi une partie, là où nous sommes, dans le clos de l'Arlot, de traitement avec un drone. Parce qu'on a des parcelles qui sont beaucoup plus difficiles et dangereuses à traiter. Donc on avait 5 personnes avec un atomiseur dans le dos et puis qui traitaient. Donc là, c'est une fatigue physique. Et puis ça monopolise aussi ces personnes-là pendant bien 2 heures. Parce qu'il y a toujours des petits bouts. Alors il y a ce clos-là et puis il y a d'autres petits bouts de rang à faire à droite à gauche. Donc pour la première fois cette année, on s'est dit, tiens, on va essayer un drone. Ça se fait, c'est autorisé. Donc on a démarré hier avec les traitements en drone, la partie du haut et la partie intermédiaire. Donc alors, ça on verra.
4: Pourquoi est-ce qu'on traite la vigne ?
3: Alors on traite la vigne pour la protéger des maladies, on va dire des maladies cryptogamiques et pour s'assurer d'une récolte. Nous sommes certifiés en agriculture biologique depuis 2014, donc on traite avec des produits certifiés AB. Ce qui veut dire qu'on a le droit de traiter uniquement avec du soufre et des produits à base de cuivre. Donc ça limite après le choix aussi dans les produits. On a un petit peu plus de difficultés cette année parce que certains produits ont été refusés, on va dire ont été interdits. Et donc ces produits-là, le soufre c'est pour protéger contre une maladie qui est l'oïdium et le cuivre pour protéger contre le mildiou. S'il pleut beaucoup, par exemple, dans les prochains jours, il faudra qu'on renouvelle la protection parce qu'on n'aura plus ou moins de principes actifs sur les feuilles.
4: Mais ça, c'est spécifique à l'agriculture biologique, au traitement bio.
3: Traitements bio, oui, comme on travaille uniquement avec des produits de contact, ça ne rentre pas dans la plante, ça se dépose uniquement sur le feuillage. S'il pleut trop, ça lessive, donc il faut reprotéger.
2: Bon courage pour les travaux à venir dans les vignes en Bourgogne.
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0: Ici Bourgogne avec le regretté Ease qui avait relancé la mode du ukulélé en partant du principe que c'est dans les plus petits pots qu'on fait les meilleures confitures. Et c'est également dans les agendas ici express qu'on trouve les meilleurs plans. Vous pourrez d'ailleurs vous en rendre compte vers 16h30. Mais avant, nous écouterons Louis Chédid, Marine et Véronique Sanson. Bonne fin d'après-midi, vous êtes ici et vous êtes au bon endroit.
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1: Ce samedi 20 juin, à partir de 19h30, on monte le son et on ressort les cuirs noirs du côté de la Côte d'Or. Si vous êtes nostalgique des années 80, l'espace Paul-Éluard à Montbard est l'endroit où il faut être pour un grand concert rock New Wave. Sur scène, vous allez découvrir ou redécouvrir le groupe Néa. Originaire de Sens, ces trois musiciens complices écument les scènes depuis 2018 avec une énergie débordante et une vraie personnalité. Leur marque de fabrique, une harmonie parfaite entre les instruments et les voix pour distiller une ambiance rock unique qui mêle habilement puissance, profondeur et légèreté. Préparez-vous à un véritable voyage musical teinté d'une douce mélancolie qui vous entraînera des origines de la New Wave britannique avec les standards de Cure, Depeche Mode et Joy Division jusqu'au sommet de l'indie rock des années 90 et 2000 sur les traces de Radiohead, des Pixies ou de Placebo. Pour que la soirée soit complète, une buvette et un service de restauration seront à votre disposition sur place pour grignoter et trinquer entre deux morceaux. Cerise sur le gâteau, ce concert exceptionnel est entièrement gratuit et ouvert à tout public. Le rendez-vous est pris donc samedi 20 juin à 19h30, place Gambetta à Montbard.
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0: Merci Morgan, c'était Teddy Swims, Lose Control. Et voilà l'humour en tube de Fred Ballard pour se détendre après la journée qui s'achève.
1: À 88 ans, il s'est marié avec une fille de 22 ans. C'est plus de l'amour. 88-22, c'est un score de basket, sans déconner, c'est pas...
2: Mais l'amour a ses raisons, que la raison n'a pas, hein, mais que l'argent motive en général. Donc parfois, dans un couple disparate, les bons comptes font les bons époux. Quand on aime, on ne compte pas, mais on calcule un petit peu quand même. Hein, et avec l'humour noir de Mathieu Madénian, forcément, il y en a qui rient jaune.
1: Vous vous rendez compte, à 22 ans, quand elle aura 25 ans, il sera mort. Le sacré du mariage. Eddie Barclay s'est marié 8 fois. Johnny Hallyday a épousé une enfant de 18 ans. Okay. Pierre Palmade a épousé Véronique Sanson. Il n'y a plus rien de sacré dans le mariage.
2: C'est vrai que rétrospectivement, les liens sacrés du mariage peuvent devenir un petit peu élastiques ou carrément comiques, mais ça reste une aventure exceptionnelle hein, pour celles et ceux qui croient en l'amour éternel et qui s'engagent sans douter, ce qui n'est pas le cas de tout le monde.
3: L'amour, ça fait peur aussi. L'amour, ça me terrifie, moi. En ce moment, j'ai tellement peur de me marier. Oh là là. Et j'ai pas de meuf, hein. Et je suis comme ça. Il y a des gens qui s'appellent bébé. Ouais. J'ai un message pour vous. Personne avec qui tu fais l'amour, c'est bizarre.
2: Alors, c'est pas faux, et heureusement que l'esprit vif et malin de Romane Frayssinet est à l'affût des moindres détails qui pourraient venir gâcher une union pourtant promise à l'amour éternel. Donc à partir de maintenant, trop de bébés sur l'oreiller, bah c'est fou rire assuré.
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Ici Bourgogne avec Toto en 1982 et ce titre culte de leur répertoire, c'était Rosanna. Bon, on va bientôt se quitter. À 19h, nous allons retrouver Yannick Bournard. Mais avant, nous écouterons les infos précédées de Florent Pagny et de Jackie Quartz. Juste histoire de faire une petite mise au point avant de remettre les pendules à l'heure. Bon week-end les amis et à demain 15h pour les après-midi.

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0: C'était le titre Jackie Quartz mis au point. C'était le titre mis au point de Jackie Quartz.
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0: Vous avez choisi Ici Bourgogne et vous avez bien raison. Belle fin de journée, il est 17h. Et tout de suite, les infos, c'est avec vous, Lise Dussault. Bonjour.
2: Bonjour Yannick, bonjour à tous.
0: Alors, va-t-on vers une vigilance rouge canicule ?
2: Nous sommes depuis hier en orange en Bourgogne. C'est l'avant-dernier niveau d'alerte. Il fait jusqu'à 37-38 degrés aujourd'hui. Et le pic de chaleur pourrait être atteint lundi. Ensuite, ça risque de durer. Un scénario qui justifierait ce passage en alerte rouge, le niveau maximal. Clément Méron est prévisionniste à Météo France pour la région Nord-Est. Et il compare cette canicule exceptionnelle à celle de 2003.
3: Lorsqu'on regarde les prévisions qui chaque jour s'aggravent un petit peu plus, ben on se rapproche de la canicule d'août 2003, que ce soit en termes de sévérité, et après il faudra affiner la durée, mais sur certains scénarios, effectivement, en termes de durée, on se rapproche aussi de la canicule de 2003 qui avait tant marqué les esprits. En termes de vigilance, c'est des choses qui vont être affinées dans les prochaines heures, dans les prochains jours. La situation est suivie de près et il pourrait effectivement y avoir des évolutions de la vigilance à la hausse dans certains départements.
4: Des décisions qui pourraient intervenir soit dans le week-end, soit lundi ?
3: Oui, c'est ça, des décisions qui pourraient intervenir durant le week-end, et donc la situation est à suivre de près. Oui.
2: Et ce changement de niveau de vigilance est décidé par Météo France, mais aussi avec la préfecture et l'Agence régionale de santé. D'après des toutes dernières précisions, il pourrait intervenir après-demain, dimanche. La chaleur jusque dans certaines salles de classe, il y fait 29-30 degrés parfois l'après-midi. Alors en Côte d'Or, plusieurs mairies ont décidé d'ajuster le temps scolaire. À Saint-Rémy, près de Montbard, depuis aujourd'hui, l'école est fermée l'après-midi. Il n'y a cours que le matin, jusqu'à 12h30. Il en sera ainsi la semaine prochaine, au moins jusqu'à mercredi. D'autres communes ont-elles réussi à assurer un service minimum l'après-midi ? Il y a donc la classe normale le matin et un accueil pour les enfants qui ne pourraient pas rester chez eux le reste de la journée. C'est le cas par exemple à Corpo, à Ladouas-Sérigny ou encore à Chorey-les-Beaunes. C'est une conséquence de la canicule. Une majeure partie de la Côte d'Or et plusieurs secteurs de Saône-et-Loire ont basculé aujourd'hui en alerte sécheresse. Là aussi, on monte d'un cran. Ça signifie des premières restrictions d'eau pour les habitants. Interdit de laver sa voiture, d'arroser son potager aux heures les plus chaudes, soit de 11h à 18h. Interdit aussi de remplir sa piscine. Plusieurs cours d'eau manquent d'eau dans ces deux départements. Leur débit inquiète. Vous retrouvez exactement les secteurs concernés en ligne sur ici.fr. On vous a mis les deux cartes pour chaque département. Et puis en Saône-et-Loire, les pompiers sont actuellement mobilisés sur deux feux. Le premier à La Chapelle au Mans, près de Guignon. Le feu a pris dans un champ avant de se propager à un sous-bois. Un demi-hectare parcouru jusqu'ici. Il y a en plus pas mal de vent sur le secteur. L'autre incendie est plus au sud, sur le secteur de Marcigny, la commune de Baugy exactement. Là aussi, un départ de feu dans un champ.
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2: On fait notamment un point sur les températures qui nous attendent, Yannick.
0: Oui, et pour ce soir, les températures vont rester très élevées en Côte d'Or et en Saône-et-Loire. On ne va pas descendre en dessous des 20 degrés. En revanche, demain matin, on va se réveiller avec du soleil. Attention, nous sommes en période de canicule. Température minimale 29 degrés à Dijon, 30 à Beaune, 31 à Saulieu, 30 à Montigny-sur-Aube et Châtillon-sur-Seine et 29 degrés du côté de Montbard.
2: Qu'est-ce que ça donne sur la route, Yannick ?
0: Alors, sur la route, eh bien, il y a beaucoup de circulation, notamment au centre-ville de Dijon, aux alentours de la place de la République, sur l'avenue Victor Hugo, sur le boulevard Carnot. C'est un peu habituel à cette heure-ci. Ça bouche également au niveau de la Toison d'Or, dans le sens Saint-Apollinaire D. Voilà, donc il y a quelques ralentissements au niveau de la sortie de la Toison d'Or. Si toutefois vous êtes témoin d'un accident ou d'un incident, eh bien vous nous appelez dès maintenant 03 80 42 15 15.
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0: Il est 17h04, vous écoutez ici Bourgogne, votre radio de proximité en Côte d'Or et en Saône-et-Loire. Tout de suite, eh bien, on va écouter un titre de Depeche Mode qui a été repris en 2011 par les Black Eyed Peas. Alors rassurez-vous, on va écouter la version originale qui est sortie, elle, en 1981. Il s'agit de Just Can't Get Enough.

0: Just Can't Get Enough de Depeche Mode pour vous accompagner en cette fin d'après-midi.
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0: C'est Yannick et je suis très heureux de vous accompagner sur cette fin de journée. On est ensemble jusqu'à 19h et dans quelques instants, eh bien, on va partir à la rencontre d'un luthier avec Stéphane Conchon. On va vous donner un avant-goût de la fête de la musique. Et d'ailleurs, en parlant de fête de la musique, eh bien, je vais vous donner quelques idées de sortie dans quelques instants. Mais tout de suite à 17h08, place à la nouveauté musicale sur votre radio de proximité en Côte d'Or et en Saône-et-Loire. Voici le dernier titre de Manon Lisa. Il s'intitule « Le petit pêcheur ».

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1: Le Petit Pêcheur, le dernier titre de Manon Lisa sur votre radio. Ici Bourgogne, à deux jours de la fête de la musique, eh bien on repart en immersion dans l'atelier d'un luthier fille-guitare à Villecomte, situé à quelques kilomètres au nord de Dijon. Et c'est avec vous Stéphane Conchon.
2: Bienvenue chez vous à Villecomte, Philippe, fille-guitare. Bienvenue chez vous dans votre atelier de lutherie. Et je vous demandais pour la chanson, je disais, vous avez une guitare montée? Parce que là, elles sont toutes en pièces. Ah ouais.

0: Je crois qu'elle sonne, votre guitare. Petit essai d'une guitare que vous avez fabriquée. Oui. C'est pas de la réparation, ça c'est de la création de toute pièce. Oh, je vais prendre une photo là direct pendant que vous nous racontez l'histoire de cette guitare que vous avez entre les mains.
1: Bah, cette guitare, je l'ai fabriquée pour une expo l'an dernier. Et donc celle-ci, elle est toute en bois local. Mais alors vraiment, vraiment toute en bois local.
0: Mais c'est pas une commande alors ?
1: Non, c'est pas une commande. Elle est donc disponible et à vendre. Donc c'est un modèle. Ça, c'est mon modèle, c'est le modèle Adam. Là, on est sur un corps en noyer qui vient de la forêt de Flavigny-sur-Ozin, hein, pour le coup. On a une table en noyer ondé, hein, voilà, ces petites zébrures là qu'on voit, qui lui vient de Franche-Comté.
0: Ouais.
1: Bon, on est local, hein, quand même. Un érable ondé du coin aussi. Pour le manche et une touche en frêne qui lui vient de Villecomte. Là, le bout de frêne, il a fait 150 mètres.
0: Il est du bout de la rue.
1: Il est du bout de la rue. Ouais.
0: On n'imagine pas toutes les provenances et surtout tous les bois qu'il peut y avoir, tous les bois différents qu'il peut y avoir dans un instrument de musique.
1: Ah oui, il y en a beaucoup et encore plus en électrique. En fait, en instrument électrique, on peut se permettre beaucoup de choses. Un petit peu moins en acoustique pour des raisons de tenue mécanique et ce genre de choses.
0: Oui.
1: Mais en électrique on peut quasiment tout utiliser quoi.
0: Un modèle original, votre création, l'une de vos créations, vraiment de la gueule. Hein. J'ai pris les photos, on mettra ça sur les réseaux, sur l'appli ici, etc. Vous me dites à la vente, c'est un instrument de musique qui peut coûter combien ça ?
1: Alors celle-ci en prix de vente au départ elle est à 3006. Parce qu'on est voilà sur un instrument vraiment haut de gamme en termes de choix de bois et de ce genre de choses quoi. Voilà.
0: Et c'est de la haute couture, on peut le dire.
1: Ouais, celle-ci, ouais. Hein. Ouais.
0: C'est enfin, le smoking, toutes, c'est le smoking et la robe de soirée de la guitare.
1: Ouais,
0: hein.
1: Ouais.
0: Il y en a pas deux comme ça. Vous nous faites sonner la petite bête là encore.
2: On se lasse jamais d'écouter de la guitare. C'était le magasin Fille Guitare situé à Villecomte. Allez, il est 17h14. Vous écoutez ici Bourgogne. Vous êtes certainement dans votre voiture en train de rentrer du travail ou vous rentrez peut-être de vos courses ou vous êtes tranquillement chez vous. Posez-vous. On va continuer en musique avec un titre de Coldplay, Feel Like I'm Falling in Love. Ça sera juste après Puisque tu pars de Jean-Jacques Goldman.

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0: 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Dans quelques instants, je vais vous donner quelques idées de sortie, mais vous savez également que nous sommes dans un week-end de canicule et qu'il y a de nombreux événements qui malheureusement vont être annulés à cause de la chaleur, comme le feu de la Saint-Jean à Chalon qui avait lieu, qui était prévu pour ce samedi 20 juin et qui a été annulé. En revanche, il y a d'autres événements comme la fête de la musique à Quetigny qui sera aménagée avec des horaires décalés. Bon, voilà, priorité à la santé. Avec ces fortes chaleurs, ça va être compliqué. Vous pouvez retrouver toutes les infos sur les événements annulés ou modifiés sur notre site ici.fr.
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0: C'était le titre Résis de France Gall à 17h28. Vous écoutez Ici Bourgogne, votre radio de proximité en Côte d'Or et en Saône-et-Loire.
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0: Allez, je vous donne quelques idées de sorties ce dimanche 21 juin. Eh bien, c'est la fête de la musique. Alors, on vous donne rendez-vous à Montbard pour célébrer cet événement organisé par la ville qui vous donne rendez-vous pour une soirée festive placée sous le signe du partage et de la découverte musicale. Plusieurs groupes et artistes se succéderont sur scène pour un programme électrique mêlant style et univers variés. Buvette et restauration sur place pour profiter pleinement de la soirée. La fête débutera à partir de 19h30. Place de la Pépinière Royale à Montbard. À Talent, la fête de la musique aura lieu boulevard des Clomiers. Le talent des producteurs vous donne rendez-vous dès 17h pour une prestation musicale avec le groupe Dijonais The Darn. Pour se restaurer, eh bien, vous aurez des stands vietnamiens, syriens, congolais et latino-américains. Glace et cookies artisanaux vous seront également proposés. N'hésitez pas aussi à consulter notre site ici.fr car il y a quelques événements qui seront annulés pour ce week-end en raison des fortes chaleurs et de la canicule.
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0: Il est 17h29 tout de suite. Eh bien, on va écouter un titre de Daniel Potter qui a été enregistré en 2002 et qui est sorti 3 ans plus tard. Ça a été un vrai single qui a eu un boom sur toute la planète. Il s'intitule Bad Day.

0: Quelle est belle cette balade de Daniel Potter pour vous accompagner sur cette fin de journée. C'était le titre Bad Day. Allez, on fait un point sur l'actualité musicale et c'est avec vous, Émilie Mazoyer. Bonsoir.
1: Salut tout le monde. Émilie, au rapport pour votre dose quotidienne d'actualité musicale. C'est l'anniversaire de Nadia aujourd'hui, numéro 1 des ventes il y a une vingtaine d'années avec...
2: Et c'est parti pour le show.
1: C'est parti, mon Dieu, mais quel tube! Nadia a 53 ans aujourd'hui et une dizaine de concerts en festival cet été. Ne la ratez pas! J'ai une question pour les fans de Kali. Eh, c'est quand le bonheur? Eh ben, pour les fans, c'est à la rentrée avec la sortie de son nouvel album, Kali Suri. On vous fait découvrir un premier extrait qui s'appelle Encore.

a décidé de se livrer avec Kali Siouri, album qui porte son vrai nom de famille. Après une dizaine d'albums, 30 ans de carrière et des milliers de concerts, ça sortira le 25 septembre. Le mari de Beyoncé, le rappeur américain Jay-Z, part en tournée pour célébrer ses 30 ans de carrière. Une seule date chez nous, le 10 septembre au Stade de France. Et la vente des tickets a commencé il y a une semaine, mais il en reste. Alors on n'a pas l'habitude, hein, que ce soit Beyoncé justement, ou Indochine, Taylor Swift, Aya Nakamura, régulièrement on entend que les places se sont arrachées en quelques heures. Et ben là c'est pas le cas. Et devinez pourquoi ?

0: crazy, trop dingue. Les prix affichés pour le concert de Jay-Z, c'est pour ça qu'il en reste. Le gars nous a pris pour des Texans, en fait. Le prix le moins cher est à 73 euros, et à ce prix-là, on a vu sur le parking. Les places VIP s'envolent jusqu'au ridicule, avec un package pour 6 personnes à 13 506 euros, qui ne vous garantit pas de rencontrer la star, hein, mais juste de vous asseoir dans les premiers rangs, de boire des cocktails et de rentrer en taxi. Flemme. La fête de la musique à la télé, c'est demain, samedi 20 juin, veille de la date officielle, mais c'est pas mal, ça vous permettra de célébrer la musique deux fois ce week-end. Sur vos petits écrans, donc en direct du Théâtre Antique d'Orange, un grand concert en public pour applaudir Sheila, David et Jonathan, Marine, Claudio Capeo, Magic System, Pierre Demar et Christophe Willem. La fête de la musique demain à 21h sur France 2 avec votre radio ici, fier partenaire de l'événement. C'est comme ça, qu'est-ce que je peux
1: faire. Merci beaucoup Émilie Mazoyer, on vous retrouve ce soir avec un invité exceptionnel puisqu'il s'agit de Grand Corps Malade qui va venir représenter son nouveau single qui s'intitule Je n'ai pas encore fini. Oui, ça annonce un nouvel album et ça sortira en septembre le 18, plus exactement sous le nom de Voir la mer. Allez, on est parti pour jouer ensemble.
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1: Allez, il est l'heure de se rapprocher de son téléphone parce qu'on joue ensemble dès maintenant sur votre radio. 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Je vous redonne le principe de ce jeu. Je vais vous poser trois questions et il faudra me donner deux mauvaises réponses. On se retrouve juste après eh bien, le dernier titre de Grand Corps Malade qui apparaîtra dans son prochain album. En septembre prochain, il a fait un duo avec Stilto. Voici le prochain rêve.

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Le prochain rêve, Grand Corps Malade en duo avec Stilto. 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Voilà, je vous pose 3 questions. 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Je vous redonne le numéro une dernière fois. 03 80 42 15 15. Part-time lover, c'est le titre de Stevie Wonder pour vous accompagner à 17h42.

0: Time Lover Stevie Wonder à 17h46. Allez, tout de suite, on joue ensemble.
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0: Et tout de suite, on accueille Tina de Fissin. Bonjour Tina.
2: Bonjour.
0: Comment ça va Tina?
2: Eh ben ça va chaudement. Hein.
0: Ah bah oui. Je m'attendais à ce que vous allez me dire ça, Tina. Ça va chaudement. Bon, c'est vrai que c'est un peu le thème du jour, hein, la canicule, c'est ça, la thématique. Tout ce week-end. Bon alors, Tina, vous nous appelez pour gagner deux billets pour l'Escape Train qui aura lieu le samedi 27 juin en gare de Bligny-sur-Ouche de 16h à 18h. Alors pour gagner ces deux billets, Tina, je vous rappelle le principe de ce jeu. Je vais vous poser trois questions et il faudra me donner deux mauvaises réponses. Est-ce que c'est bien compris, Tina?
2: Oui, c'est compris.
0: Vous êtes prête?
2: C'est la première fois que je joue à ça, ce jeu-là.
0: Eh ben, il faut une première à tout, Tina.
2: Voilà.
0: Vous êtes prête?
2: Je suis prête.
0: Allez, c'est parti. Ce lundi, il y a le second match de l'équipe de France en Coupe du Monde. Qui sera l'adversaire de nos Bleus? Réponse 1, la Finlande. Réponse 2, l'Irak. Ou réponse 3, le Brésil?
2: La Finlande.
0: Dans quelques temps, on va retrouver la nouvelle édition du Festival du Golden Coast à Dijon. Quel sera le numéro de cette édition de cette année? Réponse 1, c'est la première édition. Réponse 2, ça sera la seconde. Ou réponse 3, ça sera la troisième édition?
2: Moi, j'ai aucune idée, je vais dire la deuxième.
0: De quelle ville est originaire Florent Pagny? Réponse 1, Marseille. Réponse 2, Chalon-sur-Saône. Ou réponse 3, Marsannay-le-Bois?
2: Marseille.
0: Alors, Tina, on va faire le point. On va voir un peu les réponses, si elles sont bonnes ou pas. Ce lundi, il y a le second match de l'équipe de France en Coupe du Monde qui sera l'adversaire de nos Bleus. Vous m'avez dit la Finlande et c'est une mauvaise réponse, donc c'est un point pour vous.
2: D'accord.
0: Oui, parce que l'équipe de France va jouer contre l'Irak. Alors, quel sera le numéro de l'édition du Golden Coast à Dijon cette année? Vous m'avez dit la deuxième édition et c'est une mauvaise réponse. C'est un deuxième point. On valide le cadeau. Tina, oui, parce que cette année, ce sera la troisième édition. Et de quelle ville est originaire Florent Pagny? Vous m'avez dit Marseille. C'est encore une mauvaise réponse. C'est un 3 sur 3. Tina, bon, vous aviez déjà le cadeau, mais vous avez fait un perfect. Là,
2: super.
0: Tina, oui, on rappelle que Florent Pagny est originaire de Chalon-sur-Saône. Vous repartez avec deux billets pour l'Escape Train. Tina, félicitations à vous.
2: Merci.
0: Et merci d'avoir joué avec nous, Tina.
2: Bonne soirée.
0: Bonne soirée à vous.
2: Merci.
0: Je vous souhaite une belle fin de journée. Dans une dizaine de minutes, c'est le retour de l'information sur votre radio. Ici Bourgogne, ça sera avec Lise Dussault. Mais tout de suite, on va se plonger au cœur de l'album Bad Girls de Donna Summer. C'est sorti en 1979.

0: C'était le titre Hot Stuff de Donna Summer. Il est 17h51. Alors ce week-end, eh bien c'est la canicule. Il y a de nombreux événements qui sont annulés. Alors si vous participez à un événement et qu'il a été annulé, n'hésitez pas à nous le partager. Vous nous appelez dès maintenant 03 80 42 15 15 et tous les événements annulés en Côte d'Or et en Saône-et-Loire sont à retrouver sur notre site internet ici.fr.
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0: Il est 17h53, vous écoutez ici Bourgogne. Vous l'aurez reconnu aux premières notes tout de suite. On va partir en balade avec un autre monde de téléphone où le chanteur Jean-Louis Aubert raconte comment, eh bien, il est sorti d'une période un peu compliquée.

0: C'était le dernier titre de Benjamin Violet. Il s'intitule Écran total.
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0: Et merci d'avoir choisi Ici Bourgogne. Belle fin de journée, il est 18h. Et tout de suite, les infos, c'est avec vous, Lise Dussault. On est vers une vigilance en rouge canicule.
2: Les autorités commencent à l'évoquer. Depuis cet après-midi, plusieurs départements pourraient basculer sur le plus haut niveau d'alerte, et ce, en fin de semaine. C'est en tout cas le chemin qu'on prend. Les températures sont déjà élevées, jusqu'à 37, 38 degrés, aujourd'hui et demain en Bourgogne. Ça continue de monter dimanche, puis lundi avec le pic attendu, et ça va rester ensuite à ce niveau. Alors, au niveau local, on se prépare, notamment dans les écoles. Bonsoir Anne Auger.
3: Bonsoir.
2: Rien qu'en Côte d'Or, plusieurs mairies ont décidé d'adapter le temps scolaire.
3: Oui, dans la majorité des écoles, la décision qui a été prise, c'est de faire cours normalement le matin et de demander aux parents de récupérer les enfants quand ils le peuvent l'après-midi. C'est le cas à Dijon, à Chenôve, décision qui s'applique dès lundi. À Beaune, c'est même entré en vigueur dès aujourd'hui. Pareil à Ladouy-Sérigny, Chorel-et-Beaune, les maires ne ferment pas les classes. Si les enfants ne peuvent pas rester à la maison, ils sont quand même accueillis, sauf à Saint-Rémy, près de Montbard, où le maire n'a pas de solution. L'école reste fermée l'après-midi. En Saône-et-Loire, le collège du Vallon à Autun a fermé aujourd'hui et le restera lundi. Et tant que les températures resteront élevées, le bâtiment n'est pas du tout adapté, les classes surchauffent. À Dijon, il y a le cas particulier du collège Champollion au Grésil, incendié en décembre dernier. La solution provisoire, c'était des bâtiments préfabriqués en attendant la reconstruction. On l'imagine, la chaleur y est bien présente. Les horaires des cours sont donc aménagés à partir du 25 juin. Plus aucun élève ne sera accueilli dans ces bâtiments.
2: Merci Anne pour ces précisions que vous retrouvez aussi en ligne sur notre site ici.fr. Certains maires nous le disaient encore cet après-midi, il fait jusqu'à 29, 30 degrés dans certaines classes. Une illustration à Dijon, l'école Dampierre près de la place Wilson. Ici, il n'y a pas de climatisation. Margaret et Mia sont toutes les deux en CE1 et elles nous avouent qu'elles avaient du mal à suivre en classe aujourd'hui.
4: On n'a pas travaillé, je trouve, on va dire. On n'a eu que deux matières à faire. Quand il fait chaud, on regarde plutôt des films. Puis bah, par exemple, aujourd'hui, on en a regardé un, on n'enseigne plus trop.
5: Pour la concentration, c'est un peu dur. Parfois, c'est plus insupportable. Parfois, on finit par s'habituer. Puis parfois, il y en a qui ramènent des éventails, des brumisateurs et puis surtout des casquettes. On peut plus trop s'amuser dans les récréations parce qu'on n'a plus le droit de courir. C'est un peu dur parce que tu dois faire que marcher ou t'asseoir.
2: Et dans cette école de Dampierre, justement, les parents d'élèves sont agacés. Ils réclament depuis la rentrée des aménagements dans cet établissement parce qu'à chaque vague de chaleur, c'est intenable. Ils demandent des stores aux fenêtres, des ventilateurs. Jusqu'ici, ça n'est pas concrétisé. On s'adapte dans les écoles. Les mairies prennent aussi d'autres mesures. Dijon nous a adressé tout à l'heure un long communiqué de presse. Les parcs et jardins publics de la ville vont rester ouverts jusqu'à minuit, voire 1h du matin, selon les lieux. Des horaires aussi élargis pour les piscines, des grésilles et de la fontaine douche, ouverts à partir de dimanche et toute la semaine prochaine jusqu'à 22h30. À Monceau-les-Mines, l'entrée pour la piscine sera exceptionnellement au tarif de 1€. Plusieurs communes ouvrent aussi exceptionnellement des salles climatisées pour permettre à leurs habitants de trouver un petit peu de fraîcheur. Voilà quelques initiatives, il y en a beaucoup. N'hésitez pas à regarder sur notre site internet, aussi sur les sites de votre mairie et leurs réseaux sociaux.
0: Au milieu de tout ça, et malgré ces températures, le quotidien continue.
2: Nathaëlle Dutreuil, par exemple, cette infirmière à domicile à Longwy, a pris sa voiture ce matin comme chaque jour. Elle avait une cinquantaine de visites. Un métier encore un petit peu plus important ces jours-ci. Stéphanie Perrenon l'a suivie pendant sa tournée ce matin.
6: Premier rendez-vous chez Suzanne, 94 ans, et comme à chaque début de visite, Nathaëlle Dutreuil demande des nouvelles.
7: Ça va ? Je viens de me réveiller.
6: Elle prend aussi quelques initiatives.
8: Est-ce que vous voulez malgré tout que j'ouvre un petit peu vos fenêtres pour faire rentrer la fraîcheur ?
7: Ah oui, oui, oui.
6: Le temps du soin, l'infirmière en profite aussi pour prodiguer quelques conseils.
8: Vous penserez bien à boire sur la journée, même si vous n'avez pas soif.
6: Car avec cette canicule, l'infirmière redouble de vigilance.
9: Il suffit qu'ils ne boivent pas sur la journée et là, on court à la catastrophe au niveau de la déshydratation.
6: Les visites s'enchaînent et plus les heures passent, plus il fait chaud, avec quelques mauvaises surprises côté matériel pour l'infirmière.
9: On a les tubes de prélèvement pour nos prises de sang. On en a quelques-uns d'avance pour les prélèvements du lendemain. Et là, j'étais en train de vous faire voir un tube qui a complètement fondu dans ma voiture.
6: Autre conséquence de ces chaleurs, les patients ne sortent plus beaucoup. Alors cette visite est très attendue, comme chez Manuel et Maria.
10: Oh bah oui, je les attends tout le temps. C'est comme si c'était de la famille. Hein.
11: C'est vrai.
6: Une tournée qui reprend le soir, entre 17 et 19 heures. Et là, c'est encore plus dur avec la chaleur, mais pas le choix. Nathaël le sait, ces visites sont essentielles et encore plus en cette période de canicule.
2: C'est aussi lié à cette canicule. Une majeure partie de la Côte d'Or, plusieurs secteurs de la Saône-et-Loire basculent aujourd'hui en alerte sécheresse. On monte d'un cran. Ça signifie des premières restrictions pour les habitants. Interdit de laver sa voiture, d'arroser son potager aux heures les plus chaudes, de 11h à 18h. Interdit aussi de remplir sa piscine. Plusieurs cours d'eau manquent d'eau. Dans ces deux départements, le débit inquiète. Vous retrouvez exactement les secteurs concernés sur ici.fr. On vous a mis les deux cartes pour chaque département. Et puis en Saône-et-Loire, les pompiers sont actuellement mobilisés sur deux incendies. Le premier à la Chapelle au Mans, près de Guignon. Le feu a pris dans un champ, il s'est propagé à un sous-bois. Un demi-hectare était parcouru jusqu'ici quand on a fait le point avec les pompiers. Il y a en plus pas mal de vent sur le secteur. L'autre incendie est plus au sud, le secteur de Marcigny, la commune de Baugie exactement. Là aussi, un départ de feu dans un champ.
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2: Yannick, on l'a compris, la canicule continue et va s'intensifier.
0: Oui, et ce soir, on va certainement dormir avec les fenêtres ouvertes parce que les températures ne vont pas descendre en dessous des 20 degrés. Et demain matin, on va se réveiller avec du soleil, bien évidemment. Mais attention, période de canicule, on va avoir des températures minimales très élevées dès le réveil. 29 degrés à Dijon, 30 à Beaune, 31 à Saulieu, 30 à Montigny-sur-Aube et Châtillon-sur-Seine et 29 degrés à Montbard.
2: On jette un coup d'œil à la circulation ?
0: Oui, alors sur les alentours de Dijon, au niveau de Talence, sur le boulevard de Troyes, il y a encore des embouteillages sur l'avenue de Langres, entre la Toison d'Or et l'avenue du Drapeau à Dijon. Ça bouche également au niveau de la Toison d'Or sur la Rocade entre Saint-Apollinaire et et ça va un petit peu mieux au centre-ville. À Dijon, il y a encore un petit peu de monde sur le boulevard Carnot.
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0: Allez, on continue cette fin de journée dans la joie et dans la bonne humeur. On va faire un voyage en Italie avec Lily Cube.

0: sachant que ça va être une chanson qui va nous rester un peu dans la tête. Et c'est pas plus mal. Voyage en Italie de Lily Cube.
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0: On continue de vous accompagner sur cette fin d'après-midi jusqu'à 19h dans quelques instants. Eh bien, on va vous parler d'un bel événement qui est à découvrir du côté de Talence. Ça sera pour la fête de la musique. Et puis, je vais vous parler du dernier volet de la saga Toy Story que vous pouvez découvrir au cinéma Cap-Vert de Quetigny dès maintenant. Mais tout de suite, place à la nouveauté musicale avec le dernier titre de Jérémy Frérot. Il s'intitule Frérot.

0: C'était le titre Frérot de Jérémy Frérot sur votre radio ici Bourgogne à 18h14. Ce dimanche, c'est la fête de la musique et on vous donne rendez-vous à Talent pour un bel événement avec de la musique, bien sûr, mais aussi de la street food. Et pour en parler, eh bien, nous sommes avec Geoffrey Petit-Demange. Bonjour Geoffrey.
1: Bonjour Yannick, bonjour à tous.
0: Alors Geoffrey, la fête, elle commence dès 11h30 ce dimanche. Quelles sont les animations qui nous attendent?
1: Alors peut-être même un peu plus tôt, parce que comme il fait chaud, on s'est dit qu'on allait commencer à 11h. Voilà, les gens peuvent arriver, il fera un petit peu moins chaud. Et ben, on va commencer directement par les stands de restauration. Donc là, on va vous proposer effectivement un street food court. Donc vraiment un ensemble de stands de restauration. On aura 4 stands différents. Cuisine du monde, avec un stand vietnamien, un stand syrien, un stand latino-américain et un stand congolais.
0: Donc là, on va vraiment voyager autour de toute la planète avec cet événement. Alors, ça se passe au boulevard des Clomiers pour cet événement. Et il y a eu un petit changement dans la programmation musicale. Bon, comme beaucoup d'événements où certains autres événements sont annulés. Vous l'avez modifié à la base. C'était l'école de musique qui devait venir, l'école de musique de Talent qui devait venir se produire.
1: C'était prévu que ce soit eux qui viennent, mais avec les températures annoncées, il y avait des jeunes enfants, il y avait des personnes un petit peu plus âgées, donc ils ont préféré ne pas prendre de risques. Donc là, on a réussi à trouver un groupe de remplacement, le groupe The Dance, un groupe dijonnais, reprise de rock. Donc là, ça va envoyer.
0: Bon, on aura quoi à peu près comme titre avec ce titre, avec ce groupe The Darn? C'est que de la reprise.
1: Ils font que de la reprise, reprise étrangère, reprise française. Il y aura du téléphone, par exemple, comme on a pu entendre tout à l'heure. Enfin, il y aura vraiment une belle sélection.
0: Vous serez le premier sur la piste de temps, sur la piste de danse ou pas, Geoffrey?
1: Alors moi, je serai surtout derrière le bar pour servir les gens en boisson fraîche.
0: En boisson fraîche. Alors on rappelle aussi le but de cet événement, c'est qu'il va y avoir de la cuisine du monde. Donc vous l'avez dit, stand vietnamien, un stand syrien avec de la cuisine végétarienne. Oui. Ça c'est un bon point et c'est important de le préciser. De la nourriture congolaise et de la nourriture latino-américaine. Voilà ce qui est prévu. Donc ça se passera un peu plus tôt, donc le matin un peu plus tôt que 11h30 ce dimanche, et puis ça va durer jusqu'à 17h. Merci beaucoup Geoffrey de nous avoir présenté cet événement pour cette fête de la musique. Donc on vous donne rendez-vous à Talent dès dimanche.
1: Merci à vous.
0: Je vous souhaite une belle journée. Tout de suite, eh bien, on va écouter Diabolomante et c'est signé Yves Simon.

0: 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C'était The Communards à l'écoute d'ici Bourgogne. Il est 18h24. Je vous rappelle que ce week-end, bon, vous l'aurez vu hein, à l'extérieur, que nous sommes en pleine période de canicule. Et il y a de nombreux événements qui ont été annulés ou avec des horaires décalés pour ce week-end. Si vous, vous souhaitez nous faire partager des modifications concernant un événement dont vous participez, eh bien vous nous appelez dès maintenant 03 80 42 15 15 et vous pouvez retrouver de nombreux événements qui ont été annulés ou modifiés sur notre site internet ici.fr.
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0: Il faudrait que pleuve l'amour. C'est le dernier duo Pascal Obispo avec Francis Cabrel. Allez, tout de suite, je vais vous donner une idée de sortie. C'est un nouveau film.
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0: Rendez-vous au Ciné Cap Vert de Quetigny pour le nouveau volet de la saga Toy Story.
2: Pour cette, acceptez-vous de prendre Karen Beverly pour légitime épouse.
3: Je vous déclare maintenant couvert pour la vie.
4: Qui a empoisonné la demoiselle d'honneur?
5: Bonnie, il y a un colis pour toi.
6: Merci, merci.
7: Bonjour, je suis Lilypad. Jouons ensemble.
8: C'est l'extinction, ça recommence.
9: Bonnie, le temps d'écran est terminé.
10: D'accord.
0: Toy Story est de retour pour une cinquième aventure au cours de laquelle Buzz l'éclair, Woody, Jessie et tous leurs compagnons voient leur vocation remise en question lorsqu'ils se retrouvent confrontés à Lilypad, une tablette connectée en forme de grenouille dotée des dernières technologies de pointe qui arrivent avec des idées bien arrêtées sur ce qu'il convient de faire pour le bonheur de la jeune Bonnie.
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0: Il est 18h30, vous écoutez ici Bourgogne. Allez, tout de suite, on écoute un titre légendaire de Indochine. Voici 3 nuits par semaine.
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0: C'était le titre Chien de Louane sur votre radio de proximité en Côte d'Or et en Saône-et-Loire, ici Bourgogne. Allez, on va s'intéresser au programme télé du soir avec vous, Patrice Gascoigne. Vous nous proposez une partie de jeu de chaise musicale. Bon, dans le studio, ça va être un peu compliqué, mais aujourd'hui, eh bien, le jeu se regarde à la télé.
1: Qui n'a pas déjà fait une partie de chaise musicale? Eh bien, ce soir, c'est Florent Père qui vous en propose une.
2: Bienvenue dans l'aventure des chaises musicales infernales.
1: Allez. À la manière d'un Satanas, vous savez, le héros pas très futé du dessin animé Satanas et Diabolo, Florent Père nous propose un jeu diablement rafraîchissant. Les chaises musicales infernales est l'adaptation du fameux jeu de chaises musicales qui a égayé nos soirées, mais cette fois, les chaises sont cachées dans des décors naturels, en l'occurrence en Bretagne, où a été tourné le jeu. 5 duos de personnalités parmi lesquels les comédiens

0: jeu. La voix off qu'on a fait ensuite, une fois qu'on a déroché, ça me rend très présent aussi. Ça donne vraiment l'impression, et c'est le cas, que j'ai créé un jeu pour inviter des copains et les mettre un peu en galère, quoi. Et c'est, en vrai, c'est quand même ce qui s'est passé.
1: Laurent, il a fallu aussi participer en ouvrant votre carnet d'adresse. Racontez-moi comment ça s'est passé, et puis surtout leur réaction lorsque vous leur avez proposé de faire ce jeu de chaise musicale.
0: Je suis allé très vite sur les copains. Je leur ai mis un petit texto pour leur dire: vous allez avoir un petit coup de fil d'une prod, c'est moi qui ai donné votre contact. Franchement, le projet est rigolo et tout, j'aimerais vraiment que vous le fassiez, quoi.
1: Est-ce qu'ils vous en veulent aujourd'hui?
0: Ils ne me parlent plus. Non. Le premier soir, quand on s'est retrouvés à l'hôtel, je les regardais, ils étaient quand même éreintés, parce que ça leur faisait des journées costauds quand même. Et puis en fait, non, ils étaient quand même très heureux. Ils s'amusaient en fait.
2: Les coulisses du jeu Les Chaises Musicales Infernales par Florent Père, une adaptation réussie à voir sur la plateforme France.tv. Quant à moi, je serai toujours sur ma chaise. Et oui, demain pour de nouvelles coulisses télé.
3: Merci beaucoup Patrice Gascoigne pour les coulisses télé. Allez, tout de suite, on joue ensemble sur votre radio ici Bourgogne. Rapprochez-vous de votre téléphone. 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Et ensuite, eh bien, on se retrouve juste après Michel Delpech avec son titre « Tu me fais planer ».

0: La balade de Michel Delpech, tu me fais planer à 7h moins quart sur votre radio. Ici Bourgogne, on accueille Christelle. Bonjour Christelle.
1: Bonjour.
0: Vous nous appelez d'où Christelle ?
1: De Couternon.
0: De Couternon. Alors Christelle, tout à l'heure j'ai posé cette question. Quel est le nom de l'événement qui a lieu au Zénith de Dijon demain soir ? Réponse 1, le bal masqué, ou réponse 2, le street food concert ?
1: Concert.
0: Eh bien, c'est gagné, Christelle. Vous repartez avec un colis. 3 moutardes Fallot, comprenant un pot de moutarde au basilic, un pot de moutarde à la provençale et un pot de moutarde en grains fabriqué à la meule de pierre. Voilà de quoi faire de la bonne cuisine, ça, Christelle.
1: Ouais, super. Je suis trop contente. Merci beaucoup.
0: Eh bien, merci à vous, Christelle, de nous avoir appelé, d'avoir joué avec nous. Je vous souhaite une belle fin de journée. Surtout, hydratez-vous. Christelle.
1: Oui, c'est sûr. Oui, ben là, je suis avec le brumisateur et l'éventail, donc...
0: Bon, ben, tout est parfait. Vous êtes dans de bonnes conditions, Christelle.
1: Merci encore, ici Bourgogne.
0: Eh ben, merci. Passez une excellente fin de journée et un excellent week-end, Christelle.
1: Merci, vous aussi. Bonne soirée.
0: Au revoir.
1: Au revoir.
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0: Et tout de suite, eh bien, on va parler de sport. On est avec Stéphane Neveu du club de l'ASPTT Dijon Tennis. Bonsoir Stéphane.
4: Bonsoir.
0: Comment ça va, ça, Stéphane ?
4: Ben, ça va bien, il fait un petit peu chaud, mais ça va bien sur les cours. Notamment, on est obligé de démarrer les cours un peu plus tôt le matin en ce moment, mais ça va bien.
0: Oui, alors je pense qu'entre midi et 17-18 heures, il n'y a pas grand monde là sur les cours actuellement.
4: Oui, on évite de jouer, on prend nos précautions, c'est vrai.
0: Bon alors Stéphane, ça fait 25 ans que vous êtes au club de l'ASPTT Dijon Tennis. Vous, on est sur la 26e année. Est-ce que vous vous rappelez de votre première année ?
4: Alors je m'en rappelle assez bien, oui, puisque je suis arrivé, oui, il y a déjà 26 ans, ça ne nous rajeunit pas. Effectivement, j'étais un jeune entraîneur, puisque j'avais plus ou moins arrêté ma carrière de joueur peu de temps avant. Et c'est vrai que, bon, c'est une période, c'était une autre époque aussi, où la pratique était un petit peu différente.
0: Alors, la SPTT Dijon Tennis, ça se joue à Saint-Apollinaire. Il y a des cours en intérieur, des cours en dur, des cours en terre battue. Il y en a pour les jeunes, pour les adultes. On est à l'approche de l'été, donc évidemment, on va penser aux jeunes. Est-ce qu'il y a des stages de prévus pour les jeunes ?
4: Alors oui, il y a des stages d'été prévus, évidemment, sur le mois de juillet. Donc en complément de tout ce qu'on fait toute l'année, où effectivement, toute l'année, on a une pratique à la fois de loisirs et de compétition. Donc sur les loisirs, avec une école de tennis où il y a à peu près 160 enfants à peu près, et puis une école de compétition, puisque on reste avant tout un club formateur, puisqu'on a formé trois des joueurs qui ont disputé Roland Garros dans les 25 dernières années, les Côtes-d'Orient, à savoir Jérôme Golmar, Vincent Millot et Loïc Boisson. Donc on a un parcours assez reconnu comme club formateur. Et en complément de ça, effectivement, on fait tout un tas d'animations tout au long de l'année, et notamment ces fameux stages d'été, effectivement, qui sont à destination des jeunes qui veulent à la fois découvrir l'activité et pour certains qui veulent aussi se perfectionner.
0: Si on se concentre juste sur cette saison 2025-2026, rapidement, Stéphane, quelles ont été les belles réussites des licenciés du club de tennis ?
4: Alors les belles réussites, elles ont en fait été pas mal consécutives au beau parcours de Loïc Boisson à Roland-Garros au mois de juin dernier, enfin juin 2025, puisqu'en fait on a vu arriver dans notre club pas mal de jeunes filles. Donc on a eu une augmentation assez nette du nombre de jeunes filles qui étaient intéressées par la pratique de ce sport. Donc ça a vraiment donné un petit coup de boost. Et puis parallèlement, on a pu aussi avoir quelques jeunes, je pense à un jeune qui s'appelle Ismaël Diallo, qui est né en 2017, donc qui est dans les meilleurs joueurs de France. Donc on a pu développer un petit peu cette activité-là, avec notamment sur cette saison la satisfaction d'avoir vu un petit peu plus de monde dans notre école de tennis, oui.
0: Eh ben, on espère que Ismaël Diallo va bien poursuivre sa carrière. Bon, très jeune âge encore, mais il y a bon espoir. Bon, évidemment, avec le parcours de Loïc Boisson, c'était un petit peu attendu qu'il y ait un boom de licenciés derrière, mais c'est surtout beau de voir ce que les sportives et sportifs peuvent procurer comme émotion chez les jeunes.
4: Oui, tout à fait, on l'a bien ressenti, et c'est vrai que l'emballement médiatique qu'il y a eu l'année dernière autour de Loïs nous a beaucoup apporté, et c'est intéressant de voir finalement que ça a pu avoir un effet un petit peu détonateur et accélérateur pour développer la pratique chez les jeunes, et souhaitons que ça puisse se pérenniser un petit peu dans le temps long.
0: Eh ben, on l'espère. Merci beaucoup Stéphane Neveu de nous avoir parlé du club de l'ASPTT Dijon Tennis.
4: Merci à vous.
0: Je vous souhaite une très belle journée et tout de suite on enchaîne avec Marvin Gaye et son titre Sexual Healing.

0: C'était le titre Sexual Healing de Marvin Gaye. Il est 18h54. Dans quelques instants, vous allez retrouver Laurent Petit-Guillaume pour 100% années 80 sur votre radio de proximité en Côte d'Or et en Saône-et-Loire. Ici Bourgogne. Alors, on est sur un week-end de canicule, je vous le rappelle. Bon, vous l'aurez bien compris, hein, vu les températures actuelles. Il y a de nombreux événements qui ont été modifiés, voire même annulé. Eh bien, vous faites partie d'un événement qui va être annulé ce week-end, n'hésitez pas à nous appeler 03 80 42 15 15 ou nous laisser des petits messages sur nos réseaux sociaux. On n'hésitera pas à le partager. Ou sinon, eh bien, rendez-vous sur notre page internet, sur notre site internet ici.fr et vous allez retrouver toutes les activités qui ont été annulées ou modifiées en ce week-end de canicule.
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0: Il est 18h57 et tout de suite, voici Osez Joséphine de l'inévitable Alain Bachung.

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1: Osez Joséphine de Alain Bachung sur votre radio. Ici Bourgogne, la bonne humeur, ça continue puisque dans quelques secondes, eh bien, je vais vous mettre entre les mains de Laurent Petit-Guillaume pour votre radio Ici Bourgogne. Voici 100% années 80.
2: Une cellule de crise spéciale canicule installée dès demain au ministère de l'Intérieur. Demain, 60 départements seront placés en vigilance orange. C'est 7 de plus qu'aujourd'hui. La journée sera encore très chaude, mais c'est à partir de dimanche que nous entrerons réellement dans le pic de cette canicule, Guillaume Fariol.
3: Oui, les prévisionnistes de Météo France alertent ce soir. Les pires des prévisions se confirment au fur et à mesure que nous approchons du sommet de cette canicule. L'intensité du pic n'a cessé de se renforcer au fil des jours. Des départements vont très probablement passer en vigilance rouge. Dimanche, plus de 36 sur une très large partie de la France. Des pointes à 40 dans le centre-ouest, en Nouvelle-Aquitaine, dans le centre de la Provence. Lundi, la chaleur va encore s'intensifier, là jusqu'à 42 degrés dans le centre-ouest du pays. Lundi s'annonce comme l'une des journées les plus chaudes de l'histoire de Météo France. Et ensuite, eh bien, le pic va se poursuivre mardi. À ce stade, les prévisions ne montrent pas de baisse nette des températures. L'anticyclone bloqué sur la France ne faiblit pas. Il continue encore et encore et encore de compresser et de réchauffer l'air. Cette canicule est bien partie pour devenir l'une des plus sévères que nous ayons connues, comparable à celle de juillet 2019 et à la célèbre canicule d'août 2003.
2: Guillaume Fariol, conséquence des températures qui continuent de grimper, de nombreux événements sportifs sont annulés un peu partout en France ce week-end. Des courses à pied dans le Bas-Rhin ou encore le rassemblement Fête du Sport qui était prévu à Dijon. Il n'y aura pas non plus de Fête de la Musique dimanche à Poitiers, à Brive-la-Gaillarde ou à Argenteuil. Pour l'instant, elle est maintenue, cette fête de la musique, à Tours. Même chose pour le festival itinéraire BIS, prévu juste à côté, à La Riche. Un événement encadré par des bénévoles de la protection civile qui se préparent pour faire face à ces fortes chaleurs. Boris Compin.
4: On part dans 30 minutes max.
5: Ils sont 8 hommes et femmes bénévoles qui vont tenir un point de secours à La Riche. Des heures d'attente ou de patrouille dans une chaleur accablante. Laurent Prats, le président de la protection civile, rallonge donc la liste du matériel habituel.
6: Est-ce que tu peux me rajouter 4 packs d'eau s'il te plaît, la glacière, les 2 ventilateurs sur pied. Je vous demande à tous d'être vigilants avec la canicule. On va se mettre le plus à l'abri. Et surtout, je vous demande à toutes et tous de se mettre une minuterie toutes les 30 minutes pour boire un fond d'eau régulièrement, même si vous n'avez pas soif.
5: Se protéger pour être capable de protéger les autres, c'est une consigne bien intégrée par tous les bénévoles, comme Emma.
7: On anticipe des problèmes et puis on pense aussi à nous, parce qu'un secouriste qui peut aider, c'est quelqu'un qui prend soin de lui aussi. On sait que on va pas mal bouger, on va être dans un poste de secours dans lequel il va faire chaud, mais rester à l'ombre, c'est pas toujours possible si on a une victime qui est au soleil, par exemple.
5: Les secouristes espèrent que le public va de lui-même faire les bons gestes, boire beaucoup d'eau, rester à l'ombre, principalement. Mais en cas de gros coup de chaud, tout est prévu.
6: Ça peut passer par des cold packs, ce sont des petits dispositifs avec une température très froide que l'on peut mettre à des endroits très précis du corps, tout comme effectivement passer par un arrosage, mais qui est plus abondant qu'une simple bouteille d'eau.
5: Au total, plus de 50 bénévoles de la protection civile sont mobilisés ce week-end pour Itinéraire BIS à La Riche ou pour la Fête de la Musique à Tours.
2: On va là pour ce reportage ici Touraine, à Paris, pour aider à lutter contre la chaleur. Le maire Emmanuel Grégoire annonce ouvrir 24 heures sur 24 l'ensemble des parcs et des jardins de la capitale. Il repousse aussi les horaires de fermeture des piscines à 20 heures le soir. Vous pouvez retrouver toutes ces informations, des conseils aussi pour faire face à ce gros coup de chaud qui s'abat sur la France. Rendez-vous sur votre appli et sur ici.fr. Dans l'actualité aussi ce soir, c'était le scénario redouté par les proches de la petite fille. L'autopsie le confirme. Liana, enlevée et tuée il y a 3 semaines dans le Gers, a été violée. Des traces ADN du principal suspect, Jérôme Barella, retrouvées également sur son corps, Pierre de Cossette.
8: Oui, et tout désigne désormais Jérôme Barella, déjà mis en examen pour enlèvement et séquestration, mais sur qui pèse la menace de nouvelles poursuites, et notamment pour viol, puisque non seulement l'autopsie a mis en évidence des lésions chez la petite fille, mais aussi l'ADN du suspect a été retrouvé sur le corps de Liana, des traces caractéristiques dont tout laisse à penser français que Jérôme Barella, 41 ans, est l'auteur de violences sexuelles sur la collégienne de 11 ans. Colère et dégoût réagissent les parents de la petite fille par l'intermédiaire de leur avocat. Pour l'heure, à notre connaissance, Barella n'a pas été entendu par le juge d'instruction sur les soupçons de viol. Il est en prison, à l'isolement. Lui qui était resté mutique lors de sa mise en examen après avoir affirmé en garde à vue qu'il avait déposé Liana devant la piscine de Florence à 1 kilomètre du collège où la petite fille avait été vue en train de monter dans sa voiture. C'était donc il y a 3 semaines. Le corps sans vie de Liana avait été retrouvé dans un silo à grains quelques jours plus tard. L'autopsie n'a pas permis de déterminer en revanche les causes de sa mort.
2: Les précisions de Pierre de Cossette. Le stade toulousain face au Racing 92, c'est la première demi-finale du top 14. C'est du rugby et c'est ce soir, coup d'envoi à 21h05. La deuxième demi-finale, ce sera demain à la même heure et ce sera Montpellier face au Stade français.
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1: Côté météo, cette nuit, les températures resteront élevées en Côte d'Or et en Saône-et-Loire. On ne descendra pas en dessous des 20 degrés. Demain matin, en revanche, on va se réveiller avec du soleil. Attention, nous sommes en période de canicule. Températures minimales seront de 29 degrés à Dijon, 30 à Beaune, 31 à Saulieu, 30 à Montigny-sur-Aube et Châtillon-sur-Seine et 29 degrés du côté de Montbard. C'est un week-end de canicule qui vous attend partout en Côte d'Or et en Saône-et-Loire. Alors soyez très vigilants et surtout, hydratez-vous, c'est très important.
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11: Bonsoir à tous, j'espère que vous avez passé une bonne journée. Comme chaque soir, je vous ai préparé une heure de tubes qui font chanter, danser la France depuis plus de 40 ans, hein, et qui n'ont pas envie de s'arrêter demain. C'est 100% années 80 et ça commence comme ça.

0: c'était Englishman in New York.
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0: L'ex-policier du rock qui revient à ses débuts dans le monde du jazz, ça donne un de ses plus grands succès en 1987. Alors pour la suite, j'ai choisi un tube que certains d'entre vous ont peut-être vu et entendu en live. Il y a pile 40 ans, le 14 juin 1986, Queen est de retour en France. Il donne un concert inoubliable à l'Hippodrome de Vincennes, le Magic Tour, durant lequel ils reprennent pour la première fois Under Pressure, mais sans David Bowie.
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0: C'était Eli Medeiros avec A Bailar Calypso. Un an après le premier succès de Eli Medeiros, Toi mon toi, ce Bailar Calypso va voyager et rencontrer le succès au-delà de nos frontières. Les Pays-Bas, l'Italie, le Québec craquent pour cette chanson qui devient un tube en 87. Après quelques paroles en espagnol, quelques paroles en swahili dans un instant, grâce à l'une des plus belles mélodies signées Michael Jackson, Liberian Girl, c'est juste après ça.
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1: Ce dimanche 21 juin, c'est la fête de la musique. Alors on vous donne rendez-vous à Montbard pour célébrer cet événement. La ville de Montbard vous donne rendez-vous pour une soirée festive placée sous le signe du partage et de la découverte musicale. Plusieurs groupes et artistes succéderont sur scène pour un programme électrique mêlant style et univers variés. Buvette et restauration sur place pour profiter pleinement de la soirée. La fête débutera à partir de 19h30, place de la Pépinière Royale à Montbard. À Talent, la fête de la musique aura lieu boulevard des Clomiers. Le talent des producteurs vous donne rendez-vous dès 17h pour une prestation musicale avec le groupe dijonnais The Darn. Pour se restaurer, vous aurez des stands vietnamiens, syriens, congolais et latino-américains. Glace et cookies artisanaux vous seront également proposés. Toujours pour la fête de la musique, ce dimanche 21 juin à 17h, Renata sera en concert à l'hôtel de Voguet à Dijon. Au programme de ce concert, des jolies rencontres, des confidences et bien d'autres sujets qui lui tiennent à cœur.
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0: My Song of You, c'était Laurent Voulzy.
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0: Bon allez, après ce classique du duo Voulzy-Souchon, on va prendre des nouvelles d'une des plus grandes stars du rock à l'américaine, le célèbre David Lee Roth. À 71 ans, il est en tournée cet été, juste aux États-Unis. Hein. Tout va bien. Après avoir durant 10 ans connu le succès en tant que chanteur du groupe de hard rock Van Halen, le groupe se sépare. Il entame une carrière solo en 85 et se retrouve en tête des ventes grâce à un mini-album contenant entre autres une reprise des Beach Boys, California Girls.
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0: Rien que pour toi, c'était François Feldman. Sorti en octobre 86, eh oui, encore un titre qui fête ses 40 ans cette année et qui n'a pas pris une ride. Bah, c'est la magie des années 80. Et toujours aucun lifting en vue, hein. Enfin, pour la chanson, je précise. À suivre dès 20h, Décibel avec Émilie Mazoyer qui reçoit ce soir Grand Corps Malade. Mais nous, on reste dans les années 80 avec dans un instant Big in Japan, Alphaville, juste après ça.
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2: Et c'est Décibel, toute l'actualité musicale avec ce soir, le surdoué Grand Corps Malade qui, 20 ans après son premier album, n'en a pas encore fini.
3: 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Quand mon cerveau constate, c'est mon stylo qui comprend, qui sait prendre du recul, noircir la page en m'éclairant.
2: Eh ouais, ça fait 20 ans, mais pas le temps de faire le bilan. Grand Corps Malade préfère ouvrir un nouveau chapitre. Nouvel album fabriqué dans un nouveau pays, nouvelle tournée, nouvelle rencontre en studio. La seule chose qui ne change pas, c'est son envie d'être là avec vous.
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2: Salut à toutes, salut à tous et bienvenue dans Décibel en ce vendredi soir. Je sais, vous avez chaud, mais croyez-moi, j'ai des nouvelles fraîches à partager avec vous du monde de la musique. Aujourd'hui, c'est l'anniversaire de Paula Abdul. Donc, bien évidemment, les personnes âgées comme moi se souviennent très bien de Paula qu'on écoutera en fin d'émission. Les autres, je vous expliquerai à quel point elle a émerveillé nos années 80. Le coup de cœur du jour, c'est le nouveau single de Big Flo et Oli, Picasso, dans lequel on entend Oli faire un solo de trompette absolument magnifique. On y reviendra tout à l'heure. Et puis un blind test autour des gens qui jouent, si ça vous inspire. Alors appelez-nous 0810 055 056 0810 055 056. C'est Sadika qui vous attend au standard. Et à gagner ce soir, eh bien ce sont vos lunettes pour l'éclipse du mois d'août. Et bonsoir Grand Corps Malade.
3: Bonsoir.
2: Bienvenue dans Décibel. Je suis toujours contente. Alors, il y a du nouveau, on le disait, 20 ans de carrière.
3: Et oui,
2: depuis ces voyages en train, c'est ce jour-là qu'on a découvert Grand Corps Malade.
3: C'est vrai que les histoires d'amour, c'est comme les voyages en train. Et quand je vois tous ces voyageurs, parfois j'aimerais en être un. Pourquoi tu crois que tant de gens attendent sur le quai de la gare? Pourquoi tu crois qu'on flippe autant d'arriver en retard?
2: Grand Corps Malade, les voyages en train, c'est le premier tube. Et puis la première victoire de la musique aussi, Révélation scène en 2007. J'ai dit que t'as pas très envie de faire le bilan, mais puisque t'es là, moi je veux bien en faire un petit quand même. Tu t'imaginais au moment de ce premier album que tu ferais ça sur le long cours?
3: Non, je m'imaginais pas parce que je pense pas aussi loin.
2: Ouais.
3: Donc si on m'avait dit est-ce que dans 20 ans t'auras déjà fait plein d'albums, je me pose même pas la question en fait. Et si jamais on m'avait forcé à me la poser, non, j'aurais pas imaginé tout ce qui s'est passé depuis 20 ans. C'est vrai qu'il s'en est passé beaucoup.
2: Ouais.
3: Mais voilà, le premier texte là, c'est j'en ai pas encore fini, c'est l'intro de l'album.
2: Ouais.
3: Parce que justement, mais moi j'ai aucun problème à faire des bilans, j'adore les bilans. Mais en tout cas, un bilan, c'est un bilan provisoire, quoi. Ça veut pas dire que c'est fini. Et en effet, j'ai encore plein d'envie, ouais, et plein d'idées. Donc, on repart pour 20 ans, quoi.
2: Alors, je donne les chiffres parce que c'est un bilan, mes enfants, comment dirais-je, ébouriffant. Donc 8 albums. Le 9e, voire la mer, arrive dans quelques semaines. 2 millions d'albums vendus, 3 victoires de la musique, 3 films aussi, Patient, La vie scolaire et l'excellent Monsieur Aznavour. Plus de 800 concerts donnés en France, mais aussi partout dans le monde. C'est pas rien. Il y a aussi des tubes, des vrais tubes radio, comme ce Mais je t'aime, victoire de la chanson originale en 2021.

0: avec Camille Lelouch. Alors, est-ce que justement, cette chanson, J'en ai pas encore fini, qui est le tout premier extrait du 9e album.
1: C'est déjà sorti.
0: Voilà. Est-ce que c'est aussi justement une réaction à ce bilan, un bilan qui est extrêmement positif, où tu as réalisé énormément de choses, où tu as eu énormément de succès, et tu te dis à toi-même, OK, j'en ai pas encore fini, il y a encore des rêves à aller chercher, c'est ça dedans.
1: Exactement, c'est un peu ça. C'est toujours difficile à expliquer comment une envie de texte naît, mais là, je suis né avec. Je me rappelle, je crois, ma première idée, c'était, j'étais un peu mélancolique et j'avais envie de dire, tiens, je n'ai pas encore fini avec la mélancolie. Et je voulais écrire un texte là-dessus. Puis je me suis dit, mais finalement, je n'ai pas encore fini avec beaucoup plus de choses que ça.
0: Ouais.
1: Donc, je n'ai pas encore fini avec l'envie d'écrire, avec mon optimisme, avec l'envie de faire des vannes, avec mes combats silencieux, avec l'envie d'être amoureux. Et voilà. Et donc, du coup, ça a donné un texte comme ça, un peu fleuve, sans refrain. Voilà, du texte un peu dans la pure tradition slam du début.
0: C'est ça.
1: Beaucoup, un texte assez dense. Mais voilà, qui arrive pour moi à un bon moment et puis qu'une bonne manière d'introduire l'album où il y a après plein de choses très différentes.
0: Il est dense, mais digeste, je veux dire, on comprend. Mais la question en fait que je me posais, c'est si c'était du coup une conversation entre toi et toi, simplement, j'en ai pas encore fini, ou est-ce que c'est une réponse à des questions qu'on a pu te poser aussi, je sais pas, dans ton entourage professionnel.
1: Non, là c'est plutôt entre moi et moi,
0: toi
1: la
0: ligne
1: et toi, ouais. Ça va, j'ai pas eu trop de gens qui m'ont dit alors c'est la fin, c'est fini, non, pour
0: ça
1: l'instant,
0: y est,
1: non.
0: Vieux.
1: Non, ça va. Ça va, c'est peut-être c'est plutôt et pourtant j'ai pas besoin de me convaincre, moi je suis là, je sais naturellement que j'ai envie de continuer, mais c'est vrai que c'était une manière d'introduire l'album, ce petit bilan et perspective, tu vois, comme on dit dans les sociétés, c'est-à-dire qu'à la fois on regarde où on en est mais on ouvre une porte, quoi.
0: Eh ben écoutons là cette chanson, comme ça vous allez comprendre exactement de quoi il retourne. Le grand corps malade nouveau arrivera le 18 septembre prochain, Voir la mer, c'est le nom de ce 9e album. Premier extrait et intro imparable, J'en ai pas encore fini.

0: 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Alors je vois des vies cachées, des œuvres d'art, des arcs-en-ciel. 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Et quand tu le vérifieras, n'hésite pas, remercie-moi. 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
1: Mais grand corps malade est de retour, j'en ai pas encore fini. Le nouvel album arrive le 18 septembre. Alors, il faut raconter que il est né, ce disque, loin de chez nous. Nous allons planter le décor.
2: Je viendrai à Montréal.
1: Avec la voix de Robert Charlebois, Montréal, le Québec, c'était un rêve familial de longue date. Et tu l'as réalisé l'année dernière, enfin il y a 2 ans, c'est pour ça. Un an. Raconte-moi alors.
3: Eh bien oui, c'est un projet familial, avant que les enfants soient trop grands, ouais, tout ça, de vivre une aventure autre, de se permettre le luxe, le privilège d'avoir une autre vie pendant un an. Et on a réussi à le faire, à l'organiser. Et puis Montréal, c'est une ville que j'adore. J'ai eu l'occasion d'y aller beaucoup de fois pour jouer, pour faire des concerts, de la promo. Et j'ai toujours eu un coup de cœur pour cette ville et pour les Québécois. Et donc voilà, on l'a fait de été 2024 à été 2025 avec les enfants à l'école là-bas, tout ça. Et ça a été une expérience de vie évidemment géniale pour nous tous, pour toute la famille. Et puis on a voyagé, et puis on a vu l'hiver québécois.
1: Ouais.
3: Et puis évidemment, tout ça, c'est nourrissant, ça donne plein d'envie, plein d'idées. C'est vrai que ce nouvel album, il est né là-bas. Et voir la mer, c'est aussi un titre de l'album, une chanson de l'album, et c'est le titre général de l'album. C'est aussi symbolique de ça. Voir la mer, c'est prendre le temps, se reposer, respirer un bon coup, poser ses yeux sur un paysage. Donc voilà, voir la mer, c'est aussi symbolique de cette année à Montréal.
1: Donc c'était pas nécessairement le but du voyage, d'être tellement inspiré que tu as tout de suite commencé de nouvelles chansons, mais c'est ce qui t'est arrivé là-bas, c'est ça?
3: Ouais, c'est ça, c'est ça. Ouais. Puis j'ai pris plus plus de temps là-bas. Je sortais de 3-4 années avec le cinéma, les tournées, les albums intenses. Le but là-bas, c'était de ralentir un peu. Et bah ouais, dès que tu ralentis un peu, ton cerveau, il est un peu plus tranquille et hop, il a envie d'écrire des textes.
1: Quoi. Ça dépend qui. Toi, oui. Moi, quand je ralentis, après, je fais plus rien, je mange des chips. Mais c'est super.
3: J'ai mangé pas mal de chips aussi, voilà. Hein, ça n'empêche pas. Chips et stylo, voilà, c'était mon programme.
1: Voir la mer aussi, moi, quand j'ai entendu le titre de cet album, je me suis dit, ah, il a vu loin. Tu parlais de respirer, voilà, d'avoir de l'espace. C'est vrai que nous, vu d'ici, c'est l'image que nous renvoie le Québec, je sais pas, moi je vois des grandes forêts, je crois qu'il y a même des baleines.
3: Enfin... Bien sûr, c'est exactement ça, on a vu tout ça.
1: Ouais.
3: Évidemment, on a voyagé, et oui, quand Montréal déjà c'est une ville très très nature.
1: Ouais.
3: Ce que les gens connaissent de Montréal, c'est là où t'atterris, et puis c'est les petits hôtels, enfin non, les grands hôtels, dans le petit downtown où il y a des buildings comme à New York. Mais c'est pas du tout ça Montréal. Montréal, faut sortir du centre-ville, et les 80% de la ville, c'est ailleurs. Et là, il y a des parcs partout, il y a des arbres partout, donc c'est une ville très nature. Et puis dès que tu sors, tu roules une heure en sortant de Montréal, et là, oui, t'es dans des forêts, dans des, dans des grands lacs, des chalets au bord des lacs, etc. Donc, bien sûr qu'on a vu tout ça, on a fait tout ça. On est allé voir dans le grand nord du Québec les chiens de traîneau l'hiver et puis les baleines à tête de sac. Bon, donc oui, voir la mer, c'est tout ça. C'est se poser les yeux ailleurs, respirer et découvrir. Ouais.
1: Et voir du beau, voir la nature, c'est quelque chose, toi, qui, surtout dans ton côté auteur, tu penses que ça a nourri ça, ton écriture ? Parce que c'est pas des. Enfin, voilà, tu parles comme ça de paysages à perte de vue et de dépaysement total aussi. Voilà, ça peut même débloquer des trucs dans le cerveau. Enfin,
3: peut-être, ouais, certainement. Après, c'est plus ou moins conscient de changer de rythme déjà.
1: Ah ouais,
3: ça débloque des trucs dans le cerveau. De vivre ailleurs, une autre mentalité, ça débloque des trucs. Alors évidemment, de voir des beaux paysages comme ça, peut-être aussi. Ouais. Mais c'est ça qui est bien dans le processus de création, c'est que tu sais jamais vraiment comment ça vient, et tant mieux.
1: Et là, c'est venu. Hein. Donc l'album arrive au mois de septembre. Il est né là-bas, le disque, mais il s'est pas fabriqué entièrement là-bas. Ceci dit, c'est vrai qu'il y a plein de nouveautés. Je le disais tout à l'heure en ouverture, tu travailles avec une nouvelle équipe. C'est vrai que là, on a entendu, j'en ai pas encore fini, on va découvrir le prochain rêve. On est sur une ambiance différente de tes albums précédents, qui étaient plus électro, avec Mosimane.
3: Ouais, avec Mosimane.
1: Aux commandes des prods. Ouais.
3: On avait des albums, oui, avec des sons un peu plus synthétiques, plus électro. Et là, c'est vrai qu'on est revenu à une musique plus organique. Tout est joué à
1: 100%. C'est un groupe.
3: C'est un groupe et on a même enregistré dans des conditions de live. Il y a des beaux studios dans le sud de la France, là, qui s'appellent La Fabrique, qui permettent ça. C'est-à-dire, c'est des grands studios où on peut tous se brancher les uns les autres et on a joué vraiment en live. Et donc, je pense que ça doit s'entendre un peu. C'était cette espèce d'alchimie où on s'écoute tous les uns les autres au moment où on enregistre. Et bah voilà, j'avais des musiciens incroyables. C'est Nicolas, ça s'écrit N-I-K-O-L-A, parce qu'il a aussi un projet musical, il est chanteur, etc.
1: Ouais.
3: C'est un jeune auteur-compositeur qui a réalisé musicalement tout l'album, et il a fait un travail incroyable, je suis hyper fier de lui, hyper fier de cet album, grâce à lui aussi. Donc
1: tu lui as donné quoi comme direction, comme envie?
3: Ben, on a commencé un peu ensemble à Montréal, il est venu me voir là-bas, et justement je lui ai parlé de cette envie de son un peu plus organique.
1: Ouais.
3: Et notamment aussi un peu grands espaces. Il y a sur l'album plusieurs moments où il y a des guitares un peu qui font un peu Ennio Morricone, un peu western, même si je sais pas si c'est juste une direction comme ça. Il y a beaucoup d'autres choses, mais en tout cas voilà, il a senti un peu ce que je cherchais. Et puis après, il a beaucoup composé. Il m'a proposé plein de musique avec ses potes Achille et Noé. Et du coup après voilà, on a pris certaines de ses musiques, certaines boucles, et puis j'ai commencé à écrire dessus. J'ai écrit beaucoup sur sa musique. J'aime bien aussi. Pendant longtemps, j'écrivais tout seul a cappella et je demandais aux musiciens de faire de la musique sur mesure sur mes paroles, mais j'aime bien aussi écrire moi sur mesure sur des notes.
1: Ouais.
3: Et c'est plutôt dans ce sens-là qu'on a fait la.
1: Ça te rajoute une petite contrainte?
3: Ouais, j'adore. Ça t'inspire une humeur, la musique.
1: Oui,
3: déjà, ça te met dans une ambiance. Et puis oui, ça te rajoute des contraintes de rythme, de la longueur de tes phrases. Et ça, j'aime bien. C'est un jeu.
1: Alors, on va découvrir le prochain rêve, deuxième extrait déjà de ce nouvel album.
3: Qui est sorti cette semaine.
1: Ouais.
3: C'est notre petite nouveauté.
1: C'est ça. Et c'est en duo.
3: C'est un duo.
1: Tilto. Alors, on va pas faire les surprises, genre, quoi, Grand Corps Malade fait des duos? On a bien compris que.
3: J'aime bien ça.
1: C'était quelque chose qui t'allait très bien. Ça arrive quand, d'ailleurs? Alors, il y a Mesdames, évidemment, qu'on connaît par cœur. Mais t'as fait déjà des duos avant. Est-ce que t'arrives à dater à quel moment tu t'es dit, mais j'adorerais être avec quelqu'un sur mes chansons? Dès le début.
3: Dès le début. dès le début, j'ai toujours adoré cet exercice particulier qu'est le duo, d'arriver à faire matcher, à trouver l'osmose entre deux univers différents, deux voix différentes, et puis après il y a l'univers du texte et de la musique, et marier tout ça, c'est jamais gagné. C'est un vrai petit challenge, un duo. Et du coup, quand ça marche, d'un seul coup, il y a une chanson qui est cohérente, il y a deux voix qui se répondent, et moi j'aime bien ça, c'est un jeu que j'aime bien.
1: Alors t'as fait des duos excellents, on adore évidemment, on en parlait tout à l'heure, celui avec Camille Lelouch, Mais je t'aime. Il y a eu aussi Ben Mazuet, Gaël Faye, là c'était carrément un trio. Véronique Sanson, Louane, enfin voilà, il y a plein d'artistes. Suzanne, avec qui voilà, t'as fait des excellents duos. Là c'est Stilto. Stilto, c'est une jeune artiste alors qui a un parcours pas tout droit, puisqu'en fait, avant de sortir sa musique, elle avait déjà une espèce de carrière sur les réseaux sociaux. Tu l'as découverte à ce moment-là ou tu l'as découverte quand elle a commencé à faire de la musique ?
3: Non, je l'ai découverte quand elle a commencé à faire de la musique.
1: Donc, tu n'étais pas forcément au courant de son passé ?
3: Non, après, je crois que la première fois que j'ai vraiment écouté ce qu'elle faisait, c'est à la fin du duo avec mon pote, Ben Mazuet. Oui. Et du coup, voilà, j'ai découvert son timbre de voix, sa fraîcheur, et puis j'ai regardé qui c'était. Et puis là, j'ai vu qu'elle avait toute une carrière avant et plein de gens qui la suivaient.
1: Une communauté incroyable.
3: Et puis après, il y a un autre pote, Vincha, qui a composé plusieurs musiques pour moi sur l'album précédent et un peu sur celui-là aussi, qui avait écrit pour elle. Donc bon voilà, c'était un peu Stilto, qui s'appelle Laure. Stilto, c'était un peu la famille de la famille, quoi. Oui. Donc du coup, quand j'ai commencé à écrire cette chanson où j'avais déjà le thème du prochain rêve, je me disais ça irait bien à une jeune artiste qui vient d'avoir une espèce de premier aboutissement. Et elle, c'est le cas. Elle a fini par se lancer dans la chanson. Elle a eu énorme succès. Elle fait déjà des tournées, des zéniths, etc.
1: Nommée aux victoires.
3: Et donc, quant à cette première consécration, comment ça se passe dans ta tête, quoi? C'est quoi la suite? C'est quoi le prochain rêve? Et c'était ça le thème. Et en écrivant pour elle cette chanson, je me suis, j'ai compris que moi en fait j'étais dans la même question, même si c'est après 9 albums, quoi. Ouais. Et que le projet d'après, le petit doute avant d'attaquer un nouveau projet, c'est toujours le même. Et voilà, ça s'appelle le prochain rêve.
1: Et on l'écoute maintenant dans Décibel, Grand Corps Malade et Stilto.

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0: Tilto, invité sur le nouvel album de Grand Corps Malade, Voir la mer, sortira le 18 septembre prochain. Et cette chanson, Le prochain rêve, est déjà disponible, tout comme J'en ai pas encore fini. Donc là, c'est deux extraits qui sont arrivés en
1: sur toutes les plateformes,
0: rafale,
1: comme on
0: quoi.
1: Dit.
0: Ouais, partout, toutes les plateformes. Non, tu sais ce qu'on dit ?
1: On dit quoi ?
0: On dit streamer ça fort.
1: Ah ouais.
0: C'est
1: ouais.
0: Ça qu'on doit dire.
1: Allez streamer ça fort. C'est le prochain rêve, allez streamer.
0: Alors j'ai lu plein de choses hyper intrigantes sur ce nouvel album, puisque tu dévoiles petit à petit des infos, et notamment, là on a entendu une chanson qui est très pop, très solaire, tu parlais tout à l'heure de guitare un peu western, on me dit que dans Voir la mer, il y a évidemment de la chanson parce que ça fait partie de l'ADN, mais du rap aussi, et puis du funk, et puis même du disco, et là je me dis, te serais-tu dit, pas de frontières, pas de barrières, je fais exactement ce que je veux, c'est ça l'idée ?
1: Ouais, c'est un peu ça l'idée, complètement. Ouais. Depuis longtemps, de toute façon, je me suis jamais arrêté. Voilà, je fais du slam, les piano-voix, à un moment, on m'a cantonné à ça. Mm-hmm. Depuis longtemps, moi, je le dis, je fais de la pop, je fais de la chanson. Alors oui, je suis slammeur à la base, mais depuis longtemps, il y a des arrangements, il y a de la musique. Sur scène, je suis avec beaucoup de musiciens. Et c'est vrai qu'avec Nicolas, on s'est amusé à expérimenter plein de choses. Et il y a une chanson qui s'appelle Les Failles, qui est très funk. Et on se régale dessus et on imagine déjà bien le morceau festif de fin de concert.
0: Ah mais oui, c'est ça la tournée.
1: et pareil pour une chanson qui s'appelle Je sais pas faire sans toi, qui est carrément disco avec une petite basse qui n'est pas sans rappeler les Magnolias de notre ami Claude François.
0: Claude, ah oui. Donc, des meilleurs disco français, ceci dit, les Magnolias.
1: Les Magnolias, c'est imparable. Ouais. Imparable. Qui ne peut pas danser sur les Magnolias.
0: C'est obligé.
1: Donc, ouais, non, c'est sûr qu'on. Moi, j'ai toujours aimé sur un album qui est toutes ces plein d'humeurs différentes. Donc là, c'est le cas. On s'est fait plaisir là-dessus. Hein.
0: Alors, cette fameuse tournée, parlons-en. Puisque elle aussi, ça y est dispo. Faut pas streamer la tournée. Par contre, les amis, ça ne servira à rien. En revanche, sachez que les billetteries sont ouvertes pour aller applaudir Grand Corps Malade à partir du mois de janvier 2027. Bon, bah, en gros, tu vas passer l'année sur la route, hein.
1: On va aller un peu partout.
0: Tu as fait une année au Québec. Maintenant, tu vas faire une année sur les aires d'autoroute. Voilà. Alors, le 21 janvier à Toulouse, c'est le début de la tournée. Et là, c'est vraiment tous les zéniths de France et de Navarre, Bordeaux, Orléans, Brest, Rennes, Caen, Saint-Étienne, Poitiers, Nantes, Montbéliard, ça c'est pour le début de l'année 2027. Et les dates parisiennes se passeront à l'Adidas Arena les 12 et 13 mars. Et puis ensuite, le printemps se passera à Montpellier, Lyon, Dijon, Amiens, Strasbourg, Amnéville et Lille. Et puis ensuite, deuxième partie de tournée à partir de novembre, décembre. Et puis bah, ça sent 2028, quoi, j'ai l'impression.
1: Ouais, on peut prolonger un petit peu, il y a des chances.
0: Voilà, on a un carnet de balles extrêmement fourni pour Grand Corps Malade. Tu sais déjà si tu pars en tournée avec l'équipe qui était avec toi au studio de La Fabrique à Saint-Rémy-de-Provence.
1: Ouais, quasiment, il y a une bonne partie.
0: C'est tes musiciens.
1: Ouais, exactement.
0: Ok, Grand Corps Malade and Band, donc tournée 2027. On vous remet évidemment toutes les infos sur ici.fr, sur la page de Décibel.
1: La plage, c'est pas tout de suite.
0: C'est voir la mer, et c'est voilà, ça y est.
1: C'est voir la mer, c'est ton prochain rêve, c'est voir la plage.
0: C'est pas faux. À tout de suite, les amis. Tiens, puisque Grand Corps Malade est de bonne humeur, je vais lui parler d'un petit sujet qui fâche. À tout de suite.
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0: L'anniversaire de Paula Abdul, le nouveau single de Big Flo et Oli, et un blind test sur les gens qui jouent, parce que ça fait du bien de jouer. Enfin, la nouvelle qui vient de tomber, qui est la chanteuse la plus riche de tous les temps. C'est tout ce que vous allez savoir en écoutant la suite de Décibel. Pour le moment, je retourne voir Grand Corps Malade, parce qu'il paraît qu'il n'en a pas encore fini avec cette interview non plus. C'est quand même la bonne nouvelle de ce mois de juin. Grand Corps Malade, j'en ai pas encore fini.
1: Je n'ai pas encore fini avec l'envie d'écrire. Car quand le monde va trop vite, il n'y a que ça qui m'aide à ralentir. Quand mon cerveau constate, c'est mon stylo qui comprend. Qui sait prendre du recul, noircir la page en m'éclairant. Mais Les textes savent lire.
0: En écoutant cette chanson où il y a, je trouve, beaucoup de lumière, tu dis que voilà, écrire, ça sert à rassembler, ça sert à sortir l'espoir, etc. Je ne peux que me rendre compte que tu seras en tournée pendant une année présidentielle et je suis assez contente de ça. Je ne sais pas, quelque part, je me dis c'est bien, Grand Corps Malade, il n'est pas loin, etc. Est-ce que d'une manière ou d'une autre, de manière très frontale ou pas, tu penses que tu as envie de prendre la parole sur la politique de ce pays, notamment l'année prochaine, puisqu'on va élire un nouveau président ou une nouvelle présidente?
1: Plus d'une manière que d'une autre, d'ailleurs, ouais. Comme tu dis.
0: Oui, oui, mais c'est...
1: Et en effet, non, vous ne me verrez pas prendre position et prendre... parti pour un tel ou un tel, ouais. Et aller serrer la pince des politiques sur leur podium. Je me sens pas du tout à ma place. En revanche, bien sûr, on a parlé de certaines chansons qui sont sorties, il y en a d'autres qui sont sur l'album et qui ne sont pas encore sorties, et il y en a qui parlent très concrètement et très frontalement de certaines situations en France, et notamment de la montée de l'extrême droite, je parle notamment de la parole complètement décomplexée des propos racistes que, oui. Tu vois, c'est un morceau où je dis j'ai grandi dans une époque où être raciste était honteux, et aujourd'hui c'est tellement plus le cas. Aujourd'hui on entend des choses qui sont incroyables,
0: sur des plateaux télé
1: et du coup aussi sur des radios, et puis du coup aussi dans la rue, et puis d'un seul coup il y a plus de limites, et c'est vrai que ça, je trouve ça hyper effrayant. J'ai un texte là-dessus où j'essaye de comprendre ce qui se passe, et où je me dis justement qu'il y a pas, c'est un morceau qui s'appelle Pas de fatalité, et je suis sûr qu'il y a pas de fatalité et que l'humain n'est pas voué à devenir raciste, ouais. Et qu'il va falloir absolument contrer ça, réagir et essayer de plus tendre des mains que jeter des pierres, et donc d'une manière ou d'une autre, bien sûr que je suis pas un artiste, loin de tout, dans ma bulle. Je vote, je suis un citoyen, et forcément quand je vois des choses, il y a aussi des textes là-dessus, quoi.
0: Mais donc recoller ce qui est fracturé plutôt que de pointer du doigt.
1: Je suis effrayé de ça, mais c'est pas juste un texte pour dire je suis effrayé. Mm-mm. C'est un texte pour dire voilà, on peut réagir, quoi.
0: On peut faire des choses.
1: C'est cette espèce de dérive, cette dérive totale de haine, ouais. On peut essayer de la contrer, quoi.
0: Alors la haine, elle arrive de tous les côtés. Il y a une histoire qui traîne depuis 5 ans. Je viens aux nouvelles, quand j'ai dit tout à l'heure qu'on allait parler d'un sujet qui fâche, je viens aux nouvelles à propos de notre copine Oshie.

0: qui avait été attaquée par un journaliste nommé Fabien Lecoeuvre en 2021. Deux points, ouvrez les guillemets. Quand est-ce qu'on va nous sortir des beaux mecs ou des filles sublimes? Quand vous regardez Oshi, par exemple, qui a un talent incroyable, indiscutable. Enfin, vous mettez un poster de Oshi dans votre chambre, vous? Mais elle est effrayante. Il faut qu'elle donne ses chansons à des filles sublimes, comme des Vanessa Paradis. Fermez les guillemets. On embrasse Vanessa, évidemment, qui n'a rien à faire dans cette histoire. Et toi, quand t'as entendu ça en 2021, et quand t'as vu qu'en plus Oshi était touchée, qu'elle réagissait, t'as écrit une super chanson qui s'appelait « Des gens beau ».
1: Parce que dans la suite de son interview, oui, il disait « Il faut des gens beaux ».
0: Il faut des gens beaux.
1: Cette phrase est quand même extraordinaire.
0: Bah, surtout venant de Fabien Lecoeuvre. Hein, si vous ne l'avez jamais vu, googlez-le, je vous en supplie. Et donc, l'idée, c'est que toi, tu as fait cette chanson, « Des gens beaux », justement, en disant « Mais comment ça, il nous faut des gens beaux ?» Elle est super et je n'ai pas le droit de la diffuser ce soir parce que alors de procès, un coup c'est toi qui gagne, mais un coup c'est lui qui fait appel, etc. En gros, il te reproche d'avoir pris son intervention dégueulasse que je viens de vous lire à la radio et de l'avoir mis en intro de la chanson et il dit que tu dois lui payer des droits d'auteur.
1: Voilà, c'est ça. Bah, donc il dit qu'on n'a pas le droit d'utiliser sa voix. Ouais. Nous, bah voilà, notre avocat et tout nous dit bah, bien sûr que si. C'est on n'a pas volé sa voix dans une sphère privée. Il était sur un plateau de radio et puis en plus c'est des propos polémiques donc tout le monde a commenté, tout le monde a entendu. Du coup, les avocats disent c'est des propos d'intérêt. Enfin, pas d'intérêt de débat général.
0: Ouais, c'est ça,
1: donc
0: voilà.
1: Donc du coup à partir de là, il y a pas de vol de voix quoi.
0: Ouais.
1: Bon mais lui il a estimé que on n'avait pas le droit, donc le procès on l'a gagné, mais il a fait appel et il a gagné. Et du coup, il y a une troisième manche.
0: C'est la cassation.
1: Ouais. Et bah, j'ai pas de scoop à vous donner. J'ai pas encore de nouvelles.
0: On sait pas.
1: Mais en tout cas, voilà. Écoutez, bon, c'est une affaire comme souvent la justice qui dure et qui dure.
0: Ouais.
1: Mais bon, en tout cas, cette chanson-là, elle a existé. Il y a plein de gens qui l'ont entendue. Je l'ai chantée en festival.
0: Nous, on l'a encore. Alors, je sais que si on la joue, là, ça va mettre tout le monde dans la sauce et j'ai pas envie. Mais en tout cas, à la seconde où t'as le droit de la rechanter et nous on a le droit de la rediffuser, on le fera.
1: On la remettra, je vous tiendrai au courant.
0: Ouais, vraiment.
1: Dès qu'on a le droit, on y va.
0: À la seconde. Je voulais aussi qu'on prenne le temps de parler deux secondes de cinéma. Vu que ton agenda musical est extrêmement chargé, je le rappelle, 9e album le 18 septembre, plus la grande tournée 2027, c'est sans doute l'un ou l'autre dans ton emploi du temps. Donc là, il n'y a pas forcément de projet de ciné dans l'immédiat.
1: Certainement pendant la tournée, je vais développer une petite idée ou commencer à écrire parce que j'ai des idées. Mais oui, c'est pas pour tout de suite. Le cinéma, c'est un truc de longue haleine. Une chanson, je peux l'écrire ce soir, la mettre en musique demain et elle est sur les plateformes demain soir.
0: Oui.
1: Le cinéma, c'est un autre délire. Hein, donc
0: c'est
1: ça prend du temps. Donc ce sera pas pour tout de suite. D'autant que là, la priorité, c'est vraiment la musique, c'est l'album et la tournée. Mais il y aura d'autres choses.
0: Ok, génial. Bon, bah, l'album, ce sera le 18 septembre pour le ciné. En attendant, sachez que Monsieur Aznavour, le merveilleux biopic réalisé par toi, Grand Corps Malade, et par Mehdi Idir, est disponible sur Netflix.
1: Ouais,
0: et ça, c'est une très bonne nouvelle. Voilà, si vous n'avez pas de code, ne m'énervez pas, prenez-les à quelqu'un et allez voir ce film qui est une merveille. Moi, j'ai beaucoup aimé, j'ai beaucoup pleuré aussi. Et j'ai appris beaucoup de choses sur Aznavour. Pourtant, je sais que, voilà, je l'avais étudié, le bonhomme.
1: Mais il a un passé incroyable.
0: Ben,
1: une jeunesse folle, des aventures.
0: Sa jeunesse, ses parents.
1: La guerre, la résistance. Ouais. Plein de gens ne savent pas tout ce qu'il a vécu.
0: C'est ça.
1: Et on s'est beaucoup intéressé à sa jeunesse, justement.
0: Ouais, ouais. Bravo. Je ne sais pas si je te l'avais dit, parce qu'évidemment, étant donné que c'était un film et pas de la musique, je ne sais pas si on en avait parlé vraiment. Mais bravo, je suis très admirative du travail sur Monsieur Aznavour.
1: Merci beaucoup.
0: Et donc, je te propose qu'on se dise au revoir en écoutant À chacun sa bohème.
1: Ça me va très, très bien.
0: Ça te va très, très bien. À la prochaine.
1: À bientôt. Et vous avez oublié, je vous ai retenu la phrase de streamer ça fort.
0: Streamer ça fort.
1: C'est toi, tu m'as appris ça.
0: Streamer fort.
1: Streamer ça fort, le mauvais rêve, le prochain rêve.
0: La plage.
1: Ils se trompent,
0: ils disent tout. Alors, il faut streamer fort, j'en ai pas encore fini, et le prochain rêve, featuring Stilto.
1: Merci pour l'accueil, merci
0: à
1: beaucoup.
0: À la prochaine, salut.
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1: Il est trop fort, ce grand corps malade.
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1: C'est la chanteuse américaine Taylor Swift qui est officiellement la musicienne la plus riche du monde. Je sais, ça n'avance pas votre PEL en cette veille de vacances d'été, mais enfin, je voulais que vous le sachiez, elle a 36 ans, elle a 2 milliards de dollars. Voilà. Bon, bah moi, à 36 ans, par exemple, je n'avais pas encore de livret A. J'espère que vous, ça va, niveau pognon. Ce qu'on va faire, c'est qu'on va enrichir encore un peu Taylor. On va écouter sa chanson qui, en vrai, nous fait du bien. Elle s'appelle « Shake It Off ».

et Off. Bon, alors elle est super cette chanson, mais quand même 2 milliards. Vous vous demandez peut-être comment Taylor Swift est aussi riche. Eh bien, c'est parce qu'en fait, elle s'est battue pour être propriétaire de tous ses enregistrements, tous les masters. Elle a même payé pour ça, pour les albums de ses débuts. Elle est à contre-courant total de Bruce Springsteen, Justin Bieber, Sting, Bob Dylan, Britney Spears, qui ont tous vendu leur catalogue à d'autres sociétés spécialisées pour toucher, alors parfois 100 millions, 110 millions. Et voilà, elle est...

0: ça génial. Et je suis ravie de vous en offrir à chacun une paire. C'est important quand même de protéger ses yeux. Notez bien dans vos agendas le 12 août, l'éclipse totale de soleil.
1: Ouais, je la prends, super.
0: Ah bah oui, oui, oui, à chacun une paire de lunettes, ça c'est réglé. Maintenant, je vais pouvoir vous annoncer donc que le thème de ce soir, ce sont des chansons qui parlent de jouer, justement jouer de la musique, hein, bien sûr, pas jouer au football, c'est une autre émission, ça n'est pas la mienne. Et donc, il va falloir retrouver le plus rapidement possible le nom des interprètes des chansons que je vais vous passer. Il y aura un point par bonne réponse et à la fin, tout le monde gagnera, ok?
2: D'accord.
0: Ok. Formidable. Alors, je vous propose une première chanson. Florence et François, je vous demande, s'il vous plaît, avant de me proposer une réponse, de bien donner votre prénom pour prendre la main. D'accord,
2: d'accord. Florence.
0: Allez, c'est parti.
1: François.
0: Oui, non mais... C'est... Oui, oui, mais...
1: À chaque fois,
0: non,
1: ouais.
0: Non, non, une fois qu'il y aura la chanson. Parce que là, ça effectivement, joue. C'est plutôt Florence qui a dégainé la première. Mais non, c'est une fois qu'il y a la chanson. Ok, vous êtes prêts? On y va. Première chanson, dites-moi, qui chante ça?
2: France Gall.
1: François Gall.
0: Oui.

0: jouer du piano debout, c'est France Gall qui chante. Alors Florence et François, vous avez tous les deux trouvé France Gall. Par contre, François a bien donné son prénom dans la réponse. Florence a oublié. C'est pas grave.
1: Ah mince.
0: Non, pas grave, c'est pas grave. De toute façon, je vous ai entendu tous les deux. Vous êtes très forts. Vous trouvez sur l'intro France Gall. Je sens que j'ai des candidats sérieux. Donc il jouait du piano debout. Nous continuons sur ce thème avec un chanteur français.

0: Et oui, c'est un bassiste aussi, Calogero, et je joue de la musique. France Gall jouait, Calogero jouait. Est-ce que Florence et François, vous êtes prêts pour que j'envoie la dernière chanson ?
1: On est prêts, oui. Je suis prête.
0: Alors c'est parti.

0: je joue. Magnifique chanson de Julien Clerc qui décrit si bien la joie qui envahit le musicien quand il fait de la musique. Bravo, bravo François. Très bon candidat.
1: Merci.
0: Et Florence aussi, bravo pour cette belle participation, ma chère Florence.
2: Merci.
0: Et merci d'être venue jouer avec nous. Je vous embrasse tous les deux et je vous envoie à chacun une paire de lunettes ici pour profiter pleinement et en toute sécurité de l'éclipse du 12 août. Et puis il y a une autre artiste qui joue. Elle s'appelait Brigitte Bardot et sur son album Bébé en 1964, elle racontait tout. Moi, je joue. Voici Bébé.
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0: Une interprétation incroyable signée Brigitte Bardot et une chanson que l'on doit à Jean-Max Rivière et Gérard Bourgeois qui tous les deux avaient aussi écrit et composé pour Françoise Hardy, Dalida, Juliette Gréco ou encore Sylvie Vartan dans les années 60.
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0: J'en reviens pas, j'avais oublié que c'est aujourd'hui les 40 ans de la mort de Coluche. Alors moi je suis assez vieille pour me souvenir exactement où j'étais et ce que j'ai pensé quand j'ai appris sa mort. Je suis sûre qu'il y en a beaucoup parmi vous qui ont des souvenirs émus et tristes de ce jour-là, 19 juin 1986. Coluche nous avait quitté beaucoup trop jeune, à l'âge de 41 ans et beaucoup trop violemment dans un accident. Pour lui rendre hommage, vous dire qu'il faut absolument regarder ses films, surtout ceux qui ont été considérés comme des nanars à l'époque. Vous n'aurez pas l'Alsace et la Lorraine en 1977, sa première réalisation. C'est à la fois infâme et sublime. Donc ne ratez pas ça, ne ratez pas Coluche dans 2h moins le quart avant Jésus-Christ au début des années 80. Et puis évidemment aussi dans Ciao Pantin qui nous prouvait qu'il avait du drame en lui. Coluche était drôle, Coluche ses sketchs, ça vous les trouvez partout. Et puis Coluche chantait drôlement bien. Une de mes chansons préférées d'ailleurs, alors je vous propose qu'on la partage ensemble. C'est des conseils à un nourrisson, à un petit bébé qui vient de naître, mais je crois que ça marche aussi à tous les âges de la vie. Alors écoutons la sagesse de Coluche en pensant à lui 40 ans après sa mort.
2: Alors, chanson écrite à l'intention des nourrissons, s'appelle, vous avez vu, il y a de la lumière là, c'est chic. Conseil aux nourrissons. Tiens, je vous l'enlève, allez, je la mets là.

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0: théâtre du gymnase. Coluche chantait pendant ses spectacles entre deux sketchs. Le triomphe de Coluche au gymnase, ça c'est le nom de l'album. Et ça date de 1978.
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0: Sur le nouvel album de Big Flo et Oli qui s'appelle Karma, il y a des chansons, oh là là, très très rap. Tout le monde dit ça, tout le monde dit, ah il est très très rap cet album. Comme si Big Flo et Oli à un moment avaient fait du zouk, ils s'étaient un peu perdus et hop ils sont revenus au rap. Il y a des chansons, oui aussi, qui sont un peu loin du rap, qui sont un peu plus mélodieuses, où les garçons chantent, jouent de la musique. Je pense que ça apportera de jolis moments de respiration aussi dans leurs concerts. Et je voulais vous faire découvrir, si c'est pas déjà fait, une chanson d'amour, amour déçu, mais amour quand même. Ça s'appelle Picasso et c'est Big Flo et Oli, comme peut-être vous ne les avez jamais entendus. À découvrir donc, c'est important et c'est sur Karma.

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1: Big Flo et Oli, il y a une version live de cette chanson Picasso qui circule en ce moment sur les réseaux en vidéo et où Oli fait son plus beau solo de trompette. C'est incroyable parce qu'il a fait le conservatoire, ils ont fait tous les deux le conservatoire, Big Flo et Oli, quand ils étaient jeunes. Et donc voilà, ça apporte encore plus de profondeur au morceau et ça tombe bien parce que c'est comme ça que ça va être joué sur leur tournée. Là, ils vont enchaîner plein de festivals d'été jusqu'au mois de septembre et ensuite tournée des Zénith et Arena partout en France à partir du 2 octobre.
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1: Ah là là, Paula Abdul, c'est marrant comme aujourd'hui plus personne ne parle d'elle, alors que dans les années 80, Paula Abdul, c'était notre reine, les gars. Une chanteuse et danseuse qui était absolument incroyable. Elle était partout à la télé, ses clips, elle chantait hyper bien. Tout le monde voulait lui ressembler, danser comme elle, être habillée comme elle. Elle avait démarré comme chorégraphe pour les Jackson 5, et puis après pour Michael, évidemment le plus intéressant des Jackson 5. Et puis après, elle avait sorti sa musique, elle a vendu 20 millions d'albums dans sa carrière, et c'est son anniversaire.

0: 64 ans aujourd'hui, la divine Paula Abdul et son Straight Up grand tube de 1988. On va garder le rythme pour remercier l'équipe de l'émission qui était là ce soir. Iris, Guy Tony, Kinan, Lajeli, Elodie Bianca Maria, Sadika Raou et Franck Moilier. Rendez-vous demain à 20h avec les chansons préférées de Julie Zenati.
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0: En 1985, le public français se déhanche sur un hommage vibrant aux légendes du jazz. Duke Ellington, Oscar Peterson, Scott Joplin. Mais derrière ce titre se cache un souvenir de jeunesse beaucoup moins glorieux pour Michel Jonas.
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0: Des années plus tôt, alors qu'il n'est qu'un jeune pianiste inconnu, il descend dans une cave de jazz pour passer une audition. Il veut briller, mais le stress le paralyse. Il joue mal, il se ramasse complètement et ressort de là dépité. Plutôt que d'oublier cette humiliation, Jonas va en faire un tube. Il transforme son bide en une chanson entraînante, pleine d'autodérision et d'amour pour ses maîtres.
2: Un peu parti, un peu naze, je sors de la boîte de jazz, histoire de reprendre un peu le coup de ma vie.
0: La boîte de jazz recevra même une récompense au premier Vecteur de la musique en 1985.

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2: Nous partirons, Klemt.
3: Fallait un jour poser les bases.
2: Originaire du Mans, Klemt porte cette énergie des terres de province. Force tranquille, humilité, texte fort, l'essence de son écriture, l'émotion, la sincérité et le mot.

0: Chiron, Klemt, un coup de cœur ici même.
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0: Saviez-vous que Louis Chédid est un véritable geek en matière de musique ?
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0: C'est dans le calme de sa maison du Luberon que Louis Chédid a façonné son titre « Je suis là ». Véritable mordu de technologie, c'est d'ailleurs lui qui informe son fils, Mathieu Chédid, des dernières nouveautés. Pourtant derrière les machines, c'est l'humain qui reste au cœur de son single « Je suis là ». Cette mélodie saisissante rend hommage à ceux qui tendent la main et qui savent écouter. Face à une société souvent rude, l'artiste prône l'entraide et la bienveillance.

0: Je suis là, un titre qui nous fait du bien, porté par un musicien qui refuse de baisser les bras.
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0: 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La chanson préférée de Jean-Pierre Madère.
3: J'ai rencontré une fois dans un restaurant, et quand ce disque est sorti, son troisième album, j'étais à Biarritz et je me suis dit, allez, je garde ce moment, je vais aller sur la plage tranquillement avec mes écouteurs et je vais écouter l'album.

0: de plaisir.
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1: Éléonore, Julien Daigniel.

y a des chansons dans sa guitare, Julien continue sa croisière musicale. Ses dernières compositions résolument folk explorent le temps qui passe. À écouter avec une chemise à carreaux, la vitre baissée, une main sur la portière.

0: Éléonore, Julien Daniel. Un coup de cœur ici même. 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
1: Et aujourd'hui, dans les histoires insolites, on va découvrir le parcours d'une femme exceptionnelle du forêt, une historienne résistante, pionnière, Marguerite Gonon. Bonjour Jessica Vial.
2: Bonjour.
1: De l'Office du tourisme Forêt-Est. Qui était-elle, cette Marguerite Gonon?
2: Alors, Marguerite Gonon, c'est vraiment une figure incontournable du forêt. Elle naît en 1914 à Saint-Étienne, d'un père, Joanny, issu d'une famille de chapeliers de Chazelles-sur-Lyon, et d'une mère, Marguerite, de famille de meuniers à Poncin. Elle grandit dans cette commune, une enfance plutôt simple, mais qui annonçait ses futurs intérêts.
1: Oui, car elle ne va pas rester très longtemps dans l'ombre des moulins.
2: Non, pas du tout. Elle devient institutrice à Artin, et là, elle rencontre le comte de Neubourg, qui l'encourage dans sa passion pour l'histoire médiévale. Elle entre alors à la Diana, la grande société historique du forêt, et rejoint l'équipe des chartes du forêt. Un travail titanesque qui a consisté à lire, traduire et publier plus d'un millier de textes datant d'avant 1300.
1: Ce qui frappe surtout, c'est qu'elle ne s'est pas contentée de fouiller les archives. Elle a aussi pris part à l'histoire qui était en train de s'écrire.
2: Exactement. Quand son frère est tué en 1940, elle entre dans la résistance. Elle organise une filière d'évasion pour des officiers de la France libre. Et en 1943, elle devient même l'une des responsables de l'armée secrète du secteur de feu. Une femme vraiment de courage.
1: Et après la guerre, elle poursuit sa carrière d'érudite et devient même la première femme à être nommée au sein du CNRS.
2: En effet, elle devient donc docteur en lettres, ingénieure dans cette institution. Elle passe même un doctorat au sujet de la vie familiale en forêt au XIVe siècle et sera récompensée par le Grand Prix Gobert de l'Académie française.
1: Ouais, c'est une résistante, une historienne, une pionnière. On n'en a pas beaucoup parlé de cette Marguerite Gonon.
2: Non, c'est vrai. Elle meurt en 1996 à Feur et elle nous laisse en fait une connaissance immense de l'histoire et de la langue du forêt. Marguerite Gonon, c'est un peu la mémoire vive de notre territoire.
1: Merci beaucoup Jessica Vial. À bientôt.
2: À bientôt.
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3: Si je vous dis le peuple migrateur, l'école buissonnière ou encore Belle et Sébastien, les animaux de ces films vivent sur un domaine de 10 hectares à Beaumont-Village, juste à côté de Montrésor. Je vous les présente avec Élodie.
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5: Donc je m'appelle Élodie Campestrini-Bonté, j'ai 48 ans. J'habite en Touraine depuis mon enfance. Très spécifiquement, j'étais de Mouzé. Je suis directrice de la société Les Animaux du Film. Alors au départ, c'est l'entreprise de Monsieur Lefranc qui, dans les années 80, a développé tout ça. Donc aujourd'hui, on en est là. Notre activité, c'est d'imprégner des animaux de la faune sauvage européenne pour le cinéma, les documentaires animaliers, les reportages, les publicités ou autres. C'est un métier de patience, d'affection avec les animaux. C'est un métier qui est une vocation, en fait.
6: Donc là, sur notre gauche, mouton, biquette.
5: Qui sont demandés pour le spectacle des Baudins. Les animaux de la ferme des Baudins, ce sont nos animaux.
6: Les stars à quatre pattes.
5: Les cochons des Baudins. Donald et Junior. Chez nous, c'est tout le monde cohabite. Là, on a des goélands. Deux goélands acteurs qui sont perchés là-haut. Ils ont plein de dates retenues là, pour l'année 2026.
6: Et comment on fait quand ils n'ont pas envie d'écouter?
5: Dès lors où il y a une caméra, l'animal, il joue le jeu. Et ça, c'est inexplicable. Après, si vraiment l'animal n'a pas envie, il n'a pas envie. Il ne veut pas et nous, on ne le forcera pas. Là, il a l'air de dire oui. Pour le prochain, il a l'air partant. Alors, on est appelé par des productions qui, elles, ont des idées. Qui nous demande souvent des conseils. Est-ce que l'animal peut faire? Est-ce que ce n'est pas possible? Nous, on essaie toujours de les guider pour avoir le plus du naturel chez l'animal.
6: Nature, peinture, comme les sangliers.
5: Et Janine et Tima, elles ont fait Candice Renoir, Capitaine Marlowe, etc. Elles ont fait des publicités aussi. Donc, voilà, ce sont des actrices confirmées.
6: Oh.
5: Donc là, on a deux filles.
6: Ouais.
5: Donc la maman, la fille. Des écureuils absolument adorables. Et on a le papa qui, lui, fait beaucoup de réserves de nourriture en ce moment. Il aime bien. D'accord. Donc il va cacher les noisettes dans son hamac. Mais globalement, on a tous un petit peu notre chouchou. Hein. Donc voilà, donc j'avoue que j'ai beaucoup d'affinités avec les écureuils. Archimède, c'est un grand-duc.
6: Ouais.
5: Qui est fascinant, qui a des yeux incroyables et une posture incroyable et qui vraiment, j'ai hâte qu'il ait son heure de gloire parce qu'il est majestueux et magnifique. Voilà, Balthazar et sa biche, et donc leur fille, félines. Le renard, le cerf, la biche, c'est des animaux qui sont fréquemment demandés.
6: Les Pierre Ninet, les François Civil du moment, quoi.
5: On peut dire ça, presque.
6: Vous êtes un peu manageuse, quoi, agent d'artiste.
5: Bah, ce sont des animaux acteurs.
6: Ouais.
5: Donc on est obligé, forcément, d'être leur ange gardien et de les proposer et d'expliquer tout ce qu'ils peuvent faire et effectivement de vanter leur mérite, puisqu'ils en ont plein.
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7: Je rêvais d'avoir une maison à la campagne. Cette maison, c'est comme si j'y étais née. C'est ma maison de famille.
8: Ma maison s'appelle l'Ostao de la Mar.
9: C'est une maison un peu envoûtante.
10: Eh bien, vous voyez, des livres et trois fenêtres qui me donnent le paysage du pays, comme si c'était trois tableaux.
11: Ils ont vécu ici.
12: Thibaut Gaudry.
13: Elle m'a dit d'aller siffler là-haut sur la colline.
14: En juillet 1968, Huguette Carin, présidente du comité des fêtes du charmant village de Cotignac, écoute son transistor quand elle entend Joe Dassin chanter « Siffler sur la colline ». Et c'est là que germe une idée un peu folle.
15: J'ai demandé donc au maire, je lui ai dit « Qu'est-ce que vous pensez si nous donnions un terrain de Cotignac, c'est toutefois la mairie, d'accord, pour que Joe vienne chanter ?» Et il me dit « Bon, ben d'accord, fais-moi une lettre, je vais le proposer. » Ce qui a été fait et accepté. Donc, il est venu chanter une vingtaine de jours après. Et dès qu'il avait un gala sur la côte, il venait coucher chez nous. Et voilà comment ça s'est passé.
14: Joe Dassin donne un concert mémorable le 12 août 1968 dans la cour de l'école. Après sa prestation, Huguette l'accompagne visiter le terrain proposé. Un bel emplacement que le chanteur estime néanmoins trop proche du village. On lui en propose alors un autre, dans le quartier Saint-Joseph, sur les hauteurs, près d'un monastère. Enthousiaste, il l'accepte illico. Séduit autant par le lieu que par son nom. Il faut dire qu'il s'appelle Joseph Dassin.

0: Joe ne fera construire une maison sur le terrain que 10 ans plus tard. Mais il revient souvent à Cotignac et loge au Loucalen, l'hôtel-restaurant créé par Huguette en plein cœur du village. Il y prend toujours la chambre 6. Loucalen, où l'on peut croiser les Pink Floyd ou Yvonne de Gaulle. Et la chambre 6, où Joe dormira le 14 janvier 1978, mais pas seul.
1: Joe Dassin va chanter dans un instant. Joe Dassin a vécu hier un moment important dans sa vie, puisqu'il s'est un moment troublant. Il avait sans doute plus le trac hier à Cotignac dans le Var que sur scène, devant Monsieur Martin, le maire de la localité, qui a uni Christine et Joe pour le meilleur et pour le pire.
0: Après avoir hésité avec Tahiti, c'est finalement à Cotignac que Christine dit oui à Joe. Ce jour-là, ce n'est pas vraiment l'été indien, mais un déluge, qui cependant ne gâchera pas la fête pour les 500 invités conviés par le couple. On chantera une partie de la nuit, un concert improvisé qui se terminera en duo avec l'ami Serge Lama.
2: Samedi 14 janvier, contrairement à l'habitude, il pleuvait sur Cotignac. Était-ce les larmes des admiratrices de Joe Dassin qui, ce jour-là, épousaient en la mairie du village la ravissante Christine Delvaux? Enfin, malgré le mauvais temps, tout Cotignac était là, dans les rues, aux abords de la mairie, pour saluer celui qu'il considère maintenant comme un enfant du pays, puisque Joe Dassin y possède une fort belle maison. C'est monsieur le maire en personne qui, vers 15h30, procédait à la cérémonie, ponctuée par le crépitement des appareils photos, tandis que la musique des sapeurs-pompiers de Brignoles interprétait les succès de Joe Dassin.
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0: Pour le dessert, un pâtissier a créé un gâteau géant, reproduisant la maison que Joe vient de faire construire, dans la Pinède, en haut de la colline. Si un jour, vous allez visiter Cotignac, labellisé plus beau village de France, et que vous souhaitez dormir au Loucalen, demandez la chambre 6.

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1: Coup de projecteur sur la plus grande brasserie de Paris dans le 14e arrondissement de la capitale. On y mange et on y danse. Tour du propriétaire avec Thierry Boeuf. Place à la saga Bistrot de Paris.
2: Et le cocktail américain, c'est quoi?
3: C'est un cocktail grillé avec une sauce américaine, tomate, échalote, une pointe de cognac, du vin blanc. C'est un peu relevé.
4: Un décaen.
5: Pâté, jambon, c'est une oreillette, gruyère, cantal, rôti, jambon de pays.
6: Eh bien, tout ça, ça va aller dans la blanquette.
7: Bon appétit.
8: Comment se faire applaudir le soir de son anniversaire à Paris par 800 personnes et dans la bonne humeur? Franchissez dès que possible les portes de la coupole, boulevard du Montparnasse. 15 à 20 serveurs en rang vous portent un gâteau en chantant bon anniversaire. Les lumières de l'immense salle de la brasserie se rallument et tous les clients de la coupole applaudissent. Quand on vous dit que c'est la fête à Paris? C'était le temps un peu fou de l'entre-deux-guerres. Les fêtes les plus délurées avaient pour quartier Montparnasse. Dans les années 20, Paris est fréquenté par 15 000 Américains, Joséphine Baker et la Coqueluche. Et encore aujourd'hui, son portrait est peint sur un des piliers de la coupole, classé monument historique.
9: Elle venait très souvent à la coupole. D'ailleurs, elle était une habituée jusqu'à la fin de sa vie. Mais pendant les années folles, elle venait avec une petite panthère, vous imaginez, qui était très gentille. Elle s'appelait Paquita, d'ailleurs. Elle était adorable, mais ça dérangeait beaucoup la clientèle.
8: Et dans un véritable décor art déco, laissez vagabonder votre esprit au son des cliquetis de couteaux et de fourchettes, dans les volutes des plats de choucroute, dans l'atmosphère de la brasserie la plus grande de Paris.
10: Et puis la peinture qui accompagnait, qui était avec tout ça, était l'expression de l'extraordinaire diversité du Montparnasse des années 20. Et alors faire une coupole qui coiffe l'ensemble, c'était audacieux, parce que comment exprimer de nouveau cette diversité? Là, il y a une idée géniale, c'est très réussi.
8: À la coupole, on mange, on boit, on danse et on refait le monde. Tout ça a tellement bien commencé un 20 décembre 1927. 3000 invités et 12 000 bouteilles de champagne liquidées en 2 heures. Et 90 ans plus tard, les corps se dérobent, toujours à la coupole, dans la grande salle du dancing.
11: Monsieur Boeuf, allant sur 89 ans, je voudrais dire que tant qu'une femme danse, elle reste jeune, belle et séduisante. C'est tout.
12: Andy Warhol à la coupole, peint les gambettes de Miss Pinguette.
8: 2025, les soirées au dancing de la coupole existent bel et bien. Le thème de prédilection, smoking et femme fatale 1920-1930. Mais le spectacle, et surtout dans l'assiette, après quelques errements post-Covid et les difficultés après la pandémie, la coupole est redevenue irréprochable. Pourquoi pas dès le matin, au petit déjeuner, un œuf à la coque, une omelette brouillée. Le midi, bien sûr, un des plus beaux bancs de crustacés et d'huîtres de Paris. Le soir, évidemment, 4 sortes de choucroute, foie de veau, tartare de bœuf normand, sole meunière à la plancha et l'exceptionnel curry d'agneau à l'indienne, servi depuis 1927. Et c'est pas du réchauffé. À propos, dans 2 ans, mettez une alerte sur votre smartphone. 20 décembre 2027, la coupole de Montparnasse fêtera ses 100 ans. Vous savez quoi? Comme me le dit souvent un ami caviste, on va tout faire péter et essayer de battre le record des 3000 Parisiens des années folles, déboucher plus de 12 000 bouteilles de champagne dans la nuit.
1: Eh ben oui, allez, rendez-vous est pris et vous y serez, nous aussi donc. Merci beaucoup Thierry Boeuf, Bistrot de Paris. Si vous avez aimé cette chronique, vous pouvez bien sûr la partager avec vos proches depuis l'application ICI.
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13: Sur 25 hectares dans une nature préservée, Jérôme, le propriétaire du parc de Casteil dans les Pyrénées-Orientales, nous invite à découvrir des animaux du monde entier.
14: Ça y est, vous avez démarré la voiturette, Jérôme.
15: C'est ça, on est parti pour la visite du parc.
14: Le parc de Casteil.
15: Qui s'étend sur plus de 25 hectares et avec un parcours de presque 4 km à pied. Et ben là, on part sur le départ, on a la mini-ferme, on a les ours, dont Willy, qui avait tourné pour des films et des publicités à la télévision, qui a été recueilli par le parc. La mini-ferme aussi, c'est que des animaux qu'on récupère de gens qui abandonnent. Et après, l'essentiel de nos animaux, c'est des animaux qu'on récupère soit saisis par la justice, soit dans des cirques aussi, ou des échanges entre parcs zoologiques.
14: Et les voiturettes, elles sont pour qui?
15: Les voiturettes en priorité pour les gens qui ont des difficultés à marcher, Mais aussi on a des familles avec des gens plus jeunes, et au lieu de porter les porte-bébés, c'est vrai que monter en voiturette, c'est plus sympathique.
14: J'ai l'impression qu'on a des animaux à regarder les pancartes qui arrivent vraiment des cinq continents.
15: On a de tout, oui. On a vraiment des animaux de partout. On a des lions blancs aussi. Les lions blancs, il y en a un peu moins de 100 dans le monde. Et du coup, il y en a deux à Castel.
14: Et comment vous avez réussi à avoir des lions blancs ?
15: Justement, c'est pareil. C'est des lions qui avaient été récupérés dans un parc qui ne pouvaient plus s'en occuper.
14: Là, on est à combien d'altitude ?
15: Ben là, à Castel, vous partez à peu près 900 mètres et on dépasse 1200 mètres d'altitude en haut du parc.
14: Et ça va, les lions, ils arrivent à s'acclimater à cette altitude ?
15: Oui, parce que, bon, déjà... On a la mauvaise idée chaque fois de dire que c'est des lions d'Afrique, mais en fait, ils sont nés souvent en Europe vers chez nous, donc ils connaissent les climats. Et nous, ils ont des tanières chauffées par le sol, donc ils peuvent rentrer et sortir en permanence comme ils veulent. Et donc là, on va s'approcher bientôt de l'enclos des loups, par exemple, et on arrive aussi à l'enclos des lynx.
14: Alors ça, ce sont des loups de l'Arctique ?
15: C'est ça, c'est des loups blancs, des loups arctiques. Donc on avait récupéré un couple qui était assez âgé, mais on nous avait dit « reproduirons pas ». Et il y a 2 ans, ils ont fait 6 petits.
14: Ah, ils sont magnifiques.
15: Et maintenant, on utilise un moyen de contraception pour éviter justement la surpopulation.
14: Et là, vous m'emmenez où ?
15: Ben là, on va changer un peu de continent, on va partir voir les lions.
14: Oh, mais que c'est mignon, là ! C'est des petits kangourous ?
15: Voilà, c'est la même famille que le kangourou, c'est le wallaby. Donc ça reste un petit kangourou, très, très docile, très gentil, avec un albinos qui est né il y a 2-3 ans sur le parc. Là, juste en face de nous, il y a Elsa qui vient de nous voir et qui s'approche. C'est une lionne d'Afrique, vous savez, le poil bien, bien jaune. Contrairement au lion blanc qu'on va voir juste un peu plus loin.
14: Elle est décidée à venir nous voir, hein ?
15: C'est ça. Là, elle est très curieuse. Elle voit que je suis là. Elle doit se dire, qu'est-ce qu'il fait là ? Est-ce qu'il m'emmène encore à manger ? Et donc, elle s'approche très près. Et donc, il y a le mâle qui va pas tarder à arriver, je pense. Donc là, c'est Maui, le mâle lion blanc, aux yeux bleus, qui est sorti parce que, comme sa femelle Elsa vient de s'approcher de nous, et il est un peu inquiet, il se demande, qu'est-ce qui se passe ? Qui sont ces gens ?
14: On les voit vraiment, ils sont à quelques centimètres de nous, hein ?
15: Ah ben là, vous êtes, elle est collée quasiment contre la vitre, donc effectivement, elle est très proche.
14: Quel âge il a ?
15: Lui, il a plus de 12 ans déjà. Donc ça vit à peu près une 15aine d'années. Nous, ce qui nous importe, c'est le bien-être des animaux et récupérer les animaux où ils peuvent et pas forcément choisir un animal pour une espèce ou pas. On essaie de s'adapter au maximum.
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13: Wikizef, petit guide à l'usage des étrangers du sud du péage d'Arras en vacances dans notre belle région.
4: Nous sommes de retour dans la famille. En ce moment, il fait beau, il fait froid. Ben, on est dans le nord, hein. Il y avait un indice. Hein. Et en plus, il y a un vent de voleur. C'est une situation que j'aime peu parce qu'en général, quand on dit « oh, il fait froid », on nous répond « ben non, il fait pas froid, c'est le vent qui est froid ». Je pourrais la taper, la personne qui me dit ça. Parce que la conséquence directe du vent froid, c'est qu'il fait froid. Du coup, avance et ferme le gif. Donc je résume, il fait froid, mais il fait beau. Il y a quelqu'un qui a allumé la lumière et d'un coup, vous voyez votre cousine enlever son manteau, tirer sur son col et pousser un soupir. Je sais pas ce que j'ai étouffe d'un coup. Et son mari répond, qu'est-ce que t'as tes vapeurs de belle-mère ? Ne paniquez pas, Wikizef est là pour vous aider. Je vous comprends, ça surprend. Bon, ce n'est pas très 21e siècle comme expression. Mais c'est celle qu'utilisait ma grand-mère quand elle avait une bouffée de chaleur. Ou quand elle remarquait que quelqu'un avait anormalement chaud. Cocteau, tête rouge, t'as des vapeurs de belle-mère ou quoi ?
7: Définition.
4: Les vapeurs de belle-mère sont originellement les bouffées de chaleur dont souffre la majorité de la gente féminine lors du dérèglement hormonal conséquent de l'arrivée de la ménopause. Quand je parle des filles et de leurs soucis, en général, je préfère partir dans le médical par les temps qui courent, c'est plus sûr. Et puis c'est imagé, parce que dans l'esprit de ma grand-mère, que je rappelle est enterrée au cimetière de l'Est depuis les années 80, je replace dans le contexte. Hein. La ménopause atteignait essentiellement les belles-mères, ou si vous préférez, si t'es belle-mère, t'es forcément ménopausée. Et je tiens à préciser qu'elle disait ça aussi aux hommes. Mais quand est-ce que ça peut vous arriver d'avoir des vapeurs de belle-mère, par exemple ?
7: Exemple.
4: En écoutant le discours de Vladimir Poutine, en s'apercevant que son match Tinder, ben, c'est sa sœur, avec leur nouvelle mode de pas mettre la photo en plus. Et alternative à vapeur de belle-mère, il y a « j'ai chaud, je crois que j'ai une buée ».
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1: On raconte, on vous rappelle aussi les mille raisons d'aimer la Côte d'Azur. Tout ne se passe pas que sur le plancher des vaches. Salut Tom Aubry.
2: Salut Quentin, bonjour à tous.
1: C'est un bon moyen justement d'ouvrir la page du jour.
2: Allez, c'est parti.
1: Allez hop.
2: Raison numéro 5, journée spéciale. Aujourd'hui, ce 28 novembre, on célèbre une vieille dame. Une vieille dame que l'on connaît tous. C'est la mère de centaines de millions de personnes, car elle borde notre littoral. Je parle bien sûr de la Méditerranée. Méditerranéum, la mer au milieu des terres en latin. Ou Mare Nostrum, notre mer. Et il faut bien dire, ici dans les Alpes-Maritimes, on est tous méditerranéens.
1: Alors, ça veut dire que la Méditerranée fait aussi partie de notre patrimoine.
2: Bien évidemment, un patrimoine que l'on partage avec des millions de personnes. C'est un carrefour de culture, un pont entre trois continents. La Méditerranée a vu naître des civilisations, des philosophes, des poètes et les plus anciennes routes commerciales. Et aujourd'hui encore, elle abrite l'une des plus fortes biodiversités du monde. Des herbiers, des coraux, des tortues, des mérous. Un patrimoine naturel incroyable, juste sous nos yeux.
1: Alors, qu'il y ait une journée mondiale de la Méditerranée, pourquoi pas? Mais pourquoi le 28 novembre? Pourquoi aujourd'hui précisément?
2: Car il y a 30 ans, jour pour jour, une décision historique a été prise. À Barcelone, le 28 novembre 1995, l'Union européenne et 12 autres pays bordant la Méditerranée se sont réunis pour signer un accord fondateur. C'est le lancement du processus de Barcelone, dont l'un des piliers stipule qu'il faut renforcer les échanges entre les peuples, promouvoir l'éducation, la culture, les droits humains et développer une identité méditerranéenne partagée. En bref, il faut faire de cette mer un lieu de dialogue plutôt qu'un lieu de fracture. Alors aujourd'hui, que l'on vive à Nice, à Menton, à Barcelone, à Tunis ou à Alexandrie, on partage tous un bout de cette mer, de cette histoire et de cette culture commune.
1: Mais on le sait, Tom, hein, la Méditerranée est aussi en danger.
2: Le changement climatique détruit cet écosystème hors norme. Des cachalots aux phoques moines, en passant par le corail rouge et le mérou brun. Car oui, il y a du monde qui vit sous la surface. 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
1: Tiens donc.
2: Oui, en partenariat avec l'Institut océanographique de Monaco, chaque épisode vous embarque dans un voyage pour mieux comprendre, aimer et protéger la Méditerranée. J'ai mis toute mon énergie dans ce projet, alors je vous invite vraiment à écouter notre série audio « Mer en vue ».
1: Et ça, c'est une très belle raison d'aimer la Côte d'Azur et d'aimer la Méditerranée.
2: En plein dans le mille.
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3: Oh ben écoutez, j'ai quand même 89 ans, alors je ne sais pas si je pourrais aller longtemps encore, hein. Et puis qu'en Ligue 1, et puis surtout qu'ils y restent quand ils seront en Ligue 2. Mais je vous le souhaite à tous, allez les petits.
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5: À 89 ans, Pierrette est bien plus qu'une simple fan du FC Sochaux-Montbéliard. Elle est l'âme du club et dans son salon, entièrement décoré en jaune et bleu, elle se remémore ses premiers pas au stade. Pierrette, d'où vient cet amour inconditionnel pour le FC Sochaux-Montbéliard?
3: Oh ben ça, c'est vieux, hein. C'est quand je peux plus vous dire la date parce que je perds la mémoire, hein. Mais ça fait un bon moment et puis c'était des bons souvenirs. On était contents, surtout quand il y avait la victoire.
5: D'ailleurs, vous êtes comment vous en plein match? Est-ce que vous êtes calme? Est-ce que vous chantez?
3: Mais je chante, je dis allez Sochaux, tous ensemble pour vous. Et puis il y a aussi les autres supporters, Jean-François Bonnet, Mireille, Jean-Guy, et puis d'autres, ma foi.
5: Et quelle émotion ça vous procure d'arriver au stade avant un match et de vous poser à votre place?
3: J'y vais de bon cœur en espérant avoir une belle victoire, que tout le monde sera content.
5: Depuis que vous venez au stade, est-ce qu'il y a des moments qui vont rester à jamais gravés, des joueurs, des personnalités que vous ne pourrez jamais oublier?
3: Oh ben je garderai surtout quand c'était la Ligue 1, avec Teddy Richet, Michel Isabé, puis tous les autres dont je n'arrive plus à me souvenir de leurs prénoms.
5: Et dites-moi Pierrette, est-ce qu'il y a quelque chose que vous souhaitez aux joueurs, à l'ensemble du staff pour cette année 2026?
3: Oh ben écoutez, j'ai quand même 89 ans, alors je ne sais pas si je pourrais aller longtemps encore, hein. Et puis qu'en Ligue 1, et puis surtout qu'ils y restent quand ils seront en Ligue 2. Mais je vous le souhaite à tous, allez les petits, bon courage, vous pouvez le faire.
5: Vous êtes un visage incontournable des tribunes de Bonal, je sais que les gens s'arrêtent vers vous aussi. Qu'est-ce qu'ils vous disent ?
3: Ben, y en a qui me disent bonjour, il y en a qui viennent prendre des photos, qui me disent on peut faire une photo, ben, je dis, si vous voulez, je réponds ben, c'est gratuit, profitez-en. Et puis quand il y a des enfants, mais j'ai dit je veux que les enfants soient sûrs, que c'est eux qui veulent bien. Hein.
5: Vous avez transformé votre habitation en un véritable musée dédié au FC Sochaux-Montbéliard. Qu'est-ce que vous avez comme objet spécifique, Pierrette ?
3: J'ai beaucoup de gobelets, ma foi, j'ai donné beaucoup de choses à des gens, parce qu'un jour, je ne sais pas ce que ça va devenir, tout ça.
5: Et dans ces objets, est-ce que vous en avez certains qui sont vos préférés ?
3: Ben, c'est la Coupe de France, les écharpes qu'il y a à la Coupe de France, ça c'est beau. Je les ai, ils sont rangés, là. Je les ai ressortis l'autre fois, mais voilà. Moi, ce que je veux, c'est que Sochaux reste en Ligue et puis qu'ils montent, surtout. C'est pour eux, pour leur avenir, pour l'avenir du club et puis pour l'emblème bébatique du club.
5: Une véritable leçon de fidélité, signée Pierrette. Son portrait, les photos de son incroyable collection sont à retrouver sur notre site internet ici.fr. Et bien sûr, allez Sochaux !
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6: Gros ce vin là, il est ben trop bon pour la modurer.
7: Berrichon dans le texte.
6: À modurer le vin, ça veut dire y rajouter de l'eau. Je vous avoue que je connaissais pas ce mot là, puis que je l'ai trouvé dans mes livres. Je vole souffler au grand maître des chevaliers du PSU à Mentou. Vu que là-bas, les gars, ils s'engageront à ne jamais couper d'eau à un vin de qualité. Ça veut dire, les gars, qu'il faut jamais amodurer du vin, à moins qu'il soit ch'ti. 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Des gros rouges que tâchons les nappes et le fond des verres, et que méritons ben d'être amodurés. Blascandi, Georges Blanchard. Si par hasard, la souée vous amène par chez nous, jabio dégraissé, ou rentrez jamais au ch'ti domaine, beuvez plutôt lieu du fossé. 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Mais, je vous préviens, il vous ferait bouer du vin de marchand. Oh, si le vieux Noé, sur autant de sounache, n'avait pu goûter que ce jus-là, je connaîtrais encore que le vin de parche, et je dirais point de mal du Noah. Mouais, qui est pourtant bon à valouer. Et qu'on dit, pour ben exigeant, oh, c'est plus fort que moi, je peux pas boire du vin de marchand. C'est épais, ça saoule et ça tache, le fond du verre, et devient noir et bleu. Quand que ça pendait à la moustache, on croit voir goûter du sang de bœuf. Pour moi, bon gens, v'là ma consigne. Gardez le corps solide et sain, buvez surtout du vrai vin de vigne, du vin de chez nous, du jus de raisin, et le pays connaîtra la joie. En nous montrant son vrai penchant, le jour qu'on n'y donnera plus à boire du vin de marchand.
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1: En Pays de Savoie, la place du village, c'est d'abord une émission de télé, c'est une grande communauté sur les réseaux sociaux et c'est aussi un rendez-vous quotidien sur votre radio ici, Pays de Savoie, avec Jean-Noël et Philippe de Paris. C'est l'heure d'une nouvelle histoire, quelque part en Savoie, avec vous Philippe, bonjour.
2: Bonjour Laurent, bonjour à toutes et à tous.
1: Ah, parmi vos rencontres, là vous êtes allé dans une étonnante scierie de Montémont.
2: Eh oui, on est allé à Montémont, c'est la direction de la Maurienne. Et on s'arrête justement dans le hameau de la Scie, au-dessus du beau village de Montémont à 1300 mètres d'altitude. Et là, on rencontre Joël Gontier dans une scierie, mais pas n'importe quelle scierie, une scierie complètement dans son jus, une scierie d'époque. Et Joël nous dit, c'est une scierie qui a été mise en place par mon grand-père et je tenais absolument à la remettre en route. Elle a commencé à fonctionner en 1905. Elle a été créée de manière assez curieuse lorsqu'un village d'à côté a brûlé et comme on ne pouvait pas tout refaire tous les toits avant l'hiver, il a fallu créer la scierie justement, pour faire le bois, pour faire les chalets du village qui avait brûlé. Vous avez compris.
1: D'accord.
2: Un bel exemple de solidarité à l'époque.
1: Et puis ce qui manque, il a été fidèle à la scie. Combien de temps il a mis pour la refaire?
2: Il a mis 4 ans. 4 ans pour la refaire de A à Z. C'est un énorme travail. Aujourd'hui, cette scierie à l'ancienne marche parfaitement. C'est un véritable plaisir d'avoir fonctionné. Elle fonctionnait autrefois à l'eau avec un petit barrage en amont, comme toutes les scieries, avec une conduite forcée, bien sûr. Au bout de la conduite, il y avait une roue à aube, hein, comme autrefois d'ailleurs. Il fallait 12 heures pour remplir la retenue d'eau. Et à l'époque, on sciait, nous dit-il, tous les jours, y compris le dimanche, dès qu'il y avait de l'eau, on sciait. Et le torrent sur lequel se trouve la scierie a une particularité. Il ne gèle pas en hiver. Je rappelle qu'on est à 1300 mètres d'altitude, c'est-à-dire qu'on peut travailler toute l'année.
1: Est-ce que cette scierie fonctionne encore aujourd'hui?
2: Absolument, Laurent, elle fonctionne toujours. Et si quelqu'un a besoin de couper un sapin pour faire quelques planches, aucun problème. Il nous dit aussi, Joël, qu'on fait des chevrons avec la charpente, et tout ceci se fait dans la plus grande convivialité. Alors, c'est pas industriel, attention. Et Joël nous précise que c'est justement la scierie qui a donné le nom du village. La scie, mais ça, on s'en est
1: douté. Oui. Et est-ce qu'on peut la visiter?
2: Oui, on peut la visiter. Il y a même des touristes qui viennent la visiter, cette scierie, par l'intermédiaire de l'Office du Tourisme de la grande station d'à côté. C'est Saint-François-Longchamp,
1: mais
2: que vous connaissez pas très bien. Et ça se fait durant l'hiver, un jour par semaine. Il y a même des touristes qui veulent repartir avec une planche, nous dit Joël. Joël qui montre aussi ses outils hein, pour aller chercher le bois, pour descendre dans la scierie à tous ces touristes. Et si vous passez un jour par Montémont, n'hésitez pas à vous arrêter. Demandez à Joël, il se fera un grand plaisir de vous montrer sa scierie à l'ancienne. Il est intarissable, il est passionné et passionnant.
1: Et toutes les rencontres des frères de Paris dans la place du village sont à lire et écouter sur ici.fr.
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4: Quelle qualité doit avoir un sportif de haut niveau?
5: Des forces, des muscles, manger sain et beaucoup boire.
6: Il faut beaucoup, beaucoup s'entraîner pour faire le sport qu'on veut.
7: Pour faire marcher ses muscles,
6: on s'entraîne beaucoup, genre on fait de la muscule, prendre des poids de genre 40 kilos sur ses bras et tenir le plus longtemps pour avoir des muscles.
4: Et vous connaissez des sportifs de haut niveau?
7: Ah oui. Oui, Cristiano Ronaldo,
6: Teddy Riner, Kylian Mbappé,
7: Lionel Messi,
6: Léon Marchand,
7: Félix Lebrun et Alexis Lebrun.
4: Et ils faisaient quoi eux?
7: Du ping-pong.
4: Vous les avez regardés pendant les JO?
7: Oui, de temps en temps.
6: Moi, je les ai pas regardés, mais
7: j'ai vu surtout.
6: J'ai vu juste Teddy Riner parce que j'aime bien karaté, mais j'ai arrêté.
7: Moi, j'ai vu beaucoup plus de fois Léon Marchand, même si je préfère beaucoup plus le ping-pong. Il faisait vraiment des trucs magnifiques.
8: Will Bayama, je crois, pour la France, le basketteur. Et après, il y avait un Américain. Après, je sais pas comment on l'appelle, mais ma belle-mère, elle avait crié le King, mais je crois pas que c'est son prénom.
4: Est-ce que vous aimeriez être un sportif ou une sportive de haut niveau, vous?
8: Oui.
7: Non.
8: Est-ce que ça demande trop d'exercice?
6: Faire de la piscine, j'aime bien. Ça fait marcher les bras, les jambes en même temps. Et ça demande beaucoup d'entraînement.

0: épreuves et d'en tirer de grands souvenirs et des profits.
1: Bonjour Jean. Alors c'est pas exagéré hein, de dire que vous êtes un mordu, un grand passionné de vélo et de cyclisme. Ça se voit quand on regarde vos albums photos chez vous, vos nombreux trophées. Et ça se voit un peu dans vos yeux aussi quand on parle de vélo, ça vous émeut ?
0: C'est vrai qu'à vélo j'ai été heureux. Ah oui, j'étais mordu. Et alors dans mes rêves, je rêvais que le Tour de France passait dans le coin, que je me planquais derrière une haie et que je m'emmanchais dans le peloton. Je roulais comme les autres sans fatigue. Et ça, c'était un rêve qui m'est resté longtemps. Et j'ai même rêvé une nuit, il n'y a pas si longtemps, que sur le guidon, j'avais mis mon nom.
1: Jean, vous-même, vous avez participé à certaines courses, notamment le Paris-Brest-Paris.
0: Ah, Paris-Brest-Paris avait existé la première fois en 1891. Et c'est Charles Théron qui avait gagné. Il avait eu un peu de chance parce qu'il avait déjà un frère qui avait une voiture. Et il avait bénéficié de ravitaillement, d'assistance. Et à un moment, il a voulu abandonner. Et son frère a sorti un pétard. Il a dit, si tu t'arrêtes, je te tue. C'était sympa au possible. Il n'y a pas de dérailleur, il n'y a pas de frein, il y a un pignon fixe. Et puis tu pédales. T'en chies comme un russe au Congo. Alors c'est quand même assez baroque. Moi, après, j'ai fait Paris-Brest-Paris en 1991, 100 ans après Charles Théron. Je suis quelquefois un peu farfelu. J'ai eu beaucoup de plaisir à faire Paris-Brest-Paris parce que je l'ai fini pas abîmé.
1: Qui sont les cyclistes qui vous ont marqué ?
0: Bernard Hinault. J'ai adoré ce garçon. Et puis, à un moment, on a familiarisé. Je me suis occupé, entre autres, de lui et de son vélo. Il était attaché à ce que je faisais. Et je savais que pour un contre-la-montre, fallait lui mettre de la guidoline neuve, le chatterton des guidons. Je l'ai accompagné au championnat du monde et il était champion du monde, à Salange. Et là, les larmes sont sorties et on s'est embrassés. Et après, j'en ai eu un autre, Luc Leblanc. Luc Leblanc était champion du monde. Luc Leblanc était maillot jaune du Tour. Luc Leblanc a eu le malheur de perdre un frère lors d'une soirée de 14 juillet à Nieul en Haute-Vienne. Un gars bourré rentre dans la foule, tue le frère à Luc et casse une jambe à Luc. Ça n'a pas empêché Luc d'être champion du monde. Enfin, pour moi, c'est grandiose. Et il y a 2 ans, le Tour de France passe à La Roche et Luc Leblanc conduit une voiture. Tout le monde pose des questions, tout ça. Et je dis à Luc Leblanc, comment va ta sœur ? Les gens me prennent pour un timbré, quoi. Ah, il me dit, elle va bien, elle habite à Toulouse, elle fait telle et telle chose. Ces périodes-là, pour moi, sont formidables.
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3: Allez, c'est le moment de découvrir les origines de vos communes en Vienne et en Deux-Sèvres avec Patrick Citeau dans Nos Deux Noms. Et il est aujourd'hui à Mazières-en-Gâtine, une commune située au centre des Deux-Sèvres et qui possède de nombreuses sources, hein, Patrick.
4: Comme son nom l'indique, Mazières-en-Gâtine a planté son décor dans ce paysage de bocage avec ses vallées et ses haies propres à la Gâtine poitevine. Située dans l'arrondissement de Parthenay, ce n'est pas une très grosse commune. Sa configuration est d'ailleurs assez particulière. La commune dessine ainsi un 8 resserré au centre où se trouve le bourg, ce qui a des conséquences assez inédites par rapport à ses 3 communes voisines. Elle se trouve en effet en très grande proximité du cœur de vie et notamment de l'église de Mazières-en-Gâtine. La limite avec Saint-Pardoux se trouve ainsi à 50 mètres de l'édifice religieux. Une distance qui est de 100 mètres pour Saint-Mars-la-Lande et 500 mètres pour Véruy. Mazières correspond bien à l'image de château d'eau du Poitou que l'on donne à la Gâtine. La commune possède ainsi de nombreuses sources qui alimentent ruisseaux et étangs jusque dans le bourg. Une présence qu'elle doit à sa situation géographique. Mazières est en effet située sur la ligne de partage des eaux de la Sèvre niortaise au sud et du Touet au nord.
3: Et côté sous-sol, la commune affiche également des caractéristiques particulières.
4: Des particularités qui prennent la forme d'une pierre bleue très dure appelée diorite. Elle est notamment exploitée pour la réalisation des routes. Le nom de la bourgade apparaît quant à lui dans un texte de l'abbaye de Saint-Mexan du milieu du XIe siècle. Mazières est alors appelée Macerias, un nom qui signifie « ruine » en latin. Il est possible que les vestiges antiques d'un théâtre gallo-romain aient alors influencé cette dénomination. La commune traverse des siècles pour se retrouver à la Révolution en bordure de la Vendée militaire. Mazières sera relativement épargnée par cette période tourmentée. En 1849, le comte de Tussaud y installe la première ferme-école du département des Deux-Sèvres.

0: L'établissement contribue au progrès de l'agriculture en Gâtine. Il faut attendre la seconde moitié du 19e siècle pour voir le village se développer, avec notamment la construction des halles couvertes et d'une gare. Depuis, Mazières-en-Gâtine continue sa route sur les rails de l'histoire.
1: Eh bien, n'hésitez pas à aller faire un tour à Mazières-en-Gâtine en Deux-Sèvres, à visiter ce joli bourg poitevin. Merci Patrick Citeau pour toutes ces infos. On vous retrouve le week-end prochain, évidemment, même heure, samedi et dimanche, aux alentours de 8h20. 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
3: Bonjour à vous, eh bien Jacques Chambon à l'appareil, eh bien 80 ans dans 4 mois, ah non, un mois et demi, pardon. Et chanteur, bien sûr, auteur, compositeur, interprète, sur le terrain. Alors je vais résumer très vite, je suis né à la maison et sous le tableau qui représentait l'oncle curé. Et ils ont dit, Jackie, c'est moi, quand il sera grand, il sera prêtre.
4: En réalité, Jacques Chambon a choisi une voie différente dans tous les sens du terme. Il est né à Toulouse, mais il a débuté sa carrière d'artiste sur les plateaux de télévision. Il a rencontré Jacques Chancel, Daniel Gilbert et Michel Drucker. Il a par ailleurs côtoyé Johnny Hallyday, Serge Lama ou bien encore Maxime Le Forestier. Sa passion, il l'exerce à présent en Gironde sur les marchés de notre région. Nous l'avons rencontré depuis un studio d'enregistrement de Bègles. C'est ici qu'il répète.
3: Bon, alors voilà, je vais sortir ma guitare et puis je vais faire quelques notes pour me réchauffer un petit peu les doigts. Et puis je vais vous faire une composition que j'ai écrite sur Bordeaux. Comme surgit de tes vignes, Bordeaux, Bordeaux, port de lune, écoute ma chanson, j'irai gagner ton âme, prier à Péberlan. Alors c'est ma guitare et c'est mes textes. Et mon harmonica éventuellement autour du cou.
4: Et vous êtes inséparables.
3: Fusionnel.
4: L'un ne va pas sans l'autre.
3: Voilà, tout à fait. Quand on voit l'un, on voit l'autre.
4: Alors vous êtes une personnalité, vous êtes sur le terrain, vous adorez le contact avec le public. Et pour cause, vous chantez sur les marchés de notre région.
3: Ah oui, tout à fait. Ça, c'est une chose que j'ai découverte il y a 5 ou 6 ans. J'ai commencé par le marché de Montségur et puis ensuite les maires des municipalités m'ont téléphoné ou sont venus me voir en me disant, mais on aime bien ce que vous faites et pourquoi vous ne venez pas chez nous?
4: Est-ce que c'est un moyen d'expression? Est-ce que c'est un moyen aussi tout simplement d'être en phase avec les gens qui sont face à vous?
3: C'est ce que j'allais vous dire. J'ai eu la chance de chanter sur de très très grosses scènes avec de très très grands artistes, alors que sur un marché c'est vraiment la communion, les gens viennent me voir, ah tiens, on aime bien cette chanson, oui, ils la chantent avec moi.
4: Comment faire pour se lancer la toute première chanson quand parfois de bon matin, les gens ne sont pas réveillés en face de vous, qui passent à 2 mètres de vous sans même vous regarder. Il y a des matins plus difficiles que d'autres, non?
3: Alors, je vais être franc, non. Alors, je commande toujours par le sud de Nio Ferrer, ce qui réchauffe l'atmosphère.
4: Et les passants s'arrêtent devant vous et vous écoutent attentivement.
3: J'ai une dame qui vient régulièrement à Bazas, qui vient se mettre en face de moi et qui danse. Et ça, je trouve ça très mignon.
4: Sur le tempo avec vous?
3: Sur le tempo, oui. Oui, tout à fait.
5: Bon, Jacques, t'es prêt?
3: Impeccable, ça va super, là. Je t'entends bien.
4: Jacques, je suis avec vous là pendant ces répétitions. Qu'est-ce que vous préférez, l'enregistrement studio ou le terrain au plus près des gens sur les marchés de la région?
3: Ah ben, j'ai bien sur le terrain avec les gens.
4: C'est comme évident. Par hasard.
3: Comme par hasard.
4: Vous aimez bien qu'on vous appelle troubadour. Pour quelle raison?
3: Pour un petit peu porter les bonnes nouvelles ou les mauvaises nouvelles, mais tout au moins en chanson, et je trouve ça très très joli, se déplacer, voilà. Une île, sans homme ni bateau.
4: Serge Lama.
3: Et oui, c'est
4: qui lui. Est ici à Bordeaux, hein, qui est bordelais.
3: Tout à fait.
4: Et que vous avez côtoyé.
3: Et que j'ai côtoyé, effectivement.
4: Jacques Chambon, artiste troubadour, est donc présent sur différents marchés, dont celui de Langon le vendredi, en alternance le samedi depuis Bazas, Saint-André-de-Cubzac et Blanquefort, et le dimanche, soit à Bourg-sur-Gironde, soit à La Traîne.
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6: Ici Matin.
7: Le temps de vous lire en marseillais. Bonjour Médéric.
6: Bonjour Philippe.
7: C'est notre linguiste marseillais. Donc on va jouer ce matin un peu comme des enfants.
8: Oui, tout à fait. Alors vous savez à quoi jouent les enfants en ce moment? Enfin ces jours-ci, ces temps-ci.
6: Ces temps-ci, bah, avec le smartphone, ouais. Jeux, voilà quoi.
8: Les tablettes, les jeux vidéo, etc. Ouais. On est d'accord. Bon, les tout petits jouent encore avec des voitures, des robots, des trucs Pokémon, etc. Voilà. Alors autrefois, alors non, je vais pas faire celui qui grommelle à mon réguignard.
9: C'était mieux avant.
8: C'était mieux avant, c'est ça. Non, mais je vais vous parler quand même des réguignards. Les Réguinaires de Luberon, c'est une association provençale qui, comme son nom l'indique, regroupe des amoureux de la culture et de la langue provençale, des gens du Luberon, qui s'appelle avec autodérision donc les Réguinaires, en gros les râleurs. Hein. Eh bien, la présidente de cette association est bien connue chez nous. Il s'agit de Claudette Ocelli, aussi connue sous le nom de Mamette, dont on a entendu la voix sur notre antenne pour nous apprendre un peu de provençal. Avec ses Réguinaires, elle organise jusqu'au 14 mars à Pertuis, à l'espace de Croze, une exposition appelée Joe et Jugué d'antan, qui propose de retrouver des jeux et jouets d'antan et avec leurs petits noms en provençal. Alors autrefois, les minots jouaient à Ouda, au dé, au Baouduf, au Toupi ou au Quille. Il y avait les osselets aussi. Alors je me souviens que mon frère jouait, je trouvais ça bizarre, les osselets. Mais voilà, ça a disparu, j'ai l'impression.
7: Oui, c'est vrai.
8: Ah, voilà, on ne voit plus ça. Jouer aux osselets, c'est Djouga, Djibotrao et Mélisa Ousset. Par contre, les billes, on y joue encore. À mon époque, on prisait les gros galops comme ça et on tirait les soldats Starlux. Ou on jouait au pot. Enfin bref, voilà, j'adorais les billes. Dans la cour de récré, je pense qu'on joue encore à la marelle ou à la corde persaouta, je ne traduis pas. Mais probablement plus aux yeux bandas, les yeux bandés, au Colin Maillard, qu'on appelle aussi Kukuruma. On dirait une chanson Kukuruma. En revanche, on fait encore liser Skundai, le jeu de cache-cache, à partir du verbe s'escoudre, se cacher. Et on dit parfois, va t'escoudre, va te cacher. On joue aussi à la poupée, la titeille, dans son ousta ou des titeilles, sa maison de poupée, ou bien avec une poupoune pour Djouga à la mama, là non plus, je traduis pas. Quand j'étais minot, j'adorais jouer avec les taraillettes, la dinette, mais aussi à la marchande. J'avais d'ailleurs un bel établi de marchande et je vendais à ma mère, à ma grand-mère, plein de beaux fruits et légumes en plastique, ou du poulet, ou en plastique, ou du fromage en plastoc. Avant, la malbouffe, vous voyez, avait déjà tout prévu. Tous ces jeux d'enfants d'hier ou d'avant-hier sont présentés à l'exposition Joe et Jugué d'antan à Pertuis jusqu'au 14 mars pour ce... Et samedi, donc demain, il y aura en plus un grand jeu de piste sur le double thème du parler provençal et des jeux d'enfants dans les rues de Pertuis, mais aussi du Motus. Tout le t-shirt, toute l'après-midi, nous serons sur place avec mon collègue Bla pour vous faire jouer à Motus en mode démo ou initiation. Mais il y aura aussi un Motus en live, en public, avec les meilleurs joueurs de Motus à défier. Alors, de mon temps, on jouait à cache-cache, et celui qui comptait, on disait qu'il pégait. On disait, allez, c'est toi qui pègues. Ouais. Et on joue aussi à faire des moulons dans la cour. Et pour signaler un attroupement, on crie moulons. Donc ce samedi, moulons à Pertuis.
7: Allez, moulons.
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1: Call Me Daddy.